0: saison 1, tu mates la saison 2, t'as pas dormi depuis 3 jours, t'as des cernes de panda en dépression, et là, boum, dernier épisode, gros cliffhanger, t'as le cœur qui bat à 200, et là, paf, l'épisode est fini. Mais il est mort ou pas le mec? Non mais à la fin de l'épisode, là, il est mort ou pas? Et là, Netflix te répond, rendez-vous en 2029 pour la suite. Il y en a marre, c'est beaucoup trop long. Moi, je vous dis la vérité. Aujourd'hui, on a 1000 plateformes, 1000 séries, mais on a toujours le même problème de lenteur. Les gars, on parle en ce moment d'intelligence artificielle, de deep learning, de robots qui écrivent des scénarios en 2 secondes. Moi, je vous le dis, si un jour, les séries faites par l'IA, elles sortent plus vite que les autres, je vous lâche.
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2: Un début de conversation pour vous aider dans l'apprentissage de la langue bretonne aujourd'hui et puis après un nom de famille qui permet de faire front.
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2: Alors, c'est pas évident d'apprendre la langue à la radio. J'essaie de vous donner quelques clés chaque jour, mais pour ça encore faut-il être à l'heure pour écouter les chroniques. Donc, pour ne pas rater l'heure, il y a une question que vous devez connaître. Une phrase. Pédéré. Je suis sympa, c'est une phrase courte. 3 mots, ped, heure, et, ou eo, si vous voulez. C'est facile à traduire, c'est quelle heure est-il? Ped, c'est un mot interrogatif qui signifie combien? Ped, à retenir évidemment, ça sert dans plein d'utilisations. Ped, heure, quelle heure? Et à la fin, eo, c'est une des formes du verbe être en breton conjugué. Ped, heure, eo, pederé, quelle heure est-il? Retenir cette phrase vous permettra de ne jamais rater vos rendez-vous de toutes sortes et surtout vos rendez-vous radiophoniques. Pedereo, quelle heure est-il? Alors pour répondre s'il est midi par exemple, vous répondrez Christeis eo. Midi, il est. Et on n'oublie pas le verbe à la phrase, on ne dit pas juste Christeis, on dit Christeis eo. Pedereo, quelle heure est-il? Christeis eo. Il est midi. Bon, dites pas ça une autre heure qu'à midi, ça marchera moins bien.
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2: Et un patronyme frontal aujourd'hui, ou un nom qui fait front, comme je vous le disais, ou même plusieurs, Taldir ou Talourn. 2 mots commençant avec le préfixe Tal, T-A-L. Et Tal, qui n'est pas la chanteuse en breton, a plusieurs sens. En premier, c'est le front humain, évidemment, Tal, Antal, le front, Tal, Antal et Begarpen, le front en haut de la tête. C'est mieux s'il est là, d'ailleurs. Et donc, si votre nom de famille est Taldir ou Talourn, eh bien, mieux vaut ne pas donner de coup de tête au risque de casser celle d'en face, car Taldir veut littéralement dire front d'acier, rien que ça. Et Talourn, c'est pas en reste non plus, Talourn, c'est le front de fer. Alors, encore un nom ramenant une époque où les hommes se faisaient remarquer sur les champs de bataille ou dans les mêlées. Et les Taldir ou Talourn n'étaient visiblement pas mauvais pour donner ou amortir les coups. Pas une raison pour faire pareil. Moi, je vous dis à demain, même heure.
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4: Et voici Patrick Citeau pour Nom de Nom, aujourd'hui direction Montmorillon, dans la Vienne. Un musée du macaron y raconte l'histoire de cette petite pâtisserie ronde.
5: Situé boulevard de Strasbourg, ce musée ouvert en 2003 par la maison Ranou-Métivier rend ainsi hommage aux générations d'artisans qui ont bâti la renommée de Montmorillon. Ce musée de l'amande et du macaron vous dévoile ainsi l'histoire et les coulisses de la fabrication de ce célèbre et délicieux biscuit aux amandes. La recette du macaron a a priori été rapportée par Catherine de Médicis au XVIe siècle. À partir de cette époque, ce biscuit fait d'amandes, de sucre et de blanc d'œuf s'est répandu dans de nombreuses villes. On le retrouve ainsi progressivement à Nancy, Amiens ou Saint-Émilion. Il faut remonter au XVIIe siècle pour trouver les premiers macarons sur les étals des marchands de Montmorillon. Le petit biscuit au cœur tendre d'amande est ensuite devenu la spécialité incontournable de Montmorillon. Aujourd'hui, la maison Ranou-Métivier perpétue cette tradition culinaire. C'est la plus ancienne fabrique de macarons de Montmorillon. Les savoir-faire se transmettent en effet dans cette famille depuis 5 générations. La recette traditionnelle des macarons demeure ainsi inchangée depuis ses débuts.
4: Et notre musée du macaron, en fait, c'est l'occasion de nous plonger au cœur de l'histoire de cette spécialité culinaire fierté de la région.
5: Une spécialité qui doit tout à l'amandier. L'histoire de cet arbre fruitier à travers les continents et les siècles est ainsi une des thématiques proposées. Les défis environnementaux liés à la production de l'amande sont aussi au programme de la visite. L'histoire et la fabrication du macaron a bien entendu toute sa place au cœur de l'espace d'exposition. Les gestes et les outils du biscuitier font également partie de cette immersion au pays du macaron. Un parcours ludique et gourmand qui fera le bonheur des enfants comme des plus grands. Concernant les origines du nom de la commune de Montmorillon, on peut s'appuyer sur une théorie ancienne. Elle précise que la bourgade, située sur une colline, aurait été investie par des Maures en 732, avant ou juste après la fameuse bataille de Poitiers. D'où la déclinaison en Mont de Morillo ou Colline du Mort. Mais le nom d'un des premiers barons de la ville a tout aussi bien pu inspirer cette dénomination. Hugo Banse se fait ainsi appeler Moro Loco, qui dictour Morillo, ou seigneur de la localité mauresque qui se nomme Morillo. Toujours est-il que de Montmorlio au XIe siècle, puis Montmorlhomme au siècle suivant, la bourgade endosse finalement son nom actuel au XVe siècle.
4: Et ben voilà, alors ça c'est quand même fou parce qu'on remonte le temps grâce à Patrick Citeau qui nous apprend toujours des détails qu'on ignore souvent d'ailleurs sur le nom de nos rues, de nos communes également. 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
1: À la base, le chemin de Saint-Jacques, c'est vrai que ça, c'est plus ou moins spiritueux, quand même. Il ne faut pas se leurrer.
2: Spirituel, parce que spirituel.
1: Oui, spirituel. Pardon. Excusez-moi, spirituel. Excusez-moi. Vous n'avez pas enregistré, bon, c'est bon.
3: Virginie et vous.
4: Virginie, on vous attend à 13h ce dimanche, Ville-la-Plaisance, dans le centre-ville de Lodève. Signé Bruno et Lily. Le couple héberge des marcheurs du chemin de Saint-Jacques-de-Compostelle. Et ce dimanche, ils ont invité une trentaine d'hébergeurs héroltais à une journée de rencontre. Avec Théo, le technicien du son, on arrive pendant l'apéro. Dans la cour de leur maison vide, des tables hautes ont été installées. Tout le monde se parle avec le sourire, un verre ou un toast à la main. Quand je suis partie faire ce reportage, je pensais aborder l'hébergement des marcheurs. Pourquoi on héberge? Comment? Mais très vite, un autre sujet s'est imposé. La marche. Car s'ils sont devenus hébergeurs, c'est parce qu'ils ont été hébergés et que cette rencontre a changé quelque chose en eux pour toujours. Exemple avec Miguel qui accueille les gens sur l'UNAS depuis 2016.
1: J'étais marcheur avant d'être hébergeur. Je fais les deux parce que je continue de marcher. C'est un manque qu'on a dans le cœur que à un moment donné, ça me manque, c'est un besoin qu'il nous faut combler.
4: C'est-à-dire que tous les ans, vous partez pour marcher?
1: Oui, moi tous les ans, je fais un chemin ou l'autre. Cette année, j'ai fait le chemin de Saint-Guyen. J'ai fait une partie du chemin de Saint-Guyen.
4: Ouais.
1: Et bon, l'an dernier, il y a deux ans, j'ai fait le Camino Primitivo en Espagne.
4: Ah ouais,
1: aussi, qui était magnifique, qui est très beau.
4: Qu'est-ce qui fait qu'à un moment donné, vous vous dites, Miguel, je vais accueillir des gens?
1: Grâce à une pèlerine. Et qui avait eu un souci et qui était tombée. Et je n'avais pas encore le gîte ouvert. Et que grâce à elle, par rapport à ce qu'elle a vécu, ce qu'elle était tombée, tout ça, elle est sortie d'une séparation, d'une maladie. Et je l'ai accueillie, on l'a accueillie ce jour-là. Et donc, ça fait que le déclenchement de pouvoir entamer le gîte.
5: Il n'y a pas de hasard, en fait.
4: Ah ouais. Albine, marcheuse et accompagnatrice sur le chemin.
5: Le chemin vient nous chercher et ne nous lâche pas, en fait. Et donc après, ben même après avoir cheminé, il va encore créer des choses pour nous. Et...
4: C'est drôle, vous dites que c'est le chemin qui vient nous chercher.
5: Vraiment.
4: C'est-à-dire que quand on a l'idée, parce que moi ça m'a déjà traversé l'esprit, de me dire, tiens, je vais faire un bout du chemin de Saint-Jacques-de-Compostelle, pour vous, c'est pas moi qui décide, c'est le chemin qui vient m'appeler.
5: Totalement.
4: Ça, c'est hyper religieux et mystique, votre truc.
5: Pas du tout, non.
1: Non, pas spécialement.
5: Vraiment...
1: Non, pas spécialement. Moi. Comme on dit, chacun trouve midi à sa porte.
5: Oui, c'est la foi. Et la foi n'est pas forcément religieuse.
4: Mmh. Si après tu deviens toi-même hébergeur, c'est parce que tu n'as pas envie de quitter ce truc-là, tu as envie de continuer.
1: C'est un peu ça, c'est-à-dire retracer la convivialité, tout l'accueil que j'ai eu.
4: Alors voilà. Ça veut dire que vous transformez votre maison à ce moment-là? Comment ça
1: pas
4: se passe?
1: Pas spécialement. Mais moi j'ai la chance que je suis dans une villa et que j'ai le rez-de-chaussée à disposition.
4: Et est-ce que c'est payant ou pas?
5: Oui, mais alors c'est
4: dérisoire.
1: Oui, c'est-à-dire on fait des sommes en s'adaptant aux pèlerins.
5: De toute façon, c'est ça le chemin. C'est vraiment l'idée, je pense, comme tu le disais tout à l'heure, c'est de rendre ce qu'on a reçu. De continuer en fait le chemin d'une autre façon.
4: Miguel me dit qu'il y a une grande différence entre randonner et marcher. Quand je lui demande laquelle, il me répond « Il faut le vivre pour le comprendre ». 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
6: Je rêvais d'avoir une maison à la campagne. Cette maison, c'est comme si j'y étais née. C'est ma maison de famille.
7: Ma maison s'appelle l'Ostao de la Mar.
8: C'est une maison un peu envoûtante.
9: Eh bien, vous voyez, des livres et trois fenêtres qui me donnent le paysage du pays, comme si c'était trois tableaux.
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4: Thibaut Gaudry.
10: La la la, mine de rien, la voilà qui revient. La chansonnette.
3: Yves Montand est un enfant de Marseille. Débarqué d'Italie avec sa famille pour fuir le fascisme quand il a 2 ans, il va y grandir et y faire ses premiers pas au music hall. Puis il la quitte pour Paris où sa carrière commence à décoller, notamment auprès d'Edith Piaf. Et où il noue des amitiés, comme avec Jacques Prévert, qui va lui faire découvrir en 1948 un charmant village qui va changer sa vie.
11: Je chantais dans la région et puis il y avait Jacques Prévert qui habitait la maison là au coin. J'étais arrivé ici. Et j'ai monté parce que mon ami le guitariste Henri Crolla, si on allait dire bonjour à Jacques, il disait oui. Alors on est monté ici, J'ai vu Jacques, j'ai vu l'endroit, et puis je suis tombé amoureux de l'endroit, et puis je suis revenu dès que je pouvais, tous les ans. C'était très discret, c'était à peine connu.
3: Et il ne va pas tomber amoureux que de Saint-Paul. Le 19 août 1949, il est à la Colombe d'Or, une auberge avec quelques chambres, qui est un repère d'artiste. Et Prévert, encore lui, va servir d'entremetteur entre un homme et une femme qui vont devenir un couple mythique.
2: Ça s'est passé à Saint-Paul-de-Vence, au mois d'août, en 1949. Simone était là, et puis moi j'étais dans le tournée. Et puis j'ai déjeuné là, elle a déjeuné là. Et puis il y avait du soleil, puis il y avait Jacques Prévert, et puis il y avait des copains. Et puis voilà, quoi, on ne sait pas comment ces genres de choses-là commencent, mais enfin, elles ont commencé et c'était une belle histoire, quoi.
3: Une belle histoire qui durera toute une vie. Ils ont 28 ans. En 4 jours, Simone, mariée, plaque tout pour le Marseillais. Et désormais, ils vont construire une partie de leur vie ici, restant fidèles à la Colombe d'Or, où ils se marient même 2 ans plus tard. Prévert est encore là, il est le témoin de Simone, tandis que Marcel Pagnol est celui de Montand.
11: Puis en 49, j'ai rencontré Simone ici, qui elle avait acheté par contre une petite maison dans le village, après son premier film. Puis elle a servi cette maison pendant très longtemps. Puis on descendait au bar de la Colombe pour boire l'apéritif, pour voir Jacques et les amis, et puis il y avait toujours quelqu'un, et puis on restait là, et puis on mangeait là, puis on montait pas la maison. Alors un beau jour, on a mis la clé sous la porte, on donnait ça aux enfants, ou à des amis qui descendaient dans le midi, et nous on descendait toujours ici.
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3: La Colombe d'Or et Saint-Paul, où l'on se retrouve pour les vacances avec les copains, beaucoup d'artistes, dans ce village qui attire notamment les plus grands peintres, Picasso, Chagall, Matisse et d'autres.
11: C'est pourquoi je viens souvent ici à la Colombe d'Or, à Saint-Paul-de-Vence, et d'abord pour la famille Roux, qui sont des gens tellement merveilleux. Puis au mois de juin, ou au mois de mai, c'est agréable, il n'y a pas trop de monde, et c'est encore bien. Mais c'était une époque assez formidable, avec Picasso, Braque, Prévert, qui était là aussi, et Giacometti, quand il a débarqué.
12: J'ai dit, bon, attends de jouer, parce que je pars.
3: Mais les copains, ce sont aussi les habitants du village, avec qui Montand joue aux cartes au Café de la Place, ou à la pétanque.
11: Et j'aime bien jouer ici au boule, parce que c'est quand même un sport qui délasse bien, qui est très fatigant. Si on veut bien y jouer, c'est très très difficile. Ça ne paraît pas, surtout si on joue à la Provençale.
3: C'est à Saint-Paul-de-Vence également qu'il rencontrera la dernière femme de sa vie, Carole Amiel, et qu'il achètera en 1984 un petit restaurant qu'il transforme en maison, juste en face de la Colombe d'Or.
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1: Votre cousine a décidé d'organiser son anniversaire, seulement les temps sont durs. Elle voudrait réunir la famille, mais faire ça à moindre frais. Vous savez, les réceptions dans les grandes familles, ça fait vite cher, hein, que la famille proche, ils sont 25. 2-3 cousins en plus avec les gosses, on monte vite à 50. Alors elle a une idée. Elle se dit, je vais faire à manger des pentières au four avec des saucisses au barbecue. Et ils ramèneront chacun une ou deux bouteilles. Et là, votre cousin, il dit, Vadius, ça va faire une paire de bouteilles. Ne paniquez pas, Wikizef est là pour vous aider. Votre cerveau s'est mis en route à essayer de compter. Et vous ne parvenez pas à trouver comment une trentaine d'adultes, en ramenant une ou deux chacun, voire trois, on arrive à une simple paire.
2: Définition.
1: Une paire de bouteilles ? Beaucoup de bouteilles. C'est simple, hein. Mais attention, quand on dit une paire de bouteilles, c'est quand on sait qu'il va y en avoir beaucoup, peut-être même de trop, mais on ne sait pas combien. Et en acceptant ce qui va par paire naturellement, les chaussures, les tototes, les chaussettes, les prunes et les jumeaux. Par contre, à un colloque de jumeaux, on peut dire, des jumeaux là-bas, il va y en avoir une paire. Et si on va par là, dans le dressing de votre femme, je suis sûr que des chaussures, il y en a aussi une paire.
2: Exemple.
1: Une paire de manifestants selon la police, une belle paire de manifestants selon les syndicats. Je crois qu'on a fait le tour. Depuis le temps des Wikizef, je crois, j'en ai fait une paire, je suis sûr.
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1: À Villebois-Lavalette, il suffit de lever les yeux pour comprendre que ces halles ne sont pas ordinaires. Sous cette charpente de 350 ans, des générations de marchands et d'habitants se sont retrouvées, faisant de ce lieu le cœur battant du village. Les halles de Villebois-Lavalette ont été construites au XVIIe siècle, probablement autour de 1665. Elles auraient été édifiées par les mêmes ouvriers que ceux qui travaillent, à la même époque, sur la partie princière du château voisin. Et d'ailleurs, qui mériterait lui aussi une chronique, hein, d'ailleurs. Mais le site des halles est plus ancien encore, hein, puisque les halles d'aujourd'hui reposent de toute évidence sur un soubassement du XIIe siècle, ce qui montre, hein, ce qui traduit que le commerce s'organise ici depuis le Moyen-Âge. Au XVIIIe siècle, un certain Daubé d'Aubeuf de Villers, qui était seigneur de Blanzaillé et capitaine du château auquel les halles appartenaient, eh bien, il entreprend d'importants travaux. Les bases des piliers en bois, qui étaient d'ailleurs vermoulus, sont renforcées par des dés de pierre et la charpente est consolidée. Puis, en 1806, sous le Premier Empire, les halles deviennent propriété communale en même temps que le champ de foire. Et pendant un temps, hein, elles vont même accueillir la mairie et la justice de paix, une sorte de tribunal de proximité. En 1855, le maire décide de reculer la façade qui longe la route, hein, pour faciliter la circulation. C'est à ce moment-là qu'on remplace 11 piliers en bois par 7 colonnes toscanes en pierre. On aménage aussi des escaliers et on modifie une partie de la toiture. En fait, c'est en grande partie l'aspect que nous connaissons aujourd'hui. Après la Seconde Guerre mondiale, l'entretien des halles coûte cher, trop cher pour la commune. Un projet de démolition est même envisagé en 1946. Mais finalement, les halles sont classées monument historique le 10 mai 1948. Et ce classement, eh bien, il est décisif. Parce qu'il faut imaginer, hein, qu'à cette époque, en France, beaucoup de halles des 16e, 17e siècles sont détruites. Suite à cet épisode, le monument va connaître plusieurs phases de travaux. La toiture est restaurée en 1976, le pavage est refait quelques années plus tard, et puis l'ensemble va être rénové au début des années 2010. Aujourd'hui, hein, chaque samedi matin, eh bien, le marché anime toujours les halles. La preuve que ce monument n'est pas seulement un superbe patrimoine, c'est aussi un véritable lieu de vie.
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2: Nous sommes à Brun, près de Nantes. Voici Johan, c'est un passionné qui a beaucoup donné, jusqu'à en être limite dégoûté. Il a su se recentrer sans jamais perdre l'essentiel, l'envie de transmettre. Parce que s'engager pour les autres, c'est dans son ADN.
3: Pas un déclic, mais plutôt un sens de la responsabilité. Dans le sens où, pour moi, si on veut continuer à vivre le sport, il faut que des gens expérimentés, des gens qui ont vu des choses, prennent le relais de gens qui l'ont déjà fait et puis qui veulent le faire après à suivre.
2: Comment votre engagement a évolué au fil des années, Johan ?
3: Bah, au début, beaucoup d'idées, beaucoup d'énergie, forcément. Après, j'ai aussi mon métier qui m'a pris de plus en plus d'énergie. Donc, du coup, je pense que c'est l'attitude des gens qui, tout doucement, alors surtout avec le Covid, où là, il y a vraiment eu un fossé qui s'est creusé, ou en termes de comportement, où les gens, c'est ce que je disais à la fin, c'est que j'avais plus de négatif que de positif. Même si le positif était très beau, était très bien, et j'arrivais pas à passer le truc, quoi.
2: Vous avez fait une sorte de burn-out associatif. Qu'est-ce qui s'est passé dans votre tête à ce moment-là?
3: Les demandes des gens qui comprennent pas que c'est pas notre travail, déjà. C'est quelque chose qu'on fait en plus de notre travail, qu'il y a des choses qui nous demandent, qui prennent beaucoup de temps, qu'il n'y a pas d'effort de leur part, parce que nous, on a donné l'information par mail, par SMS, sur notre site internet, mais les gens n'ont pas envie de chercher, ils se laissent porter. Alors, même si on est plusieurs dans le bureau, et c'est vrai que bon, on n'a pas tous le même rôle, mais on a quand même essayé de répondre à beaucoup de demandes. Il y a un moment où une boîte à mail, c'est pas une personne. Et ça fait trop. Je pense que les gens se laissent trop porter, ne s'engagent pas assez. On va dire au moins une journée à deux journées dans l'année, bénévolement auprès de l'association pour les aider, peu importe la mission. Tenir un bar, ça peut être aider les gens, tout simplement.
2: Qu'est-ce que vous avez envie de peut-être faire passer comme message pour encourager les gens à s'engager, à donner un coup de main, même quelques minutes de leur temps chaque semaine?
3: Je vais être un peu dur, je vais dire lâchez vos smartphones et puis vos écrans, et puis allez plutôt passer 2-3 heures avec une association.
2: Qu'est-ce que vous gardez de positif de cette expérience?
3: J'ai énormément de positif, hein. J'ai quand même, on a renoué avec le niveau national, Donc ça, moi j'en suis très content. On a des jeunes qui ont été en championnat de France. Donc ça faisait des années qu'on n'avait pas réussi à ça. Il y en a même certains qui ont fait des podiums. Mais voilà. Après, le positif, c'est vraiment la réussite, moi, de mes adhérents. C'est ça qui me plaît. J'ai vu les enfants tout petits, à 5 ans, 4 ans. Et aujourd'hui, je les vois à 16, 18 ans passer leur ceinture noire avec moi. Je serai prêt à continuer à former les gens parce que bon, bah, avec 44 ans de judo dans les pattes, forcément, on a des choses à dire. On a encore des choses à apprendre aussi. Hein.
2: Qu'est-ce qui vous rend fier, Johan, aujourd'hui ?
3: Moi, pour moi, c'est tous ces jeunes. C'est tous ces jeunes qui ont compris ce qu'était le judo et qui ont été au bout de la démarche. Et je pense qu'ils vont continuer à aller au bout de la démarche.
2: Johan, un parcours sincère et une passion intacte pour accompagner les jeunes à grandir sur le tatami, comme dans la vie.
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4: Saviez-vous qu'en France, une grande partie des voitures de police que vous voyez dans les séries n'ont jamais arrêté personne ? Non, non, elles viennent parfois d'un hangar très discret en Alsace. Oui, oui, ici, entre deux zones industrielles, on fabrique l'illusion du cinéma avec plus de 90 000 objets différents. Aujourd'hui, je teste pour vous Ciné-Régie à Geispolsheim. Nous sommes dans une zone d'activité en périphérie de la ville. Assez classique, hein, sauf que sur le parking, on peut apercevoir plusieurs voitures de police qui attendent tranquillement. Intriguant, hein. Et là-bas, j'y retrouve Mickaël. C'est le directeur fondateur de Ciné-Régie. C'est une compagnie d'ici, hein, qui propose à la location des uniformes, des costumes, des véhicules, des armes et même de la décoration pour le cinéma et la télévision. Mickaël m'accueille avec un super sourire et une phrase plutôt rassurante. Tu verras, ici, tout est faux, mais tout doit paraître vrai. Et il n'a pas tort, hein. En poussant la porte de l'immense hangar, je comprends que je viens d'entrer dans un monde littéralement parallèle où se mêlent des uniformes à perte de vue. Police nationale, gendarmerie, pompiers, militaires. Chaque uniforme correspond à une époque précise. Une couture, un écusson, une nuance de bleu. Tout compte parce qu'un détail faux peut ruiner littéralement la crédibilité d'une scène. Alors comme le veut la chronique, j'ai évidemment tenté d'en porter un. Mais je découvre immédiatement un problème. Oui, marcher avec assurance quand on porte un uniforme officiel, ça ne s'improvise pas. Non. Je ressemblais davantage à un agent de sécurité un peu paumé plutôt qu'au commissaire Moulin, si vous voyez ce que je vais dire. On poursuit en changement littéralement d'ambiance. Hein. Place aux fusils, aux flingues et autres lance-roquettes. Méga impressionnant. Mais Mickaël insiste, hein. Toutes les armes sont neutralisées ou adaptées pour le cinéma. Ah oui, ici on rigole pas avec la sécurité. Hein. Elle est maximale pour...

0: Et heureusement, hein, avec l'attestation très spéciale que présente Michael, ah bah tout est réglé. Hein. Mais il faut le dire, la scène reste quand même très cocasse. Comme quoi, à Geispolsheim, on peut vivre un polar sans même commettre de délit.
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1: Ils sont jeunes et ont un avis sur tout. Ici Picardie donne la parole au Tchou Picard. Annick Bonhomme.
2: Pourquoi appelle-t-on l'eau l'or bleu?
3: En fait, l'eau, ça donne de l'énergie, ça peut donner aussi des bonnes vies aux animaux et ça peut donner des bons trucs à l'environnement. Ça sert à la vie de contenir de l'oxygène et sans l'eau, en fait, à la Terre, ça s'en fait une grosse boule de désert.
4: Bah, pour moi, on appelle l'eau l'or bleu parce que bah, l'eau, c'est précieux. Prends par exemple le pays, l'Afrique, au Sahara. Bah, l'eau, là-bas, c'est comme de l'or. Si t'en as, c'est magique. Parce que là-bas, ils ont pas beaucoup d'eau. Mais oui, l'eau, c'est précieux et c'est aussi important parce que quand il y a des réchauffements climatiques, il n'y a plus beaucoup d'eau.
5: C'est grâce à ça qu'on vit aujourd'hui. Parce que si on boit pas, si on...

0: s'hydrate pas 3 jours, bah on sera déjà mort. C'est vraiment précieux l'eau, faut qu'on en ait à l'infini.
1: Vous avez vu les usines comme Christine, tout ça? En fait, eux, ils gaspillent l'eau. Ils fabriquent de l'eau qui se périme, donc ça se fait pas.
2: Et aussi, l'eau, c'est censé pas d'être périmée, parce que l'eau, dès qu'il y avait personne dans ce monde, maman, il y avait déjà l'eau. Et cristalline, maintenant, c'est comme si leur but, c'était de construire de l'eau et après, de mettre des dates pour la périmation.
3: En fait, non, les usines cristallines, c'est en fait, ils récupèrent, je pense, de l'eau de mer et après, ils la filtrent, ils enlèvent le sel pour pouvoir en faire de l'eau minérale. De l'eau de source un peu pour boire.
4: Et alors chez vous, vous prenez l'eau du robinet ou vous avez des bouteilles d'eau?
0: Moi je pense que je bois plus au robinet parce que en fait on a 3 bouteilles et après on remplit à l'infini.
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6: Il est un beau voyage qu'on peut faire pas très loin de chez soi, un voyage dans le Saintois. Une demi-heure d'Épinal, la même chose de Nancy, c'est pas bien compliqué. Hein. Une terre qui tourne autour d'un lieu riche en énergie et en histoire, la colline de Sion. Elle en est le phare et le cœur battant, elle qu'on aperçoit si facilement au détour d'un virage émergeant d'un champ de mirabelliers en fleurs au printemps ou fendant le flot vert des haies, des bois, des plateaux, quand on la distingue au loin au moment de traverser ce Saintois à travers sa Via Appia moderne, la Nationale 57. Que voilà un vieux pays dont le nom se perd dans la nuit des temps au point que personne n'est parvenu vraiment à en donner une origine ou une explication. Ben oui, Sion est Sion depuis toujours et tout autour, le Saintois est toujours là. Il a ses hauts lieux, la colline inspirée, avec la basilique, ce superbe émetteur d'espoir vers les nuées, avec les restes de la forteresse de la turbulente famille de Vaudémont, cette famille des cadets des ducs de Lorraine, aussi turbulents que le sont toujours les cadets, hein, et qui sont la boule blanche du billard historique lorrain, arrivant de loin, cognant pile où il faut pour faire virevolter les boules de couleur sans qu'elles ne puissent s'y opposer. Les hauts lieux du Saintois, ce sont les châteaux. Arrouet, le palais à la campagne qui plonge ses douves d'un madon, qui plonge ses douves dans un madon à l'image des gens d'ici, finalement. Il est calme, il est cool, mais il peut se réveiller d'un coup et vous rappeler quelle force est la sienne. Torre Liotet et sa mosquée intérieure, qui rappelle qu'on peut avoir ses racines à un endroit, sa vie à un autre, qu'on peut partir et revenir, comme l'a fait le maréchal Liotet, des ruelles de Nancy à la place Jamal Afna de Marrakech, avant de se poser ici, sur les rives de la colline de Sion. Je n'oublie ni Aboncourt, ni Vendée-les-Villes. Dans le Saintois, il y a les Halles de Vézelise, qui sont de ces monuments qui peuvent témoigner de l'immense variété des envies, des amours, des destins humains, elles qui en ont vu tant passer. Il y a Gélocourt et ses fleurs, il y a le petit détour bucolique par Vaudeville, mais j'aurais pu citer tant d'autres villages, si lorrains, ces villages, rues, qui se laissent traverser par celui qui ne voit rien, mais qui se laissent admirer par celui qui voit tout. Telle grange aux murs sculptés, telle pierre de grès autour des fenêtres de telle vieille église. Le Saintois, c'est un voyage au cœur de la Lorraine de toujours. D'un pays plus vieux qu'elle encore, c'est une sensation d'éternité.
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7: Mais oui, ces toitures typiques que l'on trouve dans de nombreuses régions de France, et notamment dans le Val de Serre et la Hague. Leur particularité, ce sont des toitures composées de pierres plates de pays en schiste, des toitures très chères à faire réparer. C'est la raison pour laquelle le château de Vauville a besoin de soutien financier. Je vous propose d'aller dans les combles du château avec Éric Pellerin, son propriétaire. On baisse la tête.
8: Attention la tête. La tête, c'est juste une chauve-souris.
7: Ah, où ça y est, une chauve-souris?
8: Il y en a une là, il y en a une qui dormait à l'autre palier aussi.
7: Ah, tu vois comment elle la dérange trop. Ah oui.
8: C'est protégé. Ce qui montre aussi que Vauville, c'est bien un lieu aussi de conservation, parce qu'on a dans le jardin plus de 25 espèces d'oiseaux différentes. Dans les combles du château, on a les chauves-souris qui sont protégées. Et on a beaucoup de petits reptiles. On a la mare de Vauville, donc nous, ici, entre les Landes et le jardin, beaucoup de tritons, beaucoup de grenouilles aussi, et pas mal de salamandres aussi dans le jardin.
7: Là, on va passer une toute petite porte. Il y a des araignées. Ah oui, donc là, effectivement, il y a quelques trous dans la toiture.
8: Donc c'est vrai qu'il faut agir. Tout est humide, hein, tout s'effrite. Les chevilles de bois, elles sont plus du tout à 45 degrés.
7: Oui, c'est-à-dire que là, ça risque de tomber aussi.
8: Ah oui, oui, la prochaine tempête, je pense que ça va encore glisser un petit peu. Ce qu'il faut se dire, et c'est toujours ce qui me sauve un petit peu, c'est que cette maison-là, elle existe depuis presque 900 ans. Oui, il y a des problèmes de toiture. Maintenant, je suis là pour m'en occuper. Il y a les couvreurs qui interviennent génialement pour venir bâcher dès qu'il y a un problème. Et ça, c'est vrai qu'on est en confiance. La lose de schiste, quand on voit travailler les ouvriers et les couvreurs, c'est incroyable parce qu'ils soigneusement enlèvent chacune des tuiles. Pendant 3 semaines, 1 mois au sol, sous des tentes, ils les retaillent, ils les brossent, ils les toquent comme ça pour voir si la pierre est encore résistante et dure. Ils ont réussi à réutiliser 80% des tuiles qui existaient sur la toiture.
7: Mais je crois que ça ne se trouve plus de toute façon, ces tuiles.
8: Et non, et les couvreurs du Cotentin essayent de garder, voire de racheter, quand ils sont sur tout leur chantier, des tuiles pour pouvoir les réutiliser sur des monuments historiques comme Vauville.
7: Comment est-ce qu'on peut expliquer ce que c'est que la lauze pour celles et ceux qui ne connaîtraient pas? Comment on peut parler de ces toitures?
8: Les lauzes de schiste, c'est comme si vous aviez des grosses tranches d'un centimètre de pierre bleue, d'une pierre qui était extraite des carrières de Tour-la-Ville à côté de Cherbourg. Et quand on se promène dans Cherbourg, on peut voir le schiste dans la maçonnerie des maisons. Aussi bien sur la toiture, mais aussi dans les murs. Donc ça, c'est la partie récente refaite cet hiver.
7: Ah oui, effectivement, on voit la différence. Hein. Et alors, il n'y a pas de gouttière?
8: Non, au 15e et au 17e, il n'y a pas de gouttière.
7: Le château de Vauville, première pierre posée au 12e siècle, avec son jardin botanique, son environnement exceptionnel, les dunes, la mare et les landes de Vauville. 80% de sa toiture en lauze de schiste est gravement endommagée, mais on devrait pouvoir remplacer cette toiture grâce à la Fondation du patrimoine, et puis tous les soutiens habituels, la commune, la région, le département et l'État.
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1: Laisse passer.
2: Sébel vit dans le Vézélien quand elle n'est pas aux quatre coins du monde pour inventer des univers au cinéma ou à la télévision.
3: Monteur, la tour.
2: Celle qui connaissent d'adoption est chef décoratrice et elle est devenue la référence quand Hollywood veut filmer Paris. Un Paris plus vrai que nature, un Paris recréé, un Paris d'atmosphère.
4: Atmosphère, est-ce que j'ai une gueule d'atmosphère ?
2: Anne Sebel a travaillé avec les plus grands, Spielberg, Clint Eastwood, Sofia Coppola ou encore Damien Chazelle. Et depuis 5 saisons, elle est aussi la directrice artistique de la série Emily in Paris, dont elle façonne l'univers visuel. Elle a inventé pour la série un Paris fantasmé, celui que les Américains adorent, les immeubles haussmanniens, les chambres de bonne, les placettes charmantes, les bistrots typiques. Une création qui part du scénario, puis elle imagine les lieux, les volumes, les couleurs, la lumière. Derrière chaque décor, il y a des croquis, des maquettes et des artisans qui reproduisent en 3D cet univers.
5: C'est du travail bien fait.
2: Pour une saison d'Emily in Paris, ce sont près de 180 décors créés, démontés, remontés. Un travail colossal qui a aussi un impact très concret. Certains lieux de tournage sont devenus de véritables attractions touristiques. Anne Sebel revendique un cinéma fait à la main, loin du tout numérique. Elle transmet d'ailleurs son savoir-faire à la Fémis, où elle forme la nouvelle génération qui, à son tour, saisira le réel pour bâtir, image après image, d'autres rêves de cinéma.
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6: Bonjour Médéric Gasquet-Cérus.
7: Bonjour Philippe, bonjour tout le monde.
6: Notre linguiste marseillais, Médé, vous avez un joli menu à nous proposer aujourd'hui.
7: Ah oui, il y a quelques semaines, on a beaucoup parlé de ce chiffre, vous vous souvenez. Les trois quarts des établissements de restauration du 15e arrondissement de Marseille sont des fast-food.
6: Ouais.
7: Ce qui pose bien sûr plein de questions, et notamment en termes de vie de quartier, de sociabilité et d'économie, et bien sûr de santé, car on est ce que l'on mange. Et souvent, ce que l'on mange, ben, c'est pas bon. Pas bon au goût, mais surtout pas bon pour la santé. Colorants, additifs, sorbate de trompation, acide trichlidrique, j'invente, trucs en tox ou plastoc, plats réchauffés dans des barquettas au goût fadas. On trouve ça dans certains fast-foods, bien sûr, mais pas tous, meuf, ne pas tout confondre, mais aussi dans beaucoup de cantines où vont manger les minots, dans les rayons de supermarché, mais aussi dans la restauration collective, mais aussi dans certains restaurants, oui, attrape touristes ou attrape couillons, ou resto plus ou moins branché, ou brasserie de cake, mais qui gratte sur la qualité. Et j'ajoute, je pense aussi à cette boulangerie-pâtisserie que je ne nommerai pas, mais où j'ai acheté récemment des bugnes, des mini-bugnes, vous voyez, toutes petites comme ça, là, ah, 1 euro pièce, ouais, déjà. Ouais. Mais franchement, j'ai la banque pour acheter 8 bugnes. C'était grasse, mais grasse, grassasse. Pas bonne, écœurante, et ça m'a fait rouméguer quand je pense que mon grand-père était boulanger. Bref, voilà.
6: Ouais.
7: Je pense aussi à ces platées de pâtes trop cuites ou de riz collé estouffe-gari. Je pense à ces carottes râpées orange fluo qu'on dirait qu'elles sont surlignées ou surligneurs, vous voyez. Je pense à ces choux qui sentent les scaoufis. Je pense à cette salade rasqueuse qui n'a jamais vu la terre et qu'on vous met dans un coin d'assiette comme ça, à côté du steak rasqueux lui aussi. Je pense à ces brocolis mouligas, ces gorgées d'eau. Je pense à ce surimi orange fluo lui aussi qui contient tout sauf du crabe et il a plus la tête des cheveux de Trump qu'autre chose. Je pense à ces desserts goût fraise, sans que jamais aucune fraise n'ait ben justement ramené sa fraise dans l'emballage.
6: Ouais.
7: Bon bref, voilà. Il y a un moulon d'autre chose aussi appétissante que les fameuses cigarettes de bordille, de cigalon, de pagnol, cigarettes de bordille, autrement dit, les cannellonis dans lesquelles on refourgue tout ce qui n'a pas été mangé de la semaine. Tout ça n'a aucun goût, ou comme le chante le groupe Quartier Nord, en utilisant l'expression de chez nous, ça n'a ni goût, ni gouste. Donc,

0: 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Pour vous dire.
1: Dans notre parler, nigou nigouste, c'est une expression qui veut bien dire ce qu'elle veut dire, et une tournure qui insiste sur la fadeur d'un plat, d'un aliment ou même d'un événement. Nigou nigouste, avec prononciation du S originel que l'on retrouve dans le provençal gustus, goûteux, et qui a été remplacé depuis par l'accent circonflexe dans notre orthographe moderne. Le tout venant de la locution provençale navet nigou nigouste. Et pourtant, en Provence, nous en avons des choses qui ont du goût, de bons produits, de bonnes recettes traditionnelles, des plats gustus comme les pieds paquets, la daube ou l'aioli. Même si Pierre Blasi donne comme exemple son aioli, il avait ni goût ni gouste. Ouais, il faut le faire un aioli sans goût quand même. Hein. Oui, c'est ce qu'on appelle chez nous, désolé, aussi un aioli de parisien. Mais il ne faut pas tout mettre dans le même panier. Il y a des fast-food de qualité qui font de très bons burgers, des snacks où l'on mange de très bons sandwichs, de très bons kebabs, et merci à eux d'être là le midi ou en fin de soirée ou quand on rentre du stade, moi j'apprécie. Chacun ses goûts, mais parfois chacun ses dégoûts, voire ses égouts. Vive le bon goût, car le fada, ça rend fada.
0: Pour vous dire.
2: C'est un bonheur. C'est aussi bon que l'aioli. C'est Médéric Gasquet-Cerus en Marseille tous les matins. À demain, Médé.
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4: 22 juin 1896, à Montpellier, plusieurs journaux annoncent la mort d'un archimillionnaire, Emmanuel Fontenay. Monsieur Fontenay avait hérité, très jeune, de plus de 10 millions de francs et avait investi et fait fructifier cet argent. Il avait aussi bien radiné. Oui, monsieur Fontenay était très très avare. Il était surnommé l'Harpagon du Clapas. Il portait des vêtements râpés, choisissait des chapeaux pas du tout à la mode en espérant ainsi les payer moins cher, habitait dans une maison très modeste tout en étant propriétaire de plusieurs immeubles à Montpellier. Monsieur Fontenay avait aussi plusieurs fermiers. Quand il voulait les faire venir à Montpellier pour les voir, il avait trouvé une petite combine pour économiser les 15 centimes que lui aurait coûté ce courrier. Il envoyait une lettre non affranchie, qui aurait donc dû être payée par le destinataire, le fermier, qui refusait de payer, mais comprenait que M. Fontenay l'attendait à Montpellier. À sa mort, on ne trouve pas tout de suite de testament. Mais je vous rassure, hein, les gens ont cherché et ils en ont trouvé. Plusieurs. Chacun d'entre eux désignant un légataire universel différent. Le 4 juillet, par exemple, un journal raconte qu'un dénommé Fraîche a été désigné légataire universel. Monsieur Fraîche est refait, il se précipite à Montpellier et fait ouvrir le coffre personnel de Monsieur Fontenay. Et là, surprise, surprise, dans ce coffre, il y a un autre testament. Qui annule celui sur lequel Monsieur Fraîche figure. Ah bah oui, c'est décevant. Le 24 juillet 96, un mois après le décès, on en est déjà au cinquième testament. Mais lui, il date de 3 jours avant le décès, donc on est à peu près sûr que c'est le dernier. Sauf que les héritiers dénoncent un faux. Une bataille juridique commence alors entre les différents héritiers putatifs, 10 en tout, c'est quand même un bon score. L'affaire est tranchée, le testament qu'on estime être valable, c'est celui de juillet 1894. L'héritier est un jeune étudiant en médecine, Emmanuel Laurent. L'un des journaux se demande s'il va se réinscrire et continuer ses études de médecine. Spoiler alerte, non. Emmanuel Laurent va voyager, entamer une collection d'art et se faire construire à Agde une maison mirifique, complètement délirante, hop, un petit peu d'art nouveau par-ci, un petit peu de néo-grec par-là, de l'égyptomanie, de l'orientalisme, le tout à 2 pas de la gare pour que ses invités puissent descendre du train et arriver directement chez lui pour participer à une soirée, si possible, somptueuse. Cette merveilleuse maison, c'est la Villa Laurent, ou Château Laurent, à Agde, qui, après avoir été laissée à l'abandon pendant la deuxième partie du XXe siècle, a été restaurée et ouverte au public.

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Ce très jeune artiste a adopté la Bretagne et le pays de Ploërmel pour en faire son espace de création. 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
4: C'est Décibel, toute l'actualité musicale avec ce soir, le pianiste français le plus demandé au monde, aussi à l'aise à l'opéra qu'à Bercy.
5: La

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1: De l'ultime album du rocker belge Arnaud au Imagine de la cérémonie d'ouverture des Jeux Olympiques Paris 2024, Sofiane Pamart flirte avec le million de disques vendus. Il a dépassé tranquillou le milliard de streams. Il ne cesse de nous éblouir depuis 2019, début de sa carrière solo. Et il sera en avril 2027 le premier pianiste à se produire au Stade de France. Sofiane Pamart vient de sortir son quatrième album, Movie. On est fan et heureux de l'accueillir dans Décibel.
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1: L'actu musicale de ce 28 mai, c'est l'anniversaire de Kylie Minogue qui, scoop, ne fait pas son âge, vous le saurez tout à l'heure. Le coup de cœur découverte, c'est El Bocho. Vous connaissez pas ? C'est normal et c'est à découvrir un peu plus tard dans l'émission, tout comme la toute nouvelle chanson de Christophe Willem. Oui, 20 ans après la nouvelle star, la tortue est de retour avec une nouvelle chanson qui s'appelle System. Et là, il est temps que je vous annonce que le blind test de ce soir, eh bien, il est lancé. Ça y est, vous pouvez vous inscrire en appelant le standard 0810 055 055. 56. Alexandra vous attend au standard. On joue avec les chansons qui portent des prénoms féminins. Chansons, prénoms féminins, c'est un bon thème, il est très vaste. Vous avez une quarantaine de minutes pour réviser. Venez jouer avec nous, puisque à gagner ce soir, c'est Movie, l'album de mon invité Sofiane Pamart. Bonsoir Sofiane, bienvenue.
4: Bonsoir, merci pour cette magnifique introduction, pleine d'entrain, pleine d'enthousiasme, ça me touche beaucoup.
1: Et d'admiration, Sofiane, on s'était vu pour la première fois au moment de Noche, votre troisième album. Le nouveau Movie vient de sortir, et alors c'est fou, hein, à chaque fois, les titres de vos albums, c'est un mot. Le premier c'était Planète, le deuxième Letter, puis Noche, la nuit, et là c'est Movie, film. Vous êtes fan de cinéma ?
4: J'adore le cinéma, et je rêvais de composer la musique de mon propre film.
1: Ouais.
4: C'est un rêve que je pouvais rendre réalité avec un album musical où il y a une histoire. J'ai d'abord écrit un scénario qui commence par un lever du soleil, qui termine par un coucher du soleil. Dans ce scénario, en fait, c'est l'histoire d'une journée qui est tellement dense émotionnellement qu'on passe par peut-être tous les sentiments qu'on peut traverser à travers une seule vie. Donc, c'est très ambitieux. Ne vous inquiétez pas, cette journée est inspirante. Elle n'est pas lourde. C'est
1: non,
4: pas
1: ouais.
4: trop autre chose.
1: Mais il y a des tempêtes émotionnelles quand même. Hein.
4: Voilà. C'est ouais. Donc, c'est la promesse de cet album. Et donc, je viens de le terminer. J'ai mis 2 ans et demi dessus et je suis trop heureux d'en parler et de le promouvoir parce que c'est un projet auquel je crois beaucoup.
1: On va se balader au cœur de ces nouvelles chansons, chère Sofiane Pamart. Mais avant, il faut qu'on se situe géographiquement. Vous, le nordiste, vous habitez à Los Angeles maintenant ? Alors ça, pour un fan de cinéma, c'est le rêve.
4: Exactement. Moi, j'ai envie de construire ma vie en fonction de mes inspirations artistiques, ouais. en fonction de mes cycles de création. Donc, quand j'ai décidé de faire un film, je me suis dit, où est-ce que je vais être le plus inspiré pour pouvoir le faire ? Et si j'allais à Hollywood?
1: Ouais.
4: Donc c'était un rêve un peu d'enfant sur cet univers-là, glamour du cinéma, et surtout un désir de réaliser une œuvre vraiment ancrée dans un décor cinématographique.
1: Ouais.
4: Donc tous les jours je me réveillais avec mon piano qui donnait sur cette sublime ville, sur la skyline de Los Angeles, et cette énergie de cette ville qui vibre, qui est au milieu en fait de quelque chose de très urbain et quelque chose de très nature, et aussi avec toutes ces personnes qui sont acteurs ou actrices ou qui rêvent de le devenir. J'ai tout pris pour le mettre dans cet album.
1: Et il est très beau. Movie, avant de le découvrir, on va faire un petit retour. Donc, Sofiane Pamart, on peut vous entendre en solo, évidemment. Je le disais tout à l'heure, hein, ça peut être dans un opéra. Vous pouvez évidemment, avec brio, jouer de la musique classique. Hein, vous êtes médaille d'or du Conservatoire National de Lille. Ça peut être donc sur vos compositions à vous. C'est vrai que tous les pianistes ne sont pas compositeurs. Vous, c'est le cas. Je parlais de Noche tout à l'heure, je m'en suis toujours pas remis, moi.

Puis depuis le début de votre carrière, vous avez eu cet instinct et ce coup de génie d'aller jouer avec des artistes très différents. On peut vous entendre avec Edith Depréto reprendre du William Scheller.

0: le piano classique, votre piano à vous, le piano dans la chanson française, dans la variété, mais aussi dans le rap. Tout ça, ça fait partie de vous. Vous avez réussi, en fait, ce que peu d'artistes arrivent à faire, c'est à mettre toutes vos facettes artistiques sous les yeux et les oreilles du grand public.
1: C'est vrai, et maintenant, ça s'entend. Et j'ai mis du temps à réussir à ne pas être rangé dans une seule case.
0: Oui.
1: C'était vraiment mon désir, c'est de faire en sorte que... Non, je ne suis pas juste un pianiste classique ou le pianiste des rappeurs ou un pianiste qu'on voit dans l'univers plus de la musique électronique. Ou... En fait, je ne voulais vraiment pas être dans une case.
0: Et c'est... Vous en aviez peur.
1: J'avais peur de ça, mais ouais. Surtout que c'était un désir de singularité, ouais. Où j'ai l'impression que toutes ces facettes multiples créent mon identité d'artiste, et c'est très difficile. Difficile au début de prouver toute sa multiplicité, ouais. Donc il faut du temps, et ce temps je l'ai pris en travaillant beaucoup. J'ai essayé de gagner du temps à essayer de produire en peu d'années un grand catalogue pour que justement je puisse m'élever en côtoyant plein de genres musicaux et plein de gens extraordinaires qui ont aussi des parcours complètement fous,
0: ouais.
1: Mais aussi pour essayer de montrer que finalement en fait tous ces mondes qu'on a tendance à ranger dans des boîtes et à diviser et à opposer, ils ne sont pas si éloignés que ça. Si jamais on s'intéresse juste à l'émotion, on peut relier un peu tout le monde.
0: Et oui, et notamment avec le piano. Là, vous nous l'avez prouvé, c'est sûr. Et alors, ce qui est génial, c'est que le public a compris ça, a répondu présent. Et l'année prochaine, dans moins d'un an, hein, en avril 2027, vous allez jouer au Stade de France. Ce qui, voilà, pour un musicien, pour un pianiste, est une grande première. Samedi 17 avril 2027, ça paraît loin parce que c'est l'année prochaine. Et en même temps, bah, c'est vite, c'est moins d'un an. Comment avez-vous eu cette idée, ce désir, comment on peut se dire je vais faire un Stade de France?
1: Wow, j'en perds mes mots tellement...
0: Je sais que c'est vertigineux.
1: C'est vertigineux.
0: Ouais.
1: C'est vertigineux, mais j'ai décidé de jalonner mon parcours d'artiste de grands actes qui vont nous servir de point de ralliement et de manière de raconter cette aventure d'un pianiste. Donc cette aventure, elle commence avec cet album, Planète, ce tour du monde, où en fait j'essaie de raconter l'émotion que je ressens dans chacune des villes que je visite. Elle continue avec cette lettre d'amour que j'ai faite au public, parce que le public a complètement changé ma vie. Puis après je me suis intéressé à l'Amérique latine et à travailler vraiment
0: Noche,
1: où j'étais en train de capturer l'énergie nocturne de la nuit. Et enfin là maintenant je me dis qu'après tout ça, ça ressemble à un film. Je décide de composer et de réaliser mon propre film musical, et il me manquait un grand événement pour pouvoir célébrer tout ça. Et je me suis dit, et si jamais c'était le moment pour faire un Stade de France, de la même manière que j'ai vécu l'expérience d'être le premier pianiste à jouer à l'Accor Arena à Bercy.
0: Bercy, et puis alors Bercy, un vrai Bercy, ras la gueule, vraiment, voilà. Pardon, il n'y a pas d'autre mot, c'était plein, voilà. Quoi. Ouais, c'était fou.
1: Je me suis dit, ok, maintenant le mouvement est devenu encore plus grand, et si on allait chercher le Stade de France comme un grand moment de rassemblement populaire, mais aussi de rassemblement où il y a plein de valeurs qui se fédèrent à travers la musique, et où on se laisse aller dans nos sentiments, dans un voyage introspectif, mais en même temps spectaculaire.
0: Dans les grands rendez-vous qui rassemblent, Sofiane Pamart, vous en avez vécu un il y a 2 ans, la cérémonie d'ouverture des JO Paris 2024. Alors, le Comité international olympique laisse assez libre les villes de ce qu'ils mettent dans leur cérémonie d'ouverture. Mais il y a un truc qui n'est pas négociable, c'est qu'il faut jouer Imagine. Mmh. Et le deuxième truc pas négociable, vous vous doutez bien, c'est que Imagine, votre version doit être validé par les ayants droit de John Lennon, c'est-à-dire en l'occurrence Yoko Ono. Et donc ça vous est arrivé, Sofiane, vous avez joué Imagine, c'est Juliette Armanet qui chantait. Est-ce que vous pouvez me raconter ce que vous avez ressenti déjà quand on vous l'a proposé, et puis quand Yoko a dit « Yes !»
1: Alors déjà j'étais dans la confidence 2 ans et demi avant le projet.
0: À vous aussi, il fallait vous taire, rien dire à personne.
1: Personne n'a...
0: Même la famille.
1: Ouais, même la famille. Ils l'ont appris une semaine avant, parce que ça a fuité à un moment donné dans la presse. Et donc du coup j'ai été obligé de leur expliquer à ce moment-là, mais je respectais cette confidentialité et cette surprise que j'allais leur offrir. Et j'ai aimé prendre cette responsabilité de jouer Imagine, qui est une grande chanson de paix, avec cette flamme, le piano en feu sur la scène, comme si ça représentait cette flamme olympique, et un geste aussi que j'affectionne particulièrement, de mettre mon piano en feu.
0: Oui, c'est vrai, c'est votre truc. C'est Jimi Hendrix mettait le feu aux guitares, à Sofiane Tamar, il met le feu au piano. Voilà.
1: Mais tout ça pour célébrer en fait un moment où en fait on a la chance de représenter quelque chose de profondément culturel et de profondément français aux yeux du monde. Donc avoir l'honneur d'être choisi aussi longtemps en avance pour pouvoir faire cet événement, je trouve ça complètement dingue. Et bien sûr que quand Yoko Ono a accepté la version et a beaucoup aimé la version,
0: on m'a dit qu'elle avait particulièrement apprécié.
1: Et ben, j'étais très honoré aussi. Et en fait, ça a donné un tableau très poétique. C'est un autre événement, on parlait des événements majeurs qui jalonnent un parcours. La cérémonie d'ouverture des Jeux Olympiques de Paris, c'était vraiment fou en 2024.
0: Bah allez, on y retourne alors pour le plaisir. Sofiane Pamart est au piano. Imagine.

0: tellement d'émotion, Sofiane Pamart, dans votre jeu de piano, que même quand vous vous arrêtez, c'est encore du Sofiane Pamart. Je suis sûr, c'est dingue, dans ce qu'on vient d'écouter, là.
1: C'est un très beau compliment. Je le prends. Et
0: mais
1: merci
0: vraiment.
1: Beaucoup.
0: Oh là là, grand moment. J'imagine que, voilà, vous en frissonnez encore. Et j'imagine que toute la famille était très fière pour
1: oui.
0: les JO.
1: Ah non,
0: voilà, c'est... ça c'est.
1: La chance qu'on a quand on joue de la musique, c'est qu'on peut capturer pour toujours une émotion. Et à chaque fois qu'on la réécoute, on se souvient de ce qu'on ressentait à ce moment précisément. Donc là, c'est ce qui maintient ce souvenir pour toujours, mais c'est ce que j'aime aussi quand les gens écoutent une musique et s'attachent à une musique, c'est qu'en fait ils se créent leur propre souvenir. Et pour en revenir à l'album qu'on est en train de défendre,
0: oui, Movie,
1: ce que j'aime beaucoup, c'est que mon ambition maintenant, c'est que ça ne devienne plus mon album et que ça devienne plus la bande originale de mon film, mais la bande originale du film, de la vie de ceux qui m'écoutent. Et je veux que chacun devienne acteur principal, et c'est ce qui compte le plus pour moi. Et là, j'étais en train de me prendre ce morceau là qu'on écoutait Imagine, en me disant mais oui, c'est ça le sentiment que je veux créer. C'est un sentiment où en fait on s'attache à quelque chose de profondément humain, qui va créer des souvenirs qu'on va garder en nous pour toujours. Et ces morceaux vont devenir des Madeleines de Proust pour les réveiller à chaque fois, ces émotions.
0: L'album Movie qui vient de sortir. Alors, on a parlé du côté cinématographique. Sofiane Pamart vous l'a dit, comme tout bon film et toute bonne journée à Los Angeles, ça commence par un lever de soleil.

0: Sunrise in your eyes, lever de soleil dans tes yeux. Vous nous avez habitués à du piano solo. Là, on entend dès le début des chœurs, on entend là les cordes. Donc, dès les premières secondes du disque, on se dit « Ah ouais, là, il a poussé un cran plus loin. Vous vouliez aller un cran plus loin et faire un pas vers les chansons, puisqu'il y a plein de chanteurs et de chanteuses qui sont invités sur votre disque.
1: Après 3 albums de piano solo, j'avais besoin de renouveler mon discours harmonique, ma manière de composer, donc j'ai voulu rajouter des ingrédients dans ma palette. Et c'est comme ça que je me suis dit, ok, la musique orchestrale, c'est une musique qu'on a beaucoup dans les films, je peux me permettre d'y aller. Donc pour la première fois, j'ai commencé à travailler, à composer pour l'orchestre, et à entendre les pupitres des violons, donc je faisais les 100 pas, et j'entendais un peu de cuivre, j'entendais les bois, j'entendais les coups de timbales.
0: Vous entendiez tout ça dans votre tête, je précise. C'est ça qui est dingue. Non, mais imaginez ça déjà, composer du piano, composer une mélodie. On se dit, waouh, mais là, c'est tous les instruments de l'orchestre. Et puis, c'est pas un petit orchestre.
1: Et c'est un orchestre de 70 personnes.
0: Ouais,
1: et,
0: voilà.
1: Et en fait, il faut les laisser rentrer, ces 70 voix à l'intérieur de soi. Et donc, progressivement, je commençais à trouver des clés. Et c'est pour ça que j'ai pris beaucoup de temps pour composer cet album, parce que c'est un album vraiment qui a été très artisanal dans sa manière d'être conçu et qui m'a obligé à m'élever. Donc il fallait que la proposition soit très claire dès le premier morceau, et c'est pour ça qu'on recommence par du piano quand même, tout au début. Et l'album termine par du piano, mais entre-temps, on invite l'orchestre, le chœur et toutes ces voix qui arrivent, parce que j'avais besoin de me renouveler et parce que j'avais besoin de d'autres témoignages qu'uniquement le mien. Ma voix, c'est celle du piano, c'est le fil conducteur de cet album, mais j'avais besoin d'acteurs, j'avais besoin d'autres personnages qui apparaissaient dans ce film.
0: C'est intéressant de dire des acteurs, parce que pour le coup, toutes les personnalités qui sont en majorité des chanteurs et des chanteuses qui sont invités dans votre disque, c'est des héros de film. Ils ont tous une personnalité, ils ont tous une aura, une dégaine. Je pense par exemple à Mélodie Gardot, c'est la première dont on va écouter la voix sur votre album. Mélodie Gardot avec ses lunettes noires, avec sa blondeur hollywoodienne, elle est incroyable, Mélodie Gardot. Et vous lui faites chanter le moment polar noir, évidemment.
1: Exactement.
0: A kiss, a kill.

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1: Vous la voyez, l'héroïne fatale, un peu vénéneuse. Moi, j'imagine avec un foulard dans les cheveux en train de fumer une cigarette.
2: C'est tout elle. C'est vraiment ça. Elle. On ne va pas faire semblant. Il n'y avait qu'elle pour jouer ce rôle-là.
1: Ouais.
2: Et à ce moment-là, que ferait un réalisateur avec un acteur, avec une actrice, avec autant de personnalité? Il réinventerait complètement son film pour le faire sur mesure pour cette héroïne.
1: C'est ce qui s'est passé pour la chanson.
2: C'est ce qui s'est passé pour la chanson.
1: Ouais, Mélodie Gardot. Pour elle ou pour d'autres chanteurs, chanteuses qu'on trouve sur votre album, Sofiane, je pense à Wyclef des Fugees, à J Balvin, Laurine, Raïm de Christine and the Queens, Sia, enfin voilà, il y a des personnalités vraiment du monde entier. Comment vous leur avez présenté le projet? Vous leur avez dit, on va faire une chanson ou on va faire un film?
2: Je leur ai dit qu'on allait faire un film et que je leur réservais une scène rien qu'à eux. Et qu'il fallait absolument qu'ils jouent le jeu d'enlever leur carapace, d'être vulnérables, parce que pour beaucoup d'entre eux, ils ont jamais posé sur uniquement du piano.
1: Ben non.
2: Et donc je voulais que le fil conducteur, ce soit celui-là, que la patte, l'étalonnage du film, ce soit cette approche uniquement piano-voix, pour eux, pour les invités. Et en faisant ça, je pouvais aller chercher des artistes d'univers complètement différents, et à ce moment-là, en fait, finalement, il y a quand même une direction artistique claire qui se crée au fur et à mesure de le film. Sur le papier, quand on voit tous ces artistes au même endroit, on se dit mais comment ils se retrouvent autour du même banquet? Et en fait, finalement, quand on écoute l'album, vraiment, je peux vous le garantir, j'ai beaucoup travaillé pour arriver à cet effet-là, mais on a l'impression que ils viennent juste les uns après les autres, ouais, dans une pièce où il y a le piano qui les attend pour qu'ils puissent se livrer.
1: Comme dans tous les bons films, vous avez pensé à tout, Sofiane Pamart, et notamment à avoir un narrateur, une voix qui vous raconte. Et quelle voix, Jimmy Butler. C'est la première fois que dans une émission musicale, sans doute, on va parler de lui. C'est un grand basketteur.
2: Un champion de NBA que j'ai eu la chance de rencontrer à l'anniversaire d'un autre invité de l'album qui est J Balvin. Et quand il a pris la parole pour remercier J Balvin de sa générosité pour son anniversaire, dans sa manière d'accueillir ses amis proches, et je me suis dit mais quel narrateur extraordinaire, quelle voix
1: incroyable.
2: Et donc je cherchais une voix pour ce film, et je lui ai dit, est-ce que tu veux être cette voix, et est-ce que tu accepterais de raconter ton histoire, parce que j'ai besoin d'une voix réelle, parce que ce film est basé sur une true story, et c'est sur une histoire vraie. Et donc, il me fallait non seulement un narrateur charismatique, mais aussi un narrateur qui puisse être légitime dans son parcours de vie pour raconter quelque chose de fort. Et lui, il a été jusqu'à devenir grand champion de basket, mais aussi il a perdu son papa, il a été père, et en fait, il parle de tout ça. Et finalement, il a un langage, un discours très universel. Donc, je vous invite, soit si vous connaissez l'anglais, à apprécier tout son discours, soit à regarder la traduction des paroles, parce que c'est très très très beau ce qu'il dit.
1: Et il le dit d'une telle manière.
3: I mean, I was a kid who didn't have much of anything. But there's a kind of clarity that you get when you're up alone at midnight too. Other people may have more than me, or an easier path, or whatever. But right now, I got you beat. And I know I'm gonna give more of myself to this day than anybody else would.
1: Vous avez compris, Because Movie, c'est un album, oui, l'album de Sofiane Pamart, mais c'est vraiment un film en 20 scènes. Est-ce que vous avez envie, Sofiane, de faire 20 vidéos, 20 clips, et pour finalement, bout à bout, faire votre film? Ou est-ce que je m'emballe?
2: Non, mais la semaine dernière, j'étais au Festival de Cannes et j'étais en train de me dire, j'aurais aimé... Enfin, je me suis dit, et si jamais un réalisateur s'emparait de cet album.
1: Parce qu'il y a tout. Il y a la trame, il y a l'histoire, il y a les chansons.
2: Pour en faire un film. Donc c'est une idée. Bizarrement, j'avais pas pensé à cette idée-là, parce que pour moi, c'était une fin en soi. Et j'étais surtout attaché à ce que chacun mette ses propres images. Mais qui sait, peut-être que dans une deuxième vie de cet album, une fois que chacun aura d'abord travaillé son imaginaire et son propre monde intérieur, peut-être qu'un réalisateur pourra s'en emparer pour en faire une histoire au cinéma.
1: En tout cas, vous en avez fait un grand quatrième album. Sofiane Pamart, Christine and the Queens, You've Been Away.

0: quelle beauté! Et alors, mes amis, vous allez être épatés par ce que je vais vous raconter. You've Been Awake, vous venez d'entendre, donc a été enregistré, je parle sous le contrôle de Sofiane Pamart, en une seule prise, c'est une impro. Vous avez improvisé ça.
1: Alors, je l'avais pas décidé, mais à chaque fois que je vais en studio, parce que toutes ces sessions sur cet album ont été faites en studio, elles ne pouvaient pas être réalisées autrement, parce que j'avais besoin de capturer vraiment l'émotion.
0: Alors ça, c'est très intéressant, il faut le dire, parce qu'il y a beaucoup de duos qui sont en fait des duos virtuels, où les artistes s'envoient des pistes via Internet. Là, c'est pas le cas, c'est ensemble. Toujours.
1: Non, mais le projet demandait à ce que ça se fasse comme ça. C'était impossible de le faire autrement, et j'arrivais toujours avec l'esprit préparé, mais en même temps le cœur disponible. Ouais. Et en fonction de ce qui se passait, ben, j'allais me préparer à me poser mes mains sur le piano et à capturer vraiment la magie du moment présent. Et j'étais dans l'ultra présent, très très très très très présent. Et quand je me retrouve avec Rahim, cet artiste extraordinaire en studio, il se passe une telle magie qu'on est tous les deux bouleversés à l'issue de cette première prise, et qu'en fait on est bouleversés au point de pas pouvoir continuer. Et donc c'est une seule prise,
0: et donc et c'était vraiment improvisé.
1: Et c'était improvisé, et quand et après je prends le temps, je laisse un peu reposer et je regarde tout ce qu'on a fait, et je me suis dit, on en a parlé ensemble pendant longtemps, et en fait on est revenu au point de se dire que tout était déjà dans la première prise et qu'il fallait rien toucher.
0: C'est beau. Et ça arrive aussi dans le cinéma. Parfois, la première prise est la bonne. Movie, c'est le nom de ce nouvel album de Sofiane Pamart. 20 chansons, 20 scènes du début à la fin de la journée, du lever de soleil au coucher du soleil. C'est disponible, c'est magnifique. Et on continue à en parler dans Décibel. Là, on fait une micro-pause. Le temps pour vous d'aller sur le site du Stade de France et réserver vos tickets pour aller applaudir Sofiane Pamart le samedi 17 avril 2027.
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0: Pianiste classique, oui, ça c'est sur le papier et au début du CV, mais Sofiane Pamart, c'est plus de 750 000 albums vendus, 1 milliard de streams, 29 singles d'or, des disques d'or aussi, 5 et puis de platine, et puis de diamant aussi, un Bercy complet, mais l'Opéra Garnier également. Il joue pour des marques de luxe, des familles royales, des amateurs de classique, mais aussi de rap, de chansons, de rock, de musique latine. Il est là partout, Sofiane Pamart, et le meilleur partout, c'est celui qui réunit 80 000 personnes, le Stade de France l'année prochaine en 2027. Est-ce que vous êtes un artiste comblé? Pour le moment.
1: Je suis un homme comblé parce que j'arrive à exprimer mes émotions de plein de manières différentes et que j'ai la chance d'avoir un public que j'arrive à entraîner dans cette aventure.
0: Ouais, ils vous suivent, voilà. Ils vous font confiance
1: très,
0: en fait.
1: Très très très fidèles et que je rencontre très souvent après mes concerts, et grâce à ce lien, eh ben j'arrive à comprendre ce qui les fait vibrer et mon rôle dans leur vie et leur rôle dans ma vie, je leur exprime aussi. Donc oui, je suis comblé de cet amour-là.
0: Vous avez pris le risque, parce que c'est un risque quand on vient du classique et qu'on peut y rester. Vous auriez pu faire carrière simplement en tant qu'excellent concertiste. Vous avez pris ce risque de composer votre musique, d'imposer votre style, d'aller, vous l'avez dit tout à l'heure, contre cette idée qu'il faudrait rester chacun dans sa petite chapelle. Vous avez vraiment pété toutes les cages. Ce risque a été payant parce qu'aujourd'hui, j'ai l'impression que vous avez une liberté folle.
1: Ma liberté est totale grâce à ces risques-là, c'est clair. Après, j'ai une admiration folle aussi pour ceux qui suivent la spécialisation du pianiste classique, qui est un risque aussi, qui est un risque conséquent, mais en même temps qui est admirable. Je pense que le risque qui vaut le plus la peine d'être pris dans toutes les vies, c'est celui qui nous ressemble. C'est essayer de faire en sorte qu'on aille au bout de notre singularité, de notre caractère. Et pour ça, c'est jamais perdu. Tous les investissements, tous les efforts, ce n'est jamais une perte d'énergie. Et c'est ce que j'ai fait. J'ai cru très tôt en moi. Et ça m'a pris, en fait, finalement, beaucoup, beaucoup de temps parce que j'ai su vite ce que je voulais devenir.
0: Vous aviez quel âge, vous pensez, quand
1: J'avais l'âge du petit garçon qui était sur la pochette.
0: Ah oui,
1: de l'album.
0: Tellement mignon. Le petit Sofiane. Vous aviez quel âge, là, sur
1: Donc, j'avais 8 ans et je savais ans. Déjà, j'avais déjà un plan très, très, très. Enfin, un plan. J'avais pas un plan, mais j'avais un désir très fort de m'exprimer au piano parce que j'avais compris que c'était mon instrument et que c'était ce que j'allais devenir. Et le reste, c'est juste de l'entraînement au conservatoire, la discipline, les efforts, mais aussi beaucoup, beaucoup de rêves.
0: Ouais.
1: Et après, du voyage encore et encore et encore, et trouver une manière de faire en sorte que ce rêve prenne vie. Et là, maintenant que la machine est vraiment lancée, eh bien, je peux aller toujours un peu plus loin.
0: Vous avez eu cette intuition, finalement, à 8 ans, que votre vie, ce serait le piano. Mais alors, quand votre maman vous a mis au conservatoire, c'était même avant vos 8 ans, il me semble, est-ce qu'elle aussi, elle a eu l'intuition? Elle a dit, ce petit-là, il est,

0: Et moi, je suis reconnaissant à vie à la fois l'encadrement de mes parents, mais aussi des grands maîtres que j'ai au conservatoire et de l'institution publique dont j'ai pu bénéficier depuis que je suis tout petit.
1: Oui, ça vous fait un point commun avec Big Flo et Oli. Je suis sûr qu'il y en a d'autres, mais celui-là, ouais, ils nous l'ont dit aussi dans l'émission à quel point c'était génial, voilà, de pouvoir aller au conservatoire. Donc, big up aux gens du conservatoire qui nous écoutent sans doute. Réaliser ses rêves, c'est aussi parfois inviter des artistes qu'on écoutait quand on était ado sur son album. Alors, j'ai vu le nom de Wyclef Jean dans la liste des invités de Movie et Sofiane Pamart. Wyclef, c'est les Fugees, c'est le plus grand groupe de la fin des années 90. Voilà ce que vous faites ensemble.

0: Je ne l'ai jamais entendu chanter comme ça. Qu'est-ce qui s'est passé ce soir-là? C'était la nuit, hein?
1: C'était la nuit. En fait, ce qui était beau, c'est que j'étais à New York. J'organisais des dîners dans une très belle suite où il y avait aussi un piano. Et parfois, j'improvisais au piano pendant la nuit. On me filme. Et je ne sais pas comment, mais cette vidéo atterrit dans le téléphone de Wyclef qui demande à me voir. Je le rencontre le lendemain dans la nuit. Et d'ailleurs, dans le studio d'Alicia Keys et sur le piano d'Alicia Keys.
0: Pardon, monsieur? Ah oui, non, mais c'est Hollywood, hein, les gars.
1: Et donc, tout est surréaliste, mais tout est très beau. Et quand je le rencontre, vraiment, on a une des premières choses qu'il me dit. Donc d'abord, il vient avec sa guitare, on improvise au piano. Et après, il me regarde droit dans les yeux, il m'a dit, tu sais ce qu'on va faire? On va faire une chanson de paix. Ah. Et There Will Be A Day est une chanson de paix. C'est une chanson où, en fait, on s'imagine un monde où on est tous en train de boire la même eau, de boire, d'être réunis autour du même oasis, d'avoir des protections spirituelles, des armées d'anges qui font en sorte qu'on est en train d'œuvrer pour la paix. Elle est très très très belle, cette chanson. Et c'est l'histoire d'une rencontre qui est devenue... on est devenus de grands amis à partir de cette première rencontre en studio et en créant ce morceau.
0: Ah, là, il parle un peu français, en plus il est haïtien.
1: Exactement, donc, voilà, c'est ce qu'il me dit. Et une des choses qu'il m'a dit aussi, c'est que c'est aussi une histoire de paix et d'amour entre Haïti et la France qu'on va écrire. Deux grands projets. Ouais.
0: C'est beau, elle est magnifique cette chanson, elle s'appelle « There Will Be A Day ». Il y a piano sonata avec J Balvin. Non, ça, c'est...

0: Voilà une voix que vous connaissez bien, mais que vous n'avez jamais entendue sans section rythmique. Évidemment, J Balvin et tous ces artistes de musique latine, ils sont obligés d'avoir du rythme. Oui. Là, c'est piano-voix.
1: Mais pour autant, on ressent ce rapport au rythme dans sa manière de scander les mots. Mais c'est vrai que pour lui, il s'est livré d'une manière tellement bouleversante. Et ce qui est amusant, parce que tu as créé, sans le faire exprès, un rapprochement entre les deux morceaux. Ouais. On écoutait Wyclef, oui, qui a été fait la nuit du jour de l'enregistrement du morceau Piano Sonata. Donc le jour, j'étais avec J Balvin à New York aussi, dans ce même studio, et la nuit, j'étais avec Wyclef Jean. Et donc j'ai vécu 24 heures de musique extraordinaire.
0: Après, on fait quoi? Pas envie d'aller dormir après?
1: Non.
0: Waouh, ouais, là c'est sacré 24 heures.
1: Ouais, c'était 24 heures complètement folle.
0: Alors, ce que j'aime aussi dans votre parcours, Sofiane Pamart, et ça, on le voit, voilà, depuis le premier album, et puis à la manière dont vous adaptez aussi aux gens que vous croisez, aux gens qui vous posent des questions selon leur spécialité, selon tout ça, vous comprenez ça, vous avez une vraie intelligence humaine et émotionnelle. Et quelqu'un comme Laurine, qui est gagnante de l'Eurovision, voilà, qu'on pourrait dire, oh, est-ce que c'est pas un peu ringard? Alors, vous, pas du tout. Non seulement vous n'êtes pas snob, mais en plus, vous arrivez à transcender tout ça, l'image des gens, en fait. Quand ils débarquent chez vous, dans votre album, dans votre film, dans votre movie, ils peuvent se réinventer. Laurine, c'est pas la même, là.
1: Je pense vraiment que quand on rencontre quelqu'un, au plus notre cœur est pur et enfin vraiment sincèrement, sans préjugés ou sans attente particulière, eh bien au plus on laisse la place à quelque chose de magique. Ouais. Et après, bien sûr que parfois il y a des rencontres qui vont pas se passer comme on l'espérait, ça peut arriver. Mais le fait d'avoir une

une vision positive de ce qui peut arriver et d'être réceptif à quelque chose de différent de ce qu'on connaît déjà et accepter que l'autre peut nous apporter une vérité qu'on ne connaît pas, c'est comme ça qu'on crée de grands moments. Et c'est ce qui s'est passé avec Laurine, qui est une grande artiste, et vous allez l'entendre sur son morceau I Am What I Am. C'est une diva, et elle vit tellement de choses dans son cœur qu'elle a besoin d'exprimer, et si on lui laisse la place, ça donne ce grand morceau.

0: What I Am, Sofiane Pamart et Laurine. Vous l'avez compris, cet album est un film. Ce film est un voyage en 20 scènes avec des invités et puis aussi des moments où vous êtes tout seul, Sofiane. Vous ne serez pas tout seul au Stade de France l'année prochaine, 17 avril 2027, mais j'espère qu'on se reparlera d'ici là. Qu'est-ce que je peux vous souhaiter pour la suite?
1: Qu'on soit toujours plus nombreux à se fédérer autour du piano.
0: Ah, c'est un beau vœu, et en plus vous ne le faites pas pour vous-même du coup, mais pour tout le monde, pour la communauté, j'aime beaucoup. J'aime beaucoup. Alors pour vous remercier, on va écouter un des grands moments de cet album, c'est Gimme Love, version orchestrale, Sofiane Pamart et Sia. Et merci beaucoup d'être venue nous voir, Sofiane.
1: Merci Émilie, j'ai passé un excellent moment et je te remercie personnellement pour la classe et la manière de mettre en valeur tes invités. Je suis touché par ce qui vient de se passer. Merci.

0: Ça, c'est la voix, Sofiane Pamart. C'est le piano et la magie de ce disque, ce nouvel album Movie. Sofiane Pamart était dans Décibel.
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0: Il est temps, les amis, de jouer au Blind Test. Avec qui on joue ce soir? Allô, allô?
2: Chantal.
0: C'est Chantal.
3: Bonjour, Laetitia.
0: Chantal et Laetitia, bienvenue à toutes les deux. Pardon, j'étais occupée en fait pendant la chanson à chanter sur du Sia. Bon, personne ne m'entendait, hein. Heureusement il était parti, Sofiane Pamart. Et donc je n'ai pas entendu la régie qui me donnait vos prénoms à toutes les deux. Chantal, Laetitia, bonsoir et bienvenue, merci d'être venue jouer avec nous. Comment ça va?
2: Ça va très bien.
0: Bon, le cadeau que je vous offre ce soir, c'est Movie, l'album de Sofiane Pamart, qui est un grand pianiste, mais qui donc, on le découvre, fait aussi des chansons incroyables, avec plein d'invités. Chantal et Laetitia, avant même de jouer, sachez que vous avez toutes les deux gagné, bravo, je vous félicite.
3: Merci.
0: C'est important de gagner avant de jouer, comme ça après on joue mieux, on est plus détendu. Et je rappelle, pour vous et pour celles et ceux qui seraient là pour la première fois, le principe du blind test. On va écouter des chansons et il va falloir retrouver le plus rapidement possible le nom des interprètes de ces chansons. Pour vous aider, chaque soir dans le blind test, il y a un thème et le thème du jour, c'est les prénoms féminins en chanson. Ça veut dire que toutes les chansons qu'on va écouter, voilà, elles portent le nom d'un prénom féminin. Voilà. Par exemple, s'il y avait une chanson qui s'appelait Hey, salut Chantal, peut-être qu'elle serait dans le blind test. Ou alors, pour Laetitia, il y a une chanson de Gainsbourg. Hein.
2: Elle Laetitia,
0: elle a deviné, elle a une chanson. Bah oui, L-A-E dans la T-I-T-I-A. Voilà, exactement. Allez, c'est parti pour une première chanson qui porte un prénom féminin. Attention, c'est pas le prénom féminin qu'il faut retrouver, c'est le nom de l'interprète. Est-ce que vous êtes prête?
2: On est prête.
0: Alors, on y va. Première chanson, dites-moi, qui chante ça?
3: Gainsbourg, Laetitia.
0: Oui,

0: Elisa, Serge Gainsbourg, Laetitia l'a dit en premier, mais je crois que Chantal l'avait aussi. Hein.
1: Ben oui.
0: Un incontournable des chansons prénom féminin, Elisa. On continue, on change de pays, d'époque et de chanson, évidemment. Qui chantait ça? Il s'agit d'un groupe américain. Qui porte le nom, attention, je vais vous donner un indice, du héros des blagues enfantines les plus répandues dans les cours d'école.
1: Carambar, les fichas.
0: Alors, c'est non, pas Carambar, c'est, vous savez, quand on dit ah, je vais vous raconter une histoire de.
1: Toto,
0: Toto, oui,
1: les fichas, ouais.

0: Rosanna de Toto. La légende raconte que c'est une chanson adressée à Rosanna Arquette, dont un membre du groupe était très amoureux. Rosanna Arquette, héroïne du Grand Bleu, aussi actrice américaine, mais c'est elle l'héroïne du Grand Bleu, aux côtés de Jean-Marc Barr et de Jean Reno. J'en profite pour vous glisser l'info, si vous avez raté Décibel avec Eric Serra, compositeur de la grande bande originale du Grand Bleu. Il était avec nous il n'y a pas très longtemps et tout ça est déjà disponible en podcast. Alors Chantal et Laetitia, vous êtes très fortes en blagues de cours d'école et en chansons.
1: Ah ben oui.
0: Je vous propose un dernier titre.
1: Oui.
0: Ok, alors après Rosanna et Elisa, là on chante une Caroline, mais qui est le chanteur ?

0: bravo à toutes les deux, Laetitia et Chantal. C'était un joli blind test avec toutes ces filles, Caroline, Rosanna, Elisa, Laetitia et Chantal. Merci d'avoir joué avec nous.
1: Merci
2: Chantal.
1: Merci.
2: Bravo, voilà.
1: Je peux passer un petit bonjour.
0: Bien sûr.
1: Alors, bisous à Célia, Mégane, Thomas, Nicolas et Alexandre. C'est mes 5 enfants, voilà.
0: Oh, hey, bravo, beau boulot. Bravo.
3: Moi, c'est bonjour.
1: Voilà.
3: Ça, bonjour c'est à ma fille en Allemagne.
0: Ah, bah alors, hello.
3: Stéphanie.
0: Oui.
3: Stéphanie en Allemagne.
0: Gros
3: bisous.
0: Ah oui.
3: Gros bisous.
0: Nous aussi, on l'embrasse. Et puis d'ailleurs, on embrasse tout le monde. Et surtout Aïcha, c'est la copine de Khaled, composée par Jean-Jacques Goldman. Immense tube et joli prénom en chanson, Aïcha, sur votre radio.

0: Aïcha. Quel bonheur. Khaled dans vos oreilles et dans Décibels.
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0: Christophe Willem est de retour 20 ans après la tortue qu'on avait découvert à la Nouvelle Star. La tortue, c'était un petit surnom affectueux hein, donné par le jury, l'animatrice Virginie Efira, puis après tout le public. Bref, ce grand garçon avec une voix d'or et, il faut bien le dire, un humour assez ravageur nous avait fait craquer. Il est de retour, Christophe Willem, avec une nouvelle chanson. Elle s'appelle Système.

0: Le retour de Christophe Willem. J'ai oublié qu'il comptait un peu à la fin. Système, A-I-M-E, jeu de mots. On adore Christophe Willem. Vivement l'album et vivement la semaine prochaine. Il sera invité de Décibel.
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0: Tout à l'heure, je vous ai dit, vous allez faire une découverte ce soir, El Bocho. Bon, ça sera pas pour ce soir, parce qu'en fait, on n'a plus le temps. J'ai été un petit peu bavarde avec Sofiane Pamart. Il faut dire que je l'admire énormément. En revanche, puisque c'est l'heure de la chanson anniversaire, joyeux anniversaire à la sublime australienne Kylie Minogue, 58 ans aujourd'hui, 100 millions d'albums vendus.

0: la Merveille, 58 ans aujourd'hui, bon anniversaire et un succès qui s'étale depuis les années 80 sur 5 décennies. Bravo à elle, elle devrait bientôt redonner de ses nouvelles. Décibel, c'est terminé pour ce soir. Merci à l'équipe de l'émission. Il y avait Franck Moilly, Alexandra Sackberg, Elodie Bianca Maria, Iris Guitoni et pour la dernière fois avec nous Arnaud Loupia. Bonne route Arnaud. Et merci à vous les amis. Oui, bonne route à vous aussi, on vous aime.
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2: C'est une amie, je dirais même, ça fait partie de la famille. Cette chanson est magnifique.

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2: Formidable.
3: Bonjour la France, j'espère que tu vas bien la France. Oh là là là là, c'est lundi, c'est ravioli. Thomas, notre technicien, a très envie de boucler l'émission au plus vite.
2: Bon, c'est un nouveau générique. Hein,
3: ouais, c'est un nouveau générique.
2: Bonjour à tous.
3: Alors, je vous rappelle que toute la semaine, nos candidats se sont affrontés. C'est le dernier jour aujourd'hui, puisque demain c'est la finale.
2: C'est vrai.
3: Et oui, évidemment, j'ai déjà deux candidats. Éric n'en a qu'un.
2: Évidemment.
3: Aujourd'hui, son dernier espoir, c'est d'en avoir un deuxième, je t'explique.
2: Bah oui.
3: Je vous rappelle le premier prix, les petits amis, c'est un week-end.
2: Ah bah voilà, voilà.
3: Week-end exceptionnel à Autun, parce qu'il y a le rêve du roi. Qu'est-ce que c'est le rêve du roi?
2: Eh oui.
3: Ça s'appelle aussi l'Augustodunum. C'est pour deux personnes. Votre radio ici et l'office de tourisme du Grand Autunois Morvan vous emmène découvrir toute la ville d'Autun. Alors évidemment, le transport est compris. Que vous choisissiez le train ou la voiture, on gère. Vous allez poser vos valises à l'hôtel de la gare. Vous avez tous les repas, petit-déj, dîner, déjeuner inclus. Vous allez visiter évidemment le musée de la ville d'Autun, le site archéologique du Mont Beuvray, le superbe château de Couches. Mais attention, vendredi soir, c'est le moment le plus important.
2: C'est le climax.
3: C'est le climax. À la nuit tombée, le théâtre antique d'Autun va s'illuminer et va devenir la scène de l'un des plus grands spectacles historiques de France. C'est un show monumental, un son et lumière. Croyez-moi, ça vaut le coup. Ça, c'est le premier prix. Et si on ne gagne pas ça, c'est quoi le deuxième prix?
2: Mais vous savez, le dîner du roi, on en parle. Mais le dîner du roi, ça se termine comment, un dîner?
3: Bon, je sais pas, un petit Dijon.
2: Un petit déca Malongo. Bon, pas forcément un déca, le café Malongo qui accompagne la table des rois et des reines depuis des années. La machine espresso 32 dosettes et 6 verres en verre est à gagner demain vendredi.
3: Ouais, c'est vrai, je me rappelle, on a des croquis d'histoire de Henri IV se faisant
2: oui, exactement.
3: Un Malongo.
2: Des bains entiers de caféine. Avec Joe Malongo.
3: J'ai ce souvenir d'école de Henri IV et la machine Malongo.
2: C'était page 83, je crois.
3: Ouais, je m'en rappelle.
2: C'est ça.
3: Ouais, c'est les Lagardes et Michard.
2: Ouais, voilà. Exactement, voilà.
3: Allez, on accueille nos deux derniers candidats de la semaine, Mickaël et Estelle. Bonjour les amis.
2: Bonjour.
4: Bonjour. Bonjour Valérie, bonjour Eric.
2: Bonjour Mickaël.
3: Alors, Estelle, t'es là?
5: Bonjour. Oui, je suis là, bonjour.
3: C'est magnifique. Mickaël, tu joues avec ici Sud-Lorraine.
4: Oui.
3: Tu as 40 ans, tu habites à Vendeuvre-les-Nancy.
4: Tout à fait.
3: T'es vendeuvrien ou vendeuvriois, t'es quoi?
4: On est vendopérien.
3: Ah oui, d'accord, j'étais évidemment.
4: Mais ça n'a rien à voir.
3: Vendopérien.
2: La même chose, mais avec un perrier.
3: Voilà, ah. C'est pareil.
2: Voilà.
3: Alors, as une chérie qui s'appelle Jenny Lee.
4: C'est ça, oui. Et
3: tu as un petit garçon, Mathéo, qui a 9 ans.
4: Vent, oui, tout à fait.
3: Bon, ça, c'est bien. Et pourquoi on t'appelle Capsule?
4: Parce que c'est mon nom de famille, c'est Cap, et du coup, on m'appelle Capsule, voilà.
3: Ma petite Capsule.
4: D'où ce surnom.
3: Ma petite Capsule. Alors,
4: c'est mignon.
3: Bon, oui, c'est mignon. Attends, je connais des surnoms bien plus... Pas
4: oui,
3: sympa.
4: C'est vrai.
3: Voilà. Alors, dis donc, on est soudeur, plieur, monteur dans la métallerie?
4: C'est ça,
3: bon,
4: tout à fait.
3: Oui.
4: Donc, un peu de tout, manuel... production.
3: Ah oui. Et dis donc, t'as toujours fait ça, il paraît. Ça fait combien de temps que tu fais ça?
4: Eh ben, ça fait déjà 22 ans.
3: Oh la vache. Et oui. C'est pas dangereux,
4: Non. Faut prendre les bonnes précautions, les bonnes consignes de sécurité, puis tout va bien, ça roule.
3: Bon, alors ben ça c'est magnifique. Mais alors, dis donc, petit, tu voulais être jockey. Quel est le rapport avec la métallerie?
4: Oui, j'ai toujours aimé les chevaux, du coup, et c'est vrai que l'école à FASEC m'a beaucoup attiré, étant plus jeune, mais du coup, c'est à cause de la taille, du poids, après, c'est limité, donc
3: oui.
4: On s'oriente vers autre chose, oui.
3: Mais tu fais du cheval, quand même? Tu vas te promener des fois?
4: J'en ai fait, oui.
3: Bah voilà, c'est bien, comme ça, on a un demi-rêve. Alors, Mickaël, je vais tout de suite te proposer la première... question vrai ou faux pour que tu marques ton premier point.
2: Et d'ailleurs, cap ou pas cap de marquer des points, Mickaël?
4: Cap, je pense.
3: Oh là là là là.
2: Ah oui. Ah bah oui.
3: On est sur de la vanne de haut niveau.
2: Ah, c'est du level.
3: Je suis désolé, Mika. Alors, écoute, on va te mettre tout de suite une illustration sonore de toute beauté. Classe, magnifique. Allez, vas-y.
2: C'est quoi?
3: Et quand tu pètes, il trouve son slip.
2: C'est génial.
3: Amusez-vous, allez voir le clip, je suis dedans. Allez.
2: Quoi? Non.
3: Bien sûr. Alors, Mickaël, en Suisse, quand on pète et qu'on se marre juste derrière, eh ben, ça peut te coûter 300 euros d'amende. Ensuite, si tu pètes et que tu te marres derrière, tu payes 300 euros d'amende. Vrai ou faux, top chrono?
4: Moi, je pense que c'est vrai, parce qu'en Suisse, ils sont très réglementaires, donc je dirais vrai.
3: Ah bah t'as raison, t'imagines ouais. bien. Indécence publique, ça s'appelle. Parce que le gars, donc, il a reçu là récemment une amende de 300 euros parce qu'il a pété devant un distributeur automatique et il s'est marré. Et donc, du coup, les agents ont considéré ça comme une provocation. Voilà, 300 balles quand tu pètes et que tu rigoles. Ah bah dis donc. Premier point pour Mika.
2: Estelle est avec nous. Comment ça va, Estelle?
6: Très bien, merci.
2: Bah, vous voyez, Estelle qui nous écoute avec ici, Pays de Savoie. Tu habites où? Comment ça s'appelle en Haute-Savoie, le lieu où tu habites?
6: Brantone.
2: Brantone. Comment on appelle les habitants de Brantone, du coup? Alors, les Brantoniens, Brantonais.
6: Brantonais.
2: Ok. Estelle, tu es mariée avec un garçon qui porte, comment dire? Comment vous dire? Un prénom qui...
3: Ah là là là.
2: Est fêté dignement chaque 18 mai. Jour de fête nationale, le décret est sorti d'ailleurs. Il s'appelle Eric, eh oui.
3: Tes états d'âme sont pour moi, Eric.
2: C'est ça. Est-ce qu'il est sympa, Eric? C'est bien, Eric? C'est quoi le caractère d'Eric?
6: Bah oui, il est très sympa. Hein, oui, ouais. Il est très sympa. Ah bah, oui, un rigolo comme vous.
2: Bon, ah d'accord. Vous avez trois enfants, il y a Théo, il y a Manon, il y a Tom. Tout le monde a bien réussi? Ils ont déjà plus de 20 ans, hein, les enfants.
6: Oui, ils sont grands. Ouais. Le dernier a 22 et l'aîné a 30 ans.
2: 30 ans, qu'est-ce qu'il fait Théo dans la vie?
6: Théo, il est opérateur régleur.
2: D'accord.
6: Manon, elle travaille, elle est assistante sociale.
2: Très bien.
6: Et Tom, il est secrétaire médical.
2: Oh bah super, tout le monde a bien réussi. T'as un petit-fils, c'est Pablo, qui a 3 ans. Oui. T'es une mamie toute gâteau, toute heureuse, toute croque-love.
6: Oui, oui, oui. Ah oui, j'adore mon petit-fils.
2: Bah, ouais. Et puis, il y a des Avengers à la maison aussi chez toi. Ah oui, il y a des Avengers. Comment s'appelle ton chat?
6: Ah oui, pardon. Il faut percuter. Oui, Marvel.
2: Eh ben oui.
6: Ça s'appelle Marvel et Maya.
2: Maya et Marvel, c'est marrant comme nom. Hein. Et ton mari t'appelle Cocotte.
3: Ma cocotte.
6: Voilà, c'est ça, vous savez tout.
2: Une petite cocotte. C'est Gainsbourg, c'est une petite cocotte. Oui, je
3: t'appelle. Oui, pose ta question, ça ira mieux. Allez.
2: Je m'excuse auprès du Digista pour l'imitation à peu près. Voici cette première question qui arrive tout de suite et qui vaut un point avec un extrait. Ah, ça change de... Quand il pète, il trouve son slip, hein. Eminem.
3: Ah, chacun son genre musical.
2: Exactement. Le rappeur Eminem et le peintre Pablo Picasso, même prénom que ton petit-fils, ont vécu à la même époque. Eminem et Pablo Picasso ont vécu à la même époque. Vrai ou faux, top chrono?
6: Non.
2: En gros, est-ce qu'ils auraient pu se rencontrer, quoi?
3: Non, elle a dit faux.
2: C'était non. vrai. Je t'explique. Pablo Picasso, il est mort en 73. Eminem est né en 72. Eh ben, ils auraient pu se rencontrer. Alors, évidemment, il était tout petit.
3: Non, ils ont juste été vivants au même moment.
2: Voilà, c'est ça. C'est ça, en gros. Désolé.
3: Allez, Mika, un point. Estelle, pas de point. Et là, tout de suite. Life is life. Desiree. Hein? Tu sauras le désannoncer, Desiree?
2: Desiree.
3: Life. Vous écoutez life, ici. Ou... On vous kiffe. À tout de suite, mes petits chéris.
2: Desiree.

0: Iron Maiden de dire Desiree.
1: Desiree.
0: Desiree. Pas
1: Desiree. Desiree. Desiree.
0: Desiree.
1: Allez.
0: Bah, c'était live sur ici à midi 15.
1: Voilà, jingle.
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0: On prend chaque jour un peu plus aux côtés de Valérie D'Amido.
1: Bien sûr. Michael et Estelle oui. sont avec nous. C'est les derniers candidats pour la semaine. Michael a déjà un point. Michael habite à Vendeuvre. Michael, alors on a parlé du fait que tu voulais être jockey. Donc on sait que tu fais de l'équitation, même si tu en as fait plus petit que maintenant. Mais tu fais beaucoup de foot et de la pétanque.
3: Aussi, oui. Aussi. Donc le foot, j'ai arrêté. Comme maintenant on est vétéran. Et je vais plus avoir trop de blessures. Et je me suis mis à la pétanque. Donc ça fait déjà au moins 30 ans que je joue quand même à la pétanque.
0: Ah oui.
3: Donc mes parents jouaient. Donc je me suis mis petit et je joue en club et je fais des championnats et tout.
1: Ah oui. Alors, t'es quand même resté proche de l'équitation parce que quand t'étais jeune, tu as été deux fois champion junior départemental. Mais tu continues là à vraiment te passionner pour les chevaux parce que tu fais de la photo, c'est-à-dire.
3: La photo, c'est ça. Donc de course hippique. Donc sur les hippodromes, je fais de la photo donc quand il y a une course à l'arrivée et à la remise de prix dans le rond de présentation.
1: C'est génial.
3: Donc sur tous les hippodromes de l'Est, Nancy, Strasbourg, Vittel, Montuandère, Vissembourg, Châlons-en-Champagne, tout l'Est de la France.
1: Et donc après tu fais quoi? Tu fais des grands tirages, tu les vends aux jockeys?
3: Oui. Oui, c'est ça, entraîneurs, propriétaires qui sont à plusieurs sur les chevaux et voilà. Oui, tout à fait.
1: Bah dis donc, c'est bien ça.
3: Oui, ma passion le week-end, donc j'ai un agenda bien rempli avec le travail, mon fils, les sorties, les vacances, enfin, je m'ennuie pas.
1: Voilà. Vétéran mais actif quand même, hein. Alors.
3: Voilà, c'est ça.
1: En plus, tu bricoles, tu sais
3: je
1: faire.
3: Je bricole.
1: Et voilà, tu fais de la maçonnerie, dis donc, tu t'occupes bien, voilà.
0: Il est drôlement capé, hein. Voilà.
1: Alors, est-ce qu'on n'a pas déjà parlé du fait que...
0: Il est drôlement capé, quoi.
1: Oui, mais couper la parole...
0: Capé,
1: quoi. Oui, on a compris, mais c'est un, pas drôle. Deux, tu vas couper la parole. Alors, tu aimes cuisiner avec le cookéo. Qu'est-ce que c'est, le cookéo?
3: C'est un appareil révolutionnaire, quand même. On peut tout faire avec les recettes. On met dedans, on peut aller... En attendant que ça mijote, on peut aller prendre la douche, on peut mettre la table. Du coup, c'est vraiment pratique.
1: Ah ça, c'est bien. Alors, qu'est-ce que tu fais? Parce que je vois que tu fais de la tourte à la patate.
3: Une gaine de temps. Oui, aussi, oui.
1: What you do?
3: Des tartes, oui, j'aime aussi. Bon, tout ce qui est manuel, en fait, j'aime beaucoup. Donc, je touche à tout, voilà. Mais même la cuisine.
1: Mais t'es formidable, toi, du don. Ah là. Alors,
0: et il aime Claudio Capéo.
3: C'est encore pour mon nom de famille, voilà.
0: Bon, allez, voilà. Mais il s'appelle
3: Vrai que j'aime bien.
0: Excusez-moi, voilà.
1: Ne l'encourage pas dans la vanne de merde, Mick, s'il te plaît. Michael, ne l'encourage pas. Alors, voici ta deuxième question à un point. Tiens, un petit coup de Big Flo et Oli.
4: Quand on débarque, au feu d'ico, on fait du rap avec n'importe quel mot. 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
1: Alors, on va parler de d'ico. Figure-toi que le mot normand, bouiné, B-O. U-I-N-E-R, bouiné. Eh bien, ce mot va entrer dans le dico. Vrai ou faux, top chrono, 5 secondes.
3: Faux.
1: Et non, c'est vrai. Bouiné va entrer dans le dictionnaire en 2027 parce que ça veut dire traîner, bricoler sans avancer, s'occuper à pas faire grand-chose, en gros, glander. Hein. Voilà, donc pas de point pour toi, mais tu as appris que bouiné, c'est comme ça.
0: Eh bien, voilà. Estelle, tu connaissais bouiné? Non.
5: Pas du tout.
0: Estelle avec ici Pays de Savoie. Alors Estelle, elle se voyait hôtesse de l'air quand elle était plus jeune. Et du coup, tu n'as pas été jusqu'au bout, c'était juste un rêve.
5: Oui, c'était petit. Mais non, finalement, moi, j'ai travaillé dans les bureaux, secrétaire médicale. Le dernier emploi que j'occupais, c'était secrétaire médicale.
0: Eh ouais, tu voulais être actrice et tu voulais... Alors je fais un lien direct avec Mickaël, parce que tu voulais
1: avec
0: aussi...
1: Mickaël.
0: Avec Mickaël.
1: Non mais t'as dit Mickey. Donc mon candidat ne s'appelle pas Mickey. Hein.
0: Mickey, bon, tu voulais être photographe, comme Mickaël.
5: Oui. C'est vrai. J'adore la photo. J'adore la photo également. Je voulais être photographe reporter.
0: Mais rencontrez-vous, Mickaël. Mais parce que Mickaël est photographe, il fait des photos des concours épiques qu'il vous a raconté.
1: Oui, je sais, mais enfin bon.
0: Elle aime la photo, je sais pas. Moi, j'essaye de créer des liens, de faire des trucs, de créer une famille, vous savez, voilà, de se créer des amitiés grâce à Otake. Bon, alors passons au dossier du sport. Je pense qu'on va directement le refermer, parce que t'es pas du tout sportive. Hein.
5: Non, je m'entretiens quand même.
0: Ah, c'est-à-dire, tu fais quoi?
5: Je marche, je fais un petit peu de yoga, de stretching, etc.
1: Tu fais du sport, fais plus que moi.
5: Oui, quand même, et de la natation, et je nage.
0: Tu fais pas de sport, mais elle a raison, Valérie, tu nages, du yoga, tu... Bon, en revanche, pas de bricolage, du tout.
5: Non. Non, alors, je suis pas bricolage.
0: Si
5: non.
0: je peux me permettre de te donner un conseil à la rentrée, hein, on sait pas trop quand, sur M6, si tu aimes le bricolage, le marouflage, si tu as envie de prendre des cours, je crois qu'il y a une émission qui revient avec une. Bon, bref.
5: Oui, j'ai entendu
0: oui,
5: ça.
0: Oui, tout le monde en entend parler, bah, évidemment.
1: Maintenant, vu comment il le tambourine tous les jours.
0: C'est pas vrai. M6, sur lequel il y a aussi Top Chef. Tu cuisines. Tu cuisines quoi?
5: Oh bah je cuisine, oui, j'aime bien cuisiner, j'aime bien tout, tomates farcies en ce moment, blanquette de veau plutôt l'hiver, voilà, je cuisine un petit peu des plats familiales en
0: bah reste. Oui, tes enfants te réclament cette fameuse blanquette de veau et ton tagine de poulet.
5: Exact,
0: évidemment, jouons avec cette question supplémentaire et peut-être qu'à Brantone, en Haute-Savoie, tu as pu apercevoir quelques grains de sable.
6: Moi qui ne suis qu'un tout petit grain de sable.
0: Je m'explique. En France, je l'affirme, on peut parfois retrouver du sable, du Sahara, donc qui vient jusqu'à nous, donc sur notre terrasse. Est-ce que c'est vrai ou faux? Top chrono, 5 secondes.
5: Oui, vrai.
0: Le sable de Sahara pourrait venir jusqu'à nous?
5: Oui.
0: Exactement, on appelle ça des intrusions de poussière saharienne, un ciel qui peut devenir, on l'a tous vécu, hein, jaunâtre ou même parfois orangé, et on le voit bah, entre autres sur les vitres ou sur les voitures. Bravo!
1: Un point Michael, un point Estelle. Et là tout de suite, ah là là, ma chanson préférée de Calogero. Je la dédicace à tous mes amis que j'aime. Et prenez le temps de dire que vous les aimez aux gens que vous les aimez, parce que sinon c'est trop vite la vie, hein. T'as vu comme je fais de la philosophie.
0: Quel philosophe, mais c'est...
1: Allez, c'est
0: oh, mais dit. Épicure, c'est rien à côté.
1: Calogero, c'est dit. 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

0: On est riche que oui. De ses amis.
1: C'est vrai.
0: Surtout quand on écoute ici.
1: Bah oui, moi je suis milliardaire depuis que je vous ai rencontré.
0: Bah bien sûr.
1: Bah oui, le petit qu'est-ce compliment qui va bien.
0: Qu'est-ce qu'il est mignon celui-ci.
1: Sincère, je sais pas, mais bon.
0: Non, bon, ça, tu m'as pris pour une quiche.
1: Vous me connaissez.
0: Allez, Calogero, c'est dit ici, jingle. Oh,
1: j'aime bien la quiche. Hein.
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0: Alors, Michael a un point, Estelle a un point, Michael, du don. Et paraît comme ça que t'aimerais bien déjeuner avec Margot Robbie.
3: Oui.
0: Alors, c'est sûrement parce que c'est une excellente comédienne.
3: Actrice, oui.
0: Mmh.
3: Oui.
0: T'as vu tous ses films, donc
3: La plupart, oui.
0: Même Barbie.
3: Oui. Hurlevent, diversion avec Will Smith, oui.
0: Oh là là. Eh ben voilà. Tu parlerais cinéma avec Margot Robbie, bien sûr.
1: Très jolie. Hein.
3: Oui. Oui, tout à fait.
0: Elle est sublime.
1: Oui, je suis en train de regarder
0: Margot Robbie est une bombe atomique. On ne va pas se mentir. Alors, Jenny Lee, elle est blonde ou brune ?
3: Blonde.
0: Et voilà, tu aimes les blondes. C'est sûr que les hommes préfèrent les blondes, évidemment. Les blondes sont beaucoup plus intéressantes que les brunes. Alors ?
1: On vient de perdre la moitié de notre public, là. Hein.
0: Pas du tout. Tout le monde sait très bien que je ne dis que des conneries parce que je suis blonde. Alors, mon petit chat, est-ce que tu aimes chanter ? Tu fais des karaokés avec Jenny Lee ?
3: Ah non, pas du tout. Non, non, je ne me trouve pas une belle voix, donc non.
0: Oui, bon.
3: Vaut mieux éviter.
0: Tu écoutes de la musique, quand même ?
3: Oui, quand même.
0: Bon. Alors là, c'est le jeu de l'intro. Je vais te faire écouter deux artistes l'un après l'autre. Et tu vas juste écouter l'intro de la chanson et tu devras me dire qui chante. Tiens, premier artiste.

0: Qui est le chanteur? Top chrono.
1: Pam, pam, pam, pam.
2: Je dirais Balavoine, mais je suis pas sûr.
3: Ah là là là là.
0: Non, chérie, c'est Michel Berger, la groupe Pélicaniste.
2: Ah pas oui, c'est vrai.
0: Lui sans l'ornir. Allez, son bel avenir. La groupe du pianiste. Alors, j'espère que tu vas te rattraper sur le deuxième artiste. C'est parti, écoute-la.

0: T'as l'âge d'avoir roulé des pelles là-dessus en boum. C'est qui?
1: Je ne sais, aucune idée.
2: Oh là là, c'est mythique.
1: Ouais.
0: Aïe, aïe, aïe. Bon, ben, tu sais pas?
1: Non.
0: Purple Rain. Purple Rain. Prince.
2: Eh oui, les gâteaux.
0: Bon,
2: à l'heure de l'apéritif, quoi.
0: Bien, allez, pas de points, mon cher.
2: Ah, c'est dommage parce qu'elle est belle cette chanson.
0: Eh oui, oh là là. Eh oui.
2: Estelle, est-ce que t'en avais un des deux? Berger,
3: ah
2: Prince?
3: Oui, les deux.
2: C'est
3: les
2: vrai?
3: Deux, les deux, j'avais.
0: Ah là là là là. Là.
2: Quel dommage parce que c'est pas ton quiz, hein. Tu vas en avoir un autre.
0: Eh oui,
2: eh oui. Eh oui, eh oui, eh oui. Tiens, on parlait des rencontres d'acteurs. Il nous a parlé de son amour pour la petite Margot. Toi, si tu devais déjeuner avec quelqu'un d'un coup de baguette magique, il s'agirait de qui? L'actrice que tu adores?
3: J'adore toujours
2: Romy
3: Schneider.
2: Voilà. La piscine. Romy Schneider. Très belle.
0: Ah, mais.
3: Très belle aussi, ouais.
0: Comédienne de dingue, surtout.
2: Vraiment, t'es fan, fan, fan.
3: Ah, oui, j'adore. J'adore tous ses films. J'adore cette femme. Enfin, j'adorais cette femme.
0: Franchement. Très belle.
2: Écoute, j'espère que ça va te rafraîchir tranquillement, puisqu'on évoque la piscine et qu'on a besoin un peu de fraîcheur pour jouer et avoir les neurones bien en place sur ce quiz musical qui arrive tout de suite avec deux intros à nouveau. Voici la première. Tu dois identifier de qui il s'agit en quelques notes, là. Écoute.

0: l'intro musicale de qui ? Qu'est-ce que tu as reconnu, Estelle, pour un point ?
1: Bah, j'ai reconnu Manu Reva.
0: Oui. Et alors, ah, c'est qui, Manu Reva ?
1: Bah oui, Manu
0: Reva. On demande bien d'identifier l'artiste, hein, et pas le nom de la chanson, c'est dommage.
1: La chanson, la chanson, je crois.
0: Qu'est-ce qu'on fait ?
2: Ah, on va lui prendre quand même.
0: Oh, elle est sympa ! Oui, c'est un chanteur.
1: Oui, exact.
0: Attention, hein, parce qu'on a vraiment que quelques secondes pour y réfléchir, mais c'est bien un chanteur.
2: Là, j'ai été sympa parce que t'as dit Manu Reva. Hein. Sur le deuxième, tu réponds avant la fin des disques.
0: Je vais vous le dire.
2: Et je peux pas faire beaucoup de mouvements, mais quand même.
0: Mais on a bien reconnu qui vous imitiez.
2: Allez.
0: Voici le deuxième pour un point de plus, c'est encore une intro. Écoute.

0: bien sûr que tu l'as, bien sûr. Allez, c'est qui?
1: C'était
0: Boney
1: M, non?
0: Boney M? Are you sure? Boney M? Yes, Boney M. Ma Baker.
2: La la la la la la la la. Allez.

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3: Absolument.
2: Jingle, on reprend la compète. Alors, Mickaël a un point, Estelle a trouvé toutes les réponses, elle en a trois. Mickaël, attention, hein, tu n'as pas envie d'aller à Autun ?
4: Si, si.
2: Il y a des beaux chevaux, hein. J'ai vu toutes les images. Ah. Il y a plein, dans le spectacle, il y a plein de moments avec des chevaux. Hein.
4: Ah, donc c'est magnifique alors.
2: Ah oui, c'est magnifique, bah ça, oui. Je te confirme, c'est magnifique.
3: Il y a des bons restaurants.
2: Bah, mais il s'en fout des restos, il aime les chevaux, il est comme moi.
3: C'est agréable quand même.
2: Bon, alors dis donc, il paraît que tu collectionnes les pièces de 2 euros ?
4: Eh oui.
2: Mais alors, de tous les pays, il paraît que t'en as combien des pièces alors ?
4: Moi, ouais, j'en ai plus d'une centaine quand même.
2: Et de combien de pays différents ?
4: Je ne les ai pas trop comptés, mais au moins un paquet.
2: Ah bah super, et alors, oui. Et tu les mets, il paraît que tu les mets dans des coffrets en velours.
4: Dans un coffret en velours, oui. Il y a un casier pour chaque pièce, et du coup, je les mets sous pochette et je les garde, je les collectionne tous.
2: Oh là là, c'est bien ça du tout. Bon, bah écoute, moi j'aime bien les collectionneurs de pièces. Alors, tu t'es inscrit à Pékin Express avec Jenny Lee, il paraît.
4: Oui.
2: Et
4: oui,
2: alors
4: cette année, eh ben, malheureusement, on n'a pas été sélectionné, mais on a quand même fait deux sélections, mais on n'a pas été retenu pour la troisième.
2: Et pourquoi ? Qu'est-ce qui s'est passé ?
4: Ah ben, ils nous disent pas pourquoi.
2: Oh là là !
4: On a passé le premier casting, on a fait une deuxième, une visio, et le troisième, c'était pour aller à Paris, et du coup, on n'a pas été sélectionné pour la troisième.
2: Oh !
3: Vous qui connaissez bien M6, vous pouvez faire quelque chose quand même.
2: Je sais pas qui c'est.
4: Oui.
2: Qui c'est qui produit Pékin Express ? Je m'en rappelle même pas. C'est qui la boîte de prod ? Je sais pas.
3: Appeler Rothenberg, surtout.
4: Oui, Stéphane Rothenberg, il faut appeler, oui.
2: Stéphane, prends-les, ils sont très gentils, Mickaël et Jenny Lee. Alors, il paraît que tu as un petit message. T'envoies un message à ta mère tous les soirs, c'est ton habitude ?
4: Oui, c'est ça, oui.
2: Quelle chance tu as de pouvoir envoyer des messages à ta maman.
3: Oui, la fête des mères dimanche.
2: Et oui, c'est la fête des mères dimanche et c'est là-dessus qu'on va. C'est le thème de ma question
3: à
2: choix multiples. Écoute bien, c'est une question qui peut te rapporter 3 points. Je vais te poser la question, je te ferai des propositions, tu auras 10 secondes pour me donner. Allez, attention, c'est parti, musique.
5: Allô, maman, bobo.
2: Voilà, ça, c'est Éric Bastien, tous les dimanches soirs, qui appelle sa mère médecin pour lui demander.
3: Je me suis cassé un ongle.
2: Voilà.
3: Qu'est-ce que je dois faire ?
2: Cette pauvre Madame Bastien.
3: On l'embrasse.
2: On t'embrasse très fort, Madame Bastien. Alors, donc, c'est dimanche, la fête des mères. Petite question. Selon plusieurs sondages, quel cadeau arrive le plus souvent juste après les fleurs pour la fête des mères ?

0: C'est ça. Bon, c'est quand ça? C'était à quelle occasion?
1: C'était en Corse, on était en vacances en Corse, et voilà, j'étais du parachute ascensionné.
0: Donc j'imagine, ouais, t'as un petit côté casse-cou, hein, quand même, faut être courageux pour faire
1: j'avais,
0: ça.
1: J'avais.
0: Ah, t'as arrêté? Avec le temps. Estelle, t'as beaucoup voyagé, t'as été en Italie, en Espagne, en Grèce, en Thaïlande, mais tu as un rêve, c'est aller... à New York. Tu connais pas alors, tu connais déjà New York ou c'est ton rêve?
1: Non, je connais pas du tout les États-Unis. Voilà. Oui, j'aimerais bien aller à New York.
0: C'est la ville qui dort jamais. Hein. Mais je te souhaite d'y aller.
2: Non, mais les clichés, c'est la ville qui dort jamais.
0: C'est ce qu'il se dit toujours de New York. Mais bon, c'est la ville qui dort jamais.
2: Le mec qui fait genre, il a été 12 fois à New York, il connaît tous les bars.
0: Je connais même pas. Comme ça, on s'agace aussi rapidement. Alors, on s'énerve. Alors, Estelle.
1: On m'a demandé un
2: défaut,
1: j'avais du mal à en trouver un,
2: hein, donc j'ai dit celui-là. J'ai du mal à en trouver un, hein. Qu'est-ce qu'il
0: ne
2: faut pas entendre,
0: dis donc. Oh, non, mais bon, mais ça t'arrive souvent de t'agacer ou c'est parce que t'as répondu comme ça? Non, t'es plutôt cool, toi.
1: Non. De moins en moins, là aussi.
0: Bon, alors tout va bien. Un dernier petit mot sur ta rencontre avec Eric. Oh, c'était au mariage de son cousin, en 90?
1: Oui.
0: Et alors?
1: En 90, oui.
0: Vous connaissiez de vue déjà?
1: Le 21 avril 90. Oui, oui, on se connaissait. Bon, oui, on habitait le même village. Donc, oui, on s'était déjà vu, on va dire.
0: Il t'a fait sentir que tu lui plaisais. En gros, ça s'est fait comme ça.
1: Voilà, c'est ça.
0: Ben oui, mais bon, c'est une belle histoire, parce qu'il habitait Toulouse. Toi, t'habitais Toulouse, lui, était à Thonon-les-Bains, donc c'était pas gagné au départ, quand même, l'histoire.
1: Non, oui, la distance aurait pu jouer en notre défaveur, mais pas du tout. Non, non.
0: Ben oui.
2: Enfin, c'est toi qui es venu en Savoie.
0: Oui,
1: voilà. Oui,
0: c'est ça fait quand même combien de temps là, que vous êtes ensemble? Parce que je crois que c'est pas mal, là. Hein. Combien?
1: Eh ben, 36 ans.
0: 36 ans et 34 ans de mariage. Félicitations, bravo.
1: Voilà.
0: Voici ta question, elle arrive, c'est une question à 3 points, une question à choix multiples. Quel est le titre de la nouvelle série Netflix tournée en Martinique? Le titre de cette nouvelle série Netflix tournée en Martinique. Tropique sous tension, Bandit, Soleil noir, Plus belle la dame Ido. Top chrono, 10 secondes. Tropique sous tension, Bandit, Soleil noir, Plus belle la dame Ido.
1: C'est pas Tropique sous tension, ça me dit quelque chose. Tropique sous tension.
0: Tropique sous tension, nouvelle série Netflix. Je sais pas si tu as Netflix tourné en Martinique. Non, c'est Bandit, c'est la première grande série Netflix tournée en Martinique. Je crois que c'est en décor réel.
2: Mais toi, ce qui te dit quelque chose, qui t'a trompé, c'est Tropique criminel. C'est la série avec Béatrice Delaboulay et Sonia Rolland. Mais c'est sur France Télé.
1: Oui, c'est ça,
0: C'est des frères et sœurs qui doivent survivre ensemble, je crois. Ça, c'est un truc.
2: Bandit, oui.
0: Oui, Bandit, oui.
2: Voilà.
0: Quelle bonne réponse. Hein.
2: Ça fait 4 Michael, 3 Estelle. Et là, tout de suite, on part avec Louis Chédid. Ainsi soit-il, mes chéris. Vous écoutez ici, on vous aime, tout de suite.

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2: Alors, c'est vrai que nous sommes dans le quartier où a été tourné...
0: Peur sur la ville.
2: Peur sur la ville, où effectivement Jean-Paul Belmondo...
0: qui avait la classe, lui.
2: Mon mari dans une autre vie, se promène en hélicoptère. Mais je sais pas, je n'ai pas la vision de toi. Enfin, je sais pas.
0: Pourtant, moi je veux bien aller chasser Minos hein, sur les tours de Beaugrenelle en face de la radio. Là.
2: Moi aussi. Ouais. Alors, nous sommes avec Mickaël qui a 4, Estelle qui a 3. Mickaël qui joue avec ici Sud-Lorraine. Mickaël, nous allons parler du fait que tu es un peu taquin avec tes collègues.
3: Tout à fait, oui. Même trop.
2: Ah là là là là, ça fait de la blague, ça fait de la blague. Oula. Il paraît qu'une fois, tu as entouré de films étirables une voiture de collègues, c'est-à-dire
3: un rouleau de film. Et en plus, il pleuvait le jour-là et c'était bien amusant. Je l'ai encerclé, j'ai fait plein de tours avec et le collègue, quand il est sorti à 16h, il pouvait pas rentrer dans sa voiture et il pleuvait.
2: Ah, mon
3: Dieu. La voiture était filmée et tout, donc c'était vraiment rigolo et je l'ai filmé en plus.
2: Il t'adore donc.
3: Oui.
2: Il paraît que tu caches des outils, tu déprogrammes des machines, c'est-à-dire.
3: Oui, et quand quelqu'un fait un programme sur la machine et qu'il part pour aller soit chercher un outil ou autre, je dirige la machine, je change les cotes. Et du coup, il n'y a pas la même pièce, donc c'est rigolo.
2: C'est hyper rigolo, mais tu mets des bonbons à l'amande dans le café de tes collègues.
3: Aussi, oui. Et ils toussent pas mal après, du coup.
0: Ouais. Il est sympa, celui-là.
2: Mais dis-moi, ils se sont jamais vengés de toi?
3: Non, pas spécialement, non.
2: Ah bon, c'est-à-dire?
3: Non, je sais pas s'ils ont peur, de me refaire la même chose ou non. J'ai pas de farce de leur côté.
2: Je vais appeler immédiatement tes collègues. Je pense que moi, je serais toi, je ferais quand même un petit peu attention.
0: Oui.
2: Parce que toutes ces années à faire des blagues.
0: Je pense qu'ils vont venir le cap, tu rais.
3: Oui.
0: Ça s'appelle cap, hein, je le rappelle pour ceux qui l'ont rejoint. Voilà.
2: Je demande pardon à la France. Alors, ne ris pas, Mika, ne ris pas. Alors,
3: mais si, c'est rigolo.
2: Bon. Tiens, je vais te mettre une petite chanson. Pour.
3: Oui.
2: Oui. Parce que il paraît que tu as eu une petite aventure quand t'es parti en voyage à l'île Maurice.
3: Oui.
2: Eh oui, parce que t'es bien arrivé avec ta chérie, mais pas les bagages. Alors, qu'est-ce qui s'est passé?
3: Ah non, ils m'ont pas suivi, malheureusement.
2: Alors, qu'est-ce qui s'est passé?
3: Ah, on est arrivé à Air Mauritius. On attendait comme deux et nos valises ne sont pas arrivées. Ils étaient restés à Charles de Gaulle.
2: Et donc, comment vous avez fait sans...
3: On a dû se débrouiller pour trouver des magasins là-bas, pour s'habiller, pour... Donc, les vacances commençaient déjà très bien.
2: Ah là là là là, une semaine d'achat pour acheter des nouveaux vêtements qu'on n'a pas forcément, on aime bien. Alors, il paraît que Jenny Lee, elle aimait pas trop, il y avait trop de couleurs.
3: C'est ça.
2: Ah là là, oui, je comprends, c'est terrible.
0: Bah, c'est mieux le noir, hein. C'est comme Zorro, il peut mettre des capes.
3: Zorro.
0: Oh là là. Tu me surpasses aujourd'hui.
3: Il me tacle.
0: Oh, c'est gentil.
2: Alors, tu sais quoi, la meilleure réponse, mon petit chat, c'est que tu vas gagner. Tu vas gagner 5 points tout de suite. Tiens, je te mets une petite chanson.
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2: Alors, comment ça s'appelle quand on voit tout un groupe de poissons qui nagent, justement? On dit c'est. Comment
3: un
2: ça s'appelle?
3: Un banc de poissons.
2: Un banc de poissons? Alors, est-ce que c'est vrai? Est-ce que c'est faux? Est-ce que c'est vrai? Est-ce que c'est faux? Eh ben, c'est vrai, oui, bien sûr. Donc, ça fait 5, t'as 9.
0: Comment tu l'engueules?
2: Mais non.
0: Oui, mais bien sûr, non, non, alors.
2: Je l'engueule pas, je me réjouis au contraire.
0: Chacun son coaching.
2: Ah oui, ça, moi, j'encourage, hein, tu sais.
0: Rappelons-nous. Bon, alors, Estelle est en face, là. On va jouer dans un instant pour tenter de marquer 5 points de plus. Estelle, ici, Pays de Savoie. Estelle qui a été à Koh-Lanta. Alors. Attention, qui n'a pas fait Koh-Lanta l'émission. Tu as été à Koh-Lanta, en Thaïlande.
5: Oui, j'ai pas participé à l'émission. Non.
0: Parce que la première édition de Koh-Lanta, l'émission, c'était en Thaïlande, à Koh-Lanta. C'est pour ça que l'émission s'appelle comme ça. Qu'est-ce qui t'est arrivé sur le bateau?
5: On avait prévu de faire une petite excursion à la journée. Donc on est tous partis sur une petite pirogue. On avait loué un petit bateau un petit peu traditionnel. Et on allait sur une petite île, on a passé la journée, etc. Donc il y avait quoi, une heure de traversée, tout s'est bien passé. Et au retour, les guides nous disaient, il faut partir une heure avant, enfin même 2 heures avant, on prévoit un orage, etc. Donc, au lieu de partir à 15h, on est parti à 14h. Bon, bah voilà, bon, c'est dommage, parce que c'est vrai que la journée était belle, on avait bien profité, etc. Et puis, bah voilà, on part, et 10 minutes après, la mer est complètement déchaînée, et creux de 6 mètres, voilà, donc on a passé 2 heures dans le bateau, à avoir la peur de notre vie, on est arrivé complètement trempé, et puis
0: Et pareil,
5: le retour
0: pris...
5: a été chaotique.
0: Bah oui, 6 mètres de vague, ta fille a vomi, tout le monde était trempé, donc non, c'est pas drôle ça. Hein,
2: c'est sympa.
5: Ah non, c'est pas drôle.
0: Bon, puis alors, une petite anecdote assez amusante, tu as rencontré Gérard Holtz.
5: Oui.
0: Oui. Ça, c'est Gérard Holtz quand il vivait au Maroc. Gérard Holtz, t'avais 14 ans. Il était à l'aéroport de Lyon. Alors, toi, t'étais avec ton papa, si j'ai bien compris, avec ton frère. Et du coup, son vol à Gérard était annulé. Et qu'est-ce qu'il a proposé, ton papa ?
5: Eh ben, mon papa est allé le voir. Je sais pas, oui, mon papa a entendu. Il était à côté de nous. Et mon papa est allé le voir et il lui a proposé de venir dormir à la maison.
0: Et il l'a fait.
5: Et Gérard Holtz a accepté.
0: Mais voilà. C'est génial. Donc, tu as eu Gérard Holtz à la maison qui est venu dormir chez toi quand tu étais gamine, quoi. C'est amusant.
5: Voilà.
0: C'est amusant, ça. Et il t'a envoyé un petit mot, je crois. Ou il vous envoyait un petit mot après pour vous remercier.
5: Oui, pendant quelques années, oui, pour la bonne année, il nous a envoyé un petit mot. Voilà.
0: Adorable, voilà. Adorable. Ouais. Allez, voici ta question. C'est une question cash. Et nous allons t'offrir un indice. Ça, c'est la musique de Christophe Colomb. Film. C'est Vangelis, il me semble. En quelle année Christophe Colomb a-t-il découvert l'Amérique ? Top chrono, 10 secondes.
5: 1492.
0: En quelle année Christophe Colomb a-t-il découvert l'Amérique ? Et moi, j'ai découvert en plastique, comme le dit Franck Dubosc, dans Camping. C'est bien 1492. C'est vrai, Christophe Colomb a atteint les Bahamas après avoir traversé l'Atlantique pour les rois d'Espagne. Il était convaincu qu'il était en Inde et en fait non, il a découvert cette terre et voilà, il a appelé ça les Indiens. Bien sûr, on met les habitants les Indiens. Puis c'est devenu voilà tout à petit à petit l'Amérique. Ah oui, c'est les Indiens au départ l'Amérique. Quand même.
2: J'aimerais que les gens se rendent compte des fois de ce que je vis. Allez, Estelle, tu as 8, Michael, tu as 9. Là, tout de suite, on va écouter Fever Dream d'Alex Warren. Vous écoutez ici. Bougez vos petits boules, c'est bientôt l'été. Et puis, on départagera les candidats avec le bingo. À tout de suite, mes chéris.

0: Alex Warren avec Fever Dream à 12h59.
1: Avec quoi,
0: Fever Dream. C'est la fièvre. Fever.
1: Ouais,
0: fièvre du samedi soir. Fever.
1: Voilà, exactement.
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1: Ici, nous sommes avec Michael qui est en tête avec 9, Estelle qui a 8. Alors, Michael, il adore les activités à sensation. T'adores ça?
3: Ah, j'adore.
1: T'aimes les manèges, les fêtes foraines, tout ça?
3: Tout, oui.
1: Oui, t'es pas dégoûté parce qu'il paraît que t'es resté coincé 45 minutes dans un manège.
3: À sensation.
1: Mais alors c'était quoi? Parce que je vois que c'était 45 minutes bloqué dans le Air Max à la foire de Nancy, c'est quoi?
3: Oui, c'est ça, oui. C'est un bras qui tourne à 80 mètres de haut, oui. Et du coup on est resté tout en haut, bloqué, en voyant dans le vide, tout ça. Et j'avais juste une peur, c'est que les sécurités elles s'enlèvent, mais du coup ça va.
1: Attends, t'es bloqué une demi-heure à 80 mètres de haut sans pouvoir bouger?
3: Oui, c'est ça, oui.
1: J'ai envie de mourir rien que quand tu le racontes.
0: Ouais, vous savez, il est capable de tout.
3: Oui.
0: Voilà.
1: Ok. Il paraît que t'as fait aussi du saut élastique.
3: Oui.
1: Oh là là là, mais t'as pas eu peur?
3: Non.
1: Mon Dieu, très fort. Mais qu'est-ce que tu veux que je te dise? T'es très fort. Voilà. Bon, alors, pour t'encourager à gagner ce bingo et à être là avec nous demain pour partir peut-être à Autun ou gagner Malongo, je vais te mettre une chanson tellement pleine de bonne humeur. Tout le bonheur. Ça.

0: Racine Sémilia, on vous souhaite tout le bonheur du monde. Alors, j'espère que ce bonheur va te porter chance. C'est l'heure du bingo. Il faut vraiment le remporter, il faut vraiment que tu gagnes. Donc, à mon top chrono, tu vas me donner un maximum de gens. Les gens, le prénom Jean, je célèbre, c'est-à-dire tous les gens, pas les gens G-E-N-S, hein, je rappelle, le prénom Jean.
1: Oui, le prénom, oui.
0: Voilà, tous les gens connus, célèbres, de tous les milieux. Top chrono, 10 secondes.
1: Jean-Charles, Jean-Philippe, Jean-Édouard.
0: Non, non, Jean célèbre, célèbre.
2: Ah, les connus. Ah non.
0: Et non, Jean Dujardin, Jean Lefebvre, Jean Carmet.
1: Ah d'accord, j'étais parti sur...
0: célèbres, ouais. Les célèbres, connus, célèbres.
1: Oui.
0: Aïe, aïe, aïe, Jean Rochefort, Jean Reno, Jean Ferrat, bon bah...
1: Oui, il y en avait plein, oui.
0: Ah bah t'es parti sur autre chose. Bah Mickaël, j'espère que tu es conscient que là, si elle marque ne serait-ce qu'un point, c'est elle en finale
1: oui,
0: demain.
1: Tout à fait, oui.
2: Estelle, écoute.
1: Oui.
2: Mais oui.
0: Alors.
2: Je pense que là, c'est un boulevard, là. Là, je pense qu'on est pas mal.
3: J'espère.
2: Alors, peut-être que je suis trop présomptueux. On va rester tranquille. Mais c'est vrai que Valérie l'a dit, il suffirait d'un point, puisque Mickaël a chut.
0: Il suffirait de presque rien. Petit point, et c'est gagné. Eh oui.
2: Bon, avant de jouer, voici une chanson qui va plaire à Valérie, à tous ceux et celles qui, comme Valérie, sont fans. Tu es marié depuis 34 ans et tu t'es marié sur cette musique.
4: Eh oui. La maladie.
2: Tu t'es marié sur du Sardou.
1: Dans le
2: On adore. Valérie,
3: une réaction. J'adore Sardou, oui.
2: Eh oui, bah oui, c'est qui fait un point commun de plus avec Valérie pour en parler ensemble. Moi aussi, j'aimerais que vous voyiez peut-être parfois que Valérie fait.
0: Non, mais parce que tout le monde sait que moi, mon idole, c'est Johnny et que Sardou. Voilà.
2: Il y a Team Johnny, Team Sardou.
0: Exactement. Hein. Alors.
2: Il y a Team Florent Pagny aussi. Hein.
0: Ah, mais j'adore Florent.
2: Elle aime aussi. Hein. Allez Estelle, j'ai besoin d'un point pour faire une égalité parfaite. Ça veut dire qu'on aurait deux candidats chacun pour demain vendredi.
0: Oui, ça va, stop.
2: Je te demande un maximum, je te donne un prénom. Donc c'est les célébrités, hein, je rappelle. Les célébrités, max de John. Les John, voilà, c'est l'équivalent de Jean finalement. Les John célèbres, top chrono 10 secondes.
3: John Travolta, John Lennon. John Fitzgerald, John Wayne.
2: Bon, bah, ça suffira, tu m'as compris. John Malkovich, bien sûr. Il y avait John Ford, John Carpenter, John Kennedy, John Lennon.
0: McEnroe. Bon,
2: bravo!
0: Ah là là là là! Eh bien, Mickaël, tu as compris, c'est Estelle qui sera avec nous demain pour la finale.
1: Félicitations, Estelle.
2: Bravo, Mickaël, quand
3: même. Merci, Mickaël.
0: Bon, bravo, Mickaël, tu as quand même pas démérité.
2: Mais il sera pas de retour demain.
0: Bon, alors. Oh là là, Mickaël.
2: Et pas de retour.
0: Bon, je suis désolée, Mickaël. 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Vous visiterez la ville d'Autun, son musée, le site archéologique du Mont Beuvray, le château de Couches. Et le théâtre antique d'Autun va s'illuminer et va donner lieu au plus grand spectacle historique de France. Si vous ne gagnez pas ça, vous gagnez quoi?
2: La machine Malongo, 32 dosettes, 6 verres en verre qui alimentent bien sûr le café du roi à Autun. On le sait, Joe Malongo, la légende.
0: Eh bien, je vous embrasse tous un par un. Je remercie
2: du monde.
0: Céline à la réalisation, Thomas à la technique, Sadika au standard, Maître Coupez au savoir.
2: Toute cette équipe.
0: Éric Bastien à la vanne. Je demande pardon évidemment à mon candidat du jour pour ses vannes. Et puis, à demain, mes petits canards, on vous aime. On vous embrasse.
2: Ah, à demain, pour la finale.
0: Oui, voilà pour la finale.
2: Deux candidats chacun.
0: Oui.
2: J'ai tellement hâte.
0: Dis donc, il n'est pas un peu l'heure d'aller se coucher?
2: Oui, parce que là, on vient de passer un bon moment avec le best-of d'Otaquet. Faut quand même qu'on récupère pour tout à l'heure, là. Hein.
0: Et puis surtout, c'est l'heure que Johan Guérin nous informe.
2: Il est là, Johan Guérin?
0: Mais oui.
2: Le grand Johan Guérin?
0: Bien sûr.
2: Il arrive tout de suite avec Ici, dès 5h.

0: William Scheller et Rock'n'Roll Dollar pour vous souhaiter la bienvenue.
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0: Bonjour, très bon réveil, un plaisir de partager ce début de matinée avec vous et avec l'équipe des Leftos, Faustine, Saveria, Diana, Mélodie et Aude Razo. Bonjour Aude.
3: Bonjour Johan Guérin, bonjour à tous. L'équipe de France de foot, nos Bleus, affronte la Côte d'Ivoire ce soir en match amical. Revue des troupes dans le journal de 5h.
0: Au rapport. Et tiens, ici on pensait déjà aussi aux vacances d'été. Tous les bons plans pour voyager en train sans se ruiner sont dans Par ici les économies avec Valère Coréard dans 5 minutes. 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
0: Jeudi 4 juin, très bon réveil. Merci de votre fidélité, 5h. La polémique monte 6 jours après la disparition de Liana.
3: La justice aurait-elle pu stopper le principal suspect, Jérôme Barella? On le sait désormais, il était déjà au cœur de 5 autres enquêtes ou signalements. Écoutez le coup de colère de Grégory Bobato, le maire de Florence, dans le Gers, là où la jeune Liana a été vue pour la dernière fois.
4: La réalité, c'est que nous faisons les frais de décennies d'économies sur le dos de sujets cruciaux que sont l'accompagnement de la parole des victimes et l'urgence que devraient revêtir les procédures quand il s'agit d'enfants. Ils sont victimes deux fois, de criminels pédophiles d'abord et d'un système qui les écrase par sa lenteur ensuite. Stop à un système qui n'apporte qu'un soutien de façade. Stop à un système qui ne répond seulement et uniquement seulement à coup de énième enquête administrative. Avant de tomber dans des calculs de politique politicienne, en se soustrayant aux explications pour nos dirigeants, au lieu de remonter la chaîne des responsabilités, n'oublions pas qu'en priorité, nous continuons de rechercher une petite fille. C'est d'une jeune fille qu'il s'agit, c'est une jeune fille que nous devons retrouver, car c'est tout un territoire et des parents qui ont perdu le sommeil depuis 6 jours.
3: Les recherches qui se poursuivent aujourd'hui dans le Gers pour retrouver Liana, le ministre de l'Intérieur, Laurent Nunez, annonce l'ouverture d'une enquête administrative avec son homologue de la justice pour identifier d'éventuels dysfonctionnements après la plainte pour viol sur mineur déposée en août dernier sur une petite fille de 10 ans.
0: L'actualité marquée aussi ce matin par un terrible féminicide à Martigues.
3: Une femme de 25 ans tuée de 58 coups de couteau. Son compagnon a passé la nuit en prison. Il est en détention provisoire. Mise en examen, lui assure qu'il n'a pas tué sa compagne. Les députés adoptent une proposition de loi pour limiter notre exposition au cadmium, ce métal lourd, toxique. Le texte a été largement adopté cette nuit. Seul le Rassemblement national a voté contre. Texte qui prévoit de réduire les taux de cadmium dans les engrais phosphatés et qui se retrouvent dans les sols et dans nos aliments, le blé, le riz notamment.
0: Les députés qui se penchent maintenant sur le plastique à la cantine.
3: Une proposition de loi doit être examinée aujourd'hui, Guillaume Fariol. Elle prévoit d'interdire totalement le plastique dans la vaisselle des cantines, à l'école, dans les crèches et les maternités.
5: Aujourd'hui, le plastique n'est interdit que pour les contenants dans les cantines, crèches, maternités, c'est-à-dire les bacs, les barquettes dans lesquelles sont préparés ou réchauffés les plats. Mais pour ce qui est des assiettes, couverts, récipients en tout genre, le plastique reste autorisé. La proposition de loi examinée aujourd'hui prévoit donc de l'interdire pour de bon. Ce texte vient corriger une aberration, selon Marine Bonavita de Zero Waste France, car le plastique est nocif.
6: La littérature scientifique a permis de montrer qu'il y a d'un côté les substances chimiques liées au plastique qui sont dangereuses, mais également l'ingestion des microplastiques, parce que quand on utilise du plastique de manière répétée, au fur et à mesure du temps, le plastique va se dégrader. Et le plastique qui se dégrade, il va aussi se dégrader quand on va les utiliser dans notre bouche.
5: Ce qui contamine ensuite l'organisme. Parmi les dangers pour les enfants, risque de troubles hormonaux, troubles du neurodéveloppement, entre autres. C'est ce que montre une étude publiée dans la prestigieuse revue de Lancet l'an dernier, d'où l'urgence de valider cette proposition de loi, insiste Zero Waste France. L'ONG est très optimiste sur l'adoption du texte par l'Assemblée nationale. Il partira ensuite au Sénat.
3: Les précisions de Guy Guillaume Farioll, se mettre en jambe et partir du bon pied. L'équipe de France de foot affronte la Côte d'Ivoire ce soir en match amical. Tic-tac, tic-tac. Ouais. On est à 12 jours maintenant du premier match de nos Bleus à la Coupe du Monde. Où en sont nos Français? Sont-ils les favoris de ce mondial? La réponse de l'ancienne internationale française Charlotte Lorgeret, retenez bien son nom, elle sera notre consultante sur notre radio ici pour toute la compétition.
2: Je pense que physiquement, dans la puissance collective et individuelle, je pense qu'on est l'équipe la plus puissante offensivement, avec des joueurs qui vont tous vite, ils courent tous très longtemps. Donc au-delà de l'aspect technique, où je trouve que effectivement il y a aussi une très très belle équipe en France, mais je trouve que physiquement, tous les milieux de terrain aussi vont très très vite. Derrière aussi, il y a beaucoup de qualité de vitesse, donc je pense que c'est là que la France va faire des ravages. Peut-être le point rouge, là, en ce moment, c'est William Saliba qui est blessé. Notre charnière va forcément un petit peu évoluer. C'est vrai que des offensivement, il va falloir se poser les bonnes questions, mais il y a la qualité pour, j'en doute pas.
3: Charlotte Lorgeret qui analysera tous les matchs de nos Bleus pendant ce mondial sur notre radio ici, aux côtés de Pia Clément. Et puis avant ça, donc France-Côte d'Ivoire, match amical ce soir 21h10, c'est à suivre sur ici.fr, notre site internet. Le match se joue à Nantes, au stade de la Beaujoire, et on va voir pas mal de joueurs sur la pelouse, puisque Didier Deschamps va faire tourner, c'est ce qu'il nous dira à 5h30, restez avec nous. La météo, Johan, journée agité.
0: Là aussi, ça va tourner dans le ciel. Ce jeudi matin, le front arrivé la veille sera actif du sud-ouest au massif central avec des pluies continues. À l'avant, le soleil légèrement voilé brille des Pyrénées aux Alpes du Sud jusqu'à la Méditerranée. Après les côtes de la Manche, c'est une traîne active qui se met en place avec quelques coups de tonnerre possibles. Ailleurs, les nuages restent nombreux avec des pluies intermittentes. À noter le vent sensible sur les côtes atlantiques et de la Manche toute la journée, 70 km/h en rafale. Dans l'après-midi, ce front pluvieux s'étend des Pyrénées aux Alpes et au Jura avec une forte tramontane jusqu'à 80 km/h et des orages sur le relief des Pyrénées-Orientales. Soleil qui se voile de plus en plus aussi avant l'arrivée de la pluie en soirée sur la Provence. Ailleurs, c'est un régime d'averses, alors parfois fréquentes et localement orageuses, de l'Île-de-France aux Ardennes qui se met en place. Les températures à Lille, Rennes et Caen, 14 degrés relevés ce matin. À Paris, Nantes et Clermont-Ferrand, 16. Nous avons à Strasbourg, Bordeaux, Toulouse, Bourges et Metz, 17. 19 à Marseille. Et pour les maximales, elles plafonnent le plus souvent entre 17 et 20 sur le pays. On atteindra entre 25 et 30 dans le sud-est.
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0: 5h06, très bon réveil, un plaisir de vous compter dans la grande famille ici. Ce jeudi, on le débute au son du groupe ABBA, Money, Money, Money. C'est ce que je me dis chaque matin, mais portefeuille, il reste plutôt vide.

0: le petit plaisir de se réveiller au son d'Abba à 5h09. Bienvenue.
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0: C'est l'une des histoires les plus incroyables de ce Roland-Garros 2026. À 24 ans, la Polonaise Maja Rawlińska, issue des qualifications, a balayé, alors on le sait, Diane Paris pour s'offrir une place en deuxième semaine. Et hier, la 114e mondiale s'est même hissée en demi-finale. Parcours de rêve, mais aussi un vrai casse-tête logistique. Pourquoi ? Parce que Maja n'avait tout simplement pas prévu de rester si longtemps dans le tournoi et n'avait pas de quoi en fait payer sa chambre d'hôtel à Paris.
3: Ah.
0: Et c'est vrai que c'est que le paradoxe un petit peu du tennis qui est un peu cruel, parce qu'elle est virtuellement riche de près de 700 000 euros grâce à cette demi-finale, mais le chèque n'est versé qu'à la fin du tournoi. Et en fait, avec ses faibles gains en carrière, elle s'est retrouvée en fait bloquée à la réception de son hôtel parce qu'elle pouvait plus payé, il a fallu un appel à l'aide dans la presse polonaise pour qu'un sponsor règle la facture en urgence.
3: C'est fou quand même.
0: C'est complètement fou, mais rassurez-vous parce que ça va bien pour elle désormais.
3: Et elle jouera aujourd'hui.
0: Exactement, 5h10 dans l'actualité ce jeudi, Aude.
3: Et si les enfants des quartiers les plus riches côtoyaient les enfants des quartiers populaires? Oui, c'est possible et ça se passe dans les écoles de Marseille. On y sera dans quelques minutes.
0: Pour la musique du réveil, c'est au son de Renan Luce.
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0: on l'écoute dans 5 minutes, mais avant, par ici, les économies.
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0: Bonjour Valère Coréard.
6: Bonjour Johan, bonjour Aude.
3: Bonjour.
0: Chaque jour avec vous, un bon plan pour notre pouvoir d'achat. Aujourd'hui, vous vouliez nous rappeler tous les bons plans pour voyager en train, en dépensant le moins possible cet été.
6: Vous n'avez peut-être pas encore décidé de ce que vous ferez cet été ou de comment vous allez vous rendre sur votre lieu de vacances. Le train a deux réputations plutôt justifiées. C'est de plus en plus cher et c'est ce qui se fait de plus écologique. Pour autant, sur le prix, il existe plusieurs pistes pour faire baisser la facture. Voici donc un petit état des lieux. Alors, le basique, c'est la carte avantage que vous devez choisir en fonction de votre âge. Elle coûte 49 euros et vous donne accès à des réductions qui sont autour de 30% en moyenne. Mais attention, pas tout le temps et pas sur tous les trajets. Si vous prenez souvent le train, les abonnements max sont aussi intéressants, mais comptez quand même 79 euros par mois. Gros avantage, on vous propose des quotas de billets à 0 euros, du moins inclus dans votre abonnement.
3: Est-ce qu'il existe aussi des offres si on veut voyager en train en Europe ?
6: Oui, vous avez raison d'en parler, c'est une offre sur mesure pour les jeunes voyageurs notamment, mais pas que. Le pass Interrail vous permet d'acheter un pass pour une durée déterminée et de voyager en train sans débourser d'argent en plus. 33 pays font partie de ce programme, ce qui permet quand même de sillonner librement le continent. Pour 250 à 400 euros par personne en moyenne, vous achetez votre pass pour voyager cet été en toute sérénité. Et puis sinon, vous avez bien sûr l'offre discount de la SNCF avec les Ouigo, mais attention aux frais cachés bien sûr. Et puis l'ouverture à la concurrence des rails avec de nouvelles compagnies qui arrivent. Et là, ça vous donne aussi l'occasion de comparer. Alors si vous aussi, vous avez des bons plans pour se déplacer cet été sans trop dépenser, pensez à m'écrire par ici leséconomies@radiofrance.com.
0: Merci Valère. Tous les bons plans se partagent chaque matin à l'antenne, mais aussi sur ici.fr, page par ici les économies.
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0: 5h13, Aude, on est à l'école ce matin.
3: Avec une belle initiative pour encourager la mixité sociale dès le plus jeune âge, direction Marseille. Ça fait 4 ans à Marseille que des classes de quartiers très différents sont jumelées les unes avec les autres. Objectif, faire se côtoyer des enfants des quartiers aisés avec ceux des quartiers populaires. Le reportage est signé Mathilde Vinceneuf.
9: Pendant toute l'année scolaire, une classe de l'école Vincent Leblanc dans le 2e arrondissement de Marseille, un quartier populaire, a été jumelée à une classe de l'école Rouet-Charles-Allais, 8e arrondissement, l'un des plus chics de la ville. Ensemble, les élèves de CM1, CM2 ont réalisé un podcast.
10: Bonjour.
11: Salam.
10: Shalom.
11: Hola.
10: Kodasa.
9: Ketiona, 10 ans.
11: On a commencé à s'envoyer des lettres, on a commencé à se rencontrer. Eux, ils sont venus de notre école pour visiter notre quartier. Et nous, on est partis dans leur quartier pour visiter.
9: Au cours de ces visites, Ritej, 9 ans, a bien remarqué que le quartier de Ketiona ne ressemblait pas tout à fait au sien.
11: Il y avait des bâtiments, ils étaient très jolis comparés à les nôtres. Ils sont un peu délabrés.
9: Faire découvrir aux enfants des réalités différentes, c'est tout l'enjeu du jumelage. Marion Chapulu est la directrice de l'association Citizen Corps qui a créé le programme du Grand Bain à Marseille.
10: On est parti de l'idée qu'en créant des jumelages d'écoles primaires, on va pouvoir faire du lien entre des enfants qui ne connaissent pas la réalité sociale, d'enfants qui vivent parfois à quelques kilomètres, enfin même pas un kilomètre de là où ils sont. Et ces enfants se croiseraient sinon jamais, de temps en temps au Vieux-Port, mais ils n'auraient pas du tout l'idée de se parler, ils n'ont pas du tout la même vie.
9: Et pas facile pour les élèves de prendre conscience de ce qui les sépare, religion, couleur de peau, argent, comme quand des enfants de quartier populaire ont traité de menteurs des enfants de quartier aisé qui racontaient avoir des piscines dans leur jardin. Difficile aussi d'imaginer l'écart de niveau scolaire, raconte Marion Chapulu.
10: Les enfants d'une école de quartier favorisé avaient un peu pris en grippe ou en tout cas mal interprété les courriers de leurs petits camarades qui avaient beaucoup de fautes d'orthographe. Et pour eux, ça voulait dire qu'en fait, les enfants n'étaient pas intéressés.
9: Malgré les préjugés, des amitiés secrètes, Ketiona espère bien rester copine avec Ritej.
11: Peut-être que je pourrais aller la voir ou que nos parents pourront changer les numéros.
9: Cette année à Marseille, 35 classes d'écoles publiques et privées ont participé au programme de jumelage, un programme voué à se développer dans d'autres villes dès la rentrée prochaine.
0: Une belle initiative à Marseille. 1300 élèves ont participé à ce programme cette année. Bah tiens, on va rester un petit peu dans l'univers aussi de l'école. On va aller en cours d'histoire ce matin.
3: J'étais très forte en histoire.
0: Ah bah moi aussi, franchement, j'ai adoré l'histoire. Il y a un programme télé justement insolite, l'histoire au scalpel sur France 5. C'est didactique, c'est divertissant. C'est un format en fait enquête scientifico-policière qui sort des sentiers battus et qui nous entraîne dans un intrigant jeu de pistes sur les traces ce soir de Voltaire. On vous le présente ce programme dans 3 minutes. Mais avant, on fait un petit coucou aux voisines avec Renan Luce.

voisine, Renan Luce, 5h19. Bon réveil. L'éphéméride de ce 4 juin, on souhaite un bon anniversaire aujourd'hui à l'actrice Angelina Jolie, 51 ans, et au chanteur Antoine, 82 ans. Ma mère m'a dit...

0: Petit souvenir de l'époque yéyé. 4 juin 1783, tiens, premier vol d'une montgolfière. En fait, ce sont les frères montgolfiers qui réalisent la première démonstration publique de leur ballon à air chaud. C'était à Annonay, c'est en Ardèche. Vol qui a duré environ 10 minutes.
1: Je ne savais pas du tout que c'était les frères montgolfiers.
0: Ouais, exactement. Vous les seriez tentés ou pas par un vol à montgolfière?
1: Oh, j'aimerais bien, j'ai jamais
0: Moi
1: fait.
0: Moi aussi, franchement, se laisser porter comme ça par le
1: vent. J'ai un peu le vertige par contre.
0: Ah oui, donc ça va être compliqué. Bon, écoutez, on va essayer de s'arranger.
1: Je m'accrocherai. Sinon.
0: Exactement, on va organiser ça.
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0: Mais d'ailleurs, j'ai vu qu'il y a une des radios locales de notre réseau ici qui a, sur un ballon, mis le logo ici. Franchement, ça, c'est quand même la classe. Allez, 5h20, retrouvons Patrice Gascon avec ses coulisses télé. Aujourd'hui, Patrice, vous allez nous parler d'une enquête, mais alors pas d'une enquête comme les autres, parce que l'émission de France 5 que vous avez repérée, elle autopsie des morts célèbres.
3: Pour ne rien vous cacher, en découvrant cette émission de France 5, au début, j'ai cru, en écoutant les différents experts qui y interviennent, j'ai cru qu'on parlait de moi.
4: C'est la première fois dans l'histoire culturelle qu'un homme de lettres devient une vedette.
5: Il est fascinant, cet homme.
4: C'est une icône, c'est une rockstar.
3: Et puis j'ai vite compris que ces compliments s'adressent en fait à Voltaire. Place à une star du siècle des Lumières, c'est Voltaire, le héros du numéro de cette formidable émission de France 5 que je vous invite à découvrir, l'histoire au scalpel. Le concept de cette enquête est simple mais bluffant quand il prend vie sous vos yeux. Un médecin, légiste et anthropologue, Philippe Charlier, enquête sur la mort de personnages célèbres. En l'occurrence, ce soir donc, le grand Voltaire, puis en seconde partie de soirée, le peintre italien Raphaël. Et il le fait avec ses outils de médecin légiste, par exemple en disséquant le cœur de Voltaire. Je vous assure, le vrai cœur de Voltaire conservé précieusement dans une relique. D'ailleurs, je lui ai demandé à Philippe Charlier, que ressent-on quand on fait un métier comme le sien, légiste? Que ressent-on en disséquant le cœur de Voltaire? Philippe Charlier.
6: Pour être honnête, on ressent pas grand-chose, en fait, quand on a le cœur de Voltaire dans les mains, parce qu'on est totalement concentré. C'est ce qu'on appelle la froideur scientifique. C'est vraiment pas un mythe. Et on est tellement concentré sur le travail à faire, sur le protocole à suivre, sur l'intégralité des sensations, vérifier que tout se passe bien, qu'on ne contamine pas notre échantillon. Donc, il n'y a pas beaucoup la place pour le sentiment. En revanche, c'est vrai, une fois qu'on quitte la pièce, une fois qu'on se retrouve dans le métro, dans le bus ou sur le trottoir parisien, là, on se dit, ah oui, quand même, il s'est passé quelque chose d'assez extraordinaire. Déjà, c'est assez étonnant, Voltaire avait un cœur, c'est pas forcément évident pour tout le monde. Et puis en plus, il était là dans mes mains, avec des gants bien sûr, avec une distance, avec un reliquaire. Mais oui, il était là dans la paume de ma main.
3: Philippe Charlier qui nous apprend que oui, il tenait là dans sa main le cœur de Voltaire. Philippe Charlier qui perce les derniers mystères qui entourent la mort de grands personnages historiques ce soir sur France 5 dans l'Histoire au scalpel, réalisé par Dominique Hatt. Donc ça commence à 21h05 avec Voltaire à la recherche du corps dispersé et ça se poursuit à 22h avec Raphaël, les secrets des reliques. Quant à nous, on se retrouve demain pour de bien vivantes nouvelles coulisses télé.
0: Et on sera au rendez-vous. Merci beaucoup Patrice Gascoin. 5h23, tiens, parlons d'un matériau qui est partout dans notre quotidien, l'aluminium. C'est vrai qu'on en a bien besoin. Stéphane Bern a choisi ce matin de revenir sur son invention. Vous allez tout savoir, mais avant, I Just Might, ça c'est de l'or et c'est signé Bruno Mars.

0: Bruno Mars, I Just Might, 5h26, un peu d'histoire avant l'actu. Stéphane Bern, ce matin, on voyage au temps où l'aluminium valait de l'or.
1: Napoléon III réservait ses services en aluminium à ses invités d'honneur. Aujourd'hui, on le froisse et on le jette sans y réfléchir à deux fois. Au 19e siècle, l'aluminium est un métal de luxe. On fabrique des bijoux, des lingots, des couverts. À l'époque, sa blancheur, sa légèreté et sa malléabilité en font un produit très prisé. Prisé dans le sens apprécié et convoité, pas prisé comme le tabac, non. Mais il est aussi extrêmement rare. L'aluminium, contrairement à l'or ou à l'argent, n'existe pas sous forme métallique dans la nature. Pour pouvoir en tenir dans sa main, il faut d'abord parvenir à l'extraire de la bauxite.
2: C'est un minerai qui contient du fer et de l'aluminium.
1: On y parvient pour la première fois au début du 19e siècle, mais l'opération est extrêmement coûteuse. Et l'aluminium coûte aussi cher que l'or, c'est l'alu. Jusqu'à ce qu'arrive Paul Héroult, un jeune homme de 23 ans. En 1886, il met au point un procédé révolutionnaire, l'électrolyse de l'alumine dissoute dans la cryolite. Une formule quelque peu barbare pour les non-initiés qui désigne l'extraction de l'aluminium contenu dans la bauxite à partir d'une activation électrique. Fort de cette découverte, le physicien installe son usine à Froges, au pied des Alpes. Là, les torrents dévalent les pentes et la force hydraulique permet de produire l'électricité nécessaire pour industrialiser ce nouveau procédé. Beau travail de la part de Paul Héroult, il a bien turbiné. L'aluminium va perdre en valeur mais devenir un incontournable de nos vies modernes. Et là, tout s'emballe. On en trouve désormais partout, dans nos cuisines, les transports et même l'aéronautique. C'est difficile à croire, mais à une époque, une simple boîte de conserve aurait eu quasiment la même valeur qu'une chaîne en or. En revanche, c'est moins joli à porter autour du cou.
0: Ça, on est d'accord. Merci beaucoup Stéphane Bern. 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Nous sommes le jeudi 4 juin dans l'info du jour. On se projette sur la Coupe du Monde de foot avec un match de préparation ce soir. Les Bleus affrontent la Côte d'Ivoire. Alors, quelle sera la tactique de Didier Deschamps? On y revient dans moins de deux minutes. Mais avant 5h30, toute l'actualité en France et dans le monde, c'est le 90 secondes avec vous, Drazo.
3: Les députés valident une proposition de loi pour limiter notre exposition au cadmium, ce métal lourd, toxique, qu'on retrouve notamment dans les céréales, le blé, le riz. Le texte prévoit une réduction des taux de cadmium dans les engrais phosphatés. Une femme tuée de 58 coups de couteau à Martigues. Son compagnon est mis en examen. Il assure qu'il ne l'a pas tuée. La victime a été retrouvée lundi dans son appartement inanimé avec plusieurs plaies sur les parties supérieures du corps. Dans le Gers, la polémique enfle après la disparition de Liana. On ne peut pas s'empêcher de se dire que ça aurait pu être évité. C'est ce que déclare la Fondation pour l'Enfance. Le suspect, visé par 3 procédures pour viol ou agression sexuelle, est au cœur de 5 enquêtes et signalements. L'espoir de la famille de Christophe Glaise, elle renonce à se pourvoir en cassation contre la condamnation du journaliste à 7 ans de prison en Algérie. La grâce du président Tebboune est désormais possible, selon le frère de Christophe Glaise. L'espoir, dit-il, est plus grand que jamais avec le réchauffement des relations franco-algériennes. Le numéro de votre département est supérieur à 55. Question, est-ce que vous avez fait votre déclaration de revenus? Date limite ce soir, 23h59 sur impots.gouv.fr. Pour les autres départements, c'est déjà terminé. À Roland-Garros, on suit aujourd'hui les 2 demi-finales femmes. Marta Kostiuk face à Mira Andreeva et Diana Schneider face à la sensation polonaise Maja Rawlińska. Chez les hommes, Matteo Arnaldi se qualifie en demi après l'abandon de l'autre Italien, Matteo Berrettini.
0: L'info du jour, c'est le match amical de nos Bleus ce soir face à la Côte d'Ivoire.
3: Match amical certes, mais surtout mise en jambe et revue d'effectifs à 12 jours du premier match de l'équipe de France au Mondial aux États-Unis. Et oui, ça approche, la tension monte. Julien Froment, Didier Deschamps, le sélectionneur le dit, il va faire tourner ce soir.
4: Didier Deschamps n'en fait pas un mystère, il a déjà en tête le 11 de départ qui débutera à la Coupe du Monde face au Sénégal le 16 juin prochain.
5: Évidemment que j'ai dans ma tête, oui.
4: Mais l'équipe type attendra car l'heure est à la récupération après une saison à rallonge pour la plupart des joueurs de l'équipe de France.
5: Je fais en sorte de répartir le temps de jeu. Les 6 de la Champions League qui sont arrivés tardivement, je serai amené à gérer, à répartir le temps de jeu aussi. Même si ça va peut-être à l'encontre de l'expression collective.
4: William Saliba, le défenseur d'Arsenal, est laissé au repos. Peu de chance également de voir les doubles champions d'Europe parisiens Ousmane Dembélé et Désiré Doué sur la pelouse de la Beaujoire. Pas de repos en revanche pour Kylian Mbappé dont la saison s'est terminée sans titre avec le Real Madrid. Le capitaine des Bleus, revanchard, est jugé en pleine forme par son sélectionneur Mbappé qui aura l'occasion ce soir d'égaler les 57 buts inscrits par Olivier Giroud sous le maillot tricolore. Une occasion en or pour lui et pour les Bleus de lancer la campagne pour la Coupe du Monde.
3: Allez les Bleus, oui. On y croit. 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
0: 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Soyez bien rendez-vous. 5h33, la météo. Ce jeudi matin, le front arrivé la veille sera actif du sud-ouest au massif central avec des pluies continues. À l'avant, le soleil légèrement voilé brille des Pyrénées aux Alpes du sud jusqu'à la Méditerranée. Ailleurs, ce sont les nuages qui sont nombreux avec quelques pluies intermittentes. À noter le vent qui, lui, est sensible sur les côtes atlantiques et de la Manche toute cette journée jusqu'à 70 km/h en rafale. Dans l'après-midi, le front pluvieux s'étend des Pyrénées aux Alpes et au Jura avec une forte tramontane jusqu'à 80 km/h. Et des orages sur le relief des Pyrénées orientales. Le soleil va se voiler aussi de plus en plus avant l'arrivée de la pluie en soirée sur la Provence. Et puis ailleurs, c'est un régime d'averse parfois fréquente et localement orageuse qui s'impose de l'Île-de-France jusqu'aux Ardennes. Les températures relevées en ce moment à Lille, Rennes et à Caen, 14 degrés. À Paris et Clermont-Ferrand, 16. Nous avons à Bordeaux, Toulouse, Bourges et Metz, 17. Jusqu'à 19 à Marseille. Vos messages aussi sur la page Facebook ici avec Bernard qui est en Loire-Atlantique qui a relevé 14 degrés à Faye de Bretagne, 14 degrés même température à Soumans, c'est dans le département de la Creuse, on embrasse Marie-Noël, 16 à Châtellerault dans le Poitou, merci Bernadette, on a 17 en Alsace à Lampertheim, on salue Astrid, 21 degrés 7 au Lavandou, merci Eddy. Pour les maximales, elles plafonnent le plus souvent entre 17 et 20 degrés, on va atteindre entre 25 et 30 dans le sud-est.
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0: 5h34, excellent réveil. On espère que vous allez bien, que vous avez passé une, et que vous passez même une belle semaine. On pense fort à vous, les travailleurs du petit matin. La journée démarre bien, la preuve avec Renaud et Miss Maggie.

0: Il est l'heure de se réveiller. Miss Maggie avec Renaud, 5h38. Bon réveil.
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0: C'est pas vrai, c'est le rendez-vous qui chaque matin vous évite les pièges et les arnaques. Et c'est Aude, Michel Drucker qui prend la parole.
3: Oui, fâché Michel Drucker parce que des escrocs utilisent sa voix et son visage pour nous vendre un pseudo-médicament miracle.
0: On en parle dans moins de 5 minutes. Pour le réveil, on vous réserve Charlotte Cardin.
4: Tant pis pour elle.
0: Charlotte Cardin, tant pis pour elle, arrive dans les prochaines minutes. Mais avant, on accueille Yannick qui est à Saint-Gilles, c'est dans le Gard. Bonjour Yannick.
5: Bonjour.
0: Ravi de vous accueillir de bon matin à 5h39. Qu'est-ce que vous faites là en ce moment?
5: Je me prépare pour aller au travail.
0: Qu'est-ce que vous faites dans la vie?
5: Je travaille chez Enedis.
0: D'accord. Donc, quel côté? Plutôt côté bureau ou vous êtes sur le terrain vous?
5: Plutôt sur le terrain.
0: D'accord.
5: Pour les clients professionnels.
0: Ok. Bon, Yannick, en même temps, c'est la dernière journée pour vous avant les vacances, c'est ça?
5: L'avant-dernière. Je suis en vacances demain soir.
0: Ah là là, franchement, qu'est-ce que vous allez faire de ces vacances alors?
5: Alors, je pars en van et je pars. Je fais la Costa Brava en Espagne. Là, je descends jusqu'à Alicante. Mm-hmm. Voilà.
0: Franchement, c'est canon.
5: Oui. Trois semaines.
0: Trois semaines?
5: Oui.
0: Oh là là, mais vous partez avec qui Yannick?
5: Avec ma femme.
0: Oh, c'est génial, franchement c'est une super aventure. Mais ouais, c'est la première fois que vous partez en van ou pas?
5: Non, on a déjà fait l'année dernière, on a fait tout un périple depuis Saint-Gilles, on est monté du côté de La Rochelle, après on a fait la Normandie, jusqu'en Normandie, la Bretagne.

0: la Normandie. Et voilà, et après on est redescendu pareil pendant 3 semaines.
1: Ouais. Vous êtes un vrai baroudeur, Yannick.
0: Un petit peu, ouais, tous les week-ends, là, on part en van, puisqu'on n'est pas très très loin de l'Espagne, ou voilà, quand on a envie d'un peu de s'évader, ben.
1: Franchement, j'adore cette liberté, c'est vrai. En plus, vous avez votre van, donc vous l'avez aménagé, vous l'avez acheté déjà comme ça. Franchement, je commence à m'intéresser au modèle, moi.
0: Il était déjà aménagé, bon, je l'ai amélioré.
1: Ouais.
0: Mais voilà, c'est un petit cocon, là. C'est un petit chalet à l'intérieur.
1: Ouais.
0: Et il est vraiment très, très joli.
1: Oh là là, franchement, c'est canon, ça donne très, très envie. Yannick, il y a de la place ou pas pour deux autres personnes pour vous accompagner?
0: Alors, deux autres, ça va être compliqué, mais bon, après, j'ai pas mal de matériel camping, donc toile de tente, ça peut le faire.
1: Eh ben voilà, ben on va s'arranger, Yannick, voilà, c'est formidable. On vous retrouve, nous, demain avec Aude, on sera là au rendez-vous à Saint-Gilles, chez vous. En attendant, on vous offre, nous, ce matin, le livre illustré La boussole céleste du papillon. C'est publié aux éditions Tana et Radio France. C'est le livre de Benoît Prospero qui arrivera très bientôt chez vous. Justement, si vous aimez l'aventure comme ça, et si vous aimez aussi être au contact de la nature, parce que c'est ce que je comprends aussi, Yannick, je pense que vous allez vraiment bien apprécier ce livre de Benoît Prospero. On vous souhaite de belles vacances, Yannick.
0: Eh ben, je vous remercie beaucoup.
1: Profitez bien.
0: Vous aussi. Bonne journée.
1: Écoutez, nous, les vacances sont un peu plus loin, mais on y pensera en tout cas. On vous souhaite une belle journée et à très bientôt.
0: Merci beaucoup. Au revoir.
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1: C'est pas vrai, le rendez-vous anti-arnaque. Aude, Michel Drucker alerte les internautes.
4: Oui, je vous lis ce que Michel Drucker, le vrai Michel Drucker, nous écrit. Attention, on utilise mon visage et ma voix pour la vente d'un médicament anti-douleur articulaire. Ne vous faites pas avoir. Poudre de perlimpinpin. Alors, petite recherche de mon côté. J'ai trouvé la vidéo dont il parle. Elle est sur Facebook. On écoute.
5: Il y a 3 ans, je me suis retrouvé dans une situation dont je ne parlais à personne. Des douleurs dans les genoux, le dos bloqué, les épaules et la nuque comme du bois. Mais tout a changé quand j'ai entendu parler de la boisson spéciale du docteur Grégoire Gibault. Au bout de 3 jours, la douleur avait complètement disparu. J'ai passé 80 ans et je me sens comme à 50.
4: Bon, c'est la voix de Michel Drucker, on la reconnaît bien, elle est quand même un peu hachée, vous aurez noté. C'est son visage aussi, mais Michel Drucker n'a jamais dit ça, tout est truqué. Problème, certains internautes vont se rendre compte tout de suite qu'il y a en tourloupe, mais d'autres pas du tout.
1: Ouais, d'ailleurs, Aude, beaucoup d'auditeurs vous contactent parce qu'ils se font piéger par des pubs comme ça, en fait.
4: Oui, voilà, on a Françoise, par exemple. Elle me dit qu'elle a acheté des gélules contre la maladie d'Alzheimer, soi-disant vantée par le célèbre docteur Simès. Un autre auditeur me raconte, lui, qu'il est tombé sur une image du comédien Artus qui lui vendait, lui, des pilules minceurs. Artus, le docteur Simès, Michel Drucker, ils ont tous alerté un jour ou l'autre sur ces pubs mensongères, mais c'est sans fin. Elles reviennent tout le temps et toujours. Donc, mon conseil, il est tout simple. Quand vous voyez une célébrité vous vanter un médicament sur les réseaux sociaux, vous n'achetez pas. Voilà. Même si vous êtes malade, que vous avez tout essayé, un produit qui a besoin de mentir pour faire sa pub est forcément suspect.
1: Ça, c'est un bon rappel. Merci beaucoup, Aude Razo, chronique C'est pas vrai, à retrouver sur ici.fr et l'application ici. Et puis, pour nous écrire, une adresse mail qu'on a mis à votre disposition, ici.arnaque avec un S, @radiofrance.com. 5h45, voici Charlotte Cardin, tant pis pour elle.

0: Charlotte Cardin qui fera la tournée des festivals cet été. Ça débute dès ce week-end au festival Wheel of Green dans le bois de Vincennes. Elle passera aussi le 1er juillet à Hérouville-Saint-Clair au festival Beauregard ou encore à Arras le 3 juillet prochain. Tiens, après la vague de chaleur qu'on a connue, vous avez été nombreux à vous demander si vous deviez installer un climatiseur à la maison. Alors comment s'y repérer entre les marques et les offres? On voit ça avec 60 millions de consommateurs dans moins de 2 minutes. Chaque matin sur votre radio ici, on parle de ce qui fait votre quotidien, l'actualité qui marque votre journée, c'est avec l'équipe d'ici matin. Bonjour.
1: Bonjour Johan, bonjour les Franc-Comtois, direction le Haut-Doubs ce matin avec les travaux de la RN57 qui paralyse la route entre la Cluse-et-Mijoux et les hôpitaux vieux dans le sens Suisse-Besançon. Les automobilistes empruntent donc les déviations et ça impacte les villages traversés. C'est notamment le cas de l'Abergement Sainte-Marie, l'endroit est particulièrement emprunté et a dû être repensé. Les stops ont même été inversés pour fluidifier le trafic. Il faut dire que la fréquentation quotidienne de véhicules a été multipliée par 10, passant de 500 à environ 5000, ce qui dégrade aussi les routes du village, selon Ludovic Miroudot, le maire de la commune.
2: Je pense que le département va s'arranger, j'espère, avec l'État, puisque c'est le national qui était fermé. Voilà les travaux au niveau routier, il y en a pour, je pense, 1 million, 1,5 million, entre les 2 et 3 communes qui sont traversées.
1: Un reportage en longueur d'Éléonore Richard à suivre à 7h32. On se penchera aussi sur le travail de ces 345 lycéens et collégiens du Doubs qui ont planché sur ce sujet. La Shoah et la fin de l'univers concentrationnaire nazi, survivre, témoigner et juger 1939-1945. C'était le sujet cette année du concours national de la résistance et de la déportation dans le Doubs. Hier, une centaine de jeunes issus de 3 lycées généraux, 1 lycée professionnel et 9 collèges ont remporté un prix à la préfecture du Doubs. Certains ont produit un journal intime imaginaire, d'autres une frise chronologique, des statues, d'autres ont produit aussi un panneau mémoriel. On entendra Flora à 6h, l'une des élèves qui a participé au concours. Et puis on vous parlera aussi d'une artiste franc-comtoise qui revient sur le devant de la scène. Ce sera à 6h50.
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0: 5h49, la une de la presse.
4: Avec une question qu'on s'est tous posée ces derniers jours. Climatiseur, rafraîchisseur, refroidir avec quoi? 60 millions de consommateurs nous livrent ses conseils dans son dernier numéro.
0: On le décrypte avec la journaliste Fanny Guibert. Bonjour Fanny.
5: Bonjour.
0: Merci d'être avec nous ce matin. C'est vrai que les Français s'équipent de plus en plus. Alors il y a les climatiseurs, ventilateurs, rafraîchisseurs pour les logements. Vous avez des chiffres très concrets?
5: Oui, effectivement, il y a toujours environ 800 000 climatiseurs qui ont été vendus l'année dernière. Et les climatiseurs mobiles, ça c'est les climatiseurs fixes, et les climatiseurs mobiles, on en est l'année dernière à 386, presque 400 000, avec une progression de 66% par rapport à l'année précédente. Donc oui, effectivement, les vagues de chaleur se généralisent et les gens s'équipent.
0: Bon, c'est vrai qu'on s'y perd aussi dans toute cette offre. Qu'est-ce qui correspond à quoi ?
5: Alors, il y a d'un côté, nous en tout cas dans notre essai, nous avons testé des climatiseurs mobiles, donc c'est des petits appareils qu'on peut facilement installer parce qu'on peut faire une évacuation par une fenêtre sous réserve de bien calfeutrer. Et donc le climatiseur, lui, va permettre de vraiment baisser la température et de la maintenir à un niveau à peu près stabilisé. Les rafraîchisseurs, eux, sont des beaucoup plus petits appareils avec une puissance beaucoup plus faible, mais aussi plus économique, et qui, eux, permettent de rafraîchir l'air aussi un petit peu, parce que l'air est aspiré, il passe sur un filtre humidifié, et ensuite, donc, il perd sa chaleur et ça permet de rafraîchir la température. Les ventilateurs, eux, mettent l'air en mouvement et donnent une sensation de refroidissement. Et donc les trois sont des outils largement diffusés, les ventilateurs aussi ont tout à fait leur rôle à jouer. Donc voilà, on peut jouer sur la palette en fonction de ce qu'on peut chercher comme rafraîchissement et sensation de rafraîchissement.
0: Et ça joue aussi sur l'ordre des prix aussi, selon les modèles qu'on utilise ?
5: Oui, c'est clair que des climatiseurs, là en plus nous on n'a pas pris les plus A++ qu'on peut recommander, ouais. Mais les modèles les plus courants c'est entre en gros 400 et 600 euros, alors que pour un rafraîchisseur on est vraiment sur des tarifs beaucoup plus faibles, de l'ordre de plutôt 100-200 euros pour les ventilateurs ou rafraîchisseurs.
0: Ouais, c'est significatif. Autre question budget, parce que quand on utilise ce type d'appareil, est-ce que ça fait aussi grimper la facture d'électricité au final ?
5: Alors oui, il faut quand même, c'est pour ça qu'il est toujours conseillé de faire ça en dernier recours, le rapport est de 1 à 20 environ entre un rafraîchisseur, la consommation d'un rafraîchisseur et la consommation d'un climatiseur mobile, donc avec des factures qui par exemple peuvent être de 10-20 euros pour un rafraîchisseur et plutôt de 200 à 400 pour un climatiseur. Mmh. Donc voilà, ça donne le rapport entre les deux, et donc effectivement il faut faire attention, surtout si on a un climatiseur, de respecter la recommandation de l'ADEME, de ne pas être à moins de 26 degrés, parce qu'à 26 degrés, on est déjà très bien quand il fait très chaud dehors. Mais ce n'est pas la peine de tomber plus bas, sinon c'est dommage pour la consommation et pour l'environnement.
0: Les bons conseils, en tout cas, ce matin, Fanny Guibert. Merci beaucoup de votre présence. Ce test est à retrouver dans le dernier numéro de 60 millions de consommateurs, qui est à la une des kiosques. 5h53, tiens, les écouteurs filaires sont redevenus branchés.
4: Oui, j'ai vu ça.
0: Ben oui, j'espère que vous avez gardé les vôtres.
4: Je dois en avoir au fond d'un tiroir.
0: Gardez-les, ça va valoir de l'or, je pense. On décrypte la tendance Revival avec Muriel Jordan. Mais avant, on se fait plaisir avec Survivor.

0: Survivor, Burning Heart, 5h56. Tiens, pour éviter de vous sentir largué dans ce monde qui va parfois trop vite, il y a Muriel Jourdan qui repère et qui décrypte pour vous les tendances. Muriel, les écouteurs filaires donc reviennent à la mode.
1: Oui, vous avez vu toutes ces stars qui s'affichent avec des écouteurs filaires alors que les écouteurs sans fil étaient devenus la norme. Si t'avais pas de AirPods, t'étais un Cro-Magnon, t'avais raté ta vie. Ou tu ne comprenais pas la modernité. Aujourd'hui, on en revient un peu de tout ça et des dizaines de milliers d'internautes glorifient le filaire. Encore une preuve qu'un objet, ça s'en va
2: et ça revient.
1: Oups, désolé, chaque fois que je prononce ce terme, Clo-Clo se réveille. Donc ça s'en va et
2: ça revient.
1: Couché, Claude. Pardon. Donc, parmi les nouveaux amoureux du filaire, les jeunes, beaucoup. Mais pourquoi ce revirement? Parce qu'ils se rendent compte des limites des écouteurs sans fil. Leur batterie s'use avec le temps, on peut difficilement les réparer, difficilement les recycler. Il faut des métaux rares pour les fabriquer. Sans compter qu'il faut régulièrement les recharger aussi. Hein. Tout un tas de raisons qui poussent ces internautes à dire que les écouteurs filaires, c'est génial.
3: Je me suis acheté des écouteurs avec fil. Je suis la plus heureuse du monde parce que maintenant, quand je serai dans les transports et que j'aurai plus de batterie, ben en fait, j'aurai toujours mes écouteurs avec fil qui me serviront.
4: Moi, ça fait un moment que j'ai arrêté les AirPods.
5: Ça, monsieur, c'est le pic de la technologie, c'est exceptionnel. Je dois pas les charger. Quand ils tombent par terre, ben ils tombent par terre, ils sont là devant moi. De plus, combien de fois ça a sauvé mon téléphone? Mon téléphone se jette, il suicide, boum, rattrapé par le fil, soit l'élastique. C'est exceptionnel.
1: Vous voyez, encore une preuve que malgré l'appel du marketing et de la tendance, on ne veut pas perdre le fil avec la sobriété.
6: Bon, les écouteurs filaires qui plaisent de plus en plus aux oreilles, et ça s'explique aussi par une peur des ondes et du piratage, Muriel.
1: Et oui, peur des ondes parce que les casques sans fil fonctionnent par rayonnement et radiofréquence tout près du cerveau. Il est donc légitime de nous interroger sur les effets sur la santé, même si les scientifiques indiquent que les niveaux de radiation sont très en dessous des seuils de dangerosité. Sans parler de l'impact sur notre audition à cause de ces radiofréquences justement. Et ensuite, la technologie sans fil est sujette au piratage. Des hackers peuvent écouter vos conversations. Bon, ça, je vais vous avouer que ça me fait moins flipper. Si les pirates veulent m'entendre demander à mon mari d'acheter le pain ou me plaindre du ménage qui n'a pas été fait dans l'appart, ben libre à eux. Mais quand même, c'est embêtant. Mais filaire ou pas, le casque audio présente quand même parfois quelques dangers. En témoigne cette étude européenne qui a examiné 81 modèles de casque audio, une étude évoquée par le média belge RTBF.
7: Globalement, on retrouve du bisphénol dans tous les modèles. Le bisphénol, c'est un perturbateur endocrinien. Ça veut dire, en gros, que ça peut foutre le bordel dans tes hormones. Heureusement, dans certains modèles, la quantité est trop faible pour que ça puisse avoir un réel impact sur ta santé. L'étude démontre aussi la présence d'autres substances dangereuses en quantité plus ou moins élevée en fonction des modèles.
1: Donc, si vous comptez en acheter, privilégiez quand même les modèles les moins toxiques. Bref, les écouteurs filaires sont en train de redevenir branchés.
0: Merci beaucoup, Muriel Jourdan. Je savais que j'ai bien fait de garder justement ces écouteurs filaires à la maison. Bon, avec ou sans fil, en tout cas, vous pouvez écouter votre radio et ça tombe bien parce que c'est l'équipe d'ici matin qui prolonge le réveil à vos côtés.
8: Moi, je saurais que les postes avec batterie ou avec pile, désormais qui existent, et nous, on a des casques filaires, s'il vous plaît, pour bien entendre ce qu'on vous raconte le matin et puis entendre aussi les musiques. Bonjour Anne Fauvarc.
9: Bonjour.
8: Vous êtes la journaliste qui nous accompagnerait ce matin pour la dernière fois de la semaine. Demain, ce sera Marie Maison. On a Émilie qui nous permet d'avoir les sons justement qui partent, les musiques, notre technique. Et puis je n'oublie pas Richard, notre chargé d'accueil au 03 81 833 111. Bref, on est prêt. C'est parti pour une nouvelle journée en Franche-Comté.
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8: 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Il est 6h. L'info vue d'ici avec vous, Anne Fauvarc. Parizo Industries demande son placement en redressement judiciaire.
6: Plus de 400 salariés en Haute-Saône et dans les Vosges sont concernés. Le fabricant de meubles en kit est en grande difficulté. Les carnets de commandes sont vides. La direction a informé le CSE, le comité social et économique, mardi. L'actionnaire, le groupe P3G, veut engager un plan de transformation industrielle. 282 salariés sont impactés sur le site de Saint-Loup-sur-Semouse en Haute-Saône. Sébastien Pierson, le délégué syndical Force Ouvrière chez Parizo Industries depuis plus de 30 ans, n'est pas surpris, mais s'inquiète des conséquences à l'avenir.
11: On se doutait qu'il y avait quelque chose qui arrivait, parce que ça, au niveau du travail, ça s'était ressenti par les salariés, que ça n'allait pas, une forte baisse du travail, des commandes. Une semaine de travail entre deux semaines d'arrêt, j'avais jamais vu ça. C'est pour faire des économies, en fait. Là, en ce moment, on assure juste les commandes qui sont sûrs d'être vendus, quoi. On n'a pas l'habitude de travailler comme ça, en fait, hein. C'est du bricolage. Donc, les salariés, ils étaient en attente de savoir ce qui allait se passer. On était dans le flou. Maintenant, on sait vers quoi on va aller, en fait. Voilà, mais on ne sait pas le plan qui va être mis en place derrière, quoi. On ne sait pas si ça va impacter les deux sites ou seulement un site. On pourra attendre la décision du tribunal, hein. Je pense qu'après, oui, socialement, il y aura de la casse. Hein, oui, ça, c'est certain.
6: Parizeau Industries, ce sont 282 salariés en Haute-Saône et 136 à Matincourt dans les Vosges. Une audience est prévue lundi prochain, 8 juin, devant le tribunal de commerce de Lille.
8: Les vidéos des chatons torturés dans le Doubs suscitent un déchaînement de violence sur les réseaux sociaux.
6: Lundi, un adolescent de 16 ans s'est filmé en train de torturer et tuer deux chatons. On le voit jeter un chaton dans un récipient rempli d'eau et s'en amuser, alors que l'animal de quelques jours lutte pour survivre. La suite est pire. Cet apprenti d'une exploitation agricole a été interpellé puis libéré dans l'attente de son procès devant le tribunal pour enfants le 30 juin. Mais ces vidéos ont provoqué un déferlement de haine, certains appelant à faire justice soi-même. Xavier Garcia, le président de la SPA à Besançon, a alerté la gendarmerie du Doubs. Il regrette ce raz-de-marée de commentaires sur les réseaux sociaux et demande à ce que la justice puisse faire son travail. Il témoigne au micro ici Besançon d'Emma Dehouet.
9: Il y a un déferlement de haine. Enfin, les gens qui ont le même nom que ce jeune homme, je fais bien attention de pas le citer, sont harcelés, presque intimidés, reçoivent des menaces de mort. Et en fait, ça prend une proportion que ça ne devrait pas prendre. Je tiens quand même à préciser que toutes les personnes qui continuent à harceler sur les réseaux sociaux, ils décrédibilisent un peu ce combat, parce que la personne a été attrapée, entendue, en garde à vue. Donc, faudrait vraiment arrêter et laisser la justice suivre son cours.
12: Qu'est-ce que vous demandez à la justice, vous ?
9: Alors, nous, on a demandé un euro symbolique pour marquer le coup, parce que notre combat, c'est pas pour l'argent. Et surtout, on va demander une interdiction de détention à vie et d'exercer une activité en lien avec les animaux. Une forme de sécurité pour tous les animaux qu'il pourrait rencontrer dans sa vie, ce jeune homme. Bah, de savoir que peut-être les autorités veillent, les associations veillent et qu'il reprendra pas d'animaux.
6: Dans cette affaire, un apprenti en Savoie a été visé à tort par des accusations d'actes de cruauté envers des chats et menacé de mort. À Cervin, près de Baume-les-Dames dans le Doubs, un agriculteur est décédé hier après-midi, la tête coincée entre son tracteur et sa remorque. En arrêt cardio-respiratoire à l'arrivée des pompiers, il a été déclaré mort par les secours. La victime a été retrouvée par son fils et un voisin. Il a fallu mobiliser d'importants moyens pour dégager le corps. Cet accident a provoqué une vive émotion dans la commune, car l'agriculteur de 61 ans était pompier volontaire. Une cellule d'urgence médico-psychologique a été mise en place. Autre accident à Besançon hier en fin d'après-midi qui a provoqué l'arrêt du tramway pendant 2 heures à proximité de Chalzel. Une femme d'une cinquantaine d'années s'est retrouvée la jambe coincée entre le quai et le tram à la station Marnière. Légèrement blessée, elle a été transportée au CHU de Besançon.
8: En Haute-Saône, après le décès d'un piéton de 41 ans à Luxeuil-les-Bains, un couple est mis en examen.
6: Selon les premiers éléments de l'enquête, la victime, en traversant la route, a insulté le couple qui se trouvait en voiture. Le conducteur est sorti et l'a frappé. L'homme s'est écroulé au sol. Le chauffeur et sa conjointe sont partis. En arrêt cardio-respiratoire à l'arrivée des secours, réanimé puis héliporté au CHU de Besançon, la victime est morte le lendemain dans la soirée. Les prélèvements ont révélé que cet homme était sous l'emprise de stupéfiants et d'alcool. Une information judiciaire a été ouverte pour violence ayant entraîné la mort sans intention de la donner et non-assistance à personne en péril. Le conducteur et sa femme, tous deux âgés de 27 ans, ont été mises en examen. Le parquet a demandé leur placement sous contrôle judiciaire. Une vingtaine de pompiers sont intervenus hier matin à Arguel, près de Besançon, pour du fourrage en surchauffe. Il a fallu vider 110 bottes de 440 kilos de foin d'un bâtiment de 1000 mètres carrés pour éviter que tout ne s'embrase.
8: À 6h05 sur ICI Besançon, 345 collégiens et lycéens du Doubs ont participé cette année au concours national de la résistance et de la déportation.
6: Une centaine d'entre eux, de 9 collèges et 4 lycées, ont décroché un prix. Certains ont produit un journal intime, d'autres un panneau mémoriel sur le thème « La Shoah et la fin de l'univers concentrationnaire nazi. Survivre, témoigner et juger 1939-1945 ». Si la participation au concours baisse chaque année avec des lycéens davantage focalisés sur le bac et Parcoursup, Flora, élève de terminale au lycée Edgar Faure de Morteau dans le Haut-Doubs, s'est accrochée, convaincue de l'intérêt du travail effectué.
13: C'est sûr que c'est un investissement en plus et que ça apporte du travail. Il y a les bacs à préparer, les grands taureaux, tout ça. Et c'est sûr qu'au milieu de l'année, quand il y avait tous les bacs blancs à réviser, à faire, tout ça, les ateliers le midi, c'est sûr que c'est du boulot en plus. Mais c'est vrai qu'après, ça peut être valorisé dans Parcoursup et ça, c'est intéressant aussi. Donc, c'est vraiment une expérience et ça m'importait de découvrir déjà une histoire de quelqu'un qui habite vers chez nous et de pouvoir ensuite la partager à ceux qui n'ont pas eu la chance d'écouter cette histoire ou d'ouvrir sur d'autres parcours peut-être de déportés dans la région. Quoi.
6: Nous reviendrons sur ce concours dans l'Info d'ici Besançon à 6h32 avec un groupe de lycéens et collégiens de Morteau qui a retracé la trajectoire de deux frères franc-comtois déportés en Allemagne. En handball, Laurent Séneca succède à Daniel Ournon comme président de l'ESBF, le club de hand féminin de Besançon. Un changement au terme d'une saison décevante sur le plan sportif puisque les joueuses ont pris la 8e place du championnat et ne disputeront aucune compétition européenne la saison prochaine. Laurent Séneca, également directeur général de Keolis à Besançon, l'un des partenaires de l'ESBF, sera l'invité d'ici matin à 7h45.
8: Pour l'actualité en France et dans le monde, rendez-vous à 6h30 avec le 90 secondes info, Anne.
6: Alors que les recherches pour retrouver Liana, 11 ans dans le Gers, restent vaines, on a appris que l'homme soupçonné de son enlèvement avait été visé par plusieurs plaintes et signalements ces dernières années. Les ministres de l'Intérieur et de la Justice annoncent l'ouverture d'une enquête administrative pour identifier d'éventuels dysfonctionnements. À une semaine, tout pile, du début de la Coupe du Monde de football, la France dispute un match amical face à la Côte d'Ivoire ce soir. La rencontre a lieu à Nantes. Les prévisions de Météo France, bon, on va pas se mentir, hein, il fait moche aujourd'hui.
8: Oui, c'est ça, on va pas se mentir, hein. La journée s'annonce bien grise. Dans un premier temps, pas de pluie annoncée pour ce matin, mais ensuite les averses reviendront dans l'après-midi partout en Franche-Comté. Il fera aussi encore un petit peu plus frais que ce qu'on a connu ces derniers jours, hein. Pas plus de 19 degrés à Besançon, Gré et Lure dans l'après-midi, 20 pour Vesoul, Baume-les-Dames, Dole, Lons-le-Saunier et Poligny, 17 dans le secteur de Pontarlier, dans celui de Mèche aussi, et puis 18 pour le Val-de-Morteau, Val-d'Aon et Oronan. Demain, ce sera encore un peu mitigé le matin, hein, quelques nuages qui traîneront par-ci par-là, mais ensuite retour du soleil l'après-midi. Pour ce qui est de la route, ça se passe bien dans l'ensemble, hein, comme toujours, les frontaliers, vous êtes coincés au niveau de la Nationale 57 pour passer la douane de Valorbe, on parle d'un quart d'heure, hein, donc pas coincé très très longtemps, et puis quelques petits coups de frein aussi dans le col des Roches, hein, pour aller vers le Locle ou la Chaux-de-Fonds. Sinon, vous appelez Richard à l'accueil d'ici Besançon s'il a d'autres problèmes, 03 81 833 111.
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8: Ah là là, moi je veux de l'amour, de la joie, de la bonne humeur, mais aussi de l'actu locale, de la musique et de la bonne humeur. Oui, c'est important, hein, sur Ici Besançon, c'est notre slogan. Zaz est là pour la musique, je veux, à 6h09.

0: Isabelle Geoffroy sur Ici Besançon. Bah oui, c'est le vrai nom de Zaz qui est en tournée partout dans le monde. Elle sera à Istanbul, en Turquie le 16 juin, le 26 à Quimper, en France, et puis elle repartira ensuite le 29 juin à Budapest en Hongrie. C'est pour vous dire comment elle voyage.
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0: Vous étiez là, vous, en 1984, parce que le 4 juin de cette année-là, ce titre sortait. C'était le titre et le nom du 7e album.
3: Oui, vous pouvez me regarder comme ça, moi.
0: C'est vous qui me regardez, je n'ai rien dit, Anne Faubert.
3: Je sais que vous n'étiez pas là.
0: Vous m'auriez du coin de l'œil. Ben oui, mais c'est sympa d'avoir vécu ça, je trouve. C'est le titre et le nom du 7e album de Bruce Springsteen, ce que j'étais en train de vous dire. Et pour vous dire, hein, l'album est une véritable bombe musicale, dites-vous, qu'il y avait aussi ce tube à l'intérieur. Je vais pas vous demander si vous en rappelez, sinon je vais me prendre une baffe.
3: C'est ça.
0: Hein, on va éviter.
3: Sinon je m'en vais.
0: Que des
3: la
0: tubes.
3: Génération rock.
0: Non mais c'était génial, que des tubes sortis le 4 juin 1984. C'était la petite parenthèse souvenir ce matin que je voulais faire. Allez, place au présent, le coucou suisse avec David Aubry, hein, qui arrive. Vous allez comprendre qu'on ne rigole pas avec la sécurité routière chez nos voisins.
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0: Attention, on enjambe la frontière, on passe côté suisse avec vous David Aubry, bonjour.
6: Bonjour Loïs, bonjour à tous.
0: Allez, ce matin, encore un conseil important lié à la sécurité routière.
6: Bon, on va pas revenir sur les multiples règles en Suisse, hein, en la matière, mais en résumé, on sait qu'à côté, ça plaisante pas avec la sécurité routière. Hein. Nouveau conseil ce matin, si vous passez par la Suisse, pensez à faire le plein. Du compte en banque, hein, déjà, c'est toujours mieux, mais aussi et surtout de la bagnole. Déjà, soyons clairs, si vous tombez en panne sèche au bord de la route avec une plaque française, vous pouvez toujours vous accrocher pour en avoir un qui s'arrête et vous file un coup de main, ça c'est certain. Et puis surtout, si par l'heure la panne d'essence venait à se produire dans un tunnel, c'est là que vous allez comprendre qu'en Suisse, c'est déjà des rigides sur certains sujets, mais ils réussissent toujours à faire plus dur.
0: Un habitant va en effet regretter de ne pas avoir bien vérifié sa jauge, je pense.
6: Mais quel con, ce Kevin. Il n'est pas futé, ok, mais il l'a bien vu, ce petit voyant qui clairait rouge. Plus assez de benzine, mon gars, faut vite aller à la pompe. Même lui, il est censé savoir ça. En tout cas, pour le juge, il n'y a aucune excuse. Il serait tombé en rade en rase campagne, passe encore, mais là, il a dû s'arrêter net au beau milieu d'un tunnel. Et les tunnels, c'est l'obsession des Suisses. Ils ont une telle trouille de l'accident que tout est décuplé, même les sanctions. Alors, le tribunal fédéral a tranché, 60 minutes avec la bagnole immobilisée qui a bloqué le trafic sur une voie, sanction, 24 mois de retrait de permis. À pied pendant 2 ans, le Kevin. Au moins, s'il a un problème avec ses semelles de godasse, il n'emmerdera personne, ça lui apprendra à faire les choses en temps et en heure.
0: Oui, parce qu'il faut dire qu'il n'en était pas à son coup d'essai, visiblement.
6: Et on l'a dit, hein, avec la sécurité routière, les Suisses sont tatillons. Donc un juge qui voit déjà quelques lignes sur le casier du bonhomme, il se dit ou il est un peu con, ou il fait exprès. Ou les deux aussi, hein, on est à l'abri de rien. Parce que Kevin, la négligence, ben, c'est un peu son mode de vie à lui. Hein. Déjà, il roule souvent trop vite. En plus, ça lui arrive de fumer de l'herbe avant de prendre le volant. Et l'hiver, ben, il a tendance à pas dégivrer correctement son pare-brise. Tout ça fait de lui un danger public. Alors au moins, pendant 2 ans, redevenu piéton, ça le fera peut-être réfléchir. Enfin, ça c'est pas si sûr, parce que si vous voulez mon avis, son cerveau, il est un peu comme sa bagnole, ça doit être du sans-plomb.
0: Ah oui, du sans-plomb, oui, ça c'est certain. Je pense que c'est ça le truc en fait. Merci beaucoup David Aubry. Eh bien écoutez, vous serez de retour demain, c'est ça hein?
6: Avec plaisir, à demain.
0: Ouais, c'est parfait ça, le rendez-vous est pris. D'ici là, on va rencontrer les gens d'ici. Vous savez, les Franc-Comtois, c'est toujours avec Thierry M. Et regardez un peu les étoiles, les planètes. Hein. On va parler d'astronomie juste après les Bee Gees. Et un titre que vous connaissez parfaitement à 6h17, You Should Be Dancing.

0: Should Be Dancing avec les Bee Gees, c'est toujours aussi bon. Hein. Moi, j'adore leur voix sur ici Besançon. Et si on allait voir les gens d'ici? Les gens d'ici, c'est vous, les Franc-Comtois. On vous écoute tous les matins. On aime un petit peu apprendre sur votre parcours grâce à Thierry M, hein, qui se balade partout dans la région. Et Thierry, vous êtes avec un astronome amateur bien éclairé, je crois, ce matin.
1: Parmi les gens d'ici, ici à l'Observatoire de Besançon, François Blatteron, vous tenez une permanence pour la vente de lunettes.
2: On a commencé à vendre des lunettes pour l'éclipse qui aura lieu le 12 août cette année. Là. Et on en a écoulé déjà 700.
1: Ouais.
2: On fait ça pour équiper le public parce qu'on a prévu que les prix vont augmenter, voire qu'on n'en trouve plus à partir du mois de juillet.
1: Alors c'est en vue de l'éclipse du 12 août.
2: Qui aura lieu en fin de journée, c'est un mercredi. Et donc voilà, il faut être absolument protégé pour voir l'éclipse. Hein. Il faut surtout pas regarder en direct ou bricoler des lunettes de soleil ou une vieille radio, ça marche pas et ça peut endommager les yeux. Donc on distribue des lunettes qui sont certifiées.
1: Effectivement, ici, à l'association astronomique de Franche-Comté, il y aura une autre vente prévue en ce mois de juin.
2: Voilà, on a fait déjà deux permanences et la prochaine aura lieu le samedi 20 juin entre 10h et midi au 34 avenue de l'Observatoire. Si besoin, on en refera encore une quatrième s'il y a des demandes. Quoi.
1: Dites-moi, comment vous êtes venu à l'astronomie? Depuis tout petit?
2: Depuis très jeune, oui, je sais pas, peut-être une douzaine d'années. Je sais pas trop comment je suis venu à ça. J'ai été intéressé par la technique assez tôt, et puis de fil en aiguille, c'est arrivé sur l'observation du ciel, les télescopes, les satellites aussi, enfin, tout ce qui est astronautique. Quand j'ai eu, je sais pas, 14-15 ans, j'ai dû avoir mon premier télescope qui m'a permis de commencer à découvrir les constellations, les étoiles. Et ce qui est particulièrement intéressant, c'est de regarder aux jumelles, des petites jumelles que beaucoup de gens ont chez eux, et s'allonger par terre ou sur un transat et puis se promener doucement dans la Voie lactée, c'est un spectacle génial. Quoi.
1: L'observation, c'est un vrai plaisir. Qu'est-ce que vous allez chercher, vous, par exemple, quand vous observez? Vous avez un but auquel vous avez réfléchi, ou alors c'est un peu comme ça, à la découverte?
2: Alors moi, je fais principalement de la photo, une photo astronomique, donc avec du matériel dédié, bien sûr. Une caméra qui est refroidie à moins 10 degrés pour réduire le bruit. Je fais des pauses de plusieurs heures. On fait des dizaines et des centaines de photos qu'on accumule. Mmh. Et ça permet de voir des choses qu'on ne voit pas du tout à l'œil nu. Quoi. Les particuliers peuvent trouver des applis où on voit tous les objets qu'il y a dans le ciel, on peut zoomer, etc. On voit des nébuleuses, des galaxies qui peuvent être à des millions d'années-lumière. Hein. Aujourd'hui, le matériel d'amateur est très performant et probablement plus performant que le matériel de professionnel d'il y a 20 ans, avec le progrès de la technique.
0: C'est passionnant, et on va continuer d'observer les astres, figurez-vous, parce que Catherine Vigui arrive pour regarder les astres et puis pour nous donner l'horoscope du jour hein, sur ICI Besançon. Ce sera après Les Enfoirés et leur titre bien connu désormais, L'île au trésor, 6h23. Merci d'être avec nous.

0: Et le DVD, La Balade des Enfoirés, est toujours disponible. Si vous achetez un DVD ou un CD, ce sont 17 repas qui sont versés au Resto du Cœur. Et nous, on va s'intéresser à l'horoscope avec Catherine Viguet dans quelques instants.
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0: Va-t-il se passer aujourd'hui pour nous? La question, on la pose à Catherine Viguet avec l'horoscope du jour. Bonjour Catherine, besoin de sérieux aujourd'hui.
7: Ah oui, mais beaucoup de natifs l'acceptent. Bélier, vous mettez votre sérieux au service de votre job et tout autant à celui de la famille. Taureau, une belle journée, où que vous soyez, vous allez profiter d'un dépaysement bienvenu. Gémeaux, grâce à une étreinte, une psychanalyse, un cours zen, vous gagnez en sérénité. Cancer, y a-t-il quelqu'un qui fait battre votre cœur? Oui, non, sans quoi il y a de l'amitié. Lion, c'est un jour qui compte pour vous, tout s'enchaîne, le perso, le pro. Bon, allez-y doucement. Vierge, une journée gratifiante, votre gentillesse fait beaucoup de bien à ceux qui en ont besoin. Balance, journée concernant votre foyer et puis vous vous interrogez sur votre vie, votre enfance aussi. Scorpion, vous faites entendre votre voix ou vous vous déplacez et ça se passera super bien. Sagittaire, une personne vous manque, même présente, elle vous semble loin. Bon, c'est passager. Capricorne, super journée, quelque chose se règle au sujet d'une personne qui compte pour vous. Verseau, soignez votre vie intérieure. Si vous cherchez un bon thérapeute, vous le trouverez. Poisson, à nouveau, vous bénéficiez d'une chouette conjoncture astrale qui valorise vos talents divers et variés. Et pour nous tous, on vise l'excellence afin d'être fiers de nous.
0: Ah, on vise l'excellence, c'est parfait, c'est bien noté. Merci Catherine Viguet, l'horoscope disponible sur ici.fr.
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0: Bonjour la Franche-Comté, oui je sais, ce matin on se réveille sous les nuages, la pluie arrive cet après-midi, mais rassurez-vous, pour la fin de semaine ça devrait s'améliorer. Bonjour Anne Fauvarc.
8: Bonjour tout le monde.
0: La journaliste qui nous accompagnera ce matin, évidemment toujours avec de l'information. On retrouvera aussi une nouvelle artiste franc-comtoise, elle est de retour avec un nouveau single, tourné en plus pour le clip dans les rues de Besançon. On vous expliquera pourquoi avec Nathan RLT à 6h50, pour l'instant je ne dis pas son nom. Et puis on s'intéressera aussi dans l'humour en tube à ce petit objet, le portable. Oui, est-ce qu'on peut s'en passer aujourd'hui du téléphone portable? Pas si sûr, vous verrez. Ce sera juste avant les infos de 7h. Pour l'instant, c'est l'info d'ici Besançon qui arrive, Anna.
8: Nous évoquerons la trajectoire de deux frères franc-comtois déportés en Allemagne. Travail effectué par des élèves de Morteau pour le concours national de la résistance et de la déportation.
0: On voit ça juste après le 90 secondes info. C'est l'actualité en France et dans le monde. Ce matin, c'est présenté par vous, Aude Razzo.
9: Faisons les frais de décennies d'économies dans la justice. C'est le coup de colère du maire de Florence, là où la jeune Liana a été vue pour la dernière fois. Le suspect était déjà au cœur de 3 procédures pour viol ou agression sexuelle. 2 avaient été classées sans suite. Les députés valident une proposition de loi pour limiter notre exposition au cadmium, ce métal lourd toxique qu'on retrouve notamment dans les céréales, le blé, le riz. Le texte prévoit une réduction des taux de cadmium dans les engrais phosphatés. Les Français les plus pauvres sont davantage exposés aux cancers les plus mortels. Constat que fait la DRES, la Direction de la Recherche et de la Statistique. Les plus démunis ont 2 fois plus de risques, par exemple, que les plus riches de développer un cancer du poumon. Après le méga-feu dans l'Aude l'été dernier, les 3 agents de l'ONF auditionnés doivent sortir de garde à vue ce matin, soupçonnés d'avoir jeté une cigarette par la fenêtre de leur voiture. Ils étaient passés quelques minutes seulement avant le déclenchement de l'incendie. L'espoir de la famille de Christophe Glaise, le journaliste sportif français condamné à 7 ans de prison en Algérie. Son frère estime que la grâce du président Tebboune est désormais possible. Il promet sinon de faire le plus de bruit possible lors de la Coupe du Monde de foot. Le mondial, justement, J-12 avant l'entrée en lice de l'équipe de France, mise en jambe et revue des troupes ce soir avec un match amical contre la Côte d'Ivoire. Vous le suivez sur ici.fr, notre site internet. Coup d'envoi à 21h10 à Nantes au stade de la Beaujoire.
8: Merci Aude, on vous retrouve dans une heure à 7h30. Dans l'info d'ici Besançon ce matin, des lycéens et collégiens de 13 établissements du Doubs, primés au concours national de la résistance et de la déportation hier à la préfecture. Ils ont planché sur le thème « La Shoah et la fin de l'univers concentrationnaire nazi, survivre, témoigner et juger 1939-1945 ». À Morteau, un groupe d'élèves a retracé la trajectoire de deux frères franc-comtois, Emma Dewey, déportés en Allemagne.
10: Ces deux frères, Louis et Roger Poncé, arrêtés et déportés en Allemagne alors qu'ils tentaient de rejoindre la résistance en Afrique du Nord, ils venaient du Bélieu, près de Morteau.
11: Moi, je suis du Bélieu, j'habite au Bélieu, donc où les frères Poncé habitaient.
10: Avec ses camarades, Nora, 15 ans, a fouillé les archives historiques à Caen, contacté la fille des frères Poncé et a échangé avec des spécialistes de la résistance, notamment dans le Val de Morteau.
11: Ça a pu vraiment nous montrer qu'en fait, même vers chez nous, il peut y avoir des cas comme ça, parce qu'on pensait pas qu'à Morteau, petite ville comme ça, il peut y avoir des cas comme ça. Donc vraiment, on a pu apprendre beaucoup de choses.
10: Apprendre que ces deux frères avaient été arrêtés à Toulon, internés à Compiègne, séparés en Allemagne dans les camps de concentration sans savoir si l'autre était encore en vie, avant d'être miraculeusement libérés et renvoyés à une semaine près à la maison, au Bélieu. Amandine, 18 ans, fascinée par cette histoire.
12: Je trouve ça touchant parce qu'il y a peu de probabilité que les deux survivent alors qu'ils étaient pas dans le même camp et qu'ils ont eu deux parcours de déportation différents. Et au final, ils se sont les deux retrouvés à pas longtemps d'écart et ils ont pu les deux retourner dans leur ville d'enfance. Donc je trouve ça assez touchant.
10: Pour symboliser ce retour aux racines familiales, le groupe d'élèves a planté en plein milieu de la place du village un panneau retraçant tout le parcours des déportés.
12: Et ce panneau, on l'a remis à leur ville d'habitation d'origine le jour de la cérémonie du 8 mai. Le maire était très touché qu'on fasse ce geste-là et nous, c'est l'aboutissement de notre projet finalement. Donc on a été récompensé par un prix, mais c'est surtout la cérémonie qu'on retient de notre projet.
10: Un projet pour lequel ces jeunes se sont battus. Ils ne voulaient absolument pas de la brochure proposée au départ par leur professeur d'histoire.
13: Et sur le panneau, ils n'ont rien lâché. C'était vraiment leur truc. Parce qu'ils voulaient que ça se voit, qu'il y a un maximum de gens qui le voient. Ils disent, on fait une brochure, elle va rester dans des placards, personne ne va la regarder. Et il y a eu un débat parce qu'ils pensaient que Morteau, c'était mieux parce que il y a plus de monde qui passe, mais on a choisi le Bélieu parce que c'est le lieu de naissance des frères Poncé.
10: Comme l'un des deux frères Poncé qui n'a cessé de raconter son histoire aux jeunes générations, ses élèves de Morteau à travers ce panneau et ce premier prix départemental au concours national poursuivent son héritage.
8: Un reportage d'Emma Dewey en réécoute, bien sûr, sur ici.fr, Besançon et votre appli, ici.
0: Qu'aurons-nous au programme du journal de 7h, Anne?
8: En Haute-Saône, après le décès d'un piéton de 41 ans à Luxeuil-les-Bains, un couple est mis en examen. Du changement à la tête de l'ESBF, Laurent Sénéca a été élu président à la place de Daniel Ournon, qui a présenté sa démission au club de hand féminin de Besançon. La vision de Météo France avec le retour de la pluie.
0: On ne risque pas de choper un coup de soleil aujourd'hui, ça c'est certain. La grisaille est déjà présente ce matin. Pas de pluie dans un premier temps d'après Météo France pour la matinée. Mais ensuite, dans l'après-midi, le retour des averses partout en Franche-Comté. Il fera aussi encore un peu plus frais que ce qu'on a connu ces derniers jours. On ne dépassera pas les 19 degrés à Besançon, Gré et Lure hein, cet après-midi. 20 pour Vesoul, Baume-les-Dames, Dole, Longs-Saussonnier et Poligny, jusqu'à 17 pour Pontarlier et Mèche. Ou encore 18 hein, si vous êtes dans le Val-de-Morteau, Val-d'Aon et Ornan. Demain, ce sera encore un peu mitigé le matin. Quelques nuages qui se baladeront par-ci par-là dans le ciel franc-comtois. Mais ensuite, l'après-midi s'annonce plutôt belle avec du soleil.
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0: C'est calme ce matin sur les routes franc-comtoises, même pour les frontaliers hein, qui voudraient passer la douane de Valorbe. Vous comptez maximum 5-10 minutes de ralentissement, sinon ça roule parfaitement. 03 80 833 100.

0: l'immense Francis Cabrel en duo à ces temps-ci avec Pascal Obispo dans le titre « Il faudrait que pleuve l'amour » qu'on réécoutera sur Ici Besançon, c'est une certitude.
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0: C'est le retour des conseils jardins de Roland Motte.
2: Oui, à ceux qui aiment le bleu et le violet en particulier, je n'ai qu'un conseil, ouvrez grand vos oreilles.
0: Ah, ça tombe bien, j'adore le bleu. Bonjour Monsieur Motte.
3: Bonjour Monsieur Paton.
0: Alors, ces grandes ampes bleues, ce sont des delphiniums, vous nous dites.
3: Ah, oui, delphinium, on l'appelle aussi le pied d'alouette. Et magnifique, alors on dit bleu, mais il y a aussi du blanc, il y a du rose, il y a du bleu foncé, il y a du bleu clair, il y a du bleu vif, il y a du bleu moyen, il y a du bleu perpétuel. Ouais, alors là, on est quand même fleuri et très coloré avec cette plante vivace donc qui revient chaque année, qui est très élégante parce qu'elle a tendance à monter, ça fait des hampes qui sont, vous imaginez, un grand cierge là, tout fleuri et c'est assez surprenant et ça fleurit en ce moment.
0: Et vous m'avez dit en off que c'est pas mal pour attirer les pollinisateurs en particulier.
3: Oui, je ne sais pas pourquoi je vous dis ça en off, on a des conversations quand même bizarres en off, mais bon, oui, ça attire les petites abeilles, les bourdons. On les trouve souvent d'ailleurs dans les jardins anglais parce que ça fait vraiment un mélange. Ça ne va pas tout seul. Ce n'est pas une plante qu'on va mettre tout seul parce qu'imaginez ce grand cierge-là, il faut que ça soit accompagné avec d'autres plantes un peu plus basses, de structures un peu différentes. Et ça,

0: et ça fait joli dans un massif mélangé, typiquement le jardin à l'anglaise.
1: Mmh. Alors, est-ce qu'il faut protéger ça? Est-ce qu'on peut la laisser exposer au vent? Comment on fait?
0: Mais on s'en fout totalement parce que elle tient au soleil. Alors, mi-ombre un peu moins parce qu'elle fleurit moins. Mais bon, au soleil, un sol riche, bon, un sol de jardin, ça va très bien. À l'abri des vents forts quand même parce que ça fait casser la tige. Et d'ailleurs, dans certains cas, comme cette tige est assez grande, on peut la tuteurer le temps qu'elle fleurisse. Mmh. Et donc, non, elle n'est pas vraiment exigeante. Et puis, elle tient au froid aussi. Donc, ça va, on est peinard.
1: Oh, c'est peinard, c'est peinard. Et histoire qu'on soit vraiment peinard, mais qu'on retourne bosser tranquillement, c'est quoi votre conseil? Le truc qui fait que ça marchera forcément, quoi.
0: Bah, déjà d'en planter, parce que c'est sympa, c'est très joli. On l'arrose, évidemment. Et puis, le petit tuteur, parce que là, j'insiste sur le tuteur, mais quand les ampes florales sont bien hautes, eh ben, ça peut être fragile. Il suffit d'une bestiole qui passe à côté, d'un voisin qui vient l'abîmer. Oui, ça arrive avec le voisin, ou alors le vent, tout simplement. Donc c'est dommage, parce que quand c'est couché, c'est moche. Enfin, ça perd tout son effet, et donc c'est bien d'avoir un petit tuteur pour la maintenir.
1: Moi, j'aimerais bien connaître votre voisin, parce que vous le mentionnez souvent, quand même.
0: Je vous le présenterai un jour, quand même.
1: Je veux bien, avec plaisir.
0: Oui.
1: Bon, le tuteur en guise de jardin, c'est vous, et vous serez là demain, n'est-ce pas?
0: Je serai là demain, si vous êtes sage, mais je sais que vous allez être sage, je serai donc là demain.
1: Ah, je suis toujours très sage, oui, Roland. Bon, on va se poser une question un peu philosophique aujourd'hui. C'est quoi un animal domestique? Qu'est-ce qu'on entend par domestique? C'est la question qu'on posera à Pierre Fabin.
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3: L'info d'ici Besançon, c'est la 98e foire comtoise qui s'ouvre jeudi à Micropolis. Il n'y aura pas de vaches cette année. L'édition s'annonce un peu particulière, Marie-Coralie Fournier.
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5: 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Didier Sikink est le directeur de Micropolis.
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1: Sait-on vraiment ce qu'implique le terme animal domestique? Vaste question à laquelle vous tentez de répondre ce matin, Pierre Fabin. Bonjour.
9: Bonjour Loïs.
1: En tant que vétérinaire, Pierre, qu'est-ce qui définit ce statut si particulier?
9: Alors, le mot domestique vient du latin domus, la maison. Et contrairement à un loup ou à un tigre, le chien ou le chat a littéralement été façonné par l'homme depuis des milliers d'années pour vivre à nos côtés. La différence majeure, c'est qu'aujourd'hui, sa survie dépend à 100% de nous. Si vous le relâchez, un bulldog français ou un chat persan au milieu d'une forêt, il sera incapable de chasser pour se nourrir ou de survivre au froid. En l'adoptant, vous devenez son seul fournisseur d'eau, de nourriture et de sécurité. Ce lien de dépendance totale n'est pas seulement affectif, il crée une responsabilité très concrète et des devoirs strictement encadrés.
1: Alors justement, sur ce plan juridique et légal, quand on décide d'adopter un animal, quelles sont nos obligations au quotidien?
9: Alors aujourd'hui, l'animal est reconnu par la loi comme un être vivant doué de sensibilité. Ce n'est plus un simple meuble. Donc vous avez l'obligation absolue de survenir à ses besoins vitaux. Laisser un chien attaché en permanence à une chaîne courte dans le jardin en plein soleil, sans abri ni eau fraîche, c'est aujourd'hui de la maltraitance passible de peine de prison. L'autre grande obligation légale, c'est l'identification. Pucer son chien ou son chat est obligatoire, c'est sa carte d'identité. Et attention aux conséquences financières, si votre portail est mal fermé, que votre chien s'échappe et provoque un grave accident, de la route par exemple, en traversant, c'est vous le propriétaire qui êtes juridiquement et entièrement responsable des dégâts.
1: Au-delà de la loi, de la gamelle et de la puce électronique, qu'exige vraiment ce statut domestique pour qu'il soit équilibré à la maison?
9: Le pire piège, c'est de les traiter comme des petits humains. Avoir un animal domestique, c'est respecter les besoins profonds de son espèce. Par exemple, pour un chien, avoir un jardin immense, ça ne suffit pas. Il a un besoin vital de sortir de chez lui chaque jour pour renifler de nouvelles odeurs. Le vrai contrat, c'est de changer vos habitudes pour lui offrir une belle vie.
1: Et le contrat, on le signe. Merci beaucoup Pierre Fabin, une artiste, une chanteuse franc-comtoise, et de retour avec une chanson et un clip sur Besançon. On vous la présente, enfin on vous la représente après Clara Luciani.

de ses plus grands succès, La Grenade, le titre de Clara Luciani sur Ici Besançon. Et puis, Madame sort un nouveau single nommé Byzantine. On va en parler avec vous, Nathan RLT, ce matin dans Le Plus d'Ici Besançon. Et ça commence en musique.

0: Bonjour madame.
1: Bonjour, ici Besançon.
0: Madame,
1: merci de l'invitation.
0: C'est votre nom de scène. De plus en plus de personnes vous connaissent ici dans la région et même au-delà d'ailleurs. Il y a donc un mois, vous avez sorti ce titre, Byzantine. Pourquoi ce titre ?
1: Byzantine parce que je suis byzantine, parce que je suis née à Besançon. Besançon, c'est ma ville de naissance et de cœur. Et j'ai voulu raconter comment était Besançon pour l'exporter au-delà de ses frontières.
0: Titre voilà. Quelque peu mélancolique, voire même, je dirais, un peu nostalgique, non ?
1: Un peu, oui. Il y a un peu de nostalgie parce que j'ai voulu dire que finalement, peu importe les chemins que l'on emprunte, on revient toujours à ses origines. Et bien sûr, il y a de la nostalgie. Mais pas que nostalgique, parce que dans les couplets, on est un peu plus entraîné, on est plus dans la marche. Dans les rues de Besançon. Voilà.
0: Byzantine, c'est aussi un clip disponible sur les plateformes de vidéos en ligne, YouTube notamment. Tout se passe évidemment ici, dans la ville, dans Besançon. On peut y voir la citadelle, la place Granvelle, le pont battant. Comment tout ça a été filmé ? Qui a filmé ? C'est vous-même ?
1: Absolument pas. J'ai été accompagnée par Monsieur Vidéaste, Kevin de France, qui est un vidéaste de la région, qui a su très vite capter l'essence même de ce que je voulais faire passer, les plus beaux endroits à mon sens. Et puis il y a de la poésie, on le voit dans ces images, c'est ce qu'il a pu transmettre. Donc j'étais très contente. Et puis enregistré au studio de poche à Besançon avec des musiciens byzantins. On a fait la totale, voilà.
0: Et en tout cas, c'est tout autant magnifique à écouter qu'à voir ce titre Byzantine. Et pour le découvrir en live, vous serez au Barbac, c'est à Marnay, ce samedi à l'entrée de la zone, juste à côté du gros rond-point de la pharmacie de l'Inter sur la route de Grès. Et puis cet été, à l'Inguette de la Gardeau à Besançon, toutes ces infos que l'on retrouve sur vos réseaux. Eh bien, madame, merci d'avoir été avec nous et puis une belle journée à vous.
1: Merci beaucoup, merci pour l'invitation, au revoir, à bientôt.
2: Et on termine en musique avec ce titre Byzantine de Madame. Merci beaucoup. Allez jeter un œil, hein, au clip aussi disponible sur YouTube. C'est vraiment très sympa pour redécouvrir la ville de Besançon. Merci Nathan RLT. On vous retrouve ce soir aussi, hein, pour le 16-19 d'ici Besançon pour accompagner les Franc-Comtois et leur offrir un très joli cadeau aussi, hein. Deux places de concert pour le concert Les Années 80, hein. Ce sera donc le 12 juin, prochain, j'inverse les chiffres, au Zénith de Dijon. 20h exactement. Merci beaucoup Nathan. Nous, on va s'intéresser à l'humour en tube dans un petit instant. L'humour en tube avec un sujet bien particulier aujourd'hui à aborder: vivre sans téléphone portable. Est-ce que c'est possible ? Pas si sûr, vous verrez.

0: Johnny Clegg, Savoka avec Scatterlings of Africa. Vous écoutez ici Besançon. Vous nous écoutez peut-être via l'application d'ailleurs. L'application ici grâce à votre téléphone portable. C'est vrai qu'on ne peut plus vraiment s'en passer de ce téléphone. C'est un petit peu difficile. Eh bien, on va essayer de trouver peut-être des solutions grâce à Fred Ballard dans l'humour en tube juste avant les infos de 7h.
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0: Ah, le téléphone portable est devenu le prolongement de nous-mêmes quelque part, et s'en séparer une journée est une source d'angoisse pour beaucoup d'entre nous. Mais Fred Ballard a quand même trouvé le moyen de s'en rendre un petit peu moins addict et de rendre au pire cette addiction digitale bien plutôt sympa dans l'humour en tube.
8: Il y a un truc qui est terrible avec ces appareils, vraiment monstrueux même. Tu vois qui t'appelle. C'est pas bien. Souvenez-vous, avec les vieux téléphones avant, quand ça sonnait, c'était une loterie. C'était ou tout bon ou tout mauvais.
9: Ah, c'est vrai qu'avec le bon gros téléphone fixe à fil que les moins de 40 ans ne doivent pas connaître, il y avait ce charme indéniable, hein, un mélange de surprise, d'angoisse ou d'espoir monté en nous à chaque fois que la sonnerie du téléphone faisait trembler les murs de la maison.
8: Allô ? Oh merde, c'est la tante Yolande. Elle va me prendre la tête pendant 2 heures. Oui, mais tu lui parlais avant à la tante Yolande. Alors qu'aujourd'hui, quand tu vois marqué sur l'écran « Tante Yolande », tu la vires en messagerie directe, la vieille.
9: Voilà, oui, c'est moche, hein, d'autant qu'on est assez nombreux à avoir le sentiment d'être la tata Yolande de nos enfants quand on tente désespérément de les joindre. Heureusement que tonton Célig arrive à nous dérider face au temps qui passe et que Titoff sait nous faire marrer quand la tech nous dépasse.
10: Sinon, l'alternative avec le kit de main libre, sinon c'est le Bluetooth. Hein, je sais pas qui a trouvé le nom. Le Bluetooth. En français, touffe bleue.
9: Une fois traduit en français, la novlangue digitale de la Silicon Valley devient nettement plus drôle et beaucoup plus accessible. Avec la touffe bleue, tout de suite, on se sent mieux. Hein, l'avenir s'annonce radieux.
0: Ah, l'avenir sera radieux, je suis d'accord avec vous. Merci beaucoup Fred Ballard. Évidemment, d'autres épisodes de Humour en tube se retrouvent sur ici.fr et sur l'application ici qu'on peut regarder eh bien, avec le téléphone portable. Eh oui, eh oui.
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0: Ici votre radio locale numéro 1 dans le Doubs et la Haute-Saône, il est 7h. La Fauve d'ici, c'est avec vous Anne Fauvarc, un couple d'automobilistes mis en examen après la mort d'un piéton à Luxeuil-les-Bains en Haute-Saône.
11: Une information judiciaire a été ouverte. La victime de 41 ans, agressée, est décédée des suites de ses blessures 24 heures après les faits. Les deux personnes placées en garde à vue ont été présentées à un juge d'instruction à Besançon. Cédric Lieto, l'homme âgé de 27 ans, est mis en examen pour violence ayant entraîné la mort sans intention de la donner.
12: Il est au volant de sa voiture quand un piéton en train de traverser la route se met à l'insulter, lui et sa passagère. La tension monte, le conducteur sort du véhicule et adresse un violent coup de poing au niveau de la tête de la victime. L'automobiliste poursuit sa route et laisse derrière lui le quadragénaire. En arrêt cardio-respiratoire à l'arrivée des secours, il ne survit pas à ses blessures. Il était sous l'emprise de l'alcool et de stupéfiants. Une autopsie est prévue. Elle doit permettre de confirmer ou non le récit du suspect. Cet homme, sans casier casier judiciaire explique qu'il n'a pas voulu tuer. Pour violence ayant entraîné la mort sans intention de la donner, il risque jusqu'à 15 ans de réclusion criminelle. Sa conjointe est poursuivie pour non-assistance à personne en péril, un délit passible de 5 ans de prison.
11: Le parquet a demandé leur placement sous contrôle judiciaire. À Cervin, près de Baume-les-Dames, dans le Doubs, un agriculteur est décédé hier après-midi, la tête coincée entre son tracteur et sa remorque. En arrêt cardio-respiratoire à l'arrivée des pompiers, il a été déclaré mort par les secours. La victime a été retrouvée par son fils et un voisin. Il a fallu mobiliser d'importants moyens pour dégager le corps. Cet accident a provoqué une vive émotion dans la commune puisque cet agriculteur de 61 ans était pompier volontaire. Une cellule d'urgence médico-psychologique a été mise en place. Autre accident à Besançon hier en fin d'après-midi qui a provoqué l'arrêt du tramway pendant 2 heures à proximité de Chalzol. Une femme d'une cinquantaine d'années s'est retrouvée la jambe coincée entre le quai et le tram à la station Marnière. Légèrement blessée, elle a été transportée au CHU de Besançon. Une vingtaine de pompiers sont intervenus hier matin à Arguel, près de Besançon, pour du fourrage en surchauffe. Il a fallu vider 110 bottes de 440 kilos de foin d'un bâtiment de 1000 mètres carrés pour éviter, bien sûr, que tout s'embrase.
0: Direction le Haut-Doubs avec les travaux de la RN 57 qui paralyse la route entre la Cluse et Mijoux et les hôpitaux vus dans le sens Suisse-Besançon.
11: Vous êtes automobiliste, vous prenez les déviations, donc vous traversez des villages comme l'Abergement Sainte-Marie où un carrefour particulièrement emprunté a dû être repensé. D'ailleurs, les stops sont inversés pour fluidifier le trafic. L'impact est considérable sur la chaussée, selon le maire Ludovic Miroudeau, car avec les travaux sur la RN 57, le trafic routier dans son village de l'Abergement a été multiplié par 10, passant de 500 à 5000, voire 6000 véhicules par jour.
13: Et surtout au niveau des ralentisseurs, parce que les ralentisseurs avec les camions, ça enfonce le devant du ralentisseur, donc ça recreuse, donc ça rehausse le ralentisseur. Donc il va falloir voir pour refaire ces routes. Il y aura des enrobés de chaussées, il y aura des reprises de gendarmes couchés, de ralentisseurs. Nous, on n'a pas les moyens du tout de payer ça, même si on est en agglomération. C'est des routes départementales, donc c'est au département. Mais je pense que le département va s'arranger, j'espère, avec l'État, puisque c'est le national qui était fermé. Voilà les travaux au niveau routier. Il y en a pour, je pense, 1 million, 1 million 5 entre les 2 et 3 communes qui sont traversées, quoi.
11: La réfection de la route ne pourra pas commencer avant la fin des travaux de la RN 57, évidemment, ce qui est prévu, elle, le 24 juillet. Reportage en longueur dans l'info d'ici Besançon, tout à l'heure, 7h32. Parizeau Industries demande son placement en redressement judiciaire. Il en a informé les représentants du personnel mardi. Plus de 400 salariés en Haute-Saône et dans les Vosges sont concernés. Selon la CGT, le groupe leader français du meuble en kit est victime de l'effondrement du marché du meuble, de l'inflation, mais aussi de mauvaises décisions. Le syndicat Force Ouvrière ajoute que les carnets de commandes sont vides. Parizeau Industries emploie 282 salariés sur son site de Saint-Loup-sur-Semouse en Haute-Saône. Une audience est prévue lundi prochain, le 8 juin, devant le tribunal de commerce de Lille.
0: 7h04 sur ICI Besançon. À l'ESBF, le président Daniel Ournon passe la main.
11: Les handballeuses byzantines ont terminé 8e du championnat de première division. Hier soir, en assemblée générale, Laurent Sénéca, 56 ans, a été élu président. Une succession assez naturelle. On est loin, en fait, Julien Laurent, d'un putsch à l'ESBF qui aurait été provoqué par l'échec dans l'objectif de top 5 qualificatif pour la Coupe d'Europe.
14: Certes, pour Daniel Ournon, son 3e mandat consécutif de 3 ans à la présidence devait normalement courir une saison de plus jusqu'en juin 2027, mais sa démission est dans les cartons depuis un moment déjà. Lors de sa dernière réélection, il avait prévenu ses plus proches collègues et dirigeants du club qu'il passerait sans doute la main plutôt que prévu. Et on y est donc. Daniel Ournon a 72 ans aujourd'hui et il vient d'enchaîner 8 saisons comme président, soit le 2e plus long bilan derrière Jacques Mariot, le fondateur de l'ESBF. Daniel Ournon, qui chaque année faisait également partie des 5 plus généreux sponsors privés du club via le Super U de Besançon notamment, et ça sera encore le cas a priori, comme pour Keolis, le gestionnaire du réseau Ginkgo à Besançon, dont le patron est un certain Laurent Sénéca, le nouveau président de l'ESBF, donc où il était arrivé comme sponsor en 2018 avant d'en devenir vice-président 4 ans plus tard. Et depuis fin 2024, Laurent Sénéca en était le secrétaire général et bras droit de Daniel Ournon. Bref, pas de révolution à l'ESBF, dont le nouveau patron ambitionne également l'Europe chaque saison.
11: Laurent Séneca, nouveau patron, nouveau président de l'ESBF, donc qui sera l'invité d'ici matin, tout à l'heure à 7h45. À 8h, nous entendrons le témoignage d'une élève du collège René Cassin de Baume-les-Dames dans le Doubs. L'adolescente a travaillé sur les conditions de vie des prisonniers des camps de concentration. Des recherches dans le cadre du concours national de la résistance et de la déportation, auquel 345 élèves du département du Doubs au total ont participé.
0: À 7h30, ce sera l'actualité en France et dans le monde dans le 90 secondes info, Anne.
11: Nous faisons les frais de décennies d'économie dans la justice, dénonce le maire de Fleurance dans le Gers après la disparition de Liana. Le principal suspect a fait l'objet de plusieurs plaintes et signalements ces dernières années. À J-7 de l'ouverture du mondial de football, France-Côte d'Ivoire ce soir en match amical. Coup d'envoi 21h10 à Nantes. Normalement de la pluie, hein, de la grisaille.
0: Ah oui, la journée s'annonce bien grise. Dans un premier temps, peu ou pas de pluie dans la région ce matin, mais les averses reviendront en force ensuite cet après-midi partout en Franche-Comté. Il fera aussi encore un petit peu plus frais que ce qu'on a connu hier. 19 degrés annoncés pour Besançon, Grès et Lure dans l'après-midi. Au meilleur de la journée à Vesoul, Baume-les-Dames, Dole, Lons-le-Saunier et Poligny, 20 degrés jusqu'à 17 pour Pontarlier et Mèche ou encore 18 dans le Val-de-Morteau à Valdon et puis à Ornans dans la Vallée de la Loue. Demain, ce sera toujours mitigé le matin, puis ensuite on retrouvera le soleil dans l'après-midi, histoire de profiter avant de partir en week-end. Justement, vous êtes peut-être sur la route, pas pour partir en week-end, mais pour partir au boulot ce matin. Eh bien, rassurez-vous, ça roule plutôt bien. Pas de problème pour les frontaliers, vous pouvez passer la frontière. Et puis, pas de problème non plus autour de Besançon, de Vesoul, de Dole ou de Lons-le-Saunier. Sinon, 03 81 833 111, on compte sur vous.
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0: Oui, encore beaucoup de bonne humeur, beaucoup d'actualité et puis beaucoup de musique avec Vertige de l'amour, le titre d'Alain Bachung, tout de suite sur Ici Besançon.

0: À la Bachung sur Ici Besançon, on aura aussi Donna Lewis et puis Alain Chamfort dans la prochaine demi-heure.
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0: On arrive tout doucement sur la fin de Roland Garros, le tournoi de tennis. J'adore cette musique. Je trouve que c'est... Oui, tout à fait. Ce sera dimanche la finale. Samedi pour les femmes et puis dimanche pour les hommes. Tournoi très intéressant cette année parce qu'il n'y a plus aucun ancien vainqueur en lice. Ça, c'est historique. On n'a jamais vu ça presque depuis, en tout cas, de nombreuses années. J'avais envie de vous donner quelques règles insolites que j'ai trouvées en tennis pour l'occasion. On a le droit à une pause pipi, figurez-vous. Oui, non, mais c'est possible. On peut y aller.
3: C'est
0: uniquement pendant les sets, par contre. Fin d'un set, vous pouvez aller faire une pause pipi. Si vous dépassez les 10 minutes, 20 000 euros d'amende.
3: Attendez. Parce que sinon, on fait pipi sur le court.
0: Oui, non mais c'est vrai qu'il faut faire pipi, ok. Non mais je veux dire, plus de 10 minutes. Si vous faites plus de 10 minutes, vous payez 20 000 euros. Ça veut dire qu'il faut quand même pas traîner si c'est un peu plus que pipi. Vous voyez ce que je veux dire?
3: 20 000 par rapport à ce qu'on gagne à Roland-Garros, peut-être que c'est pas...
0: Oui, on donnera pas les dotations. Je crois que le vainqueur gagne plus de 2 millions d'euros. Si vous cassez 3 raquettes, c'est un jeu qui est donné à l'adversaire. On en voit des fois qui s'énerve et qui casse les raquettes aussi, ça arrive. Et puis si vous criez 3 insultes, même à vous-même, hein, même si vous dites « Ah mais Loïs, c'est n'importe quoi », etc. Je ne dirai pas d'insultes, pas de gros mots ce matin. Eh bien c'est aussi un jeu donné à l'adversaire. Et si vous dépassez les 3 insultes, vous êtes même disqualifié du tournoi. Ouais, c'est pour vous dire. Et on va parler enfin des cris. Vous savez, les fameux cris. Ça, c'est très tennis, quoi.
3: Ça, les tics et les cris.
0: Je vous jure que s'il y a un cri abusif, c'est l'arbitre qui décide, on peut mettre un point à l'adversaire.
3: Ah, aussi?
0: Ouais, c'est possible. Bon, faut déjà y aller, hein, parce qu'on les entend souvent crier quand même. Donc, pour un cri abusif, c'est quelque chose. Le tournoi de Roland Garros, vous le suivez sur ici.fr. Évidemment, on continue de suivre ça avec Ici Besançon. Par contre, on va parler de football avec David Ossiou dans 30 secondes.
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0: On jette un coup d'œil à l'actualité, on pose notre œil sur l'actualité avec vous David Ossiou. Ce soir, l'équipe de France joue à Nantes contre la Côte d'Ivoire, avant-dernier match amical, à 7 jours du coup d'envoi de la Coupe du Monde aux États-Unis.
6: Bon alors, on sera combien devant notre télé ce soir? Plus de 5 millions? Moins de 5 millions? Parce que c'est devenu l'un des petits mystères des Bleus. Les Français aiment leur équipe de France, ils aiment Kylian Mbappé, ils aiment les grandes compétitions, les soirées où tout le pays retient son souffle devant un tir au but. Mais les matchs ordinaires des Bleus attirent moins qu'avant pour l'instant. Cette équipe de France reste bien sûr populaire. Est-ce que pour autant la Coupe du Monde a déjà commencé dans les têtes? Depuis des semaines, les organisateurs tentent de faire monter la température. Comme avant chaque Coupe du Monde, il y a l'hymne officiel. Mais comme d'habitude, les chansons qui restent ne sont presque jamais celles-là. En 98, personne n'avait prévu que les Français chanteraient Gloria Gaynor. En 2018, personne n'avait commandé le tube de l'été ramener la coupe à la maison. Et aujourd'hui, sur les réseaux sociaux, eh bien, il y a la chanson imbattable qui commence à circuler parmi les supporters.

0: après avoir entendu ça, bah le doute s'estompe un peu quand même. On y est là. Bien sûr qu'on va bloquer les dates pour voir les Bleus contre le Sénégal, l'Irak, la Norvège. 76% des Français disent vouloir suivre la Coupe du Monde. Plus de 90% affirment qu'ils regarderont les matchs des Bleus. La ferveur viendra avec les résultats, comme d'habitude. Mais elle garde une part d'imprévisible. C'est comme pour une chanson populaire. On peut lancer la musique, mais on ne peut pas obliger les gens à la chanter.
1: Et espérons que les résultats seront là. Pour nos Bleus, on suivra ça, notamment sur ici.fr et puis sur votre radio ici au quotidien. On va vous présenter l'atelier Rebelle, nous, dans quelques instants, dans le rendez-vous Ici Ça Marche. Un atelier qui vous permet peut-être de faire des stylos, des t-shirts à l'effigie de votre marque. Ce sera après Donna Lewis.

0: 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Donna Lewis, vous écoutez ici Besançon, la radio qui vous offre toute cette semaine à cette heure-là. Eh bien, deux invitations pour les Eurocannes de Belfort sur le site du Mals aussi. Et là, ce sera pour la journée du samedi 4 juillet aujourd'hui avec Pulp, Alonso ou encore Moziman à découvrir sur place. Vous voulez vos places, vos invitations? 03 80 833 111. C'est un atelier franco-suisse basé à Pontarlier et à Fleurier, de l'autre côté de la frontière, qu'on voulait mettre en avant ce matin.
1: Oui, l'atelier Rebelle, c'est son nom, accompagne les marques dans la conception de leurs objets publicitaires et textiles promotionnels, mots d'ordre, créativité et originalité.
0: La directrice de la structure est avec nous. Bonjour Laetitia Cremona.
2: Bonjour.
0: Cremona. Je mets un O à la place du A. On vous appelle aussi la Rebelle en chef, c'est ça?
2: Oui, c'est un peu ça, oui. C'est l'esprit de l'entreprise. Oui.
0: Ouais,
2: on
0: n'a
2: pas
0: clair.
2: Très envie de faire comme les autres.
0: Je vois ça. On va en discuter avec votre équipe. Vous aidez les entreprises de notre secteur à améliorer leur communication au travers d'objets, de vêtements à leur effigie. Aujourd'hui, c'est quoi qui marche le mieux? C'est les stylos? Ce sont les t-shirts? Je ne sais pas.
2: Alors, c'est un peu tout, en fait. C'est vrai que les intemporels, ils ont toujours du succès et puis ils se réinventent. Alors, c'est vrai que les stylos, on a des propositions qui arrivent encore à être très différenciantes par les techniques d'impression qui évoluent, par les designs, par les rendus, par les origines aussi, les provenances. Et puis après, les textiles, c'est vrai que c'est pareil. On a réinventé un peu le textile parce qu'on avait tout le savoir-faire qui était en Asie ou en Turquie. Et puis, on a réimplanté ça en Europe il y a quelques années avec notre marque qui s'appelle Utopique. Alors, c'est pareil, on l'a appelé Utopique parce qu'on nous disait qu'on n'y arriverait pas. Puis, comme on a réussi, on s'est dit, on va faire un petit clin d'œil. Un petit clin d'œil. Et puis, voilà. Donc, non, c'est vrai que ça serait un brand. Il y a des nouveautés toujours en high-tech.
0: Et puis, Anne le disait, vous avez commencé à l'évoquer aussi, vous cherchez à casser les codes, à interpeller avec de l'originalité, de la créativité. Ça passe par quoi aujourd'hui, justement? Qu'est-ce qui rend vos articles, vos produits uniques?
2: Alors, c'est avant tout, c'est à la fois le sourcing, parce que c'est vrai qu'on va venir chercher autrement que sur le marché plus standard de l'objet publicitaire, c'est-à-dire que, logiquement, en fait, on nous attend plus là où les revendeurs sont clairement en fait ciblés. Donc il y a des salons qui sont là pour ça et puis il y a des catalogues qui sont édités. Moi, j'avais pas envie de me limiter à ça, donc je suis allée chercher sur des salons, sur des entreprises qui normalement ne travaillent pas avec le publicitaire. Alors par exemple, en local, c'est vrai qu'on travaille avec la maison Tout Simplement, on aime beaucoup, qui est implantée sur Besançon et qui fait tout ce qui est découpe métal hyper précise, marque-page, et qui travaille normalement plutôt avec des boutiques, le musée d'Orsay, etc. Enfin, qui a une très belle clientèle, et en fait on s'est retrouvé là-dessus pour pouvoir justement en fait casser le code de l'objet publicitaire hyper standard et puis plutôt l'emmener dans un côté boutique.
0: Et puis il y a une de vos activités que je trouve particulièrement judicieuse, intéressante, c'est le upcycling, avec mon superbe accent. Ça consiste en quoi, en deux mots, Laetitia?
2: Alors en fait, l'upcycling, c'est le fait de recycler et revaloriser, mais en tirant par le haut, donc d'où le up, et puis le recycling, on connaît bien. Et pour ça, on travaille avec Annalisa, qui est notre designer, et qui en fait va aller chiner chez nos clients les rebuts de production pour pouvoir les revaloriser. Alors ça peut être soit fait sous forme d'une œuvre d'art un peu magistrale que nos clients vont mettre dans leur réception, ou alors sous forme de petits objets. Donc concrètement, par exemple, on a un client qui lui nous a mandaté pour refaire une montre murale, donc une grande montre, et on a refait le fond en revalorisant des crayons à papier en fait qui devaient être jetés et qui ont recréé un fond de montre qui devient un objet sublime.
0: C'est super sympa. 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Pensez à Laetitia et toute son équipe pour des goodies aux couleurs de votre projet. Merci et bonne continuation, Laetitia.
2: Merci beaucoup, bonne journée.
0: À très vite. On va nous se pencher sur les Eurocannes de Belfort. Ça arrive à grands pas, mine de rien. Ce sera début juillet, notamment le 4 juillet. On vous offre deux invitations pour cette journée-là en particulier dans le Comté ou pas Comté. Le Comté ou pas Comté, votre jeu qui arrive après Alain Chamfort et Manu Reva sur Ici Besançon.

0: Manu Reva, l'histoire de ce bateau qui a disparu en mer, chanté par Alain Chamfort sur ICI Besançon. Avant, le compter ou pas compter?
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0: On se met en mode concert.
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0: Marie, vous êtes bien là?
8: Oui, je suis là, pas
0: bon,
8: de problème.
0: Bon, tout va bien, vous êtes bien en mode concert, c'est bon?
8: Oui, ça y est, je suis taquée.
0: Bon, c'est parfait, vous avez tourné le bouton, bienvenue sur la tête d'Ici Besançon. C'est vous qui nous avez appelé plus rapidement au 03 81 833 111. Donc Richard a dégainé le téléphone et il s'est dit, voilà, Marie pourra participer au jeu. 2 invitations pour les Eurockéennes de Belfort à gagner, notamment pour la soirée du 4 juillet, avec pas mal d'artistes sur place, hein, Pulp, Moziman, le rappeur Alonso. Bon, bref, il y a de quoi se faire plaisir, toujours avec ce festival franc-comtois. On va jouer au compter ou pas compter. À force, je pense que beaucoup de Franc-Comtois connaissent le principe. 3 affirmations, vous me dites compter quand c'est vrai, pas compter quand c'est faux. Et puis une thématique. La thématique du jour, c'est le tennis. Est-ce que
8: okay,
0: ça vous parle?
8: Je suis pas très forte en tennis, mais...
0: Pas très forte en termes de jeu ou en termes de connaissances autour du tennis?
8: Connaissances.
0: Ah, bon, par contre, en termes de jeu, vous êtes super forte, ça veut dire.
8: Non plus, mais...
0: Rassurez-vous, moi non plus.
8: C'est pas ce que vous me demandez ce matin.
0: Non, mais les questions seront plutôt simples. Et dans tous les cas, on vous aidera si besoin. Pas de soucis.
8: Okay.
0: Ça marche? Allez, on est parti.
8: Ça marche.
0: Roland Garros était un aviateur français. Je parle de Roland Garros.
8: C'est Comté.
0: Comté, je note ça. Une fois un match commencé, il est interdit de faire une pause pipi à Roland Garros.
8: Ah bah si, j'ai entendu que vous aviez dit entre les 7 et 23.
0: Donc je dis Comté. Je dis pas Comté, pardon.
8: Oui, on a le droit de faire une pause pipi.
0: C'est ça, donc pas Comté. Et puis, si un joueur casse 3 raquettes pendant un match, un jeu est accordé à l'adversaire. Comté ou pas Comté?
8: Comté.
0: J'ai noté ça. Vous avez bien fait de nous écouter, vous, Marie, j'ai l'impression, non?
8: Oui,
0: Oui, parce que sinon vous auriez perdu, parce que là, c'est gagné, c'est tout bon.
8: Ah, super.
0: Ah oui, pas de soucis. Bon, bah, c'est simple, il y a aucune erreur, hein. C'est 3 sur 3.
8: Vrai, bon, bah, c'est le top.
0: Vous l'avez dit, la pause pipi, on a le droit une fois par 7, on l'a mentionné en début de, demi-heure. On a parlé aussi de ces raquettes, hein, si vous les cassez, si vous en cassez plus de 3, eh bien là, c'est un jeu pour l'adversaire. Et puis, 300 euros la raquette, ça fait cher quand même, hein. On évite de les casser. Merci beaucoup, à bientôt, Marie.
8: À bientôt, merci beaucoup.
0: Excellente journée. L'info d'ici Besançon, c'est dans quelques instants, Anne Fauvarc.
9: Oui, nous irons dans le Haut-Doubs où la fermeture d'une partie de la RN57 pour travaux engendre du trafic dans les villages traversés par les déviations, mais pas que.
0: Ce sera juste après le 90 secondes info qui ce matin est présenté par vous, Aude Razo.
9: Les députés valident une proposition de loi pour limiter notre exposition au cadmium, ce métal lourd toxique qu'on retrouve notamment dans les céréales, le blé, le riz. Le texte prévoit une réduction des taux de cadmium dans les engrais phosphatés. Une femme tuée de 58 coups de couteau à Martigues, son compagnon est mis en examen en détention provisoire. Il assure qu'il ne l'a pas tuée. La victime a été retrouvée lundi dans son appartement inanimé avec plusieurs plaies sur les parties supérieures du corps. Dans le Gers, la polémique enfle après la disparition de Liana. On ne peut pas s'empêcher de se dire que ça aurait pu être évité, déclare la Fondation pour l'enfance. Le suspect était déjà au cœur de 3 procédures pour viol ou agression sexuelle. 2 avaient été classées sans suite. Après le méga feu dans l'Aude l'été dernier, les 3 agents de l'ONF auditionnés doivent sortir de garde à vue ce matin, soupçonnés d'avoir jeté une cigarette par la fenêtre de leur voiture. Ils patrouillaient dans la zone. Ils étaient passés quelques minutes seulement avant le déclenchement de l'incendie. sur ici.fr, notre site internet. On vous fait vivre ce soir le match amical France-Côte d'Ivoire. Objectif, se mettre en jambe et partir du bon pied avant la Coupe du Monde de foot. J-12 avant l'entrée en lice de nos bleus. Coup d'envoi 21h10 au stade de la Beaujoire à Nantes. À Roland-Garros sont sur aujourd'hui les deux demi-finales femmes. Marta Kostiuk face à Mira Andreeva et Diana Schneider face à la sensation polonaise Maja Rawlińska. La surprise de ce Roland-Garros sorti des qualifications.
10: Le 90 secondes info en France et dans le monde qui revient dans une heure à 8h30. Nous, on va dans le Haut-Doubs avec les travaux de la RN57 jusqu'au 24 juillet. Depuis le 13 avril, une voie est totalement paralysée entre les hôpitaux Vieux et la Clusée-Mijoux. Les automobilistes empruntent les déviations et routes secondaires avec un impact pour les villages qu'elles traversent. Éléonore Richard, c'est l'info d'ici Besançon.
11: À l'hébergement Sainte-Marie, 1300 habitants, le nombre de véhicules qui passent chaque jour a explosé avec la déviation.
12: On est passé de 500 à à peu près 6000, donc multiplié par 12, énorme.
11: Selon Ludovic Miroudeau, maire de l'hébergement, avec cette hausse du trafic, les routes de son village se sont donc bien abîmées, en particulier les ralentisseurs.
12: Ils se creusent en fait avec les camions, parce qu'avec le poids des camions, ils enfoncent le bitume, ça les rehausse en fait.
11: Des travaux de réfection des routes seront donc à prévoir une fois que la déviation aura pris fin. En attendant le 24 juillet, il faut prendre son mal en patience, notamment au carrefour du coude point névralgique du village.
13: Une circulation qui est infernale suivant les heures de passage, entre autres des gens qui rejoignent la Suisse.
11: Damien est patron d'un garage situé pile sur ce carrefour.
13: L'accès au garage est difficile à des heures. Même nous, pour sortir et pour rentrer après des essais de véhicules, c'est un peu catastrophique.
11: Cette riveraine retraitée n'est pas gênée par le bruit avec son double vitrage, mais les sorties sont devenues compliquées.
14: C'est infernal. C'est une grosse circulation qui nous remplit de bruit et de poussière.
11: Pour éviter la surfréquentation des axes de déviation principaux, certains automobilistes prennent des raccourcis. Dans le village de Saint-Antoine, face au flot ininterrompu de voitures de la rue principale, la petite rue où habite Jennifer fait de la concurrence car elle permet de rallier Malbuisson.
15: Moi j'interdis les enfants de traverser, ils ne sont pas du tout à 50 là. Donc on est en plein village, il y a des enfants et tout ça et il n'y a personne qui respecte. Vous voyez.
11: Lors d'une précédente déviation l'an dernier, le fils de Jennifer, 9 ans, s'était fait frôler par une voiture juste devant sa maison. Le maire de la commune, Joël Vionnet, craint qu'un drame ne se produise.
16: On l'avait limité à 50. Il y en a qui sont 80, 90, sans problème. On a demandé aux gendarmes de venir faire des contrôles pour essayer de dissuader les gens de rouler trop vite. Ça fait un certain effet, mais ça ne fait pas tout. On veut dire, on serre les fesses qui arrivent à rien. Et on ne peut pas non plus bloquer toute la circulation. On est bien obligé de laisser transiter les gens. Voilà.
11: Depuis le début des travaux, un radar mobile a aussi été installé sur la route principale de Saint-Antoine. Il a été recouvert par un tag.
10: Travaux sur la RN57 donc jusqu'au 24 juillet. Une information à retrouver via votre appli ici.
0: À l'USBF, le président Daniel Ournon passe la main.
10: Les handballeuses byzantines ont terminé 8e du championnat de première division. Hier soir, en assemblée générale, Laurent Seneca a été élu président. Il sera l'invité d'ici matin à 7h45. Dans le journal de 8h, nous parlerons économie avec ce nouveau coup dur en Franche-Comté. Parizeau Industries, leader du meuble en kit, demande son placement en redressement judiciaire. Plus de 400 salariés en Haute-Saône et dans les Vosges sont concernés. De la pluie au programme aujourd'hui.
0: C'est plutôt bien résumé, c'est vrai. Ce matin, de la grisaille avec quelques petites averses peut-être localisées, mais ce sera plutôt calme côté pluie ce matin. C'est vraiment cet après-midi qu'on verra la pluie tomber partout en Franche-Comté. Il fera aussi un petit peu plus frais que ce qu'on a connu par exemple ces 2-3 derniers jours. On ne dépassera pas les 19 degrés à Besançon, Gré-et-Lure, pas plus de 20 pour Vesoul, Baume-les-Dames, Dole, Lons-le-Saunier et Poligny. Du côté de Pontarlier et de Mèche, 17 degrés attendus au meilleur de la journée et jusqu'à 18 pour le Val de Morteau, le secteur de Val d'Aon ou encore celui d'Ornans. Demain, encore mitigé un peu le matin, mais ensuite retour du soleil en Franche-Comté.
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0: À part la voie des Bercureaux pour aller vers les ronds-points de beurre à Besançon ainsi que la côte de l'Arnaud où on compte une dizaine de minutes de bouchons, ça se passe plutôt bien ce matin. Il y a un problème vers chez vous, vous nous prévenez. 03 80 833 111.
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0: C'est pas mal, moi j'aime bien ces duos ici Besançon, ces duos qui ont marqué des générations et qu'on continue d'apprécier. On chante toujours avec eux aujourd'hui. C'est sorti en 1995, ce titre Mélodie Tempo Harmonie. Je pense que vous aurez très bien reconnu ce titre, Jimmy Cliff, avec Bernard Lavillier. On est très heureux de vous accompagner sur ici Besançon avec de l'actu locale, de la musique et puis vous savez quoi aussi.

0: C'est vrai que le tempo et l'harmonie sont parfaits dans ce titre. Mélodie, tempo, harmonie, Bernard Lavilliers et Jimmy Cliff, vous écoutez ici peu dansant.
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0: 7h40, c'est l'heure de la nécessaire minute comtoise. Bonjour Arnaud Fromage.
2: Et bonjour à tous.
0: Arnaud, nous sommes le 4 juin, un grand jour pour la science franc-comtoise.
2: Oui, parce qu'après des années de recherche et de mobilisation, le 4 juin 1887 était créé officiellement à Paris l'Institut Pasteur. Bon, en réalité, le projet démarre un peu plus tôt. Louis Pasteur, qui est devenu une resta grâce à sa découverte du vaccin contre la rage et un peu aussi grâce à ses recherches sur la fermentation de la bière, ça on l'oublie un peu. Louis Pasteur, donc, se dit que ce serait une bonne idée d'avoir un lieu qui pourrait rassembler toutes les composantes de son travail. À la fois la recherche des maladies, la manière de les soigner et puis les patients qui en sont atteints.
0: Ah oui, c'est une sorte d'hôpital, mais où l'on ferait aussi de la science, quoi.
2: C'est ça, une souscription en ce sens est lancée le 1er mars 1886 et le 11 mai, un grand gala est organisé au Trocadéro en faveur de la création de l'Institut Pasteur. Bon, au vu de l'aura de Louis Pasteur et des promesses promises par la découverte de vaccins, les dons affluent, en France mais aussi de l'étranger. L'empereur du Brésil donne 1000 francs, le tsar de Russie Alexandre III 98 000 francs, la Grande-Bretagne et l'Italie donnent chacune 11 000 francs et même le Japon participe à hauteur de 100 francs. En France, les grandes fortunes mettent au pot 40 000 francs pour les Rothschild, auxquels s'ajoutent les 250 000 francs offerts par la veuve Boussicot, elle qui a créé le grand magasin Le Bon Marché et qui avait perdu son fils d'une maladie respiratoire inconnue quelque temps auparavant. Des États, des grandes fortunes donc, mais aussi des sociétés professionnelles, celles des compositeurs de musique, celles des avocats et même la Société des agriculteurs de France qui fait un don de 1000 francs. Rapidement, la barre du million de francs collectés est dépassée. Celle des 2 millions le sera dès l'année suivante. Le 4 juin 1887, donc, la création de l'Institut Pasteur est officialisée par décret. Il sera inauguré le 14 novembre 1888 par le président de la République, Sadi Carnot.
0: Et le moins qu'on puisse dire, c'est qu'ils n'ont pas chômé à l'Institut Pasteur.
2: Oui, les découvertes se sont enchaînées. À peine un an après la fondation de l'Institut, un traitement contre la diphtérie est

0: découvert. Et puis c'est au tour du bacille responsable de la peste d'être identifié. Lorsque Pasteur décède, en 1895, des funérailles nationales lui sont organisées. Son corps est embaumé et déposé dans une crypte située sous son propre institut, l'œuvre de sa vie. Mais l'institut ne s'est pas arrêté de fonctionner après la mort de son créateur. Dès 1907, un premier prix Nobel vient récompenser le travail des chercheurs sur les parasites du sang qui provoquent la malaria. Les vaccins contre le tétanos, la grippe, la fièvre jaune, la peste, l'hépatite B ou encore la tuberculose, vous savez, le fameux BCG, eh bien c'est aussi l'Institut Pasteur. La découverte du VIH, le virus à l'origine du sida, a été faite à l'Institut Pasteur et a valu là aussi un prix Nobel à ses découvreurs. En tout, l'Institut fondé par notre Jurassien cumule 10 prix Nobel dans son histoire, une histoire qui continue encore aujourd'hui, 139 ans après. Alors oui, Pasteur a changé le destin de l'humanité tout entière et de ça, eh ben on peut en être fier.
1: C'est clair et ça méritait bien un petit clin d'œil à notre chercheur jurassien ce matin. Merci beaucoup Arnaud et puis à demain.
0: Et oui, à demain.
1: Ah oui, alors on a parlé, c'est vrai, de ce grand jour pour la science, mais il y a aussi un grand jour pour le sport, hein, quelque part en Franche-Comté, puisque le SBF a un nouveau président. Et on sera avec lui, hein, c'est donc l'invité d'ici Besançon dans quelques instants, Laurent Séneca. D'ici là, Florent Pagny arrive avec Je sais qui je suis.
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0: Je sais qui je suis, Florent Pagny, vous écoutez Ici Besançon.
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0: 7h47, l'ESBF a un nouveau président. Laurent Seneca a officiellement été élu hier soir lors de l'Assemblée Générale Annuelle du Club Bisontin de Hand Féminin. Il remplace Daniel Ournon, Anne Fauvarc.
3: Bonjour Laurent Seneca.
4: Bonjour.
3: Votre réaction ce matin, en un mot, êtes-vous un homme heureux ?
4: Ah, carrément, oui. Heureux et conscient des responsabilités qui sont les miennes.
3: Oui, on va y venir. Vous êtes patron de Keolis, gestionnaire du réseau Ginkgo à Besançon. Pas un inconnu, hein, pourtant, à l'ESBF. Racontez-nous.
4: Ah, je pense avoir un peu de sang qui rouge, qui coule dans les veines, et c'est un peu celui de l'ESBF. Je le dois beaucoup quand même à Keolis, qui est un partenaire de l'ESBF depuis maintenant de nombreuses années.
3: Ouais.
4: Et puis, par les échanges, l'esprit familial de ce club qui m'a vraiment touché quand j'y suis arrivé. Et puis, il y a un jour, Daniel Ournon, qui est le président à qui je vais succéder, est venu me voir et a senti quand même cette passion pour le sport féminin et ce club emblématique de notre territoire. Puis progressivement, je suis rentré dans l'aventure et je l'ai rejoint dans l'équipe dirigeante.
3: Oui. Justement, vous êtes sponsor avant tout, hein, Keolis, c'est ça le sponsor. Mais à titre personnel, vous êtes un vrai fan, vous êtes à chaque match, hein, on vous voit d'ailleurs, encourager les filles.
4: Ouais, il m'est arrivé d'en rater un, parce que j'ai aussi un boulot qui parfois m'amène à ne pas être à Besançon au bon moment. Mais oui, je vis les matchs intensément, je perds ma voix régulièrement pendant le match. Et très honnêtement, je suis, oui, Laurent Seneca, directeur de Keolis Besançon, c'est un métier que j'adore. Je fais du service public comme vous, et j'ai le sentiment de faire un métier qui est utile à la population. Mais quand je suis à l'ESBF, c'est pas le sponsor qui est là, c'est celui qui a envie de donner le maximum, comme il demande aux joueuses et au staff de donner le maximum sur le terrain pour enflammer le public.
3: Mais qu'est-ce que vous aimez dans le hand, et dans le hand féminin en particulier ?
4: Vous avez tout dit dans la question. Je trouve que, j'aime le hand féminin, mais j'aime surtout le SBF.
3: C'est difficile. C'est l'amour d'un club.
4: C'est difficile à vous dire. Je dis souvent, c'est un peu the place to be, parce qu'on y voit tout le monde. Ce que j'aime, c'est le collectif, celui qui est sur le terrain, mais aussi celui qui est dans les coulisses. Et moi, ça m'aide aussi à garder les pieds sur terre. Le SBF, en fait, vous n'avez pas de distinction. Il y a pas de chef. Ou discuter quand je suis là-bas, en fait, que je discute avec Tony, le président du COB des supporters, je suis pas Laurent Seneca, patron comme vous l'avez dit de Keolis, je suis Laurent Seneca, passionné de l'ESBF.
3: Supporter.
4: Voilà. Et ça me plaît bien parce que ça permet de voir une diversité en fait des publics. L'ESBF, ça rassemble tout le monde. C'est ça qui fait que c'est vraiment un club emblématique et formidable.
3: Alors, vous succédez comme président à Daniel Ournon, qui a démissionné. Donc, bon, c'était en fait un secret de polichinelle. Hein. Il était là, il avait laissé entendre sur Ici Besançon dès lundi. Au terme d'une saison, quand même, alors je vais dire particulière, j'attends vous votre qualificatif sur cette saison de l'ESBF.
4: Une saison très réussie à domicile, comme Jérôme Dehary, notre coach, nous l'a dit. Hein. On est quasiment troisième si on ne prenait que les matchs à domicile.
3: C'est ce qu'il a dit, effectivement.
4: Et catastrophique, comme vous l'a dit Daniel, sur cette saison à l'extérieur. On accompagne tout ça, on essaie de comprendre, on travaille avec les joueuses, on fait en sorte qu'elles soient accompagnées en termes de préparateur mental. En tout cas, ce qui est sûr, c'est qu'on ne veut plus collectivement à nouveau, ni les joueuses, ni le coach, ni l'équipe dirigeante, ni le peuple SBF revivre ça l'année prochaine. Donc il faut qu'on trouve les bons ressorts et qu'on fasse en sorte que, à la fois dans la cohésion du coaching et dans la cohésion, dans le leadership qui se retrouve sur le terrain, on puisse avoir à l'extérieur, quand le public n'est pas derrière les joueuses, la capacité de gagner.
0: Le nouveau président de l'ESBF, Laurent Seneca, est l'invité d'ici matin.
3: Mais comment gagner aussi à l'extérieur et comment finalement aller jouer une Coupe d'Europe, donc finir dans le top 5, c'est ce qu'il faut absolument.
4: Alors comment, je ne suis pas un spécialiste, j'encourage...
3: Pas quand même, ouais. Un petit peu, non?
4: Non, je suis un président qui va mener à la signée du club.
3: Oui, mais vous avez, alors justement, quelles sont vos marges de manœuvre à vous, président? Qu'est-ce que vous pouvez faire?
4: Alors, vous allez me dire, il y a évidemment augmenter le budget du club et faire en sorte qu'on puisse faire venir à nous de nouveaux partenaires qui vont nous aider, faire en sorte que les collectivités continuent à nous aider, à nous soutenir. Je vis de mes employés, mais je vis de mes employés pas seul. Encore une fois, le collectif, ouais. Je suis entouré d'une belle équipe et on se retrousse déjà les manches à la fois pour renouveler les partenaires existants et aller en chercher d'autres. Mais tout n'est pas néanmoins dans la masse salariale des joueuses ou dans le budget du club.
3: Il y a quoi d'autre alors?
4: Il y a l'état d'esprit, il y a le côté warrior, il faut que...
3: Guerrier.
4: Voilà, excusez-moi. il faut absolument que sur le banc comme sur le terrain, il y a un leadership qui s'exprime. s'exprime. Dans le recrutement, très très clairement, on compte beaucoup sur les nouvelles joueuses qui arrivent, qui ont été recrutées justement avec cette envie, cet esprit guerrier. On est très heureux de voir revenir presque une enfant du pays, même si elle a un peu l'accent provençal, Juliette Faure notamment, parce que le départ d'Alizé quand même va faire un trou hein, chez nous. Alizé Frécon de Mouche, c'est quand même une figure du club. C'est quelqu'un qui a beaucoup marqué par son amour du maillot, du club, son tempérament, mais surtout c'est quand même notre renard des surfaces. Donc on doit retrouver ce côté inattendu en fait de notre façon d'attaquer. Et Juliette, je pense, permettra avec les autres joueuses de retrouver cet état d'esprit.
3: Non. Alors vous vous emploierez encore à les encourager de toute façon pour la prochaine saison. On est ravis de vous avoir reçu ce matin, donc Laurent Sénéca, le nouveau président de l'ESBF, le club de hand féminin de Besançon.
0: Et cet échange, vous pouvez toujours le réécouter, évidemment, sur l'application ICI, puis également sur ICI.fr Besançon. Stéphane Bern, lui, se prépare. Il va nous raconter l'histoire, hein, juste avant les infos de 8h. On va parler de l'invention de l'aluminium. Aujourd'hui, figurez-vous que l'aluminium, apparemment, c'est encore plus prisé que l'or à une certaine époque. On voit ça après Thelma Houston et Don't Leave Me This Way sur ICI Besançon.

0: Easy Sway, Thelma Houston, vous écoutez ici Besançon, ça ne change pas, Actu Local, musique et bonne humeur. Et dans Actu Local, il y a aussi Histoire avec Stéphane Bern, on va parler de l'invention de l'aluminium aujourd'hui, ce sera dans 30 secondes.
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0: Il nous raconte l'histoire chaque matin, on aime toujours autant le retrouver parce que c'est Monsieur Histoire en France. Stéphane Bern est avec nous, bonjour Stéphane. Ce matin on voyage au temps où l'aluminium valait de l'or.
12: Napoléon III réservait ses services en aluminium à ses invités d'honneur. Aujourd'hui on le froisse et on le jette sans y réfléchir à deux fois. Au 19e siècle, l'aluminium est un métal de luxe. On fabrique des bijoux, des lingots, des couverts. À l'époque, sa blancheur, sa légèreté et sa malléabilité en font un produit très prisé. Prisé dans le sens apprécié et convoité, pas prisé comme le tabac, non. Mais il est aussi extrêmement rare. L'aluminium, contrairement à l'or ou à l'argent, n'existe pas sous forme métallique dans la nature. Pour pouvoir en tenir dans sa main, il faut d'abord parvenir à l'extraire de la bauxite.
13: C'est un minerai qui contient du fer et de l'aluminium.
12: On y parvient pour la première fois au début du 19e siècle, mais l'opération est extrêmement coûteuse. Et l'aluminium coûte aussi cher que l'or, c'est l'alu. Jusqu'à ce qu'arrive Paul Héroult, un jeune homme de 23 ans. En 1886, il met au point un procédé révolutionnaire, l'électrolyse de l'alumine dissoute dans la cryolite. Une formule quelque peu barbare pour les non-initiés qui désigne l'extraction de l'aluminium contenu dans la bauxite à partir d'une activation électrique. Fort de cette découverte, le physicien installe son usine à Froges, au pied des Alpes. Là, les torrents dévalent les pentes et la force hydraulique permet de produire l'électricité nécessaire pour industrialiser ce nouveau procédé. Beau travail de la part de Paul Héroult, il a bien turbiné. L'aluminium va perdre en valeur mais devenir un incontournable de nos vies modernes. Et là, tout s'emballe. On en trouve désormais partout, dans nos cuisines, les transports et même l'aéronautique. C'est difficile à croire, mais à une époque, une simple boîte de conserve aurait eu quasiment la même valeur qu'une chaîne en or. En revanche, c'est moins joli à porter autour du cou.
0: Ah, moins joli et moins pratique surtout. Merci beaucoup Stéphane Bern. Vous nous avez raconté hier l'histoire de l'expression « revenons à nos moutons ». D'où est-ce qu'elle vient cette expression? Eh bien, vous retrouvez toutes les informations sur ici.fr Besançon et sur l'application ici.
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0: 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Il est 8h. Le journal, c'est avec vous, Anne Fauvarc. Dans le Haut-Doubs, les travaux de la RN57 paralysent la route entre la Cluse et Mijoux et les hôpitaux-villes dans le sens Suisse-Besançon.
14: Alors, vous êtes automobiliste, vous prenez bien sûr les déviations, vous traversez des villages, vous êtes bon élève. D'autres, qui pensent gagner du temps, empruntent des routes secondaires. Saint-Antoine, par exemple, est traversé, oui, par la déviation, mais certains bifurquent et prennent la route du Fort Saint-Antoine pour rejoindre Malbuisson, une sorte de raccourci, hein, entre guillemets, qui passe dans la rue de Jennifer, cette maman de deux enfants.
15: On essaye de s'habituer après plusieurs années, on essaye à chaque fois. Donc avant, il n'y avait pas de ralentisseur, donc ils allaient très vite. J'avais opté pour des techniques, je laissais des trottinettes au bord de la route ou des choses comme ça pour essayer de faire ralentir. Encore l'année dernière, mon fils était au passage piéton avec son vélo et il y a quelqu'un qui est arrivé qui l'ont pas laissé traverser et qui l'ont frôlé pour gagner la fameuse une minute et arriver un peu plus tôt à la maison. Donc c'est vrai que niveau sécurité, c'est une catastrophe. En fait, ils ralentissent pas du tout. Avec tout ce qu'on a mis, les jerrycans et tout ça, il y en a qui roulent quand même, je pense, à 70-80. Ils pensent que c'est des slaloms, quoi. Moi, j'interdis les enfants de traverser. Ils sont pas du tout à 50, là. Donc, on est en plein village, il y a des enfants et tout ça, et il y a personne qui respecte. Vous voyez, ils ralentissent pas.
14: Le maire de Saint-Antoine dans le Haut-Doubs a demandé l'intervention des gendarmes pour lutter contre la vitesse excessive. Un radar mobile a été installé. La fin des travaux sur la RN57 est prévue le 24 juillet. Reportage en longueur d'Éléonore Richard tout à l'heure à suivre dans le journal de 9h.
0: Parizeau Industries demande son placement en redressement judiciaire.
14: Plus de 400 salariés en Haute-Saône et dans les Vosges sont concernés. Le fabricant de meubles en kit est en grande difficulté. Les carnets de commandes sont vides. La direction a informé le comité social et économique mardi. L'actionnaire, le groupe P3G, veut engager un plan de transformation industrielle. 282 salariés sont concernés rien que sur le site de Saint-Loup-sur-Semouse en Haute-Saône. Sébastien Pierson, le délégué syndical force ouvrière chez Parizeau Industries depuis plus de 30 ans, n'est pas surpris mais s'inquiète bien sûr des conséquences à l'avenir.
2: On se doutait qu'il y a quelque chose qui arrivait parce que ça, au niveau du travail, ça s'était ressenti par les salariés que ça n'allait pas. Une forte baisse du travail, des commandes. Une semaine de travail entre deux semaines d'arrêt, j'avais jamais vu ça. C'est pour faire des économies, en fait. Là, en ce moment, on assure juste les commandes qui sont sûres d'être vendues, quoi. On n'a pas l'habitude de travailler comme ça, en fait. C'est du bricolage. Donc, les salariés, ils étaient en attente de savoir ce qui allait se passer. On était dans le fou. Maintenant, on sait vers quoi on va aller, en fait. Voilà, mais on ne sait pas le plan qui va être mis en place derrière. On ne sait pas si ça va impacter les deux sites ou seulement un site. Il faudra attendre la décision du tribunal. Je pense qu'après, oui, socialement, il y aura de la casse. Oui, ça, c'est certain.
14: Parizeau Industries, ce sont donc 282 salariés en Haute-Saône, 136 à Matincourt sur le site des Vosges. Une audience est prévue lundi prochain, le 8 juin, devant le tribunal de commerce de Lille. Près de Baume-les-Dames, à Cervin, un petit village dans le Doubs, un agriculteur est décédé hier après-midi, la tête coincée entre son tracteur et sa remorque. En arrêt cardio-respiratoire à l'arrivée des pompiers, il a été déclaré mort par les secours. La victime a été retrouvée par son fils ainsi qu'un voisin. Il a fallu mobiliser d'importants moyens pour dégager le corps. Cet accident a provoqué une vive émotion dans la commune car l'agriculteur, âgé de 61 ans, était pompier volontaire. Une cellule d'urgence médico-psychologique a d'ailleurs été mise en place. Autre accident à Besançon hier en fin d'après-midi qui a provoqué l'arrêt du tramway pendant 2 heures environ à proximité de Chalzel. Une femme d'une cinquantaine d'années s'est retrouvée la jambe coincée entre le quai et le tram à la station Marnière. Légèrement blessée, elle a été transportée à l'hôpital de Besançon.
0: En Haute-Saône, après le décès d'un piéton de 41 ans, à Luxeuil-les-Bains, un couple est mis en examen.
14: Selon les premiers éléments de l'enquête, la victime, en traversant la route, a insulté le couple qui se trouvait en voiture. Le conducteur est sorti, l'a frappé, l'homme s'est écroulé au sol. Le chauffeur et sa conjointe se sont enfuis. En arrêt cardio-respiratoire à l'arrivée des secours, réanimé puis héliporté au CHU de Besançon, la victime est morte le lendemain dans la soirée. Les prélèvements ont révélé que cet homme était sous l'emprise de stupéfiants et d'alcool. Une information judiciaire a été ouverte pour violence ayant entraîné la mort sans intention de la donner et non-assistance à personne en péril. Le conducteur et sa femme, tous deux âgés de 27 ans, ont été mis en examen. Le parquet a demandé leur placement sous contrôle judiciaire. Une vingtaine de pompiers hier matin à Arguel, près de Besançon, pour du fourrage en surchauffe. Il a fallu vider 110 bottes de 440 kg de foin d'un bâtiment de 1000 m² pour éviter que tout ne s'embrase.
0: 345 collégiens et lycéens du Doubs ont participé cette année au concours national de la résistance et de la déportation.
14: Une centaine d'entre eux ont même décroché un prix. Paula a 15 ans, elle est élève au collège René Cassin de Baume-les-Dames. Elle a travaillé sur les conditions de vie dans les camps de concentration. Un travail essentiel, dit-elle, et d'actualité en 2026.
3: C'est très important de pouvoir honorer la mémoire des déportés et en apprendre plus sur ce qu'ils ont vécu pendant ces époques affreuses. Ce serait mieux pour tout le monde. Si on se souvient tous, on pourrait éviter dans le futur que ça se reproduise.
7: C'est une crainte que tu as ?
3: Oui, parce qu'avec les tensions actuelles, forcément, ça nous touche parce que c'est notre futur à nous. Donc c'est important pour nous d'assurer notre avenir en paix. C'est quelque chose qui nous stresse un peu, je dirais. C'est une inquiétude que je pense pas être la seule à avoir.
14: Avec ses camarades, Paula a reçu le premier prix départemental du concours. Leur travail sera donc présenté à Paris. Nous reviendrons sur ce concours dans l'info d'ici Besançon tout à l'heure à 8h32 avec un groupe de lycéens et de collégiens de Morteau, là, qui eux ont retracé la trajectoire de deux frères franc-comtois déportés en Allemagne. En handball, Laurent Seneca succède donc à Daniel Ournon comme président de l'ESBF, le club de hand féminin de Besançon. Un homme heureux, et bien carrément, nous a-t-il répondu. Il était l'invité d'ici ici matin il y a quelques minutes. Un changement au terme d'une saison décevante, hein, certes sur le plan sportif, puisque les joueuses ont pris la 8e place du championnat de première division. Il est conscient, dit-il, Laurent Seneca, de la responsabilité qui pèse sur ses épaules.
0: Et puis on s'intéressera aussi à l'actualité en France et dans le monde. Ce sera tout à l'heure à 8h30 dans le 90 secondes info, Anne.
14: Le principal suspect dans l'affaire de la disparue de Florence dans le Gers a fait l'objet de plusieurs plaintes et signalements ces dernières années. Nous faisons les frais de décennies d'économies dans la justice, dénonce le maire de la commune après la disparition de la petite fille Liana, 11 ans. À J-7 maintenant de l'ouverture du mondial de football, il y a un match ce soir. Et quel match? France-Côte d'Ivoire en match amical. Coup d'envoi à Nantes à 21h10. Très attendu par tous les supporters, évidemment. À suivre sur ici.fr, d'ailleurs.
0: On attend beaucoup moins le temps du jour, je crois. Parce que c'est une journée pluvieuse, hein, qui est réservée aux Franc-Comtois. Ce matin, de la grisaille. Cet après-midi, donc, de la pluie. Et puis, les températures qui ne monteront pas forcément très, très haut. Ce sera quand même pas si mal, hein. On aura 19 à Besançon, Gris et Lure dans l'après-midi. 20 pour Vesoul, Baume-les-Dames, Dole, Lons-Saunier et Poligny. Si vous êtes dans les secteurs de Pontarlier et de Mèche, 17 degrés annoncés par Météo France au meilleur de la journée, et puis jusqu'à 18 pour le Val de Bortot, pour le secteur de Val d'Aon ou encore la vallée de la Loue et donc la ville d'Ornans. Demain, encore un peu mitigé le matin, quelques nuages qui traîneront sur le massif jurassien et puis les Vosges saunoises, et puis ensuite l'après-midi sera beaucoup plus ensoleillé avec de belles éclaircies. Actuellement, vous êtes peut-être dans les bouchons au niveau du boulevard Rivotte, du faubourg Rivotte, pour aller ensuite en direction du pont de Brogy. Rassurez-vous, ça ne va pas durer longtemps d'après notre carte. On parle de 5-10 minutes de bouchons, quelques petits coups de frein dans la voie des Mercuro, dans la côte de l'Arnaud, hein, comme souvent à cette heure-ci, pour aller vers les ronds-points de Beurre. Sinon, ailleurs dans la région, rien à vous signaler. 03 80 833 111, c'est Richard qui vous répond au téléphone si vous remarquez quelque chose d'anormal sur les routes franc-comtoises.
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0: Il est temps de se lâcher sur Ici Besançon. On chante et on chante encore. Celui qui chante, c'est Michel Berger tout de suite.

0: celui qui chante, Michel Berger, sur Ici Besançon.
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0: Est-ce que vous étiez là en 1984? Parce que le 4 juin de cette année-là, ce titre sortait. C'était le titre et le nom du 7e album de Bruce Springsteen, Born in the USA. On connaît parfaitement ce titre. Et pour vous dire, comme cet album était une véritable bombe musicale, dites-vous qu'il y avait aussi ce tube parmi les chansons qui y figuraient. Dancing in the Dark, ah, que des tubes, sorti le 4 juin 1984, c'était la petite parenthèse souvenir que je voulais mettre en place ce matin. Place au présent avec Audrazo qui va nous rejoindre pour son rendez-vous C'est pas vrai. On va parler de Michel Drucker parce que Michel Drucker tire la sonnette d'alarme à propos d'un sujet aujourd'hui.
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0: Audrazo, Michel Drucker alerte les internautes. Un compte Facebook utilise son image pour nous faire acheter un pseudo-médicament.
6: Oui, voilà ce que Michel Drucker, le vrai Michel Drucker, nous écrit. Attention, on utilise mon visage et ma voix pour la vente d'un médicament antidouleur articulaire. Ne vous faites pas avoir, poudre de perlimpinpin. Alors, petite recherche de mon côté, j'ai trouvé la vidéo dont il parle. On écoute.
7: Il y a 3 ans, je me suis retrouvé dans une situation dont je ne parlais à personne. Des douleurs dans les genoux, le dos bloqué, les épaules et la nuque comme du bois. Mais tout a changé quand j'ai entendu parler de la boisson spéciale du docteur Grégoire Gibault. Au bout de 3 jours, la douleur avait complètement disparu. J'ai passé 80 ans et je me sens comme à 50.
6: C'est la voix de Michel Drucker, vous la reconnaissez, c'est son visage aussi, mais Michel Drucker donc n'a jamais dit ça. Tout est truqué. Problème, certains internautes vont se rendre compte tout de suite qu'il y a entourloupe, mais d'autres pas du tout.
0: Et d'ailleurs, Aude, beaucoup d'auditeurs vous contactent parce qu'ils se font piéger par des pubs un peu comme ça.
6: Oui, Françoise, par exemple, elle me dit qu'elle a acheté des gélules contre la maladie d'Alzheimer, soi-disant vantées par le célèbre docteur Simès. Un autre auditeur me raconte, lui, qu'il est tombé sur une image du comédien Artus qui lui vendait des pilules minceurs. Artus, le docteur Simès, Michel Drucker, ils ont tous alerté un jour ou l'autre sur ces pubs mensongères, mais c'est sans fin, elles reviennent toujours. Donc mon conseil, il est tout simple. Quand vous voyez une célébrité vous vanter un médicament sur les réseaux sociaux, vous n'achetez pas. Voilà. Même si vous êtes malade, que vous avez tout essayé, un produit qui a besoin de mentir pour faire sa pub est forcément suspect.
0: On n'achète pas, on n'achète pas, on n'achète pas. Voilà les mots d'ordre, on ne le répétera jamais assez. Merci beaucoup Audrazo. On va rencontrer les gens d'ici, en tout cas l'un des gens d'ici, avec Thierry M dans un instant, et faire un peu d'astronomie en Franche-Comté après Billy Paul et Your Song.

0: Ah là là, on peut se casser la voix si on essaie de chanter comme Billy Paul, Your Song sur Ici Besançon. Est-ce que vous avez envie de tenter l'expérience du poney? Alors peut-être pas à vous si vous avez mon âge ou plus, hein, évidemment on évite ça, c'est peut-être pour les plus petits, si vous êtes parents ou peut-être grands-parents et que vous avez envie de faire plaisir à un plus jeune, eh bien on vous offre une séance découverte à poney pour 1 à 2 heures de balade dans les centres équestres de Franche-Comté si ça vous tente. Vous nous appelez, hein, 03 80 833 111, on ne change pas de numéro, 03 80 833 111. En attendant, je vous propose d'échanger avec les gens d'ici. Grâce à vous, Thierry M, vous partez un petit peu dans les quatre coins de la région pour rencontrer des Franc-Comtois pas comme les autres. Et vous êtes avec un astronome amateur bien éclairé ce matin.
1: Parmi les gens d'ici, ici à l'Observatoire de Besançon, François Blatteron, vous tenez une permanence pour la vente de lunettes.
2: On a commencé à vendre des lunettes pour l'éclipse qui aura lieu le 12 août cette année là. Et on en a écoulé déjà 700.
1: Ouais.
2: On fait ça pour équiper le public parce que on a prévu que les prix vont augmenter, voire qu'on n'en trouve plus à partir du mois de juillet.
1: Alors c'est en vue de l'éclipse du 12 août.
2: Qui aura lieu en fin de journée, c'est un mercredi. Et donc voilà, il faut être absolument protégé pour voir l'éclipse. Hein. Il faut surtout pas regarder en direct ou bricoler des lunettes de soleil ou une vieille radio, ça marche pas et ça peut endommager les yeux. Donc on distribue des lunettes qui sont certifiées.
1: Effectivement, ici, à l'association astronomique de Franche-Comté, il y aura une autre vente prévue en ce mois de juin.
2: Voilà, on a fait déjà 2 permanences et la prochaine aura lieu le samedi 20 juin entre 10h et midi au 34 avenue de l'Observatoire. Si besoin, on en fera encore une quatrième s'il y a des demandes. Quoi.
1: Dites-moi, comment vous êtes venu à l'astronomie? Depuis tout petit?
2: Depuis très jeune, oui, je sais pas, peut-être une douzaine d'années. Je sais pas trop comment je suis venu à ça. J'ai été intéressé par la technique assez tôt, et puis de fil en aiguille, c'est arrivé sur l'observation du ciel, les télescopes, les satellites aussi, enfin, tout ce qui est astronautique. Quand j'ai eu, je sais pas, 14-15 ans, j'ai dû avoir mon premier télescope qui m'a permis de commencer à découvrir les constellations, les étoiles. Et ce qui est particulièrement intéressant, c'est de regarder aux jumelles, les petites jumelles que beaucoup de gens ont chez eux, et s'allonger par terre ou sur un transat et puis se promener doucement dans la Voie lactée, c'est un spectacle génial. Quoi.
1: L'observation, c'est un vrai plaisir. Qu'est-ce que vous allez chercher, vous, par exemple, quand vous observez? Vous avez un but auquel vous avez réfléchi, ou alors c'est un peu comme ça, à la découverte?
2: Alors moi, je fais principalement de la photo, une photo astronomique, donc avec du matériel dédié, bien sûr. Une caméra qui est refroidie à moins 10 degrés pour réduire le bruit. Je fais des pauses de plusieurs heures. On fait des dizaines et des centaines de photos qu'on accumule. Mmh. Et ça permet de voir des choses qu'on ne voit pas du tout à l'œil nu. Quoi. Les particuliers peuvent trouver des applis où on voit tous les objets qu'il y a dans le ciel, on peut zoomer, etc. On voit des nébuleuses, des galaxies qui peuvent être à des millions d'années-lumière. Hein. Aujourd'hui, le matériel d'amateur est très performant et probablement plus performant que le matériel de professionnel il y a 20 ans, avec le progrès de la technique.
0: Et pour savoir encore un petit peu plus, vous allez sur ici.fr Besançon ou sur l'application ici pour écouter la version podcast des gens d'ici avec Thierry M et ses invités. Merci beaucoup Thierry, il est temps de vous offrir une séance découverte à poney pour les plus jeunes dans tous les centres équestres de Franche-Comté. Enfin, il est temps. Ce sera dans quelques minutes, juste après Camaro et Femme Like You. 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

0: avant le compter ou pas compter, votre jeu qui vous offre une séance découverte du poney aujourd'hui.
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0: On part vers l'île sur le Doubs ce matin.
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0: Enfin, en tout cas, j'espère. Bonjour Michel.
3: Bonjour.
0: C'est bien ça, hein, vous habitez à Blussangeau. Ouh, Michel, qu'est-ce qui se passe? On a eu une voiture qui est passée qui a freiné un peu fort, non?
3: Je me trompe? Ça, oui.
0: C'est bien ça, vous êtes à Blussangeau, hein?
3: C'est ça, oui.
0: Alors j'avoue que je ne connaissais pas du tout ce village et je suis allé chercher sur internet pour repérer que c'était vers l'Isle-sur-le-Doubs. Voilà, c'est pour ça que je voulais vérifier avec vous pour être sûr. Bienvenue sur l'antenne d'ici Besançon. Une séance à poney, c'est pour vous, c'est pour quelqu'un d'autre?
3: Pour ma petite fille, Louisa.
0: Louisa, eh ben, si Louisa nous écoute, attention, attention, mamie va essayer de repartir avec la séance. Avant ça, on va jouer autour de Bruce Springsteen. Est-ce que ça vous parle? Est-ce que vous connaissez ce chanteur?
3: Oui, je connais, oui. Mmh.
0: Bon, bah, ça pourrait vous aider aujourd'hui. On va faire le compter ou pas compter. Je vous fais 3 affirmations autour de ce chanteur américain. Et c'est à vous de me dire ensuite, eh bien, à chaque fois compter si c'est vrai, pas compter si c'est faux. Ça marche pour vous?
3: D'accord.
0: Allez, c'est parti. Bruce Springsteen a sorti un album mythique un 4 juin. Est-ce que pour vous, c'est compter ou pas compter?
3: Oui, comptez.
0: Comptez, je note ça. Bruce a chanté Born in Besançon.
3: Non, non, pas compté.
0: Born in Besançon, ça aurait été incroyable. Je note ça. Et puis Bruce Springsteen est toujours vivant. Est-ce que c'est compté ou pas compté?
3: Comptez.
0: Note compté. Pas d'hésitation pour vous ce matin. Michel, vous êtes certaine d'avoir les 3 bonnes réponses? Bon.
3: À peu près.
0: Ouais, à peu près. Bon, moi je vous dis que c'est carrément vrai. Vous les avez, les 3 bonnes réponses, c'est gagné. Bruce Springsteen, en effet, qui a sorti un album mythique qui s'appelait Born in the USA un 4 juin en 1984. Ah, je crois qu'on avait l'extrait. On n'a pas l'extrait, c'est ma faute. J'ai pas mis l'extrait dans le logiciel. J'allais mettre Born in the USA pour vous dire que c'était pas Born in Besançon. Ah, alors là, c'est pour vous dire comme Emily est réactive. Notre réalisatrice a couru pour aller chercher le disque et puis le mettre dans le poste. C'est bon, on l'a. Born in the USA, non pas Born in Besançon. Et puis Bruce Springsteen, qui est toujours vivant, il a 76 ans, il n'y a pas de souci là-dessus. C'est gagné pour vous, félicitations Michel.
3: Merci, merci beaucoup.
0: Ouais, je pense que Louisa va se faire plaisir avec cette séance découverte du poney tout prochainement. Passez une excellente journée, à très bientôt sur l'antenne d'ici Besançon. On va se pencher nous sur l'info d'ici Besançon pour le coup, et ce sera avec vous, Info Varka.
4: Nous évoquerons l'itinéraire de 2 franc-comtois déportés en Allemagne, au cœur du travail effectué par des élèves de Morteau pour le concours national de la résistance et de la déportation.
0: Alors, rendez-vous dans 90 secondes après le 90 secondes info, l'actualité en France et dans le monde qui ce matin est présentée par vous, Audrazo.
4: Nous faisons les frais de décennies d'économies dans la justice. C'est le coup de colère du maire de Florence, là où la jeune Liana a été vue pour la dernière fois. Le suspect était déjà au cœur de 3 procédures pour viol ou agression sexuelle. 2 avaient été classées sans suite. Les députés valident une proposition de loi pour limiter notre exposition au cadmium, ce métal lourd toxique qu'on retrouve notamment dans les céréales, le blé, le riz. Le texte prévoit une réduction des taux de cadmium dans les engrais phosphatés. Les Français les plus pauvres sont davantage exposés aux cancers les plus mortels. Constat que fait la DRES, la Direction de la Recherche et de la Statistique. Les plus démunis ont 2 fois plus de risques, par exemple, que les plus riches de développer un cancer du poumon. L'espoir de la famille de Christophe Glaize, le journaliste condamné à 7 ans de prison en Algérie. La grâce du président Tebboune est désormais possible, selon son frère. L'espoir, dit-il, est plus grand que jamais avec le réchauffement des relations franco-algériennes. L'association Cité Monument s'inquiète pour la tapisserie de Bayeux. C'est acté, la broderie emblématique du 11e siècle va prendre la direction de Londres et du British Museum. On fait courir des risques inconsidérés à une œuvre du patrimoine mondial, réagit l'association. Mise en jambe et revue des troupes ce soir pour l'équipe de France de foot avec un match amical contre la Côte d'Ivoire. J-12 avant l'entrée en lice de nos Bleus à la Coupe du Monde. Coup d'envoi 21h10 à Nantes. Vous suivez le match sur ici.fr, notre site internet.
5: Merci Audrazo. Dans l'info d'ici Besançon, des lycéens et collégiens de 13 établissements du Doubs primés au concours national de la résistance et de la déportation hier à la préfecture du Doubs. Emma Dewey, vous avez rencontré un groupe d'élèves de Morteau qui a fait le choix, lui, de retracer l'itinéraire de deux Franc-Comtois déportés en Allemagne.
6: Ces deux frères, Louis et Roger Poncé, arrêtés et déportés en Allemagne alors qu'ils tentaient de rejoindre la résistance en Afrique du Nord, ils venaient du Bélieu, près de Morteau.
7: Moi je suis du Bélieu, j'habite au Bélieu, donc où les frères Poncé habitaient.
6: Avec ses camarades, Nora, 15 ans, a fouillé les archives historiques à Caen, contacté la fille des frères Poncé et a échangé avec des spécialistes de la résistance, notamment dans le Val de Morteau.
7: Ça a pu vraiment nous montrer qu'en fait, même vers chez nous, il peut y avoir des cas comme ça, parce qu'on ne pensait pas qu'à Morteau, petite ville comme ça, il peut y avoir des cas comme ça. Donc vraiment, on a pu apprendre beaucoup de choses.
6: Apprendre que ces deux frères avaient été arrêtés à Toulon, internés à Compiègne, séparés en Allemagne dans les camps de concentration, sans savoir si l'autre était encore en vie, avant d'être miraculeusement libérés et renvoyés à une semaine près, à la maison, au Bélieu. Amandine, 18 ans, fascinée par cette histoire.
8: Je trouve ça touchant parce qu'il y a peu de probabilités que les deux survivent alors qu'ils étaient pas dans le même camp et qu'ils ont eu deux parcours de déportation différents. Et au final, ils se sont les deux retrouvés à pas longtemps d'écart et ils ont pu les deux retourner dans leur ville d'enfance. Donc je trouve ça assez touchant.
6: Pour symboliser ce retour aux racines familiales, le groupe d'élèves a planté en plein milieu de la place du village un panneau retraçant tout le parcours des déportés.
8: Et ce panneau, on l'a remis à leur ville d'habitation d'origine le jour de la cérémonie du 8 mai. Le maire était très touché qu'on fasse ce geste-là et nous, c'est l'aboutissement de notre projet finalement. Donc on a été récompensé par un prix, mais c'est surtout la cérémonie qu'on retient de notre projet.
6: Un projet pour lequel ces jeunes se sont battus. Ils ne voulaient absolument pas de la brochure proposée au départ par leur professeur d'histoire.
9: Et sur le panneau, ils n'ont rien lâché. C'était vraiment leur truc. Parce qu'ils voulaient que ça se voit, qu'il y a un maximum de gens qui le voient. Ils disent, on fait une brochure, elle va rester dans des placards, personne ne va la regarder. Et il y a eu un débat parce qu'ils pensaient que Morteau, c'était mieux parce qu'il y a plus de monde qui passe, mais on a choisi le Bélieu parce que c'est le lieu de naissance des frères Poncé.
6: Comme l'un des deux frères Poncé qui n'a cessé de raconter son histoire aux jeunes générations, ses élèves de Morteau à travers ce panneau et ce premier prix départemental au concours national poursuivent son héritage.
5: Un reportage d'Emma Dewey en réécoute sur ici.fr Besançon et votre appli ici.
0: Et de quoi parlerons-nous dans le journal de 9h, Anne?
5: Nouveau coup dur pour l'économie dans la région. Le groupe Parizeau Industrie, 282 emplois en Haute-Saône, plus d'une centaine de salariés dans les Vosges, demande son placement en redressement judiciaire. Nous irons dans le Haut-Doubs également, où la fermeture d'une partie de la RN57 pour travaux engendre du trafic dans les villages traversés par les déviations. Ça y est, la pluie est de retour.
0: Ouais, c'est pas beau hein, aujourd'hui. Hein, de la grisaille ce matin, cet après-midi, l'arrivée de quelques averses aussi en Franche-Comté. Bref, une journée sous la grisaille et puis la pluie, une journée pluvieuse. Bon, si vous aimez la pluie, ce sera pas mal pour vous aujourd'hui, hein, vous me direz. Avec les températures qui seront un poil plus fraîches aussi qu'hier, on ne dépassera pas les 19 degrés hein, pour Besançon, Gré et Lure. Pas plus de 20 degrés à Vesoul, Baume-les-Dames, Dole, Long-Saunier et Poligny. 17 dans le secteur de Pontarlier, dans celui de Mèche aussi. 18 dans le Val de Morteau, à Val ou encore dans la vallée de la Loue. Demain matin, ce sera encore un peu mitigé, mais rassurez-vous, ensuite, le soleil regagnera du terrain dans l'après-midi pour annoncer une belle journée partout en Franche-Comté.
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0: Bon, toutes les difficultés sont à Besançon actuellement. Hein, pour descendre la voie des Mercureaux, la côte de l'Arnaud en direction des ronds-points de Beurre, vous comptez une dizaine de minutes de plus que prévu. Quelques coups de frein aussi au niveau du pont de Bregy pour aller en direction de la gare La Mouillère ou du boulevard Diderot actuellement, hein, d'après nos cartes. Et puis ça coince aussi un tout petit peu, place Leclerc, hein, rien de bien méchant. Si évidemment le bouchon s'agrandit, place Leclerc ou dans la voie des Mercureaux, là vous nous appelez 03 81 833 111.
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0: Ils ont eu une histoire d'amour ensemble dans les années 80, histoire d'amour qui a donné lieu à de très belles collaborations musicales comme celle-ci, Désir et Désir. Je crois que vous commencez à sentir la rythmique qui monte, on a envie de chanter avec eux. Je parle de Laurent Voulzy et de Véronique Jeannot qui sont restés très liés par la suite, hein, qui continuent encore d'échanger et même d'échanger des projets musicaux. On les écoute sur Ici Besançon, retour en 1984, actu local, musique et bonne humeur. On profite tous ensemble, excellente journée, la Franche-Comté.

0: Laurent Voulzy sur Ici Besançon avec Désir Désir. Il est déjà 8h40, hein. On passe à la suite.
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0: 8h40, c'est l'heure de voir ce qu'il se passe ici avec nos médias locaux. Nous sommes jeudi, et qui dit jeudi, dit presse de Vesoul et presse de Gris. Élodie Sassard, bonjour.
2: Bonjour.
0: Et merci d'être avec nous.
2: Bonjour à tous.
0: Merci beaucoup d'être là ce matin, directrice de la presse de Vesoul et donc de Gré. On a quelques sujets à aborder ce matin avec vous. On va commencer avec le seul homme sage-femme à la maternité de Vesoul. Et forcément, vous avez dressé son portrait et vous avez montré un peu son métier au quotidien.
2: C'est ça, la presse de Vesoul met en avant ce beau métier fascinant cette semaine. Donc il faut savoir qu'il n'y a que 3% d'hommes qui sont mailloticiens. C'est le nom de la sage-femme homme. Et Tom Capu à Vesoul est le seul au milieu de 25 sages-femmes. Donc il est un peu chouchou. Il nous raconte comment il a dû faire adapter sa blouse parce qu'elle était trop cintrée, comment il est passé des envies d'archéologie quand il était petit aux envies de devenir mailloticien. Il a été embauché en 2023 à la maternité de Vesoul et il est ravi. Il est ravi aujourd'hui, il nous raconte sa vie, voilà.
0: Une belle histoire, hein, celle de Tom à redécouvrir dans la presse de Vesoul. Autre sujet, on va parler du maire de Puisé, Jean-Jacques Paulien, qui s'explique sur l'annulation des élections municipales qui ont été prononcées le 2 juin dernier. C'est vrai que c'était une grande actualité du moment.
2: Voilà, c'est ça, c'était 6 voix qui séparaient les deux candidats. Une demande d'annulation a été faite au tribunal administratif qui a rendu sa décision et qui a annulé l'élection le 2 juin. Et donc le maire actuel, Monsieur Paulien, fait appel auprès du Conseil d'État et il s'explique dans nos colonnes.

0: Chacun, en fait, chaque partie explique ses arguments, et puis bon, ben, on sait que la décision reviendra au Conseil d'État, donc c'est une affaire à suivre.
1: Et puis on va finir avec un portrait, même deux portraits hein, aujourd'hui, puisque le magasin Centre Accord de Vesoul est repris, donc vous avez décidé de dresser le portrait non seulement de l'ancien gérant, mais aussi du nouveau.
0: C'est ça. On raconte comment ces deux hommes se passent le relais. Donc Pascal Ferrari, qui est dans le commerce vésuvien depuis 37 ans, qui est connu de tout le monde, et Nicolas Ogdé qui rénove le décor entièrement au niveau des murs, mais par contre qui garde l'équipe. On sent bien dans ces deux portraits qu'ils ont envie d'une transition en douceur, en équipe. Et qui veulent se passer le relais tranquillement.
1: Eh bien, voilà, c'est encore une fois à découvrir. Hein. Presse de Vesoul,
0: exactement.
1: Presse de Gré, vous êtes la directrice, hein, je rappelle, de ces deux hebdomadaires. Élodie Sassard, merci beaucoup, Élodie.
0: Merci à vous, bonne journée.
1: Excellente journée, à très bientôt. Valère Corriard arrive pour nous donner tous les bons plans pour voyager en train sans se ruiner aujourd'hui.
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1: Les économies, c'est avec vous Valère Corriard.
10: Bonjour Loïs.
1: Ah oui, bonjour. Alors ce matin, encore un bon plan. On va essayer de se rappeler un peu des bons plans, notamment pour voyager en train et en dépensant le moins possible, si possible, cet été.
10: Vous n'avez peut-être pas encore décidé de ce que vous ferez cet été ou de comment vous allez vous rendre sur votre lieu de vacances. Le train a deux réputations plutôt justifiées. C'est de plus en plus cher et c'est ce qui se fait de plus écologique. Pour autant, sur le prix, il existe plusieurs pistes pour faire baisser la facture. Voici donc un petit état des lieux. Alors, le basique, c'est la carte avantage hein, que vous devez choisir en fonction de votre âge. Elle coûte 49€ et vous donne accès à des réductions qui sont autour de 30% en moyenne. Mais attention, pas tout le temps et pas sur tous les trajets. Si vous prenez souvent le train, les abonnements max sont aussi intéressants, mais comptez quand même 79€ par mois. Gros avantage, on vous propose des quotas de billets à 0€, du moins inclus dans votre abonnement.
1: Et puis Valère, il existe aussi des offres si on veut voyager en train en Europe, hein.
10: Oui, vous avez raison d'en parler, c'est une offre sur mesure pour les jeunes voyageurs notamment, mais pas que. Le pass Interrail vous permet d'acheter un pass pour une durée déterminée et de voyager en train sans débourser d'argent en plus. 33 pays font partie de ce programme, ce qui permet quand même de sillonner librement le continent. Pour 250 à 400 euros par personne en moyenne, vous achetez votre pass pour voyager cet été en toute sérénité. Et puis sinon, vous avez bien sûr l'offre discount de la SNCF avec les Ouigo, mais attention aux frais cachés bien sûr. Et puis l'ouverture à la concurrence des rails avec de nouvelles compagnies qui arrivent. Et là, ça vous donne aussi l'occasion de comparer. Alors si vous aussi, vous avez des bons plans pour se déplacer cet été sans trop dépenser, pensez à m'écrire par ici leséconomies@radiofrance.com.
1: Merci Valère. On va se pencher nous sur un festival dans quelques minutes, le festival Montbozic. Vous aurez compris qu'on part à Montbozon, ce sera en Haute-Saône, juste après le dernier titre de Marine que voici. Il s'appelle Escroc, c'est sorti cette année en 2026 et c'est sûr ici Besançon.

0: Elle part en live ce soir sur votre radio ici à partir de 20h. C'est Marine qu'on vient d'écouter. Elle vous reprendra les meilleurs morceaux de sa carrière, avec aussi quelques questions qui seront posées par Émilie Mazoyer. On va rester dans l'ambiance musicale avec vous ce matin, Romain Parot. Bonjour.
1: Bonjour Loïs et bonjour la Franche-Comté.
0: Vous nous emmenez à Montbozon, en Haute-Saône.
1: Ouais, et pour cause, c'est la 6e édition déjà du Montbozic, un festival de tribute, comme on les aime, du rock. Évidemment, c'est la couleur de ce festival depuis toujours, dans l'ambiance qu'on va vous expliquer là avec Jacques, qui est le trésorier du comité des fêtes qu'il organise depuis 6 ans. Et j'ai forcément été faire un petit tour sur les réseaux.
2: Salut les Trabants, si tu es immergé dans l'univers YouTube, on va mettre le feu au festival Montbozic à Montbozon le 6 juin prochain.
3: Salut Montbozic, nous c'est le Soap, le tribute blues qui clôturera la soirée.
4: On vous prépare un set de malade. On a hâte de vous jouer.
5: Rendez-vous le 6 juin, venez nombreux.
1: Vous avez compris que c'est le 6 juin, c'est donc ce samedi à Montbozon, et pas n'importe où à Montbozon, ça participe aussi au succès de ce festival. Jacques Guillard, bonjour.
6: Oui, bonjour.
1: Vous êtes donc le trésorier du comité des fêtes de Montbozon. S'il fallait faire le Wikipédia ou la définition du Montbozon dans le dictionnaire, Montbozon, deux points, enfin du Montbozic, Montbozic, deux points.
6: Le Montbozic,
1: ouais.
6: Un bon festival pour les jeunes de 10 à 77 ans.
1: Ouais, c'est à peu près ça, les tout jeunes finalement. Oui, comment vous les sélectionnez, ces fameux groupes de tribute, c'est-à-dire de reprise des grands standards du rock, en l'occurrence, que tout le monde connaît?
6: Eh bien, c'est eux qui nous contactent dans un premier temps. Et puis, notre président, Laurent Bernard, les convoque, fait un tri et ils viennent directement sur notre site.
1: Ouais, pour mesurer quoi alors? Le cadre, l'ambiance?
6: Voilà, c'est ça, oui, la convivialité, comment ils sont reçus.
1: Parce que j'ai regardé un petit peu le Facebook, en l'occurrence du Montbozic, et effectivement, ça fait des semaines et des mois que vous êtes sur le coup, forcément, et il y a régulièrement des publications où on mesure que c'est aussi l'élan de tout un territoire, finalement.
6: Ah oui, tout à fait, oui.
1: Ouais.
6: Tout à fait.
1: Ça ressemble à quoi dans l'ambiance de préparation, comme dans l'ambiance du samedi?
6: Pardon?
1: Ça ressemble à quoi l'ambiance dans la préparation, la période de préparation, et puis la période du festival?
6: Bah la préparation, nous sommes une trentaine de bénévoles.
1: Ouais.
6: Une trentaine de bénévoles. Et puis la préparation est déjà depuis le mois d'octobre pour trouver les groupes. Et ensuite, nous avons des partenaires qui nous donnent un petit coup de main.
1: Ouais.
6: Cette année, nous avons 126 partenaires qui contribuent au succès du Montbozic. Sans eux, ça n'existerait pas.
1: Bah ouais, comme sans les bénévoles d'ailleurs, on ne le rappelle jamais assez. Et qui contribuent, enfin qui veulent aussi associer leur image à ce festival qui est vraiment hyper bon enfant. Du rock comme on l'aime, intergénérationnel, vous l'avez dit Jacques. De 7 à 77 ans pour tous les jeunes. Et cette année, il y aura celui qu'on voit sur toutes les scènes depuis les 45 ans maintenant, c'est Jean Rigaud notamment, avec The Rock Machine. Jean Rigaud des Infidèles. Il y aura aussi un tribute qui vient de Dijon pour Dire Straits. Et effectivement, les deux tributes qu'on a entendus en extrait, à la fois les Trabants qui viennent de Mulhouse pour le tribute U2 et le tribute Muse qui s'appelle Soak qui vient de Nancy. C'est donc à voir ce samedi sur le 6e festival Montbozic, sur la base nautique Le Pan de Montbozon, et au prix de 7€ pour les adultes en pré-vente et 10€ sur place, c'est gratuit pour les moins de 12 ans. Merci Jacques, bonne journée à vous.
6: C'est moi qui vous remercie. Bonne journée.
0: On va se mettre, nous, au défi. Trois défis agréables pour ralentir le vieillissement du cerveau. C'est le défi, les trois défis que va nous donner le docteur Kerzek juste après Supertramp sur Ici Besançon.

0: Super Tramp, Dwima, vous écoutez ici Besançon. Et ce matin, on va parler de trois défis avec le docteur Kerzek, hein, ses conseils santé. Trois défis agréables pour ralentir le vieillissement du cerveau. Et franchement, on a hâte de vous écouter. Hein. Bonjour docteur.
1: Bonjour à toutes et à tous. Et oui, notre meilleur allié pour bien vieillir, d'abord, c'est le cerveau. Et bonne nouvelle pour le garder jeune, pas besoin de médicaments miracles ni de régime draconien. C'est la BBC qui a sorti un article récemment qui liste trois défis simples, gratuits et surtout agréables pour ralentir le vieillissement cérébral. Alors, prêt à muscler vos neurones sans vous en rendre compte. Premier défi, devenez un aventurier du quotidien. Vous avez remarqué que ces chauffeurs de taxi, et l'article parle de ces chauffeurs de taxi londoniens, qu'ils apprennent par cœur un labyrinthe de 25 000 rues et qu'ils ont la zone dédiée à la mémoire spatiale dans leur cerveau qui est plus développée que la moyenne. Ça s'appelle l'hippocampe. Et surtout, ils présentent l'un des taux les plus bas de mortalité liés à Alzheimer. Tout simplement parce que leur cerveau travaille en permanence pour s'orienter. Alors, pas besoin de devenir chauffeur de taxi à Londres, mais laissez tomber le GPS de temps en temps. Partez sans itinéraire, mémorisez un nouveau chemin, faites une petite randonnée ou encore mieux, lancez-vous dans la course d'orientation. Deuxième défi, cultivez les liens sociaux. On a longtemps pensé que la solitude était juste triste, mais on sait en plus qu'elle est toxique pour le cerveau. Une étude a montré que les personnes les moins actives socialement développent une démence 5 ans plus tôt que les plus connectées. À l'inverse, avoir un confident, débattre, partager ses idées, ça fait travailler votre mémoire, votre langage, votre capacité à anticiper. Bref, les conversations protègent le cerveau et ça protège contre le stress et l'inflammation.
0: On bouge sans GPS, on discute. Et le troisième défi alors ?
1: Troisième défi, c'est peut-être mon préféré, l'apprentissage tout au long de la vie. Pas besoin de reprendre une thèse de physique ou de médecine d'ailleurs. L'idée, c'est de rester curieux, de faire des choses nouvelles. Ça peut être le jardinage, planter, semer, observer les cycles. Ça a démontré des bienfaits spectaculaires sur la préservation cognitive, sur ce qu'on garde dans la tête. Mais ça peut aussi être lire un chapitre, en discuter avec quelqu'un, rejoindre un club de lecture, apprendre quelques mots d'une nouvelle langue ou s'inscrire à un atelier créatif. Ce qui compte, c'est la nouveauté et ça permet la neuroplasticité cérébrale. En résumé, mes chers auditeurs, bougez sans GPS, parlez avec passion, apprenez avec curiosité, votre cerveau va vous remercier et vous n'aurez même pas l'impression de faire des efforts. Allez, c'est quoi votre premier défi aujourd'hui ? On s'y met d'ici là, portez-vous bien.
0: On continue, on va se faire plaisir avec vos défis. Merci beaucoup docteur Kerzek, vos conseils sont disponibles bien sûr sur ici.fr Besançon. La radio continue, ça ne s'arrête jamais, vous savez, avec ici Besançon, la télé aussi, mais la matinale ici matin, eh bien s'arrête. Hein. On coupe les caméras pour aujourd'hui, on sera de retour demain à partir de 6h30.
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0: Oui, dès votre réveil, vous avez aussi la possibilité d'échanger avec nous, bien sûr, sur l'ensemble de ce qui se passe à la radio et puis aussi sur des sujets de société au quotidien avec Bienvenue chez vous en Franche-Comté, l'émission qui va commencer à partir de 9h. Aujourd'hui, Jérémy Adéi sera avec nous pour Protect Alarm. Vous aurez compris avec ce nom qu'on va parler des alarmes un petit peu, des manières de sécuriser aussi notre maison quand on part en vacances, parce que c'est vrai qu'on approche tout doucement maintenant du mois de juillet, du mois d'août aussi. Vous préparez peut-être les vacances et vous avez peur que des cambriolages se passent chez vous. Rassurez-vous, on vous donne tous les conseils qui vont bien entre 9h et 10h tout à l'heure avant de retrouver Louis Pain ensuite en direct de Vesoul pour déguster de bons petits plats. On vous en dira un petit peu plus. Pour la musique ici Besançon, Julie Pietri arrive. Ah oui, ce titre de 1986, on l'écoutera juste après les infos.
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0: 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Il est 9h. Le journal avec vous, Anne Fauvarc. En Haute-Saône, après le décès d'un piéton de 41 ans à Luxeuil-les-Bains, un couple est mis en examen.
5: Oui, selon les premiers éléments de l'enquête, la victime, en traversant la route lundi soir, a insulté le couple qui se trouvait en voiture. Le conducteur est sorti, elle a frappé, l'homme s'est écroulé au sol. Le chauffeur et sa conjointe sont repartis. La victime, en arrêt cardio-respiratoire à l'arrivée des secours, est morte le lendemain. Les prélèvements ont révélé que cet homme était sous l'emprise de stupéfiants et d'alcool. Une information judiciaire a été ouverte. Le conducteur et sa femme, tous deux âgés de 27 ans, ont été mis en examen pour violence ayant entraîné la mort sans intention de la donner et non-assistance à personne en péril. Le parquet a demandé leur placement sous contrôle judiciaire. Beaucoup d'émotions à Cervin, un petit village proche de Bommes-les-Dames dans le Doubs. Un agriculteur est mort hier après-midi, la tête coincée entre son tracteur et sa remorque. Il a été retrouvé par son fils et un voisin en arrêt cardio-respiratoire à l'arrivée des pompiers. Il a été déclaré décédé par les secours. La victime, un agriculteur de 61 ans, était pompier volontaire. Une cellule d'urgence médico-psychologique a été mise en place.
0: Parizeau Industries demande son placement en redressement judiciaire. Il en a informé les représentants du personnel mardi.
5: Plus de 400 salariés en Haute-Saône et dans les Vosges sont concernés. Selon la CGT, le groupe leader français du meuble en kit est victime de l'effondrement du marché du meuble, de l'inflation et de mauvaises décisions. Le syndicat Force Ouvrière ajoute que les carnets de commandes sont vides. Parizeau Industries emploie 282 salariés sur son site de Saint-Loup-sur-Semouse en Haute-Saône. Une audience est prévue lundi prochain, le 8 juin, devant le tribunal de commerce de Lille. Direction le Haut-Doubs avec les travaux de la RN57 jusqu'au 24 juillet. Depuis le 13 avril, une voie est totalement paralysée entre les hôpitaux Vieux et la Cluse et Mijoux. Les automobilistes empruntent les déviations et routes secondaires avec un impact, Éléonore Richard, pour les villages qu'elles traversent.
6: À l'hébergement Sainte-Marie, 1300 habitants, le nombre de véhicules qui passent chaque jour a explosé avec la déviation.
7: On est passé de 500 à à peu près 6000, donc multiplié par 12, énorme.
6: Selon Ludovic Miroudeau, maire de l'hébergement, avec cette hausse du trafic, les routes de son village se sont donc bien abîmées, en particulier les ralentisseurs.
7: Ils se creusent en fait avec les camions, parce qu'avec le poids des camions, ils enfoncent le bitume, ça les rehausse en fait.
6: Des travaux de réfection des routes seront donc à prévoir une fois que la déviation aura pris fin. En attendant le 24 juillet, il faut prendre son mal en patience, notamment au carrefour du coude, point névralgique du village.
8: Une circulation qui est infernale suivant les heures de passage, entre autres des gens qui rejoignent la Suisse.
6: Damien est patron d'un garage situé pile sur ce carrefour.
8: L'accès au garage est difficile à des heures. Même nous, pour sortir et pour rentrer après des essais de véhicules, c'est un peu catastrophique.
6: Cette riveraine retraitée n'est pas gênée par le bruit avec son double vitrage, mais les sorties sont devenues compliquées.
9: C'est infernal. C'est une grosse circulation qui nous remplit de bruit et de poussière.
6: Pour éviter la surfréquentation des axes de déviation principaux, certains automobilistes prennent des raccourcis. Dans le village de Saint-Antoine, face au flot ininterrompu de voitures de la rue principale, la petite rue où habite Jennifer fait de la concurrence car elle permet de rallier Malbuisson.
10: Moi j'interdis les enfants de traverser, ils sont pas du tout à 50 là. Donc on est en plein village, il y a des enfants et tout ça et il n'y a personne qui respecte. Vous voyez.
6: Lors d'une précédente déviation l'an dernier, le fils de Jennifer, 9 ans, s'était fait frôler par une voiture juste devant sa maison. Le maire de la commune, Joël Vionnet, craint qu'un drame ne se produise.
11: On l'avait limité à 50. Il y en a qui sont 80, 90, sans problème. On a demandé aux gendarmes de venir faire des contrôles pour essayer de dissuader les gens de rouler trop vite. Ça fait un certain effet, mais ça ne fait pas tout. On vit de dire, on serre les fesses qu'il n'arrive à rien. Et on ne peut pas non plus bloquer toute la circulation. On est bien obligé de laisser transiter les gens. Voilà.
6: Depuis le début des travaux, un radar mobile a aussi été installé sur la route principale de Saint-Antoine. Il a été recouvert par un tag.
5: Travaux sur la RN57, donc jusqu'au 24 juillet. Une info à retrouver sur votre appli ici.
0: 9h04 sur Ici Besançon. En handball, Laurent Sénéca succède à Daniel Ournon comme président de l'ESBF, le club de hand féminin de Besançon.
5: Un changement au terme d'une saison décevante sur le plan sportif, puisque les joueuses ont pris la 8e place du championnat de première division et disputeront aucune compétition européenne la saison prochaine. Laurent Sénéca est-il heureux de prendre cette fonction? Carrément, dit-il. Invité d'ici matin à 7h45 sur votre radio Ici Besançon, il ajoute « Je suis conscient de la responsabilité qui pèse sur mes épaules ». Son interview est à réécouter sur votre appli Ici. France-Côte d'Ivoire ce soir en match de préparation au Mondial de football. Première revue d'effectifs des Bleus. La Coupe du Monde débute dans un mois tout pile. J'espère qu'il fera meilleur hein, quand on fera les matchs espérons, à voir en extérieur.
0: C'est sûr, mais espérons qu'il n'y ait pas de pluie, parce qu'aujourd'hui, c'est pas gagné. Hein, c'est pas gagné de la grisaille déjà ce matin. Et puis, dans l'après-midi, les premières averses qui vont tomber sur l'ensemble du territoire franc-comtois. On aura du mal à dépasser les 20 degrés hein, au meilleur de la journée. Par exemple, il ne fera que 19 à Besançon, Grès et Lure cet après-midi. Donc, pas plus de 20 pour Vesoul, Baume-les-Dames, Dole, Lons-le-Saunier et Poligny. Ce sera la maximale du jour. 17 dans les secteurs de Pontarlier et de Mèche. Ou encore 18 si vous êtes dans le Val-de-Morteau, du côté de Val-d'Aon ou à Ornans. Pour demain, à peu près le même temps d'abord, hein, pour le matin, avec des nuages, quelques pluies localisées. Mais ensuite, après-midi, retour du beau temps partout dans la région. Ce qui se passe sur la route, eh bien, vous nous le dites, hein, au 03 81 833 111. S'il y a des soucis, évidemment, vous nous prévenez. On a actuellement quelques bouchons dans la voie des Mercureaux, dans la côte de l'Arnaud, pour aller vers les ronds-points de Beurre. Et puis aussi quelques ralentissements dans le centre-ville de Besançon, au niveau du pont de Brugy, pour aller vers le boulevard d'Hydrault ou place Leclerc. Hein. Mais sinon, rien de bien méchant ailleurs dans la région. Encore une fois, 03 81 833 111 si jamais.
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0: Avant de sécuriser votre maison avec une alarme au point, au poil, on peut le dire, sur Ici Besançon, on écoute Julie Pietri et Eve, lève-toi. Oh.

0: Merci d'écouter Ici Besançon. Ève, lève-toi, Julie Pietri à l'instant.
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0: Avec comme tous les jours entre 9h et 10h, une question qu'on vous pose au 03 81 833 111. Avez-vous pensé à sécuriser votre maison avant de partir en vacances? On parle là des alarmes, ce genre de choses, pour éviter tout souci, tout cambriolage. On va en discuter ce matin avec mon invité, Jérémy Adélie. Bonjour.
2: Bonjour.
0: Vous travaillez pour Protect Alarm, donc plein de choses à aborder avec vous ce matin. Je rappelle aussi que les auditeurs qui nous écoutent peuvent interagir via le WhatsApp d'Ici Besançon avec le même numéro, le 03 81 833 111. Alors c'est vrai que c'est la période, Jérémy, on approche tout doucement de l'été, oui. 21 juin prochain pour la fête de la musique. Certains préparent les vacances et puis peut-être que certains aussi s'inquiètent indirectement des risques derrière pour leur maison. C'est vrai que peut-être en ce moment vous avez une plus forte affluence des clients ou pas forcément?
2: Oui, on a toujours des demandes quand on arrive sur ces périodes-là, parce que c'est les gens vont être absents, les maisons vont être inoccupées. Donc c'est là forcément où les cambrioleurs savent qu'ils peuvent agir en toute tranquillité, si j'ai envie de dire. Donc effectivement, il y a toujours des demandes avant et malheureusement parfois pendant les vacances, parce que c'est là où les gens se font cambrioler.
0: Alors on parle de cambriolage, c'est assez vaste finalement, cambriolage. Quels sont les risques finalement? C'est entrer par les fenêtres, par le jardin? Comment ça se passe?
2: Alors il y a toujours des statistiques qui sont faites sur le plan national, mais souvent c'est plutôt les arrières de maison qui sont privilégiées, donc porte-fenêtre, baie vitrée, parfois les portes d'entrée aussi, effectivement pendant que les gens sont absents.
0: Et puis souvent on pense, c'est vrai qu'à la ville on a plus de risques qu'à la campagne, c'est vrai ou ça a complètement changé désormais?
2: C'est un peu différent maintenant effectivement, parce que les gens en ville sont plus au courant justement des risques, donc on sont mieux protégés aussi qu'à la campagne. On vit parfois différemment, on a des habitudes aussi différentes, et effectivement le risque maintenant c'est déplacé sur les maisons qui sont à la campagne. Oui, tout à fait,
0: avec des modes opératoires des fois assez fous. Moi j'avais vu par exemple certains qui déguisent un camion en déménageur et qui viennent décharger complètement une maison sous les yeux des voisins, quoi. Ça existe.
2: Voilà, plus c'est gros mieux c'est, comme on dit, mais effectivement des fois on a été confronté, nous on est intervenu sur des gens effectivement qui s'étaient fait cambrioler par ce biais là et ça interpelle quasiment personne en fait, donc effectivement il y a ce risque là aussi. Oui.
0: Alors pour faire face à tous ces risques, qu'est-ce qui existe comme type d'alarme déjà dans un premier temps, de manière assez globale, puis on expliquera après en détail peut-être chacune d'entre elles?
2: Il y a plusieurs types de solutions. Après, le but d'un système d'alarme effectivement c'est de déclencher des sirènes et effectivement prévenir et de couper la tentative le plus tôt possible. Donc après on pourra évoquer, il y a différentes solutions justement pour essayer de déclencher le système le plus tôt possible et de faire fuir les intrus également le plus tôt possible.
0: Quand vous dites le plus tôt possible, ça veut dire que par exemple dès le passage du portique du jardin, si on a une maison, c'est parti, ça bip.
2: Exactement, c'est l'intérêt, c'est de pouvoir déclencher par l'extérieur notamment. Donc ça permet de couper la tentative avant que les intrus aient pu forcer une porte ou une fenêtre. Et là on a une efficacité qui est assez redoutable.
0: À ne pas attendre donc le dernier moment, le moment où la porte est enfoncée ou une fenêtre cassée. On continue de discuter avec vous, Jérémy Adélie de Protect Alarm. Tous les conseils sont les bienvenus pour éviter tout problème de cambriolage, par exemple, pendant vos vacances. Et si vous avez été victime de cambriolage, si vous avez peut-être un système d'alarme chez vous qui vous satisfait, on attend vos témoignages. Encore une fois, 03 81 833 111. On discute tous ensemble autour de ce sujet jusqu'à 10h.
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0: Et puis à partir de 10h, vous l'aurez compris, parce que ça continue jusqu'à 11h, bienvenue chez vous en Franche-Comté, c'est Louis Pain qu'on retrouvera en direct de Vesoul avec le GPPR pour faire quelques dégustations. Je pense qu'il va s'en mettre plein la bouche, notre cher Louis Pain. Il nous mettra l'eau à la bouche aussi. Charles Doré avant pour la musique avec Famille ou pas Famille. Merci de nous écouter ce matin.

0: jeune talent qui a plein de succès ces temps-ci hein, et qu'on adore sur Ici Besançon, Charles Doré. Famille ou pas famille?
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0: Et vous allez peut-être partir en famille, justement, en vacances hein, pour l'été. Et vous avez une crainte, peut-être qu'un cambriolage peut se passer chez vous, dans votre maison, dans votre appartement. Ça tombe bien, on en discute ce matin. Est-ce que vous avez pensé à sécuriser votre maison? Est-ce que vous avez un système d'alarme qui vous satisfait? Est-ce que vous avez été victime d'un cambriolage par le passé? On attend vos témoignages hein, au 03 81 833 111. Et puis pour en parler avec un spécialiste, on est avec Jérémy Adélie de Protect Alarm. Alors on a parlé, c'est vrai, des risques. Hein, juste avant la musique, juste avant Charles Doré, mais c'est vrai qu'il y a aussi tous les systèmes à aborder. D'abord les systèmes d'extérieur, on a commencé à en dire quelques mots, qui sont très prisés pour les maisons notamment, parce qu'on évite tout cassage de vitres ou de portes, ça bip dès qu'on a passé le portail finalement, c'est l'idée.
2: C'est ça complètement. Alors on a les systèmes qu'on connaît, on va dire basiques, hein, mais qui restent efficaces. On va protéger l'intérieur du domicile. Donc les intrus ont déjà fracturé une porte ou une fenêtre, ils sont déjà à l'intérieur. Et effectivement, un cambriolage va tellement vite qu'il y a plus grand chose à faire. Par contre, à l'inverse, quand on va protéger par l'extérieur, les intrus vont se diriger en direction des ouvertures, et là le système a déjà déclenché. Donc ce qui va nous permettre de pouvoir les faire fuir et d'éviter qu'il y ait effraction et cambriolage. Et c'est ce qui reste aujourd'hui la solution la plus efficace.
0: Et concrètement, comment ça marche? C'est un système de laser, comme on voit dans les films? C'est des câbles, je sais pas?
2: Alors, non, souvent, on est alors sur plusieurs solutions, il y en a deux. Hein, on peut être sur ce qu'on appelle des détecteurs extérieurs, qui sont radio, hein, donc sans fil, hein, qui vont nous permettre de les positionner aux endroits les plus judicieux. Donc ça évite aussi de tirer des câbles et d'avoir de la dégradation. On peut le traiter aussi avec des caméras aussi. Ça fonctionne relativement très bien. Et l'intérêt, c'est que dès qu'on va avoir quelqu'un qui va se diriger vers la zone qu'on a protégée, ça va permettre de déclencher les sirènes et de couper la tentative.
0: Alors quand on parle de caméra, on a un robot derrière, ça détecte un mouvement, ou est-ce que c'est un être humain qui regarde et qui déclenche l'alarme si besoin?
2: Alors c'est plutôt le système qui va être actif, hein, sur que la caméra aujourd'hui est capable d'analyser, de faire la différence entre un véhicule, un humain, un animal, ce qui permet d'avoir une détection quand même très précise, et c'est le système qui va être efficace. Il y a détection, et là pareil, on va pouvoir déclencher un système, déclencher des sirènes et lancer aussi une alerte vers éventuellement le client ou vers un prestataire qui va pouvoir gérer les informations.
0: Revenons-y justement sur le prestataire. C'est vrai qu'on entend souvent dire que dès que l'alarme se déclenche, ça appelle tout de suite les gendarmes ou la police. Ça, c'est une idée reçue en fait.
2: Ah oui, c'est complètement complètement faux. Hein. C'est des fois, c'est alors certains aussi, on va dire, parlent de cette rumeur, ou c'est peut-être un argument de vente, mais c'est totalement faux. Il n'y a aucun système qui est relié directement aux forces de l'ordre. Il peut y avoir des systèmes qui sont reliés, ce qu'on appelle en télésurveillance. Donc là, c'est un prestataire privé qui va gérer les informations. Et la loi autorise, si ce prestataire a fait ce qu'on appelle une levée de doute, à confirmer qu'il y avait bien présence d'intrus, la loi autorise à viser directement les forces de l'ordre. Et les forces de l'ordre pourront se déplacer dans un délai plus ou moins court et avec les moyens qu'ils ont.
0: Oui, ça passe par un autre intermédiaire pour ensuite aller vers les forces de l'ordre si besoin. Quoi.
2: Voilà, complètement. Et après, il faut bien prendre en compte aussi que ces étapes-là prennent du temps. C'est pour ça que nous, on conseille toujours d'accentuer la solution sur la partie technique, parce que lors d'une tentative, c'est ça qui va faire la différence.
0: J'imagine qu'on peut aussi prévenir, par exemple, le prestataire si, je dis n'importe quoi, on a un chat ou un chien à la maison et que l'un de nos voisins doit venir le nourrir tous les jours. Ça peut être prévenu, ça aussi, pour pas qu'il y ait de risque déclencher bêtement l'alarme, quoi.
2: Oui, bien sûr, il y a des solutions. Après, il peut y avoir la mise en place de codes temporaires, justement, pour une personne extérieure. On peut aviser aussi son prestataire, c'est plus prudent. Ça lui permet de prendre en compte qu'il y a quelqu'un qui peut intervenir au domicile.
0: Oui. Ah, donc, toutes ces solutions sont possibles. Jérémy Adélie, vous restez avec nous. Vous travaillez pour Protect Alarm encore jusqu'à 10h. On échange avec vous autour des systèmes pour protéger notre maison hein, si vous partez en vacances, en grand week-end aussi, hein, peut-être avec l'arrivée des beaux jours. On attend aussi vos témoignages hein, au 03 80 833 111. C'est le numéro de téléphone d'ici Besançon. Richard vous attend à l'accueil pour ensuite passer à l'antenne. Et puis il y a aussi le WhatsApp, encore une fois, on ne le rappellera jamais assez, 03 81 833 111 pour nous ajouter sur WhatsApp et puis poser vos questions, peut-être avec des vocaux aussi.
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0: On vous invite côté du Paolo Conte pour la musique avec Via Con Me, ce sera dans une petite minute.
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3: L'info d'ici Besançon, c'est la 98e foire comtoise qui s'ouvre jeudi à Micropolis. Il n'y aura pas de vaches cette année. L'édition s'annonce un peu particulière, Marie-Coralie Fournier.
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5: La foire comtoise dure un jour de plus cette année car le vendredi 8 mai est férié. Elle ouvre donc un jour plus tôt. Mais y aura-t-il pour autant plus de visiteurs? Didier Sicking est le directeur de Micropolis.
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0: Via Conme, Paolo Conte sur Ici Besançon.
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0: Et oui, bienvenue chez vous en Franche-Comté avec cette question. Est-ce que vous avez pensé à sécuriser votre maison avant de partir en vacances? Parce que oui, on prévoit de partir peut-être pour juillet, pour août, hein, une semaine, deux semaines. Et pendant ce temps-là, votre maison, votre appartement, eh bien, reste tout seul et les cambrioleurs en profitent. On a justement pas mal de solutions, hein, qui peuvent se mettre en place, des systèmes d'alarme. On en parle ce matin avec Jérémy Adeli de Protect Alarm, hein, du côté de Pouilly-les-Vignes. Vous êtes basé donc dans la région, vous connaissez très bien notre secteur. On a parlé, c'est vrai, des systèmes pour les maisons, notamment avec les portails pour les copropriétés, ça marche aussi, hein, qui vont donc appeler directement un service. Et là, je pense à ceux qui nous écoutent, qui sont en appartement. Est-ce que ça se fait aussi de mettre une alarme pour son appartement? Et puis, est-ce que c'est pratique, facile, quoi, quelque part?
2: Oui, oui, ça se fait relativement très bien. Après, les solutions sont légèrement différentes parce que souvent les points d'accès en rez-de-chaussée, ça peut être porte d'entrée ou les fenêtres, et dans les étages, c'est vrai que le point sensible est la porte d'entrée. Donc, on est sur des systèmes qui sont un peu plus simples et qui se déploient aussi facilement. Mais effectivement, c'est un risque qui est aussi régulier, même pour des personnes qui sont des fois au deuxième ou troisième étage, pardon, qui pensent que la hauteur
0: Et
2: évite le danger, mais mais on a déjà eu le cas où des personnes se sont fait cambrioler même sur ces niveaux-là.
0: Justement, quand on s'y attend le moins, c'est presque là que les cambrioleurs frappent, en fait.
2: C'est parce que ça va relativement très vite. Donc et puis des fois, effectivement, dans les immeubles, on a des niveaux où les gens, dans des pavillons, dans des zones résidentielles où les gens partent au travail et il y a personne, donc les cambrioleurs peuvent agir aussi facilement.
0: C'est vrai qu'on voit toutes sortes de choses. On a parlé donc des systèmes pour la maison, pour les appartements, enfin pour plein d'endroits évidemment à protéger, hein, pour une entreprise aussi par exemple. C'est vrai qu'on se dit, tiens, si on a vécu d'un cambriolage ou si on a vu un cambriolage proche de chez nous, il faut très très vite que je mette un système d'alarme, il faut que je me dépêche. Est-ce que le fait de se dépêcher est un risque quelque part? Est-ce qu'il faut prendre le premier prestataire qu'on voit ou est-ce que c'est important de faire plusieurs devis, d'échanger aussi?
2: Ah non, c'est le conseil qu'on donne même nous quand on va faire des devis, hein, c'est vraiment de prendre le temps de comparer différentes offres. Alors effectivement sur le plan financier, mais de les comparer aussi au niveau technique, hein, quand on est toujours un peu dans le sur-mesure et se précipiter n'est jamais la bonne solution, parce qu'on est victime d'un cambriolage, on a peur, on veut être protégé très rapidement et on a tendance à aller sur le premier venu, ce qui est pas toujours une bonne solution, parce qu'on peut avoir des prestataires qui peuvent vous faire signer des contrats très rapidement avec des durées d'engagement qui sont relativement longues et qui vont pas forcément vous satisfaire. Donc le fait de comparer les offres, ça permet de trouver la meilleure solution.
0: La meilleure solution. Et qu'est-ce qui doit nous alerter, peut-être un système qui serait pas, quand vous dites un système qui n'est pas abouti, c'est quoi par exemple?
2: Souvent, ceux qui arrivent très rapidement ont tendance plutôt à vendre un contrat plutôt qu'une solution technique. Et toujours se méfier des offres exceptionnelles sur qui durent que 24 heures, par exemple, ou des gens qui sont capables de diviser les prix par deux. Par contre, il faut signer tout de suite, voilà.
0: Toujours, oui,
2: voilà, un peu de méfiance à ces sujets. C'est pour ça que prendre le temps, ça permet encore une fois de comparer ces différents points.
0: Ne pas se précipiter, c'est le mot d'ordre. 03 80 833 311, c'est le numéro à composer pour échanger avec nous, pour partager vos idées, vos solutions, peut-être pour éviter tout cambriolage dans la région. Évidemment, vous avez la parole aussi sur le WhatsApp d'Ici Besançon avec le même numéro. On parle de la sécurité de votre maison avant les vacances, encore jusqu'à 10h.
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0: Et puis on jette aussi un œil à la qualité de l'air en Franche-Comté. Un côté pollution, rien à signaler, ça se passe très bien pour les 4 départements. Par contre, c'est beaucoup plus compliqué côté pollen d'arbres. Donc pour tous ceux qui sont allergiques, ceux et celles qui nous écoutent, restez très vigilants, pensez à prendre vos traitements ce matin parce que ça peut chatouiller vite le nez et puis les yeux. La Haute-Saône, c'est complètement rouge. Le Jura, c'est principalement rouge, un peu moins peut-être sur le secteur du plateau des Rousses, hein. C'est pareil pour le département du Doubs, dès qu'on monte en altitude, c'est un petit peu moins violent à côté pollen, mais évidemment, vous restez très vigilant. Vous retrouvez d'autres informations, hein, à propos du pollen, de la qualité de l'air en Franche-Comté sur le site atmo-bfc.org, sur notre site aussi, hein, ici.fr Besançon. N'hésitez surtout pas. Et puis, vous savez, hein, d'autres infos pratiques reviennent maintenant dans une heure.
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0: Justement, vous voyez, on parle du pollen, des beaux jours qui reviennent, du fait de partir en vacances, de sécuriser sa maison. Eh bien, un titre qui va parfaitement avec le thème. On part à la plage, sur les plages même, tiens, avec Jean-Louis Aubert sur Ici Besançon. Retour en 1987, les années 80, on aime toujours autant. Il est 9h31, très heureux de vous accompagner. C'est de l'actu locale, de la musique, de la bonne humeur, Ici Besançon. Excellente journée, les Franc-Comtois.

0: Ah, ça fait rêver, on s'y croirait presque, hein, sur les plages, avec Jean-Louis Aubert sur Ici Besançon.
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0: 9h35, on a encore quelques minutes à passer avec Jérémy Adélie de Protect Alarm, basé à Pouilly-les-Vignes. Vous aurez compris qu'on parle des alarmes, des systèmes pour protéger votre maison ou votre entreprise quand vous partez en vacances ou quand vous vous absentez, par exemple, un long week-end. On a parlé de pas mal de systèmes, vous pourrez réécouter hein, sur ici.fr Besançon. Et puis vous pouvez aussi nous appeler si vous avez envie de témoigner sur un sujet, sur un cambriolage que vous avez vécu, peut-être votre voisin aussi. Et si vous avez mis en place un système chez vous pour éviter tout problème, 03 81 833 111. On a vu tous les types de systèmes d'alarme, en tout cas dans les grandes lignes. Pour la pause, ça se passe comment finalement, Jérémy? Ça prend du temps? Il faut imaginer une journée peut-être, ou même pas?
2: Alors ça va, effectivement, ça va dépendre de la solution qui a été souscrite, mais souvent on est plutôt sur une petite journée. Alors il y a toute la partie pause, mise en service. Il y a une partie qui est importante aussi, qui prend du temps, c'est toute la partie de les essais, hein, tester l'ensemble du système, montrer le fonctionnement au client. Donc en moyenne, chez un particulier, on table sur une petite journée d'installation, avec comprenant l'ensemble des points qu'on vient d'évoquer.
0: Et sur les essais, ça se poursuit un petit peu derrière. Admettons tous les ans, vous refaites un test ou pas forcément?
2: Alors ça se passe. Il y a plusieurs manières de le gérer. Nous souvent on gère plutôt à distance, hein, on va garder un lien en permanence avec l'installation, hein, donc c'est du 24-24 au niveau technique, ce qui nous permet, si demain il y a un défaut, de pouvoir le réceptionner et d'agir, et ça permet de garantir à nos clients que le système est toujours en parfait état de fonctionnement. Parce qu'acheter un système d'alarme, c'est très bien, le meilleur du monde, si demain il est pas suivi, s'il est pas entretenu, et à un moment donné il va y avoir des défaillances qui pourront engendrer une faille dans le système. Donc il est important qu'il soit suivi et entretenu. Et
0: justement, en termes de suivi d'entretien, vous suivez le rythme, vous, de votre côté, ça va? Parce que j'imagine qu'il y a plein de prestataires, plein de maisons, plein de clients. Au bout d'un moment, il faut du monde, non?
2: Il faut du monde. On a la chance d'être aidé aussi par la technologie, hein, parce qu'on est en mesure de pouvoir réceptionner beaucoup d'informations, et quelque part on va nous les trier en façon de la plus urgente ou à celle qui peut nous permettre d'avoir un peu plus de temps. Donc on a la chance de pouvoir gérer l'ensemble de nos clients par ce biais-là, et d'assurer un suivi qui soit correct, évidemment.
0: Bon, on va

0: fournit posé, c'est à peu près une fourchette qui est à peu près correcte. Alors effectivement, si on a des systèmes encore plus pointus ou un niveau de sécurité plus élevé, effectivement, le budget va monter, mais on est la fourchette entre 1500 et 2000 euros est une bonne moyenne.
1: Et puis ça se passe comment derrière? Après, c'est un système d'abonnement ou est-ce qu'une fois que la pose est faite, c'est compris dedans? Comment?
0: Alors nous, on préconise toujours de plutôt d'acheter le matériel et d'en être propriétaire. Alors c'est vrai qu'il y a un coût de départ qui est un peu plus élevé, mais par contre, derrière, le matériel est payé. Qu'un abonnement, aujourd'hui, on a des abonnements qui peuvent être entre 30, 40, voire 50 euros par mois. Bon, si on ramène ça sur un an, sur deux ans, sur trois ans,
1: Très vite, ça fait cher, quoi.
0: Ça peut, au final, le moins cher peut être très cher.
1: Voilà. Surtout qu'un système est fait pour durer, j'imagine, quand même, à un certain nombre d'années, quoi.
0: Complètement, hein. On a aujourd'hui des clients, ça fait plus de 15 ans qu'ils ont leur système d'alarme. Ouais. Voilà, il est entretenu, il est suivi, et ça fonctionne très bien.
1: Bon, donc c'est plutôt une bonne chose. 03 80 833 111, c'est le numéro que je vais répéter en boucle ce matin, hein, si vous voulez évidemment témoigner encore quelques minutes avec Jérémy pour échanger autour des systèmes d'alarme et puis pour éviter tout cambriolage.
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1: Et à partir de 10h, on retrouvera Louis Pain, toujours en direct de Vesoul, pour déguster de bons petits plats avec le GPPR. D'ici là, c'est La Bamba pour la musique qui arrive, Los Lobos.
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0: Ah, c'est vraiment ambiance estivale hein, avec Los Lobos, La Bamba sur Ici Besançon.
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0: Qui dit été dit vacances, on profite à la montagne, à la plage, peut-être dans d'autres pays du monde, oui, mais on part de chez soi et on laisse sa maison bien toute seule chez nous. Et forcément, il y a des risques de cambriolage aussi qui existent. C'est de ça qu'on parle ce matin avec Jérémy Adeli de Protect Alarm, basé à Pouilly-les-Vignes. On a aussi Marc qui nous a passé un petit coup de fil au 03 81 833 111. Bonjour Marc.
2: Oui, bonjour Loïs et Jérémy.
0: Alors vous nous appelez de Saône et vous voulez faire un petit témoignage sur la participation citoyenne aussi. C'est vrai qu'on parle des systèmes d'alarme, mais les voisins sont aussi utiles, c'est ça que vous voulez dire Marc?
2: Exactement, puisque donc là, on est sur l'aspect matériel, mais il y a aussi en termes de, justement pour accroître la vigilance au sein de son quartier, son secteur, il y a un dispositif qui existe, participation citoyenne, et qui permet aussi de renforcer le lien vis-à-vis de son voisinage. C'est aussi ça.
0: Voilà, bien regarder si tout se passe bien chez le voisin et puis avoir en tête aussi s'ils ont prévu de partir, parce qu'on en parlait en début d'émission. Par exemple, certains viennent avec des camions pour se faire passer pour des déménageurs, par exemple, et qui chargent tout. Si on connaît son voisin un minimum, évidemment, ce risque-là n'existe pas. C'est ça que vous voulez dire, Marc?
2: Dis donc, ça l'atténue grandement et ça attire l'œil. Et le but de la participation citoyenne, c'est d'avoir une certaine vigilance vis-à-vis de son entourage, sans être intrusif. Hein. Attention, hein. faut pas tout mélanger. Hein.
0: Oui.
2: Et puis donc, à partir du moment où il y a quelque chose de suspect, on n'intervient pas. Hein. On se substitue pas aux forces de l'ordre. Hein. On n'est pas assermenté, etc. Mais on fait le 17 en zone gendarmerie, ou en zone police d'ailleurs, de toute façon. Ouais. Et puis ça permet de bien souvent d'éviter des soucis, quoi.
0: Le message est bien passé. Merci beaucoup, Marc, d'avoir pris quelques minutes ce matin. C'est vrai que c'est aussi quelque chose d'assez important, hein, Jérémy, d'avoir les voisins qui restent vigilants. Vigilants à certains secteurs de la maison aussi, parce que c'est vrai qu'on en parlait en off. Peut-être que certaines pièces sont plus visées que d'autres. Est-ce que les cambrioleurs vont plutôt dans la chambre, dans le salon, dans une maison?
3: Alors oui, souvent, ce qui est souvent recherché, ça reste toujours les bijoux, l'or, l'espèce. Mmh. Donc c'est des choses qui peuvent se transporter, voilà, qui ont de la valeur, qui se transportent aussi facilement, rapidement. Les pièces qui sont souvent privilégiées par les cambrioleurs, c'est souvent les chambres, salles de bain. Donc c'est souvent les pièces qui sont tout de suite, entre parenthèses, pris d'assaut.
0: Ouais, pris d'assaut, donc restez toujours vigilants dans ces secteurs-là. J'imagine qu'il y a pas mal de projets pour vous en ce moment, pour Protect Alarm, ça se passe plutôt pas mal à l'approche de l'été.
3: Oui, bah on a, c'est vrai qu'on a, une activité qui est assez intense toute l'année, qui l'est encore plus sur les périodes estivales, parce que comme on l'a évoqué, c'est toujours là où les gens sont absents, où il y a des où ils se font malheureusement parfois aussi cambriolés, donc il faut aussi réagir vite. Donc on a de quoi s'occuper, effectivement.
0: Vous êtes prêt, justement. Vous avez pris une heure ce matin pour venir échanger avec nous. Donc, si on veut vous contacter, comment ça se passe?
3: Alors nous, on est basé à Pouilly-les-Vignes. Hein, donc après, les gens peuvent se rendre directement à nos bureaux. Là aussi, on a notre showroom qui nous permet également de présenter nos différentes solutions. Et ils peuvent nous contacter directement par internet ou sur sur notre numéro du bureau. Voilà, qui pourront trouver toutes les informations sur Google ou autre.
0: Voilà. Alors on trouve très facilement sur internet. On laisse aussi les coordonnées au standard d'ici Besançon à Pouilly-les-Vignes. Hein, donc pas très très loin de Besançon pour Protect Alarm, pour protéger votre maison avec un système vraiment abouti à l'approche des vacances. Merci en tout cas Jérémy d'avoir pris quelques minutes ce matin, même une heure, pour échanger avec nous sur le sujet.
3: Avec grand plaisir, merci à vous.
0: Et puis à très très bientôt.
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0: Allez, on continue la musique d'ici Besançon. On va retrouver les experts d'ici Besançon hein, qui vous posaient aussi vos questions avec Nathan RLT. Ce sera après Kenji Girac et puis Vianney, Le Feu. Ça a déjà 3 ans hein, ce titre maintenant. La última vez, Loquilla.

0: Vianney qui a écrit cette chanson avec Kenji, hein, Le Feu sur Ici Besançon.
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0: À 9h52, je crois que c'est l'heure de retrouver les experts hein, d'Ici Besançon, toujours à votre micro, Nathan RLT.
2: À mes côtés, de nouveau, Maître Olivier, notre expert notaire. Bonjour Maître.
3: Bonjour Nathan.
2: Avec la question de Louise, aujourd'hui depuis Vesoul en Haute-Saône, elle nous dit qu'elle doit signer un compromis, mais elle n'a pas encore son prêt. Comment ça se passe? Comment faire dans
3: Alors,
2: ces cas-là, Maître?
3: Louise, il faut bien signaler au notaire ou à l'agence qu'elle n'achète que si elle obtient son financement. Donc dans le compromis, il y aura bien la condition suspensive, condition qui devra se réaliser d'obtention de son financement. Puis on va définir dans ce compromis, elle va dire je m'engage à demander un prêt d'un montant maximum de 100 000 euros sur une durée maximale de 25 ans au taux maximum de 4%. Et on va lui fixer un délai. Et ça, c'est important, parce que pendant ce délai, elle devra faire toutes les démarches, Louise, pour justifier qu'elle a eu son prêt ou qu'elle n'a pas eu son prêt. Si elle a eu son prêt, elle en justifie, la condition est réalisée, la vente doit se signer. Si par contre, et c'est là que ça la protège, cette condition, le prêt n'est pas obtenu, en principe, on va lui demander deux refus de prêt. Elle aura fait deux démarches auprès de deux banques différentes. Malheureusement, son prêt n'a pas été accordé dans les conditions qu'on a indiquées. Et à ce moment-là, elle va pouvoir sortir du compromis, Louise, sans être pénalisée. Donc en clair, elle n'aurait pas de pénalité à verser au vendeur ou à l'agence immobilière.
2: Et vous le dites, on mentionne le prêt, donc la somme qu'on va emprunter, le taux, s'il y a un changement entre le moment où on commence le compromis en se disant ça sera à tel taux, puis finalement la banque, elle dit que non, finalement ça sera pas possible, ça sera un autre taux, ça change pas.
3: Alors on met un taux plafond, parce que si le taux est par exemple, si on a mis 4%, si Louise elle a un prêt à 7%, peut-être que les mensualités vont être trop chères pour elle, donc elle dira, moi j'avais mis 4%, maximum à 7, j'achète pas. Par contre, ça protège aussi le vendeur, on met pas un taux trop bas, c'est-à-dire qu'en clair, jusqu'à 4, par contre, Louise, là, par contre, elle est obligée d'acheter.
2: Et par contre, si elle arrive et que c'est plus 4%, c'est 6%, mais qu'elle se dit, c'est bon, pour moi, ça passe,
3: elle peut
2: y a pas de souci.
3: Bien sûr, oui. C'est une condition qui la protège, à laquelle elle peut y renoncer.
2: Donc, il n'y a pas de souci sur ce point-là. Pour les banques, une fois que c'est accepté, dans ce sens-là, c'est la banque qui communique directement avec vous ou faut que ça passe par Louise?
3: En principe, ils envoient à Louise une offre de prêt. C'est vraiment le document définitif. Tout a été validé, l'assurance décès. Et à ce moment-là, en principe, c'est le client qui nous envoie la copie de cette offre de prêt. Mais je dirais que dans tout ça, il faut aussi, avant de s'engager, de signer un compromis, c'est bien d'avoir pris rendez-vous avec sa banque pour se poser des questions et voir quel est son budget possible.
2: Même avant de faire des visites, d'ailleurs, pour savoir un peu sur quoi on part.
3: Sinon, on est en train de peut-être rêver à un bien qu'on ne pourra pas acheter. Et puis, si on a besoin peut-être d'être accompagné, on peut prendre aussi un courtier qu'elle a aussi pour faire des démarches auprès des différents établissements bancaires.
2: Ben voilà, Louise, merci pour votre question qui nous permet en même temps de rappeler tout ça pour tout un chacun. Si comme Louise, vous avez une question à nous poser, les contacts habituels, le WhatsApp ici Besançon 03 80 833 111 et puis l'adresse mail de votre radio ici Besançon sans la CDI @radiofrance.com. Merci Maître et à très vite, à la semaine prochaine.
3: Merci Nathan, à bientôt.
0: Merci à vous deux pour ces bonnes informations ce matin, les experts ici Besançon qui reviennent tous les jours du lundi au vendredi. Lui, il revient tout à l'heure entre 10h et 11h et même jusqu'à midi en direct de Vesoul, hein, c'est Louis Pain qui va profiter de bons petits plats avec le GPPR, voilà, il vous accompagnera à partir de 10h, hein, juste avant donc les infos, ce sera avec Anne Fauvarc après Daddy Cool, le titre de Bonnet.
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0: 9h56.
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0: Daddy Cool, titre emblématique de Bonnet M sur ICI Besançon. Louis Pain se prépare, il vous attend en direct de Vesoul pour une émission entre 9h et midi et pour déguster de bons petits plats avec le GPPR.
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0: 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Il est 10h. Le flash avec vous, Anne Fauvarc. Parizeau Industries demande son placement en redressement judiciaire. Il en a informé les représentants du personnel mardi.
2: Plus de 400 salariés en Haute-Saône et dans les Vosges sont concernés. Selon la CGT, le groupe leader français du meuble en kit est victime de l'effondrement du marché du meuble, de l'inflation et de mauvaises décisions. Le syndicat Force Ouvrière ajoute que les carnets de commandes sont vides. Parizeau Industries emploie 282 salariés sur son site de Saint-Loup-sur-Semouse en Haute-Saône. Une audience est prévu lundi prochain, 8 juin, devant le tribunal de commerce de Lille. Beaucoup d'émotions à Cervin, un petit village proche de Baume-les-Dames dans le Doubs. Un agriculteur est mort hier après-midi, la tête coincée entre son tracteur et sa remorque. Il a été retrouvé par son fils et un voisin. En arrêt cardio-respiratoire à l'arrivée des pompiers, il a été déclaré décédé par les secours. La victime, un agriculteur de 61 ans, était pompier volontaire. Une cellule d'urgence médico-psychologique a été mise en place. En Haute-Saône, après le décès d'un pied à Luxeuil-les-Bains, un couple est mis en examen. Selon les premiers éléments de l'enquête, la victime, en traversant la route, a insulté le couple qui se trouvait en voiture. Le conducteur est sorti et l'a frappé. L'homme s'est écroulé au sol. Le chauffeur et sa conjointe sont repartis. La victime, un homme de 41 ans, est morte le lendemain à l'hôpital. Elle était sous l'emprise de stupéfiants et d'alcool. Une information judiciaire a été ouverte. Le conducteur et sa femme, 27 ans tous les deux, sont mis en examen pour violence ayant entraîné la mort sans intention de la donner et non assistance à personne en péril. Le parquet de Besançon a demandé leur placement sous contrôle judiciaire. Une circulation décuplée dans les villages du Haut-Doubs traversée par les déviations de la RN57. Le trafic élevé alimente notamment la détérioration accélérée des routes, des nuisances sonores et des problèmes de sécurité dans certaines communes. Entre les hôpitaux vieux et la Cluse et Mijoux, la circulation est impossible dans le sens Suisse-Besançon en raison de travaux sur la Nationale 57 prévue jusqu'au 24 juillet. 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France-Côte d'Ivoire ce soir en match de préparation au Mondial de football avec donc la première revue d'effectifs de l'équipe de France. La Coupe du Monde débute dans une semaine. C'est pas tilté tout à l'heure, mais à 9h j'ai dit dans un mois. Au lieu de dire dans une semaine.
0: Ah bon?
2: Pour le Mondial.
0: Ah, vous avez dit dans
2: non,
0: un mois.
2: C'est fou.
0: Bah, faut pas le dire, quoi. C'est comme ça. Voilà, c'était passé. Moi, je l'avais pas entendu.
2: Bah oui.
0: Peut-être que les auditeurs, ils l'avaient pas noté non plus.
2: Non, mais quand même, vous, fans de foot. Oh là là.
0: Ah, mais j'ai juste pas entendu. J'ai pas fait attention. Voilà.
2: Bon, c'est la pluie, ça.
0: C'est la pluie. Ça m'a complètement traumatisé. Je ne suis plus rien. Oui, parce qu'aujourd'hui, c'est de la pluie au programme. Encore de la grisaille ce matin. Pour l'instant, pas trop d'averses de prévues. Mais à partir de midi, ça devrait commencer dans l'ensemble des secteurs de la région, que ce soit en altitude ou en plaine. On ne dépassera pas les 19 degrés à Besançon, Grès et Lure dans l'après-midi. Pas plus de 20 pour Vesoul, Baume-les-Dames, Dole, Lons-le-Saunier et Poligny. Jusqu'à 17 pour Pontarlier et Mèche, ou encore 18 dans le Val de Morteau, dans le secteur de Val d'Aon, des Talents, ou encore à Ornans dans la vallée de la Loue. Demain, encore un petit peu mitigé le matin, et puis ensuite on retrouvera le soleil en Franche-Comté. La route sur la D474 au niveau de Maillé et Chazelot, visiblement on a un petit souci. Est-ce que c'est un accident? Est-ce qu'il y a simplement des ralentissements, vous pouvez nous prévenir. On n'est pas très loin de Vesoul, au sud-ouest de Vesoul. Visiblement, des bouchons d'après notre carte. Si vous avez du neuf dans le secteur, 03 81 833 111. Merci beaucoup, Anne Fauvarc.
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0: Et bonjour, Louis Pain.
4: Bonjour mon Louise, bonjour.
0: Bon, il y a un petit décalage et c'est bien normal, c'est parce que vous êtes à Vesoul en direct. Qu'est-ce qu'on va découvrir dans ce secteur-là, dites-moi?
4: Ah bah là Loïs, vous en manquez une belle ce matin, une belle occasion de vous régaler parce que nous sommes place Pierre René, donc à Vesoul, au marché. Nous sommes avec les produits gourmands de Bourgogne-Franche-Comté. Là je vous le dis, devant moi il y a un bout de fromage, un gruyère, je pense qu'il est plus lourd que ma cuisse gauche. On va le déguster toute la journée, il y a des cerises aussi, on est donc installé ici au marché. On vous attend pour déguster de bons produits franc-comtois, des produits d'ici Loïs.
0: Ah bah c'est parfait, bon faut dire vous n'avez pas une grosse cuisse non plus, hein, ça va de votre côté.
4: C'est non pour c'est, ça vrai, que... c'est vrai. Venez nous retrouver,
0: Merci
4: Loïs, je vous souhaite une belle journée.
0: Ouais, merci, vous aussi, Louis.
4: Ici Besançon, bien sûr, avec la musique. On n'oublie pas de se faire plaisir aussi avec les meilleurs morceaux de votre playlist. Non mais vraiment, venez, on est à Vesoul, c'est gratuit. Les dégustations, il y a une bonne ambiance, des sourires. Et puis surtout, il y a Marc Lawan tout de suite avec pour une begin avec toi sur Ici Besançon.
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0: Ici Besançon, Marc Lavoine pour une Begin avec toi.
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0: Et pour des saveurs avec nous, c'est rendez-vous ce matin ici à Vesoul, place Pierre-René. Nous sommes au marché, l'équipe d'ici Besançon avec les produits gourmands de Bourgogne-Franche-Comté. Je vous le dis, ce matin on va se régaler, vraiment on n'est pas fâché avec le plaisir, avec les saveurs franc-comtoises. Alors pour vous donner un peu de détails, un peu de couleur, là actuellement je suis dans un food truck, un vrai food truck comme quand on va chercher les pizzas etc. Et l'idée c'est donc de déguster des bonnes saveurs. On aura Sylvie Dodi dans un instant qui va nous retrouver pour parler de la cerise, mais bon, j'ai Bernard qui est avec moi, c'est notre cuistot aujourd'hui. Bonjour Bernard.
2: Bonjour.
0: Alors Bernard, pour rien cacher aux auditeurs, parce qu'on dit tout, j'ai déjà mangé 2-3 petites gougères, moi, je vais le dire quand même, j'assume. Il y a quoi dans vos gougères, Bernard?
2: Alors on est à base de gruyère, avec un morceau de gruyère dessus en supplément pour les rendre un peu plus gourmandes.
0: Et vraiment, je vous le dis, elles sont gourmandes. On va les présenter, on va cuisiner ce matin et Sylvie Dodi nous retrouve dans un instant. Que savoir de la cerise, du kirsch ici en Franche-Comté? La réponse juste après Pascal Obispo et Francis Cabrel. Les

0: C'est le duo du moment, si ce n'est le duo de l'année. Francis Cabrel, Pascal Obispo avec Il faudrait qu'il pleuve l'amour sur Ici Besançon.
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0: Et ici à Vesoul, place Pierre René, il pleut du plaisir, je vous le dis, faut venir. Alors nous, l'équipe d'ici, on a fait le trajet depuis Besançon pour venir rencontrer les Aussonnois, les Vésuliens, profiter aussi donc de ça. Vers aujourd'hui, c'est Gruyère et Kirsch, donc sur le food truck des produits gourmands de Bourgogne-Franche-Comté. Sylvie Dodi, leur représentante, est avec nous. Bonjour.
2: Oui, bonjour.
0: On est content vraiment d'être avec vous ici dans le food truck. Alors, dans quelques minutes, on va pouvoir parler du Gruyère. On aura Alan qui est fromager et qui va tout nous dire sur la filière. Mais là, on aimerait parler un peu du kirsch, de la cerise. Le kirsch reconnu quand même maintenant, on peut le dire.
2: Oui, oui, le kirsch de Fougerolles, hein, qui a son AOC depuis 2010. Donc, c'est une belle reconnaissance depuis quelques années.
0: Et puis, ça marche chez nous en Franche-Comté, mais aussi partout en France. Je voulais savoir, parce que vous connaissez les producteurs, vous connaissez la filière. Il faut à peu près combien de kilos de cerises pour faire un litre de kirsch?
2: 9 kilos.
0: Ah oui, quand même, c'est beaucoup, c'est beaucoup. Et il y a du monde qui travaille pour le kirsch?
2: Il y a 80 producteurs de cerises dans les Vosges saunoises. Là, on est vraiment du côté de Fougerolles, vraiment dans le berceau du kirsch.
0: Voilà. Et puis, bien sûr, on pense à l'écomusée de Fougerolles-Saint-Valbert, hein, où là-bas, on peut tout savoir aussi sur la cerise. Je voulais aussi mettre l'accent sur les produits gourmands de Bourgogne-Franche-Comté, parce que on vous suit tous les mois, vous êtes avec nous, parfois en studio, parfois en extérieur. Alors, nous, le but, c'est de réveiller les papilles, parler nourriture, mais vous, quel est votre but, votre objectif avec les produits gourmands, hein, Sylvie?
2: Oui, nous, au niveau des produits gourmands, on valorise les produits des filières agroalimentaire, donc qui adhère au GPPR et les produits phares aussi de la région. Donc on les valorise partout, en local ou même à l'extérieur, à l'étranger aussi.
0: Ouais, c'est vrai que, alors bon, là c'est pas à l'étranger, mais vous étiez aux hôpitaux neufs ou vieux, je sais plus, mais il y a un mois, vous étiez donc dans le Haut-Doubs avec Cyril Seguin qu'on embrasse, il est pas là aujourd'hui, mais on l'embrasse, on lui gardera un peu de kirsch et des cerises, il n'y a pas de souci. Non mais voilà, et sinon, comment va le monde du kirsch, les agriculteurs, les producteurs, les fabricants?
2: Alors au niveau du kirsch, c'est la filière rencontre quand même quelques difficultés, puisque les gens consomment moins de kirsch pur. On le retrouve plus dans la cuisine, dans la pâtisserie, mais en tant que produit pur, c'est un peu compliqué.
0: Ouais, bah, j'imagine. On est venu aussi avec Bernard, aujourd'hui c'est notre cuistot ici dans le food truck des produits gourmands de Franche-Comté. Très sympa Bernard en plus. Hein.
2: Ah oui, super chef. Hein.
0: Et puis en plus un chef de qualité. Bonjour, rebonjour. On déguste quel kirsch, quelle cerise, quel produit aujourd'hui en lien avec tout ça?
3: Alors là, on utilise le kirsch de Fougerolles, on utilise du gruyère, une crème de gruyère qui est montée en chantilly avec un jambon de Luxeuil et du gruyère en bâtonnet.
0: Sucré salé. Ah, franchement, c'est incroyable aujourd'hui. Il faut venir nous voir. On est place Pierre René. Les dégustations, elles sont gratuites. On est là jusqu'à midi. Et puis, bien sûr, ici, Besançon vous accompagne avec la musique. Hein. Évidemment, on n'oublie pas de se faire plaisir avec les Maroon 5 tout de suite qui nous retrouvent. Les voici, This Love.

0: Ah, ça vraiment, c'est le morceau qui redonne le sourire, même quand il n'y a pas le soleil en Franche-Comté. Ici Besançon avec les Maroon 5 et This Love en direct, vient de la Pialace Pierre-René à Vesoul avec le GPPR, les produits gourmands de Franche-Comté. On fait des dégustations ce matin. Et on n'oublie pas aussi Arnaud Fromage, hein, le week-end. 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C'est Génération Franche-Comté qui vous attend. 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Et si vous validez les trois questions, eh bien, vous remporterez un joli cadeau. On vous retrouve dans un instant avec la filière Gruyère ici en Franche-Comté. Alan notamment, il est fromager et vous le retrouvez avec nous depuis Vesoul juste après Véronique Sanson.
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0: Ici Besançon avec ce titre cinquantenaire cette année, c'est Vancouver et c'est signé Véronique Sanson sur votre radio locale.
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0: Et aujourd'hui, nous, l'équipe d'ici, nous avons pris la voiture. Nous sommes allés jusqu'à Vesoul, en Haute-Saône. Venez nous voir, on est place Pierre-René. Donc, à Vesoul, avec les Vésuliens, les Haussonnois. Et on se régale avec les produits gourmands de Bourgogne-Franche-Comté. Le GPPR, Sylvie Dodi, tous les mois, ils sont avec nous. Et aujourd'hui, nous sommes en extérieur. On parle kirsch et gruyère. Et c'est Alan que nous retrouvons. Bonjour Alan.
2: Bonjour.
0: Vous êtes fromager, vous, pour la filière gruyère, pour notamment la fromagerie Beauzieux, qui fait partie du regroupement Monts et Terroirs. Alors, je voulais savoir, parce que là, vous êtes venu avec du gruyère ici. On a des cerises, on les oublie pas. Je voulais savoir, vous, en tant que fromager, vous bossez avec qui finalement dans la région?
2: Alors, en tant que fromager, j'ai 54 producteurs autour de la fromagerie. Sur ces 54 producteurs, j'en ai 7 en bio, parce que je fabrique donc du gruyère traditionnel et je fabrique aussi du gruyère bio.
0: Ok, et là donc on a du gruyère français ici à Vesoul. Vraiment, les dégustations sont gratuites. Alors, ce qui est drôle aussi, c'est que quand il n'y a rien sur la table, il n'y a pas beaucoup de monde dans le food truck. Et dès qu'on met de la nourriture, ah bah là, il y a du monde. Et vraiment, tant mieux, venez, c'est gratuit. Comment vous retrouvez fromager, vous, Alan?
2: Comment je...
0: Vous vous retrouvez fromager un jour, comment vous êtes venu à ce métier?
2: Alors par hasard en fait, vraiment j'ai pas fait d'études dans la fromagerie, j'ai juste tombé par hasard dans une fromagerie. J'ai rencontré un maître fromager qui m'a transmis le virus et depuis je n'ai pas quitté la fromagerie quoi.
0: Bon, même s'il n'y a pas eu d'études, on va quand même faire un test. Qu'est-ce qui caractérise un bon gruyère, un vrai gruyère français?
2: Alors tout d'abord, ça va être côté esthétique. On va être sur un fromage avec des petites ouvertures, de la taille d'un petit pois jusqu'à celle d'une olive. Donc ça, en termes de technicité, c'est assez dur à obtenir. Principalement, le gruyère, ce qu'on dit, c'est qu'il répond aux 3 F, donc fruité, floral et fondant. Donc vous allez avoir une pâte qui est assez fondante. Et je vous invite à venir le déguster pour vous faire votre propre avis.
0: Les yeux du gruyère, c'est ce qu'on dit aussi, donc avec les petits trous, c'est ça?
2: Exactement, les ouvertures. Donc nous, dans notre jargon, on appelle ça des yeux. D'où le nom de ma fromagerie, fromagerie Beauzieux, parce qu'on fait des belles ouvertures.
0: Alors, je suis franc-comtois, mais je suis du franc-comtois. Je suis un franc-comtois du sud, moi je viens de Dole, du Jura. Mais je voulais savoir, comment ce gruyère, il évolue au fil du temps? Est-ce que la filière va bien? La filière va de moins en moins bien? Qu'est-ce que vous pouvez dire là-dessus, vous?
2: Alors, c'est une filière qui est assez jeune et qui se porte plutôt bien, étant donné que, oui, ça va faire 13 ans maintenant qu'on a notre IGP, donc notre lettre de noblesse. Et c'est un fromage qui plaît beaucoup. Il est assez fruité, assez doux. Et puis surtout, par le temps qui court, il est moins cher que ce qu'on pourrait retrouver autre part.
0: C'est vrai. Donc, faut le goûter. Nous, ici, on l'associe avec la cerise, avec le jambon également. Et vraiment, merci Alan pour tous ces bons. On a une auditrice qui est ici. Bonjour.
3: Bonjour.
0: Comment vous vous appelez, vous, madame?
3: Josette,
0: alors là vous êtes avec un sacré produit. Elle est en train de manger une gougère au gruyère. Très bon, pas très bon?
3: Excellente.
0: Et alors ce marché de Vesoul, pourquoi vous venez ici, vous, ce matin?
3: J'y viens tous les jeudis.
0: Eh ben, faut faire comme la dame, faut venir nous voir. Nous ici on est place René Pierre Perret. Et puis on vous souhaite bien sûr une belle journée avec ici Besançon, la musique. UB40 Kingston Tone, c'est le titre et c'est bien sûr avec votre radio locale. En direct depuis la place donc Pierre René à Vesoul. Venez.

0: Ah, ils sont déjà venus jouer dans la région, les UB40. C'était au festival No Logo à Frézan. Et bien sûr, vous les retrouvez avec votre radio ici Besançon. J'ai deux sorties pour vous tout de suite et je vous les présente en direct depuis le marché de Vesoul.
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0: Et je vous le dis, ce week-end, la sortie trop cool. C'est la journée bonjour au centre-ville de Besançon. Samedi, une journée pour mettre à l'honneur 60 commerçants de la ville, mais aussi pour nous inviter à redécouvrir le centre. Alors, j'ai vu qu'ils avaient mis des fleurs en plus à Battant en ce moment. Et puis, avec les commerçants, il y a des animations qui sont prévues tout au long de la journée. Dans la boucle, défilé de mode, jeux sensoriels, il y a des cadeaux, des bijoux. Et bien sûr, c'est offert par l'Union des commerçants de Besançon. C'est gratuit. Donc, rendez-vous dans le centre-ville toute la journée, ici, depuis Besançon, donc ce 6 juin. Et puis, en fin de journée, vous mettez le cap sur Montbozon, en Haute-Saône. Il y a le Montbozic Festival qui est de retour. Des tributes, voilà, avec les plus belles reprises de YouTube, Muse et d'autres groupes mythiques. Hein, vraiment des groupes trop bien. C'est 18h depuis le site de la base nautique de Montbozon. C'est 7€ l'entrée et tout ce qu'il faut savoir pour donc retrouver cet événement. C'est sur notre site ici.fr Besançon. On vous souhaite une belle journée, bien sûr, et on est de retour dans une heure pour d'autres infos pratiques.
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0: Si vous aimez le jambon, si vous aimez les cerises, si vous aimez le gruyère et si vous aimez les gens, et puis si en plus de tout ça vous aimez Vesoul, et ben venez nous voir. On est ici donc place Pierre René, juste en face du théâtre Edwige Feuillère. On fait des dégustations avec les produits gourmands de Bourgogne-Franche-Comté aujourd'hui. Bonnet.

0: Et les Restos du Cœur l'ont repris ce morceau en 98, notamment Mireille Mathieu, Alain Souchon et Julien Clerc. C'est Femmes Libérées sur Ici Besançon, les titres signés Cookie Dingler.
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0: Et pour ne rien vous cacher, on se régale ce matin. On est ici à Vesoul, donc avec vous, place Pierre-René, et notamment avec les produits gourmands de Bourgogne-Franche-Comté. On cuisine, on déguste, on fait des rencontres avec les Vésuliens, les Aussonois qui sont présents donc pour ce marché ce matin. Bernard est avec nous. Alors, pour tout vous dire, moi, en fait, là, je suis dans un food truck. Bernard, ici, c'est le chef cuistot. Il s'occupe des préparations. Il a fait des petites verrines. Il a mélangé du gruyère avec des cerises. Ouais, non, franchement. Et puis, en plus, j'ai goûter, c'est très très bon. Bernard, dans ces petites verrines, est-ce qu'on pourrait faire un peu, voilà, le descriptif de ce qu'on retrouve dedans, la recette, etc. Si vous êtes d'accord, hein, bien sûr, Bernard.
2: Bien sûr.
0: Bon, il est d'accord. Alors, on mange quoi et comment on fabrique tout ça, d'ailleurs?
2: Alors, pour fabriquer, on va prendre du lait, du gruyère, qu'on va faire fondre gentiment en le remuant avec une spatule en bois. Derrière ça, vous le passez au chinois étamine, vous le faites trop

0: ici jusqu'à midi, donc sur le marché de Vesoul. Donc venez. Pour juste parler cuisine, vous, c'est quoi votre plaisir d'être là ce matin, Bernard?
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0: 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Ici Besançon, il y a Lola Young qui arrive et puis juste après, j'ai testé avec l'ami Thierry M qui va nous retrouver.
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0: Ici Besançon, maintenant, ça y est, c'est officiel. La relève est assurée. La génération 2000 avec vous ce matin. Lola Young et son titre Messi sur votre radio locale.
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0: Et ce matin, nous sommes de sortie. L'équipe d'ici vous attend donc à Vesoul, en place Pierre-René. Nous sommes sur le marché. Voilà, on déguste du gruyère, on déguste plein de bons produits. On a aussi des cerises, du kirsch. Vraiment, venez, venez, venez, parce que Bernard, notre cuistot, avec les produits gourmands de Franche-Comté, nous régale. Et c'est gratuit en plus. Donc vraiment, venez, on est là jusqu'à midi. Sinon, Thierry M, lui aussi, il se balade dans la région. J'ai testé tous les jours avec les incontournables et les nouveautés, donc franc-comtoises. Il m'a pas donné trop d'infos aujourd'hui. Il m'a juste dit, Louis, tu vas voir, ça va rappeler des souvenirs à toi, tes parents et ton grand-père. Où est-il? Qu'a-t-il fait? Eh bien, on lui donne la parole à notre Thierry.
2: Bon, ça va me rappeler une époque lointaine. Il y a plus de 45 ans, je jouais au billard électrique. C'est comme ça que ça s'appelait, c'est le flipper. Et là, je vois qu'il y a il y a une nouvelle génération qui s'intéresse au flipper, avec la bille traditionnelle, tout ça. Bonjour, vous allez faire un flipper?
3: J'ai les clés, moi.
2: Ah, vous avez les clés?
3: Je travaille pour l'entreprise qui les met en service.
2: Là, j'ai vu que ici aux ateliers, le petit nouveau, c'est le Pokémon.
3: C'est ça, le Pokémon. Il vient de sortir, il a quelques mois.
2: Votre prénom, c'est?
3: Ethan.
2: Le Pokémon, par exemple, c'est pour toucher une génération en particulier?
3: C'est compliqué de faire comprendre aux gens que c'est un jeu à part entière, et que comme un jeu vidéo avec des règles complexes, et que c'est pas juste, on tape la bille, on essaie de pas perdre. Non, il y a une règle de jeu.
2: Ouais.
3: Ça peut aller très loin, des parties peuvent durer plus d'une heure, où il faut compléter plusieurs missions, ça dépend des jeux, mais certains sont très complets.
2: Je voulais essayer le X-Men, mais je vais essayer celui-là.
3: C'est vraiment une bonne brochette de flipper.
4: Ils sont assez récents.
2: Oui, parce que ça claque, ça peut tilter aussi.
3: Oui,
2: quand
3: ça claque,
2: tilt, c'est qu'on a trop secoué.
3: Ça claque à un certain score, une partie gratuite.
2: Voilà.
3: Soit la loterie à la fin. Donc là, par exemple, lui, il retire les deux derniers chiffres de notre score. Donc là, c'est 80, là, c'est 30, là, c'est 10, 60.
2: Il y a une espèce de loterie, c'est ça?
3: Donc à la loterie, lui, il va choisir un chiffre entre 0 et 90.
2: Alors,
3: allez-y.
2: Allez, c'est parti. Je sors ma pièce de 2 balles. Je fais comme tout le monde. Comment ils s'appellent ces personnages-là?
3: Alors, j'ai pas trop regardé Pokémon.
2: Il y a Pikachu, non?
3: Il y a Pikachu, je le connais, et puis après, ça s'arrête là.
2: Mais c'est pas moi qui vais vous apprendre Pikachu, quoi. Hein.
3: Non, mais je le connais. Donc là, il vous dit de tirer dans les bicaptives.
2: Ah, purée.
3: Dommage. En tout cas, vous êtes le meilleur, là, pour l'instant.
2: Pokémon Discovery. Bon, j'espère qu'avec ce reportage, on va donner envie à plein de gens de renouer avec le flipper, ou alors de découvrir le flipper, parce que c'est vrai que les nouvelles générations jouent pas tellement au flipper.
3: Oui. Donc là, il y a une battle entre deux Pokémon.
2: Oh non! Ah, quand je me fais couillonner là! Mais au secours! Ah mais j'adore.
3: Ça va, vous êtes pas trop loin.
2: Ça va, je me suis sauvé l'honneur, quoi. Donc 52 millions, 49 millions, 31 millions pour moi. C'est pas mal, c'est pas mal. Merci à vous.
3: Merci à vous. C'était cool.
0: Thierry M de retour dans son enfance, et vu la distance, je peux vous le dire, c'était pas tout près, mais c'était très bien. Merci Thierry, on vous retrouvera demain pour de nouvelles découvertes. Il y a ces tendances là qui arrivent dans un instant. Alors, selon les informations, les écouteurs filaires sont de retour à la mode. Comment ça se fait? Bah, la réponse, c'est juste après la musique d'ici, notamment le chanteur. Ah là là, on adore ce morceau. On est en direct depuis Vesoul avec Daniel Balavoine ce matin sur votre radio locale en Franche-Comté.

0: Ouais, je vous le dis, vu les saveurs que nous sommes en train de déguster ici à Vesoul, au marché, on ne mourra pas malheureux. Ici Besançon avec le chanteur Daniel Balavoine.
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0: Et puis on n'oublie pas aussi les tendances du moment, hein. Voilà, Muriel Jourdan est avec nous comme chaque jour, hein, pour décrypter donc les nouveautés. Muriel, selon les informations, les écouteurs filaires seraient de retour à la mode.
2: Oui, vous avez vu toutes ces stars qui s'affichent avec des écouteurs filaires alors que les écouteurs sans fil étaient devenus la norme, hein. Si t'avais pas de AirPods, t'étais un Cro-Magnon, t'avais raté ta vie, ou tu ne comprenais pas la modernité. Aujourd'hui on en revient un peu de tout ça et des dizaines de milliers d'internautes glorifient le filaire. Encore une preuve qu'un objet, ça s'en va.
3: Et ça revient.
2: Oups, désolé, chaque fois que je prononce ce terme, Clo-Clo se réveille. Donc ça s'en va et
3: ça revient.
2: Coucher Claude. Pardon. Donc, parmi les nouveaux amoureux du filaire, les jeunes, beaucoup. Mais pourquoi ce revirement? Parce qu'ils se rendent compte des limites des écouteurs sans fil. Leur batterie s'use avec le temps, on peut difficilement les réparer, difficilement les recycler. Il faut des métaux rares pour les fabriquer, sans compter qu'il faut régulièrement les recharger aussi. Hein. Tout un tas de raisons qui poussent ces internautes à dire que les écouteurs filaires, c'est génial.
4: Je me suis acheté des écouteurs avec fil. Je suis la plus heureuse du monde parce que maintenant, quand je serai dans les transports et que j'aurai plus de batterie, ben en fait, j'aurai toujours mes écouteurs avec fil qui me serviront.
5: Moi, ça fait un moment que j'ai arrêté les AirPods.
6: Ça, monsieur, c'est le pic de la technologie, c'est exceptionnel. Je dois pas les charger. Quand ils tombent par terre, ben ils tombent par terre, ils sont là devant moi. De plus, combien de fois ça a sauvé mon téléphone? Mon téléphone se jette, il suicide, boum, rattrapé par le fil, soit l'élastique. C'est exceptionnel.
2: Vous voyez, encore une preuve que malgré l'appel du marketing et de la tendance, on ne veut pas perdre le fil avec la sobriété.
0: Ah oui, mais alors moi je viens d'acheter des écouteurs Bluetooth et là ça y est Muriel, vous me dites c'est les écouteurs filaires qui sont de retour à la mode. Bon, c'est comme ça. C'est peut-être aussi parce que les gens ils ont peur des ondes et du piratage, Muriel.
2: Et oui, peur des ondes parce que les casques sans fil fonctionnent par rayonnement et radiofréquence tout près du cerveau. Il est donc légitime de nous interroger sur les effets sur la santé, même si les scientifiques indiquent que les niveaux de radiation sont très en dessous, hein, des seuils de dangerosité. Sans parler de l'impact sur notre audition à cause de ces radiofréquences justement. Et ensuite la technologie sans fil est sujette au piratage. Hein. Des hackers peuvent écouter vos conversations. Bon, ça, je vais vous avouer que ça me fait moins flipper. Si les pirates veulent m'entendre demander à mon mari d'acheter le pain ou me plaindre du ménage qui n'a pas été fait dans l'appart, ben libre à eux. Hein. Mais quand même, c'est embêtant. Mais filaire ou pas, le casque audio présente quand même parfois quelques dangers. En témoigne cette étude européenne qui a examiné 81 modèles de casque audio, une étude évoquée par le média belge RTBF.
7: Globalement, on retrouve du bisphénol dans tous les modèles. Le bisphénol, c'est un perturbateur endocrinien. Ça veut dire, en gros, que ça peut foutre le bordel dans tes hormones. Heureusement, dans certains modèles, la quantité est trop faible pour que ça puisse avoir un réel impact sur ta santé. L'étude démontre aussi la présence d'autres substances dangereuses en quantité plus ou moins élevée en fonction des modèles.
2: Donc, si vous comptez en acheter, bah, privilégiez quand même les modèles les moins toxiques. Bref, les écouteurs filaires sont en train de redevenir branchés.
0: Ouais, bon, et puis après, fil ou pas fil, hein, si vous nous écoutez avec des écouteurs, ma chère Muriel, vous pouvez nous suivre, je vous le rappelle, via l'application ici ou le site ici.fr Besançon pour nous suivre, mais vraiment partout dans le monde. Il y a les infos qui arrivent, les infos de 11h. Quelle est l'actu en France et en Franche-Comté? La réponse juste après le lac de Julien Doré sur ici Besançon.
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0: Ici Besançon en direct depuis Vesoul, depuis le marché de Vesoul. Alors ici en Haute-Saône, c'est le lac de Vèvres. Mais dans votre pays, ici Besançon, c'est le lac de Julien Doré que nous retrouvons. Avec tout de suite les informations d'ici.
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0: Ici, la radio locale numéro 1 en Haute-Saône et dans le Doubs, les Toupies-Longzard. L'actualité, c'est avec Christophe May. Bonjour Christophe.
2: Bonjour Louis, bonjour à tous. L'information ce matin, c'est Parisot Industries qui demande son placement en redressement judiciaire. Le leader français du meuble en kit emploie 282 salariés à Saint-Loup sur Semouse en Haute-Saône et 136 dans les Vosges à Matincourt. Selon la CGT, le groupe Parisot est victime de l'effondrement du marché du meuble, de l'inflation et de mauvaises décisions. Le syndicat Force Ouvrière, de son côté, ajoute que les carnets de commandes sont vide. Une audience est prévue lundi prochain devant le tribunal de commerce de Lille. Info à retrouver sur ici.fr Besançon. Un dramatique accident hier après-midi à Cervin, un petit village proche de Baume-les-Dames dans le Doubs. Un agriculteur est mort, la tête coincée entre son tracteur et sa remorque. Il a été retrouvé par son fils et un voisin en arrêt cardio-respiratoire à l'arrivée des pompiers. Il a été déclaré décédé par les secours. La victime, un agriculteur de 61 ans, était également pompier volontaire dans le village. Une cellule d'urgence médico-psychologique a été mise en place. En Haute-Saône, un couple mis en examen après le décès d'un piéton lundi à Luxeuil. Selon les premiers éléments de l'enquête, la victime, en traversant la route, a insulté le couple qui se trouvait en voiture. Le conducteur est sorti et l'a frappé. L'homme s'est écroulé au sol. Le conducteur et sa conjointe sont ensuite repartis. La victime, un homme de 41 ans, est morte le lendemain à l'hôpital. Elle était sous l'emprise de stupéfiants et d'alcool. Le conducteur et sa femme, 27 ans, tous les deux sont mis en examen pour violence ayant entraîné la mort sans intention de la donner et non-assistance à personne en péril. Et puis, plus d'un mois après les violences lors d'un match de foot au Prévôt à Besançon, le club de l'Amicale des Jeunes Mahorais est lourdement sanctionné. L'équipe est suspendue jusqu'à la fin de la saison et pendant les 3 prochaines saisons. Un joueur également est suspendu pour 5 matchs pour des actes de brutalité. Il y a un match de suspension pour le dirigeant et 235 € d'amende pour le club. Du côté de l'équipe d'en face des Prévôt, un joueur écope d'un match de suspension. Pour comprendre ce qui s'est passé, retrouvez la vidéo des faits sur ici.fr Besançon. Quel temps fait-il à Vesoul, Louis Pain?
0: Eh bien, pour l'instant, des nuages ici sur le secteur vésulien, mais la pluie est de retour cet après-midi. Donc attention, la Franche-Comté avec donc ce ciel nuageux et des averses qui vont arriver par le Jura dès la mi-journée et qui vont ensuite s'imposer sur tout le territoire. Des averses qui vont rester modérées, mais des gouttes d'eau présentes selon les prévisions. Donc attention, un peu de vent aussi aujourd'hui avec des rafales allant jusqu'à 55 km/h par endroit. 18 pour la Haute-Saône, c'est la maxi aujourd'hui. On aura 18 à Besançon, Saint-Vit, Lons, Salins-les-Bains et Talant. Et puis 16 pour Arc-Soucy-Comp, Pontarlier, Morteau et Charquemont. Et puis demain, le temps s'améliore. Merci, mon cher Christophe May. On vous retrouve donc tout à l'heure à midi pour un point sur l'actualité.
2: Absolument.
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0: Ici, nous sommes en direct de la place Pierre-René à Vesoul. Venez nous voir, on fait des dégustations gratuites de gruyère ce matin. David Bowie, China Girl, tout de suite.

0: Alors à la base, ce morceau il a écrit avec Iggy Pop en 77 pour l'album d'Iggy, The Idiot. Et après ensuite il l'a repris pour son collector Let's Dance, c'est en 83. C'est China Girl sur Ici Besançon avec David Bowie.
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0: Eh oui, ici Besançon en direct de Vesoul, de la place Pierre-René. Voilà, le marché de Vesoul avec les produits gourmands de Franche-Comté. Mais on n'oublie pas aussi les cadeaux de votre radio locale. Alors, les défis d'ici, peut-être que vous ne connaissez pas encore. 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Voilà, le but est simple, vous nous retrouvez, vous jouez avec nous, vous lancez des dés. En fait, vous allez tomber sur une case de notre grand jeu de plateau. Il y a 38 cases au total, sur chaque case un défi. Si c'est réussi, cadeau. Avec aujourd'hui notamment des entrées pour aller à la course de côte de Marchaux-Chaux de Fontaine, c'est du sidecar, c'est de la moto, c'est le week-end prochain, on a deux invités pour vous. 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On n'oublie pas le jackpot, ça franchement c'est la, ouais, c'est la régalade, hein. Vous tombez sur la case 38, il n'y a même pas de défi, vous gagnerez 150 euros de cartes carburant. Et pour tout vous dire, on est sur la case 24, on s'est arrêté là hier. Donc à mon avis, je dis bien à mon avis, hein, voilà, je vais pas vous inciter à appeler, mais le jackpot il va tomber aujourd'hui. 0381 830 311. Je vous retrouve pour jouer juste après William Scheller et dans un vieux rock'n'roll sur Ici Besançon, votre radio.
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0: De ses 3 ans à ses 7 ans, il a grandi aux États-Unis avec le nouveau chéri de sa maman, qui d'ailleurs lui a permis de rencontrer des légendes hein, comme Kenny Clarke ou encore Miles Davis. C'est bien sûr William Scheller sur Ici Besançon avec Dans un vieux rock'n'roll. Les défis d'ici, en direct depuis la place Pierre-René ici à Vesoul, le marché de Vesoul avec le food truck des produits gourmands de Bourgogne-Franche-Comté. Et Nathalie qui nous retrouve pour jouer, c'est la première candidate du jour. Bonjour Nathalie, bienvenue.
1: Eh ben bonjour Cyril, si je ne me trompe pas, et bonjour à toute l'équipe.
0: Ah non, c'est l'autre.
1: Ah zut, ah ben voilà.
0: C'est l'autre, c'est qui l'autre? C'est Louis,
1: l'autre.
0: C'est Louis, enchanté.
1: Ah ben oui, là. Enchanté.
0: Comment allez-vous, à Bommes les Dames? Tout va bien?
1: Eh ben, ça va très bien, je suis en vacances, donc c'est cool.
0: Ah, la vie voilà. Est belle pour vous, Nathalie. Alors, ouais, Nathalie, ouais. Certes, je ne suis pas Cyril, mais les règles ne changent pas. Les défis d'ici, c'est tout simple, c'est un jeu de plateau. Le plateau, je l'ai emmené ici à Vesoul. Vous allez jeter des dés, vous allez tomber sur une case.
1: Je me rappelle, c'est Louis.
0: Louis, voilà, exactement, c'est moi, enchanté. Ah, et en fait, sur la case sur laquelle vous allez tomber, il y a un défi. Si vous réussissez le défi, eh bien vous remporterez un joli cadeau. On n'oublie pas la case 38, le jackpot et les 150 euros de carte carburant. Mais vous, voilà, vous êtes à 14 cases, donc ça va pas le faire. On a que deux défis. Mais c'est pas grave. Ce qu'on fait, Nathalie, c'est que vous me faites un grand top et je jette les dés pour vous et on découvre votre défi du jour. C'est à vous, on vous écoute, Nathalie. Moi, j'ai pas entendu le top, hein, mais j'ai jeté quand même. Ah bah oui, bah oui. Bon. Alors, vous faites double 3, Natou, ça fait 6, 24 et 6, on va sur la case numéro 30.
2: L'IA, intelligence artisanale.
0: Ah oui, ah oui. L'IA, vous utilisez un peu l'IA, vous, les chats GPT, etc., Natou?
1: Pas du tout, j'ai déjà fait une fois, il y a très longtemps, mais ouais, c'était bon. Chat GPT, j'avais téléchargé, mais ça m'a pas, non,
0: en plus. Bon, non. Ça se comprend, bon. C'est pas grave, parce que l'IA, c'est l'intelligence artificielle, mais chez nous, ici en Franche-Comté, c'est aussi l'intelligence artisanale. Et ça, bah, vous maîtrisez, ma chère Nathalie. Donc en fait, je vous pose une question, et il va falloir me répondre en 20 secondes. Voilà, ça marche?
1: Donc ça marche.
0: Allez, tendez bien l'oreille, là voici la question. Si je vous parle de l'athlète haut-saunois Stefan Peter Hansel, et je vous dis, quelle est la discipline pour laquelle nous le connaissons, Stefan Peter Hansel? Que me dites-vous, Natou?
1: Ah ben, c'est les courses de rallye, là.
0: Ouais, donc du coup, c'est quoi le rallye? C'est...
1: Ah ben, c'est le course automobile, les courses automobiles.
0: Eh ben, c'est gagné, bravo, Automoto, bien sûr. Bravo, bravo Stéphane Peter Hansel, haut-saunois, né à Echno-la-Maline, donc pas très loin d'ici, là, pas très loin de Vesoul. Oui. C'est quand même le recordman des victoires au Dakar. Hein. De 91 à 2021, il a gagné des courses, franchement.
1: Ah bah, vous savez quoi, je suis allé au Paris-Dakar, moi je l'ai fait une année.
0: Ah
1: oui.
0: Ah bon, c'était quand?
1: J'avais gagné la Lisa Kleinschmidt, oui, je m'en rappelle.
0: Incroyable. Vous êtes allé où pour aller voir vous les avez vus?
1: C'est parce que j'ai travaillé à Dakar et puis voilà quoi, je me suis retrouvée dans Paris Dakar qui à l'époque passait par ces pays là quoi, enfin Dakar.
0: Okay. La TV était
1: au Lac Rose quoi, oui.
0: Donc vous aimez bien les bécanes, j'imagine, tout ce qui est moto, auto. Bon,
1: peu,
0: et ben, ce qu'on fait c'est que je vous offre vos deux entrées pour aller à Marche aux Chaudes-Fontaines le week-end prochain. Il y aura des sidecars, des motos, des quads, c'est de la course de côte. J'ai deux invites pour vous, vous les offrez à quelqu'un dans votre famille, vous faites ce que vous voulez avec ces cadeaux, c'est ici
1: mais
0: dans son
1: tiré. C'est samedi et dimanche.
0: C'est samedi et dimanche, les deux jours.
1: Ouais.
0: Voilà.
1: Ouais, bah, j'irai samedi parce que le 14, je vais devoir travailler pour les jeux intervillages qui se dérouleront en Val de Roulant. Là, vous voyez.
0: Et bah, tant mieux. Le week-end va être sympa. Vous serez occupé, vous n'allez pas vous ennuyer. Bye bye à tous, plaisir et merci. Hein.
1: Ah ben merci Louis, et merci à toute l'équipe de Ici Besançon. Et puis je voudrais faire un petit coucou à toutes mes collègues qui travaillent de l'ADMR.
0: Et bon, on les embrasse. Voilà. On les embrasse. 03 81 833 11, si elle aussi elle veut jouer. On est à 8 cases du jackpot. Il y a 150 euros de carte carburant à gagner. Et peut-être que vous allez les remporter juste après Amir avec son nouveau morceau sur Ici Besançon. Ça s'appelle À l'imparfaite.

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1: Ici Besançon avec la nouveauté signée Amir à l'imparfaite. 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D'autres souvenirs, tiens, dans un instant avec Madonna qui nous retrouve, Vogue, c'est le titre. Et puis juste après, vous pouvez jouer au défi d'ici en nous appelant 03 81 833 111.
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0: Donc tu repars.
1: Ouais. Ici Besançon avec l'artiste Madonna et son 30e morceau de son répertoire. C'est le morceau Vogue sur Ici Besançon. Ici Besançon, les défis d'ici, comme chaque jour, avec vous. Voilà, on s'amuse. Et en plus, aujourd'hui, on s'amuse depuis le marché de Vesoul, hein, quand même. Hein, place Pierre Grenet. 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C'est Didier qui nous retrouve pour jouer ce matin. Bonjour Didier.
2: Bonjour Louis.
1: Didier, comment ça va vous aujourd'hui? Tout va bien?
2: Oui, ça va. Oui, ça va. Bon, malgré le temps, on va essayer de sortir un peu quand même.
1: Ouais, c'est vrai. Vous êtes où vous actuellement, Didier?
2: À Velay.
1: À Velay, ok, très bien. Ah, bah, vous êtes pas très loin de Vesoul. C'est gris, hein, nous à Vesoul. Gris-gris. Hein.
2: Ah bah, c'est pareil.
1: Ouais, bon, pas de pluie. Normalement, un peu des averses qui vont arriver cet après-midi. Mais bon, pour l'instant, ça tient, donc on en profite. Alors, mon cher Didier, vous êtes sur la case numéro 30. Il y a un monde où si vous jetez les dés d'ici Besançon et si vous tombez sur la case 38, c'est les 150 euros de carte carburant. Hein. Et ça, franchement, c'est le beau cadeau, Didier.
2: Ce serait le bonheur, ça.
1: Ça serait le bonheur. Mais bon, rien n'est joué. Va falloir jeter les dés et on va peut-être découvrir donc une autre case et donc un autre défi. Didier, vous me faites un top et je jette les dés pour vous. Je vous écoute.
2: Top.
1: Ok. Ah, bon, on va pas si loin, Dédé. Je suis désolé, ça sera pas le jackpot. Vous faites 2, double 1, on va sur la case 32 tout de suite.
3: Les 24 secondes du chant.
1: Bon, alors très bien, les 24 secondes du chant, mon cher Didier. En fait, je vous explique. Nous, ici Besançon, France Bleu, à l'époque, on avait créé le rassemblement horloger, les 24 heures du temps. C'est tous les ans à Granvelle, au Palais Granvelle. Cette année, c'est du 20 au 21 juin. Et en fait, pour amorcer l'événement, on a souhaité créer un petit défi qui s'appelle les 24 secondes du chant. Et donc, c'est tout simplement un animateur d'ici qui chante un morceau, les paroles, mais sans la musique. Et faut retrouver qui est le chanteur ou tout simplement quel est le morceau. Ça marche pour vous, Didier?
2: D'accord. Ok.
1: Est-ce qu'on est prêt en régie? Est-ce que tout va bien pour vous à Besançon? On est prêt? Eh ben allez, on envoie l'extrait, puis vous aurez 20 secondes après pour donner votre réponse, Dédé.
4: 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Il faisait des souliers si jolis, si légers, que nos vies semblaient un peu moins lourdes à porter. Il mettait du temps, du talent et du cœur. Ainsi passer sa vie au milieu de nos heures.
1: Eh oui, pas si facile comme ça, c'est vrai, je le reconnais. Mais est-ce que vous avez une idée, mon cher Dédé?
2: On connaît les paroles, mais quand il faut remettre la musique dessus, c'est pas évident.
1: Ouais, alors c'est un monsieur qui écrit beaucoup de chansons pour les autres. On le voit de moins en moins en ce moment. Mais il va faire son retour avec Céline Dion. Jean? Jean-Jacques? Ah, c'est trop tard, c'est perdu. Ah, c'était Jean-Jacques Goldman, mais c'est trop tard, c'était après le buzzer. Jean-Jacques Goldman, il changeait la vie, Didier. Ah là là, c'est comme ça. Ah, on est d'accord, c'est mieux comme ça. Bon, bah, c'est pas grave. Écoutez, mon cher Didier, vous passez à côté de deux invitations pour aller voir l'un des spectacles de la compagnie Sarbacane à Pontarlier en 2026-2027. Mais bon, c'est pas grave, faudra rejouer une prochaine fois, Didier.
2: Ouais, c'est la vie. Participé.
1: Exactement, ça c'est une belle mentalité. Vous savez un peu ce que vous faites du week-end, vous, Didier, ou pas?
2: Pas du tout.
1: Pas du tout. Bon, très bien. Et ben, si jamais, vous pouvez aller sur le site ici.fr Besançon, il y a plein de sorties. À bientôt, belle semaine.
2: Merci, bonne semaine à vous également. Au revoir.
1: La musique d'ici en attendant le prochain candidat. C'est peut-être vous d'ailleurs. Hein. Si vous êtes là en train d'écouter, vous dites, ah bah moi je l'aurais eu, Jean-Jacques Goldman. Eh bah appelez-nous, hein, faut essayer. 03 81 833 111. On remet en place eh bien les invites pour aller au show de la Sarbacane à Pontarlier. Il y a aussi le pack Mes Cartes Avantage, bien sûr, avec Valère Corard. Et puis les 150 euros d'essence. Gold, la musique, Calicoma tout de suite sur ici, Besançon.

0: Un morceau doré pour une Franche-Comté en or aujourd'hui, c'est Gold avec Calicoba sur Ici Besançon, bien sûr.
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0: Avec deux sorties à découvrir, comme chaque jour, aux alentours des 11h30, 11h35. On file dans le Haut-Jura tout de suite. C'est la dernière ligne droite. Enfin, pour nous, c'est pas la dernière ligne droite parce que, bon, voilà, faut quand même encore y aller du côté des Rousses parce que la tranche du trail commence ce samedi avec plusieurs parcours à retrouver depuis Prémanon, Champagnole ou le centre du village des Rousses. Alors, il y en a, ils font des 110 km, 80, 50, mais il y a aussi des randonnées disponibles le dimanche, 5, 10 km. Bon, alors, il reste quelques places pour les randos, mais si jamais vous pouvez aller aussi au centre de ce village, les sur un village animation qui sera mis en place avec des sponsors, des marques et surtout du spectacle. Samedi dimanche, les infos, c'est sur notre site ici.fr Besançon. Sinon, dimanche, il y a une sortie insolite entre Gillé et Arson. En fait, c'est sur le secteur de Pontarlier. Vous allez pouvoir découvrir des groupes musicaux en plein air, un marché artisanal aussi, de la nourriture et plein de surprises mystères, en fait, tout au long de la ligne de train qui est sans danger, hein, je précise. Et il y a des navettes gratuites qui sont mises en place en plus, hein, pour revenir soit Arson, soit Gillé. Voilà, pour revenir sur votre point de départ. Vous suivez le train, vous allez tomber sur des villages, c'est 11h-17h, c'est gratuit, ça s'appelle nos villages ont du talent. Et pour plus d'infos, rendez-vous sur les réseaux du comité culturel Lou Sauget sur internet.
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0: Ici Besançon, la musique avec vous, bien sûr, on n'oublie pas. Et puis on joue juste après, hein, 0381 830 311. Il y a 150€ d'essence à gagner ce matin. Appelez-nous, je vous retrouve juste après Julien Clerc avec ma préférence sur votre radio locale.

0: Il était à la commanderie de Dole il y a quelques temps. Il sera de retour ici dans la grande région. Ce sera en 2027 par contre. En novembre, le 23 novembre 2027 à Dijon, Zénith. C'est Julien Clerc sur votre radio ici à Besançon. La radio qui est en direct de Vesoul aujourd'hui. Et on joue les défis d'ici tout de suite. Excusez-moi. J'ai eu un petit bug. Oui, alors je vous rappelle les cadeaux, hein. 150 euros de carte carburant en essence, un pass pour aller voir les shows de la Sarbacane, la compagnie théâtrale donc de Pontarlier toute l'année. C'est des cadeaux. On va jouer dans un instant avec Christine. Elle a appelé le 0381 833 111. On est sur la carte 32. Est-ce qu'elle va tomber sur le jackpot, les 150 euros d'essence? Eh bien, la réponse, c'est dans un instant.
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0: Et avec la bonne humeur, vous rajoutez des cadeaux tous les jours, 11h midi, avec le jackpot là qui se rapproche. Je sais pas pourquoi, je sens qu'il va tomber ce matin. La case 38, vous tombez dessus en jetant les dés, c'est cadeau, il n'y a même pas de défi. Sinon, il y a 37 autres cases avec un défi à chaque fois. Et si c'est réussi, eh bien ce matin, on vous offre vos passes pour aller voir les shows de la Sarbacane l'année prochaine. C'est Christine qui nous retrouve. Bonjour Christine.
3: Bonjour Louis.
0: Christine, vous nous appelez d'où? Parce que nous, on est en direct depuis Vesoul, là, depuis le marché de Vesoul. Vous êtes où, vous, Christine?
3: À l'Andresse.
0: À l'Andresse, très bien, ça marche. Bon, comment vous dites? Ah oui, la guerre du son. Ouais, le festival. Mais vous avez déjà appelé hier, il me semble.
3: Oui.
0: Oui, voilà, bon, très bien. Mais vous avez été... Eh bien, vous avez bien fait. Bon, Christine, on va pas perdre trop de temps. Je vous rappelle les règles en vitesse parce que vous les connaissez. Vous allez jeter des dés. Vous allez tomber sur une case, défi, si c'est gagné, vous remporterez un joli cadeau. Vous me faites un top, comme ça je peux jeter les dés. Vous êtes sur la case 32. Je vous écoute, ma chère Christine.
3: Top, c'est parti.
0: C'est parti, c'est jeté. Attention, ça peut tomber le jackpot. Hein. Oh, ça ne tombera pas. 2 et 1, ça fait 3. On va sur la case 35, ma chère Christine. Alors, je suis désolé.
4: J'ai mis dans ma valise.
2: La valise.
5: Calme. On n'attend pas Patrick.
0: Je suis déçu pour vous, Christine, mais c'est pas grave, c'est comme ça. C'est la vie, c'est la vie. Par contre, appelez-nous parce que le jackpot, il peut tomber juste après. La valise, Christine. Alors, le jeu est simple. En fait, vous et moi, on prépare une valise pour les vacances qui vont arriver là bientôt. Et en fonction des habits et des objets que je vais citer à mettre dans ma valise, vous allez devoir trouver la destination exacte. Le pays, en tout cas.
3: D'accord.
0: Ok, vous inquiétez pas, ça va le faire. Je vous donne les infos et vous avez 20 secondes ensuite pour me donner votre réponse. Alors, dans ma valise, Christine, je prends un parapluie, un pull I Love the Queen, des chaussettes, un livre sur la culture foot de Chelsea, mon couvre-chef, un livre sur Sherlock Holmes et mon costume. Où c'est qu'on va en vacances, Christine? Un pull I Love the Queen, un livre sur Sherlock Holmes, un costume, un parapluie. Ça sent bien le Nord quand même, ça. Non, ouais, ça vous dit rien? Si je vous dis Dua Lipa, si je vous dis... Non, vous l'avez pas?
3: Non, je l'ai pas.
0: On allait à Londres, en Angleterre.
3: C'est bien sûr,
0: eh
3: oui.
0: Eh oui, I Love the Queen. Chelsea, bon, c'est le club de Londres. On a le couvre-chef parce que là-bas, ils mettaient souvent des chapeaux. Sherlock Holmes, bah forcément, c'est anglais. Le costume, voilà, le mythique costume. Bon, c'est pas grave, c'est loupé, tant non, pis.
3: C'est pas grave.
0: Mais c'est pas votre semaine, hein, Christine. Défaite hier, défaite aujourd'hui. Non, ouais. Peut-être faudra jouer le week-end avec Arnaud Fromage. Samedi, dimanche. On...

0: Midi, peut-être vous aurez plus de chance avec lui, qui sait.
1: Ah, peut-être, oui.
0: Bon, en tout cas, je vous souhaite une belle après-midi, un bon appétit, puis je vous dis à bientôt.
1: Merci.
0: Christine, bye bye.
1: Au revoir.
0: Merci. 0381 833 11. Alors là, il y a deux solutions. Soit le jackpot y tombe, c'est les 150 euros d'essence, ça vous fait plus que 3, et donc nous devrons remettre le jackpot à plus tard. Taylor Swift tout de suite. Ah.

0: Elle vient de signer la nouvelle bande-son officielle du film Toy Story 5, bientôt en salle. C'est Taylor Swift. Elle cartonne en ce moment et vous l'écoutez avec son nouveau morceau The Fate of Ophelia. On joue dans un instant. Alors là, franchement, on est à 3 cases du jackpot. Il y a 150 euros de carburant à gagner. Est-ce que le candidat qui va nous retrouver là dans moins de 30 secondes va le faire? Eh ben, la réponse, c'est dans moins de 30 secondes.
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0: Et puis je le rappelle, hein, ce matin, Ici Besançon est en direct du marché de Vesoul, en place Pierre René. Nous sommes avec les produits gourmands de Bourgogne-Franche-Comté. On déguste du gruyère, du kirsch, des cerises et on joue en même temps au défi d'ici. C'est Laurette qui nous retrouve. Elle est au Gras, Laurette, pas très loin de Morteau, Pontarlier, à la frontière suisse. Hein, vraiment, elle est pas si loin de nos amis suisses. Bonjour Laurette, bienvenue.
4: Bonjour à tous.
0: Comment ça va vous aujourd'hui? Pour l'instant, tout le monde va très bien. Et vous, Laurette, ça va? La vie est belle?
4: Ben, ça va, impeccable, très bien.
0: Ouais. Qu'est-ce qu'elle fait de sa journée aujourd'hui? Travail, repos?
4: Travail, oui.
0: Ah là là, bah, il faut bien payer les retraites, hein, comme on dit, ma chère Laurette. Hein.
4: Ouais, c'est ça.
0: C'est quoi votre boulot, vous?
4: Je suis agricultrice.
0: Ah, ben super, ben enchanté, Laurette, je suis content d'être avec vous. Vous avez entendu parler des 150 euros de carte carburant, j'imagine?
4: Ben, un petit peu quand même.
0: C'est pour ça que vous jouez, j'imagine?
4: Bah, entre autres, oui, mais pour le plaisir de jouer aussi.
0: Ah, bah, j'aime bien les gens comme vous. Bah, très bien. Je vous rappelle les règles. Il y a 38 cases. Sur chaque case, un défi. Vous jetez les dés, vous tombez sur la case. Si le défi réussit, c'est cadeau. Mais, si vous tombez sur la case 38, c'est le jackpot. Là, il n'y a même pas de défi. C'est les 150 euros d'essence. C'est le gros cadeau. C'est le sourire. C'est, voilà, la meilleure chose qui puisse vous arriver. Mais bon, rien n'est fait. Vous êtes à 3 cases. Vous allez jeter les dés, ma chère Laurette, avec un immense top. Et si vous avez de la chance, c'est le jackpot. Sinon, bah, ce sera un autre défi. Ça marche pour vous?
4: Ça marche.
0: Allez, j'entends un gros top de votre part. Je vous écoute, ma chère Laurette.
4: Et top.
0: Voilà, ça c'est un top. C'est validé. Alors, sur la case 35, Laurette. Vous faites le score de 2 et 1. Ça fait 3, c'est la case 38. Bravo, c'est déjà pas
4: cool.
0: C'est gagné.
4: Ah bah, c'est génial.
0: Franchement, la vie est belle, hein. Moi je suis content pour vous, hein. Bravo.
4: Moi aussi, super contente, vraiment.
0: Eh, hey, 150 euros d'essence, mais vous allez faire quoi avec ces 150 euros d'essence?
4: Bah, on va déjà aller remplir la voiture, elle sera contente, hein, le porte-monnaie aussi.
0: Ah bah là, vous allez pouvoir faire le plein, hein. Je vous le dis. Il n'y aura pas de soucis, hein. Vraiment,
4: il n'y aura pas de soucis.
0: Je suis content. Je suis content parce que vous m'avez dit que vous êtes agricultrice, donc vraiment, je suis super content d'offrir ces 150 euros d'essence à vous, Laurette. Voilà.
4: Merci beaucoup.
0: Je pense que Cyril Seguin serait content aussi de vous les offrir. Voilà, on l'embrasse parce qu'il n'est pas là cette semaine et on pense à lui. Bon, très bien. Si jamais vous partez en week-end avec les 150 euros, pensez à moi, hein, si vous avez une place dans la voiture. Il n'y a pas de souci. Hein. Je suis présent, comme on dit.
4: Mais c'est à y penser alors.
0: Bon, nickel. Et bah, profitez bien, Laurette. Merci, vive l'agriculture franc-comtoise. Et puis au plaisir. Bye bye.
4: Merci beaucoup. Bonne journée.
0: Bon, bah les 150 euros sont tombés. Il y aura un autre jackpot, hein, qui va arriver. Ce sera bien sûr avec Ici Besançon. On vous en reparlera dès demain. Jean-Jacques Goldman, encore un matin sur Ici Besançon. Encore.

0: Ici Besançon avec Jean-Jacques Goldman et encore un matin sur votre radio locale.
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0: Et ici, même depuis le marché de Vesoul, en direct, on pense aussi aux animaux qui sont dans les refuges franc-comtois. Notamment à la SPA de Besançon, on retrouve en ce moment Fabio. Fabio, c'est un boxeur berger australien, voilà, un mâle né en 2020. Bon, alors il a rejoint le refuge parce que en fait, il n'y avait pas de souci avec sa famille, mais tout simplement, il était jaloux des chiots qui l'entouraient. Du coup, bah, ses maîtres ont préféré donc le céder à une autre famille, peut-être vous. Il s'entend très très bien avec les humains, les chats, il a plein de bases d'éducation, vraiment vous pouvez lui faire confiance, vous pouvez le laisser tranquille aussi, il n'y aura pas de soucis. Il adore les câlins, il adore sortir aussi Fabio, il est très joli, voilà je le dis, il est blanc et marron, vraiment marron clair, très joli, vraiment je l'aime bien ce toutou. Si jamais vous voulez le voir, il est sur notre Facebook, ici.fr Besançon également le site, et puis vous pouvez aller le voir aussi à la SPA de Besançon. Une minute pour une nouvelle famille, c'est tous les jours et notamment à 11h55. Tiens, la musique, on n'oublie pas aussi. Il y a Christophe Mella qui va arriver dans un instant, mais bien sûr, pour attendre l'actu en Franche-Comté et la belle voix de Christophe, eh bien, on patiente avec Foreigner sur ici Besançon.

0: moi ce morceau il me donne envie de trouver l'amour ou de pleurer, ça dépend. I want to know what love is sur Ici Besançon avec Foreigner pour vous.
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0: Ici, radio locale numéro 1 dans le Douai en Haute-Saône, midi. Le journal en direct du marché de Vesoul, c'est avec vous, Christophe May. Bonjour.
2: Bonjour. Parizeau Industries demande son placement en redressement judiciaire. Le leader français du meuble en kits emploie 282 salariés à Saint-Loup-sur-Semouse en Haute-Saône et 136 autres à Matincourt dans les Vosges. Selon la CGT, le groupe Parizeau est victime de l'effondrement du marché du meuble, de l'inflation et de mauvaises décisions. Le syndicat Force Ouvrière ajoute que les carnets de commandes sont vides. Le délégué syndical FO chez Parizeau Industries, Sébastien Pierson.
3: On se doutait qu'il y avait quelque chose qui arrivait parce que ça, au niveau du travail, ça s'était ressenti par les salariés que ça n'allait pas. Une forte baisse du travail, des commandes. Une semaine de travail entre deux semaines d'arrêt, j'avais jamais vu ça. C'est pour faire des économies, en fait. Là, en ce moment, on assure juste les commandes qui sont sûrs d'être vendus, quoi. On n'a pas l'habitude de travailler comme ça, en fait. C'est du bricolage. Donc, les salariés, ils étaient en attente de savoir ce qui allait se passer. On était dans le fou. Maintenant, on sait vers quoi on va aller, en fait. Voilà, mais on ne sait pas le plan qui va être mis en place derrière. On ne sait pas si ça va impacter les deux sites ou seulement un site. On pourra attendre la décision du tribunal. Je pense qu'après, oui, socialement, il y aura de la casse. Oui, ça, c'est certain.
2: Une audience est prévue lundi prochain, 8 juin, devant le tribunal de commerce de Lille pour acter ou non le lancement de cette procédure de redressement judiciaire. Info à retrouver sur ici.fr Besançon. Un dramatique accident hier après-midi à Cervin, un petit village près de Baume-les-Dames dans le Doubs. Un agriculteur est mort, la tête coincée entre son tracteur et sa remorque. Il a été retrouvé par son fils et par un voisin en arrêt cardio-respiratoire à l'arrivée des pompiers. Il a été déclaré décédé sur place. La victime, un agriculteur de 61 ans, était pompier volontaire. Une cellule d'urgence médico-psychologique a été mise en place. On devrait savoir dans la journée si la conférence du militant franco-palestinien Salah Hamouri sur le thème « Question palestinienne, où en est-on » aura bien lieu ou pas ce soir à Besançon. Elle avait été interdite par le préfet du Doubs qui estime que l'événement peut engendrer des troubles à l'ordre public dans le contexte géopolitique actuel avec la guerre au Moyen-Orient. L'association France-Palestine Solidarité à l'origine de l'invitation de Salah Hamouri a déposé un recours devant le tribunal administratif contre cette interdiction et la décision devrait être rendue en début d'après-midi. Le club de foot de l'Amicale des Jeunes Mahorais, lourdement sanctionné plus d'un mois après les violences lors d'un match face à l'équipe des Prédevaux à Besançon. La rencontre avait fini en bagarre générale. L'équipe senior réserve est suspendue jusqu'à la fin de la saison et pour les trois prochaines saisons. Un joueur des Mahorais écope de 5 matchs de suspension pour des actes de brutalité. Un match de suspension également pour un dirigeant et 235 € d'amende pour le club. Dans l'équipe des Prédevaux, seul un joueur se voit infliger un match de suspension. Pour comprendre ce qui s'est passé, retrouvez les faits en vidéo sur ici.fr Besançon. C'est un peu paradoxal, les travaux sur la Nationale 57 entre la Cluse et Mijoux et les hôpitaux vieux dans le Haut-Doubs entraînent une dégradation des routes. Oui, les plus petites routes qui sont utilisées pour les déviations, à l'hébergement Sainte-Marie par exemple, le nombre de véhicules qui traversent le village chaque jour a explosé, passant de 500 à environ 6000, et ce trafic multiplié par 12 abîme la route. Il faudra donc prévoir des travaux de réfection que la commune ne pourra pas assumer financièrement. Le maire de l'hébergement, Ludovic Miroudot, compte sur le département et sur l'État, car il va y avoir du travail.
4: Et surtout au niveau des ralentisseurs, parce que les ralentisseurs avec les camions, ça enfonce le devant du ralentisseur, donc ça recreuse, donc ça rehausse le ralentisseur. Donc il va falloir voir pour refaire ces routes. Il y aura des enrobés de chaussée, il y aura des reprises de gendarmes couchés, de ralentisseurs. Nous, on n'a pas les moyens du tout de payer ça, même si on est en agglomération. C'est des routes départementales, donc c'est au département. Mais je pense que le département va s'arranger, j'espère, avec l'État, puisque c'est le national qui était fermé. Voilà les travaux au niveau routier, il y en a pour, je pense, 1 million, 1,5 million. Entre les deux et trois communes qui sont traversées, quoi.
2: Et la réfection de cette route ne pourra de toute façon commencer qu'après la fin des travaux sur la nationale et donc la fin des déviations. C'est prévu le 24 juillet. Les prévisions de Météo France, Louis Pain à Besoul.
0: Oui, avec la pluie qui va faire son retour ici en Franche-Comté. Alors pour l'instant, elle n'est pas encore arrivée sur le secteur vésulien, mais elle arrive. La Franche-Comté donc avec un ciel nuageux et des averses qui vont se montrer par le Jura pour commencer, puis qui vont ensuite s'installer sur l'intégralité du territoire. On attend donc de la pluie cet après-midi avec des rafales de vent qui vont aller jusqu'à 55 km/h par endroit. Et puis sinon, côté température, 20, c'est la maxi en Haute-Saône tout entière aujourd'hui. On aura 20 à Besançon, Saint-Vite, Dole, Salins-les-Bains, Mamirol, et puis 18 pour Arc-Soucy-Con, Pontarlier, Morteau et Mèche. On vous souhaite une belle journée. Merci, mon cher Christophe May. Et puis tout de suite, place au jeu avec Éric Bastien et Valérie Damido. Au taquet sur Ici Besançon.
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6: Bonjour la France, j'espère que tu vas bien. La France, nous sommes jeudi, bientôt le week-end. C'est la dernière manche aujourd'hui pour savoir qui sera en finale. Évidemment, la petite personne à mes côtés trépigne.
7: Ah, un Zébulon là, vous voyez.
6: Ah,
7: je suis content.
6: Il a deux candidats, bonjour, j'en ai 15, ce qui veut dire qu'aujourd'hui, mon candidat a une lourde responsabilité.
7: Non, mais il ne passera pas la frontière, de toute façon.
6: Mais peut-être qu'il sera accueilli au Damidoland. Ouais. Alors, je vous rappelle le cadeau du premier finaliste de demain. C'est un week-end exceptionnel au Festival Off d'Avignon. C'est le plus grand spectacle vivant en France. Il fête ses 60 ans cette année. Alors, vous allez gagner un séjour pour 4 adultes, 2 chambres doubles à l'hôtel Le Chardonnay. Vous aurez les petits déjeuners qui sont compris. Vous aurez 100 € de carburant pour rejoindre la Cité des Papes. Et surtout, vous allez assister à 2 spectacles par jour, soit 4 spectacles au total. Ça va être magnifique.
7: Bien sûr.
6: Et puis, vous pourrez évidemment découvrir Avignon, qui est quand même une ville classée au patrimoine mondial de l'UNESCO. Je rappelle que toute la semaine, les gagnants comme les perdants ont de la chance, puisqu'on offre à chacun un guide Michelin, parce que c'est les 100 ans des guides de voyage Michelin. Donc les 8 participants gagnent cette semaine un guide de voyage Michelin. C'est Noël, avant Noël.
7: Ah ouais.
6: Ça, c'est ici, c'est
7: bon, c'est Noël, c'est les températures en France en même temps, c'est Noël.
6: Exactement. Hein. Alors, le deuxième cadeau pour le finaliste, c'est quoi?
7: Toute l'année, je vous ai parlé des différentes nationalités de Joe Malango, la branche russe, la branche sicilienne. Joe Malango m'a écrit.
6: Ah.
7: Ses prendre de dosettes l'ont accompagné dans son écriture avec ses 6 verres en verre. Joe Malango m'a dit, je veux la nationalité d'Amidoise.
6: Ah, Damidoland a fait. Ah, bah merci, Malango.
7: Il veut intégrer le Damidoland, Joe Malango.
6: Joe, tu auras ta carte d'identité du Damidoland et comme ça, nous pourrons tous boire des cafés.
7: Ça veut dire que la machine sera non plus française, mais Damidoise.
6: Elle sera Damidoise, génial. Exactement. Bah, c'est magnifique.
7: Hâte.
6: Allez, on accueille nos deux candidats, Nicolas et Sylvie.
7: Peut-être expliquer quand même, c'est qu'il y a un candidat qui a cru que le Damidoland était un véritable pays à deux jours.
6: Mais évidemment, voilà. Je reçois des messages. Alors j'ai reçu des messages sur Instagram, j'ai reçu des messages sur Facebook. Je vais je vais te les imprimer. Ouais. Les gens demandent la nationalité du Damidoland.
7: Grâce à Guy.
6: De ici Mayenne, je te remercie infiniment parce que vraiment depuis 3 jours, je reçois des demandes.
7: On va l'appeler demain pour la finale.
6: Ouais, Guy, on t'appelle demain pour la finale pour te remercier. Le Damidoland, maintenant, on commence être très nombreux.
7: Oui, c'est vrai.
6: Ça va être beaucoup. Alors, comment ça va Nicolas? Comment ça va Sylvie?
7: Bonjour.
8: Bonjour.
6: Alors, Nicolas.
8: Bonjour Nicolas.
6: J'adore les candidats qui se disent bonjour.
7: C'est la politesse du Damidoland.
6: C'est la politesse, ouais. Nicolas, tu veux faire partie du Damidoland toi aussi?
9: Je pense demander la doumé nationalité.
6: tu sais quoi? Tu l'obtiendras.
9: Surtout que j'espère bien.
6: Bah oui, t'es mon candidat aujourd'hui. Je te dis pas là.
9: En plus.
6: Tu vois ce que je veux dire.
7: En tant que ministre des Finances, j'offre 1 000 € à tous les candidats, bien sûr. C'est normal.
6: Alors, Nicolas, il joue avec ICI Normandie. Bientôt, il jouera avec ICI Damidoland. Tu as 43 ans, tu habites à Condé, en Normandie, et tu as 3 chiens. Comment s'appellent-ils et quels sont les modèles?
9: Alors là, j'ai 3 chiens, donc effectivement, j'ai Suna, qui est un modèle charpais, c'est-à-dire légèrement fripé, qu'il faudrait pas se faire passer, mais qui est magnifique et qui est bleu, c'est un chien bleu.
6: Ouais.
9: J'ai Oumi, Oumi qui est un chocho. C'est les chiens tout poilus, là.
6: Bah oui, c'est trop mignon, eux, ils ont la langue bleue.
7: Ah bon?
9: Exact. Les deux ont la langue bleue. Et sinon, j'ai Nox, qui est un corneau pure race, qui garde la maison tous les jours.
6: Voilà. Oh là là là là. Et tout ça, il y a aussi un chat qui s'appelle Pouette.
9: C'est ça, exactement, qui est l'ancienne de la maison, en fait, et qui commande un petit peu tout le monde là-dedans.
6: Et voilà.
9: Qui passe 10 fois leur poids, à peu près, voire 15 fois leur poids.
6: Ah, mais de toute façon, c'est toujours le chat, hein, le maître de la maison. Pouette, exactement. Ben oui, Pouette, c'est la chef, c'était sûr. Alors, il paraît que t'as des oies et des moutons aussi.
9: Oui, c'est un petit peu la ferme chez moi, effectivement. Donc là, en ce moment, il y a effectivement des oies, des moutons qui entretiennent la prairie. J'ai un voisin d'ailleurs qui dit en rigolant, c'est presque une petite affaire. Hein, mon voisin fermier me dit ça, c'est presque une petite affaire chez toi. Effectivement, beaucoup d'animaux, j'aime beaucoup ça.
6: Eh ben oui, ça tombe bien parce que Damido Land, on le sait, les animaux sont les bienvenus.
7: Oui, puis on aime les Français qui investissent, qui ont une belle entreprise. C'est ça le Damido Land.
6: Ah là, oui, d'accord. Alors voilà. Tu vas te détendre parce que le Damido Land, c'est pas un pays capitaliste. Hein, c'est un pays de.
7: Oui, enfin, il en faut un peu. Quand
6: ah
7: même.
6: Oui, non, mais nous, on est des gros babacous là. Hein,
7: ah d'accord.
6: Okay. Oui, oh là là, pop. Oula. Alors, il paraît que tu es prof de cuisine dans un lycée professionnel.
9: Oui, tout à fait.
6: Dis donc, tu dois bien cuisiner, toi. On va en reparler pendant l'émission, mais je suis sûre que tu cuisines bien. Alors.
9: Bah ouais, un petit peu.
6: Voilà, on adore les hommes qui cuisinent aux Damido Land. Alors, on va tout de suite marquer le premier point, mon petit chat, avec la première question, vrai ou faux. Tiens, une ambiance. Voilà, ça, c'est Éric Bastien qui se réveille le matin.
7: Ah oui.
6: Et voilà.
7: Alors, je ronronne de plaisir.
6: Non, c'est un buffle, hein, le dos.
7: Ah, excusez-moi.
6: Voilà. Alors. Au Bangladesh.
7: C'est quand je vous écoute imiter des dauphins, je sais plus où on est. Hein, donc,
9: Bangladesh.
6: Là, là. Au Bangladesh, il y a un buffle qui est devenu la star des réseaux sociaux parce qu'il ressemble à Donald Trump. Alors, est-ce que c'est vrai qu'un buffle est devenu la star des réseaux sociaux parce qu'il ressemble à Donald Trump? Vrai ou faux, top chrono, 5 secondes.
9: Il me semble avoir vu l'informatique. Je dirais vrai.
6: Eh oui, c'est vrai, évidemment. Le buffle albinos, il a été nommé Donald Trump parce que il a un très grand, il a une très grande mèche sur son petit front, façon brushing trumpien. Donc voilà, tu as un point, mon petit Nicolas.
7: Sylvie est à Issy-Poitou. Bonjour Sylvie, bienvenue.
8: Bonjour Bastien, bonjour Valérie et bonjour Nicolas.
7: Bon, voilà. Appelez-moi Eric, c'est mon prénom, je préfère. Eh ben oui, parce que Bastien c'est un nom de famille, c'est pas grave, c'est juste, je mets moins deux dès le début. Sylvie, tu habites à Hervaux, c'est où Hervaux?
8: Hervaux, c'est dans les Deux-Sèvres,
7: ouais.
8: La région Aquitaine, Nouvelle-Aquitaine,
7: okay.
8: À mi-chemin entre Poitiers, Cholet,
7: Carrousel. Voilà. Je vois très bien. On salue les équipes d'ici Poitou, d'ailleurs, qui nous écoutent. Sylvie, mariée à Jean-Paul, ça fait combien de temps avec Jean-Paul? Pas mal, hein, je crois.
8: Oui. 41 ans.
6: Oh la vache.
7: Oh là là là. Alors, on parlera de cette rencontre avec Jean-Paul à l'occasion d'un mariage. Vous avez ensemble, j'imagine, deux enfants. C'est ensemble que vous les avez eus.
8: Oui.
7: Oh, ils sont grands, hein, déjà, les enfants. Quel âge?
8: Oui, 47 semaines d'ailleurs.
7: Ah,
8: okay. Ma fille et puis Héloïse, voilà, et Baptiste, 38.
7: 38. Alors, c'est aussi une animalerie à la maison. Combien y a de chats? Combien?
8: 6 chats.
7: Ah ouais, quand même. 6 chats.
8: Ah oui.
7: 3 à la maison et 3 qui se baladent. Et puis, il y a des petites poules aussi chez toi.
8: Des poules, des poissons. On a eu aussi des moutons et des oies, mais bon, voilà.
7: Très bien.
8: Les oies ont été croquées par un renard.
7: Chenapan, des fripouilles, sacré bon rien. Sylvie, nous allons jouer. Je rappelle que je suis très content car nous avons une institutrice à la retraite. Institutrice, le savoir, la légende, la culture.
6: Bien sûr.
7: Je le sens bien, Sylvie. Bienvenue. Voici une première question et un extrait de Jean Marais. Écoutez.
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7: Sacré voix.
6: Jean Marais, très belle voix.
7: Ah ouais. La France est 25e au classement mondial 2026 de la liberté de la presse. Voilà mon affirmation, Sylvie. La France, 25e au classement mondial cette année de la liberté de la presse. Vrai ou faux, top chrono, 5 secondes.
8: Vrai.
7: Je vois que Sylvie est déterminée. C'est vrai, tu as totalement raison. La France est bien 25e au classement de la liberté de la presse établi par l'ONG Reporters sans frontières. C'est la Norvège qui conserve la première place pour la 10e année consécutive. Les États-Unis pour la liberté de la presse, vous savez combien ils sont? 64e.
6: Ça fait plaisir.
7: Voilà.
6: Allez, Nicolas, un point, Sylvie, un point. Et là, tout de suite, Beau Malheur, Emmanuel Moir, vous écoutez ici, à tout de suite. 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

0: malheur.
1: Mais non, que du bonheur, en écoutant ici tous les jours Emmanuel Moir, beau malheur et du bonheur. Ah, pour Sylvie qui va être ma candidate gagnante aujourd'hui.
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2: Alors, ici nous jouons avec Nicolas qui joue avec ici Normandie. Nicolas, on le sait, est prof de cuisine. Et alors, il paraît qu'on a des spécialités magnifiques. Pot-au-feu, blanquette, lasagne, que sais-je.
4: Mais oui, ouais, effectivement, on a toutes ces spécialités-là. On a aussi même un dessert normand. Le fameux dessert normand, vous connaissez quand même.
2: Bah, ça doit être
4: goule.
1: La tarte.
2: Bah, ça doit être une tarte aux pommes, un truc comme ça, non?
4: Mais non, même pas la turgoule. Alors la turgoule, vous savez pas ce que c'est la turgoule.
2: Bah, bon, je suis désolée, pardon.
1: Tu te fais engueuler là. Hein.
2: Je te demande pardon, tu nous feras de la turgoule au Dami d'Hollande, mais qu'est-ce que c'est la turgoule alors?
1: Excuse-moi, je voudrais rappeler quand même qu'elle est présidente du Dami d'Hollande, donc on lui parle autrement.
2: Non, on parle comme on veut.
1: Okay, attention. Okay.
2: Non, chérie, tu peux me parler comme tu veux, c'est l'autre là, il a un ego de la taille de l'Arkansas.
4: Ouais, il est c'est vrai, franchement, il est pas sympa.
1: Ah ouais, c'est vrai.
2: Voilà, merci. Allez, dis-moi tout, c'est quoi la...
4: Alors, c'est une sorte de riz au lait, en fait, mais qui est une spécialité normande, qui est fait dans un plat spécifique. C'est une cuisson, en fait, qui se passe pendant 4 heures au four. Donc, c'est très simple. Il y a du riz rond, du sucre, du lait entier que je vais chercher chez mon voisin, donc plus qu'entier, parce qu'il a des vaches, de la cannelle. Et on laisse cuire comme ça pendant 4 heures au four, 160 degrés, tranquillement. Ça fait une magnifique croûte sur le dessus. Et quand on retire la croûte, on se retrouve avec un riz fondant et crémeux avec de la cannelle.
2: Oh, mais qu'est-ce
4: c'est
2: que...
4: magnifique.
2: Je vais faire cette turgoule dès ce soir. La turgoule sera le plat officiel du Dami d'Hollande. Voilà. Eh ben alors, écoute, c'est magnifique. Alors, il paraît que tu es pas très très fort en bricolage.
1: Non, ça m'étonne pas.
2: Et que tu poses du placo pas droit. Ça veut dire quoi? Parce que quand même, le placo sur les rails, c'est fastoche.
4: En fait, je suis une grosse quiche en bricolage.
2: Ah.
4: Donc là, c'est vrai que je suis pas bon du tout. C'est pas mon fort. Et à chaque fois que j'essaie, alors par exemple, le truc typique, effectivement, c'est le placo pas droit ou quand je vais mettre une cheville pour mettre quelque chose dans le mur, il y a des chevilles différentes en fonction de la structure du mur. Évidemment, j'y comprends rien du tout. Donc je mets n'importe quoi et évidemment, ça ne tient pas. Il y a tout qui tombe.
1: Ah ouais, c'est ça d'être une quiche normande.
4: Et ben voilà, ou une tarte aussi.
2: Il n'est pas normand, il est damidolien. Ouais. Alors, mon petit chat, tu vas marquer tout de suite le deuxième point avec la deuxième question, vrai ou faux.
4: Oui.
2: Écoute bien cette question, tiens une petite ambiance. Oh, let me be your dog. La BO de Didier avec Alain Chabat. Alors,
4: Didier.
2: On ne sent pas le cul des gens, Didier. Alors. À Lyon, il existe un restaurant gastronomique entièrement réservé aux chiens. À Lyon, il existe un restaurant gastronomique réservé aux chiens. Vrai ou faux, top chrono, 5 secondes.
4: C'est tellement absurde que je dirais oui.
2: Eh ben, t'as bien raison parce que c'est vrai. Figure-toi que le restaurant s'appelle le Dogstronomy et c'est une expérience gastronomique pour nos petits camarades à quatre pattes. Menu adapté, etc. C'est magnifique. 2 points pour Nico.
1: Sylvie est avec nous dans les Deux-Sèvres à Hervaux. Elle est mariée à Jean-Paul. On pense bien fort à Jean-Paul. On l'a dit tout à l'heure, t'es retraitée, t'étais institutrice toute ta carrière. T'avais des enfants de quel âge? Tu faisais quelle classe, toi, Sylvie?
5: De 2 à 4 ans.
1: Ah oui, c'est tout petit, maternel.
5: Petit, oui.
1: Oh là là, petite section, grande section, tout ça, c'est des belles années.
5: Toute petite section, oui.
1: Ouais. Et ado, tu voulais être traductrice. Alors du coup, bon, t'as préféré aller dans autre chose, mais c'est pas grave.
5: Voilà.
2: Enfin, quand t'es institutrice en maternelle, tu fais de la traduction parce que.
1: Il faut arriver à comprendre quand même.
5: Il faut y aller.
1: Ça sort, bien d'accord. Elle fait du sport, notre Sylvie. Elle fait de la marche et du yoga.
5: Oui.
2: Ah, alors, ça attends. C'est bien.
1: Du yoga sur chaise, c'est-à-dire.
5: Bah, c'est exactement.
1: C'est quoi?
5: Eh bien, ça part de la position assise avec des mouvements des bras et des jambes, tout en respirant comme le yoga.
1: Pour s'entretenir, c'est très bien. Et alors, j'ai découvert, Sylvie, que tu es très, très, très manuelle. Tu fais du cartonnage. C'est quoi du cartonnage?
5: Oui.
1: Tu fabriques quoi?
5: Nous fabriquons des boîtes en carton sur mesure et elles sont recouvertes en simili-cuir ou en tissu.
1: Waouh.
5: Ou en papier.
1: Tu fais également de la couture et tu donnes des cours à des adultes et des enfants par le biais d'une association.
5: Voilà, je transmets.
2: Eh bien, ça, c'est bien.
5: C'est génial. Complément savoir.
1: Écoutez, comme Emmanuel, elle confectionne de la broderie de perles, de la broderie traditionnelle, du patchwork, et elle prend des cours d'anglais. On en revient à la traductrice. Et mais t'as tous les talents, Sylvie, hein.
5: Oh là là.
1: Ah si. Ah si. Ah non, écoute, moi je suis très très heureux d'être avec toi aujourd'hui. Franchement.
5: Oh, c'est gentil.
1: Ah non, parce que Nicolas...
5: Mais bon, il m'est arrivé une petite tuile quand même en cousant tranquillement à la maison.
1: Ouais.
5: La pédale de la machine à coudre a glissé. J'ai voulu la rattraper avec mon pied sans lâcher mon ouvrage. Et hop, l'aiguille a traversé le bois.
1: Ah, ah oui. Ah oui. Appelez le docteur Kierzek, s'il vous plaît. Ça fait mal, ça fait mal.
5: Eh ben oui.
1: Sylvie, n'oublie pas que je suis un peu le médecin aujourd'hui, et tout le temps d'ailleurs, et que je vais te soigner correctement le Nicolas qui a dit que j'étais pas
2: tu
1: sympa.
2: Là.
1: Non mais il a dit que j'étais pas sympa.
2: Tranquille.
1: Donc, on va voir ce qu'il va voir. Sylvie, question, extrait. Le jeu dans le jeu, hein. Si vous avez reconnu Elisa Tovati, je vous offre un verre. Le gaz de ville a naturellement une odeur de soufre. Est-ce que selon toi c'est vrai ou faux? 5 secondes, on réfléchit bien. Le gaz de ville, ça sent le soufre, naturellement. Vite.
5: Oui.
1: Oui. Non, c'est faux. Le gaz distribué dans nos logements, c'est inodore. Il sent rien, ni le soufre, ni l'œuf pourri. L'odeur caractéristique est plutôt ajoutée artificiellement avec des composants. Ah, je suis désolé, Sylvie.
2: Allez, deux Nico, un Sylvie. Et là, tout de suite. First I was afraid, I was petrified. 1998, la France championne du monde. Gloria Gaynor, vous écoutez ici. À tout de suite.

0: Eh ouais, ça date des années 60, mais bon, bien sûr, tu l'as dit Valérie, 1998, deux buts de Zinedine Zidane, et à la 92e minute, Emmanuel Petit pour le troisième but.
1: Et 1 et 2 et 3-0.
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0: Les matchs des Bleus à suivre sur ici, bien sûr, dans quelques jours, hein, pour le Mondial.
4: Bien sûr. Alors Nicolas, tu as 2, Sylvie, tu as 1. Nicolas, avant de faire le quiz musical, je veux juste dire ce petit rituel que tu as, parce que c'est trop mignon. J'ai le même, hein. De toute façon, moi, ils dorment dans mon lit. Tu dis bonne nuit à tes petits chiens.
5: Ah bah oui, bah oui, évidemment mes petites bibis.
4: Bah oui,
5: bah oui, donc je vais leur faire un petit câlin à chaque fois, un petit bisou et je leur souhaite une bonne vie.
4: Oh, quel citoyen d'honneur du Dami d'Hollande. Ah, alors,
5: elles sont tout le temps contentes.
4: Bah oui, moi aussi, ils dorment avec moi. Alors, comment te dire que là maintenant, il va falloir bien reconnaître, nous allons écouter une chanson d'Ophélie Winter. Ça va s'arrêter à deux reprises. Le mot manquant, à la place, il y aura le poète poète. Et il va falloir que tu tentes de trouver les deux mots manquants. Alors, écoute bien, c'est Ophélie Winter, c'est un tube. Concentre-toi.

0: Alors, comme un oiseau dans le ciel, maître de... Il m'en a fallu du temps pour pouvoir trouver ma place. J'avais la notion du temps qui nous casse. Alors, qu'est-ce que c'est les mots qui manquent? Le maître de... Et trouver ma place, j'avais la notion du temps. Top chrono, 10 secondes.
1: Espace et je dirais perdu.
0: Ta ta ta ta ta. Eh ben on écoute. Hey.

0: points pour Nicolas, il a 4.
1: Ah, bravo. Il est fort. Sylvie, Sylvie collectionne les grenouilles. Eh oui, notre Sylvie, les dés à coudre aussi. Et quoi d'autre?
2: Les petits verres à liqueur.
0: Oh, dis donc.
1: Bah oui, des bavoirs.
2: Bah oui.
1: Des bavoirs brodés.
2: Bavoirs, oui.
1: Oh là là, tu parcours les villes greniers, t'es comme Valérie, t'aimes les brocantes et tout ça, toi.
2: Exactement.
1: C'est pour ça qu'on écoute Louis la Brocante. Allez, j'espère que c'est petit. C'est vrai, c'est le générique de Louis la Brocante. Allez, les petites grenouilles. Généralement, ça porte chance, les petites grenouilles. Voici ton quiz. On est sur des artistes qui ont cartonné à la fin des années 90. Il y avait Ophélie Winter, il y avait aussi Larousseau avec ce tube.
0: Ah là là.
1: Tu m'oublieras, deux mots manquants, on y va.

0: Alors, tu m'oublieras tous ces jours, tout ce qui n'appartenait qu'à nous, tout ce temps, je le note, se réveille un matin, on peut envoyer le chrono, tes bras autour de mon...
1: De mon cou.
0: Et l'amour qu'on faisait n'importe où, temps et coût, 12h30 et 6 secondes, voici le moment de vérité.

0: 3 pour Sylvie.
1: Exactement.
0: Tout de suite, c'est la réclame et l'actualité dans vos régions grâce aux 44 locales de votre radio ici. À tout de suite.
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5: Et je vous le dis, ce week-end, la sortie trop cool. C'est la journée bonjour au centre-ville de Besançon. Samedi, une journée pour mettre à l'honneur 60 commerçants de la ville, mais aussi pour nous inviter à redécouvrir le centre. 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Hein. C'est gratuit. 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On vous souhaite une belle journée, bien sûr, et on est de retour dans une heure pour d'autres infos pratiques.
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0: Je vous le rappelle, c'est le dernier jour pour se qualifier. Nicolas à 4, Sylvie à 3. Ils jouent pour la finale de demain. Le premier prix, c'est un week-end exceptionnel au Festival Off d'Avignon. Un séjour pour 4 adultes, 2 chambres doubles à l'hôtel Le Chardonnay. Les petits-déj sont compris. 100€ de carburant pour rejoindre la Cité des Papes. Il y aura 2 spectacles par jour, soit 4 spectacles au total. Il y aura pour le deuxième une machine expresso EO fabriquée par Malongo, 32 dosettes, 6 verres en verre. Et pour tous les participants, cette semaine, pour fêter les 100 ans des guides de voyage Michelin, chaque participant, qu'il gagne ou qu'il perd, gagne un guide de voyage Michelin. Voilà, on reprend la compétition immédiatement. Alors,
1: quel beau discours de la présidente du Dami d'Hollande, je trouve.
0: Merci. Chers concitoyens, chères concitoyennes, demain, c'est vendredi, c'est la finale et Nicolas va gagner. Alors, tu joues avec ici Normandie, mon petit Nicolas, on sait que tu cuisines comme un dieu. Tu as aussi une petite passion, c'est les bonsaïs. D'ailleurs, tu fais partie d'une asso, ça veut dire quoi? Explique-nous.
7: Oui, alors je fais partie d'une association, en fait, d'un club, un club de bonsaï qui se situe à Bagnols-de-l'Orne, donc c'est dans le 61, et c'est un club de bonsaï, en fait, on se rejoint, on est à peu près une cinquantaine, on se rejoint souvent un samedi par mois pour entretenir, créer des bonsaïs, vraiment les mettre en forme, ligaturer, tailler, etc. Voilà, parce que c'est des techniques bien particulières et on se rend beaucoup service entre nous par rapport à ça.
0: Alors d'ailleurs, tu as 30 bonsaïs à peu près chez toi et tu as créé une forêt de 7 mélèzes sur une pierre.
7: C'est ça.
0: C'est magnifique.
7: Ouais, exact. Ouais. Donc oui, parce que du coup, en fait, on est donc les mélèzes, on en trouve. Donc le mélèze, c'est un sapin qui perd ses aiguilles. On en trouve dans la forêt d'Andenne à Bagnols-de-l'Orne. C'est une espèce en fait qui est endémique de, enfin qui pousse là-bas, pardon. Et on a une autorisation de prélèvement par l'ONF. Notre association a une autorisation de prélèvement, et donc du coup, on prélève des sujets qui sont assez jeunes à différents endroits dans la forêt, et ensuite on les met en culture, et puis à la fin, on crée une forêt sur une lose, hein, une pierre plate, une lose, ce qui fait que voilà, c'est une des pièces les plus belles que j'ai effectivement et que j'ai créée moi-même.
0: Je veux une photo sur le mail de Maître Coupez. Alors, nous allons tout de suite marquer 3 points de plus grâce à la question à choix multiples. Je vais te poser une question, je vais te proposer des réponses. T'auras 10 secondes pour me répondre. Tiens, une petite ambiance.
8: Allô, c'est moi. Comment tu vas? Je voulais.
0: Alors, allô, comment tu vas? Écoute bien la question. Quel pourcentage de Français se dit dépendant de son smartphone?
7: Oh là là.
0: Alors, écoute bien, c'est assez logique. Hein. 18%, 42%, 65%. Au Damido Land, il n'y a pas de portable. Voilà, alors, 18, 42, 65 ou pas de portable. Top chrono,
7: ah, ou
0: 10
7: pas
0: secondes.
7: De portable, d'accord.
0: Non, non, ou c'est le Damido Land, c'est une connerie.
7: Zéro, quoi.
0: Ouais, 18, 42, 65.
7: Ouais, bah, la logique, je voudrais que ce soit 65.
0: C'est 65%, c'est quand même, c'est énormément. Hein, c'est 2 Français sur 3 sont totalement dépendants de leur smartphone. Voilà, 89% chez les 18-24, c'est magnifique.
1: Ouais. Sylvie, tu as un téléphone évidemment, oui. Toi aussi, hein, tu as un smartphone, on en a tous.
6: Bien,
1: un.
6: Oui.
1: Bah oui. Sylvie qui habite Hervaux, dans les Deux-Sèvres, pour ceux qui la découvrent à cette heure-ci, elle a 2 enfants qui sont grands. Pense à Jean-Paul qui a des petits soucis en ce moment. Hein. Des gros bisous à ton mari, on fait Sylvie. On est d'accord ?
6: Ok. Bah ouais. Okay. Bah ouais. Merci.
1: Ancienne institutrice à la retraite. Emmanuel, tu disais, tu fabriques des boîtes en carton, tu bosses pour une association, tu donnes des cours, tu donnes des conseils, t'aimes les fleurs, les grenouilles, enfin voilà. T'es top. Et alors, t'as été figurante dans un film chez toi, dans ta commune. C'était quoi ce film ? S'agissait de quoi ?
6: Alors, ce film a été tourné en 2022 sur notre commune parce que Hervaux est une petite cité de caractère,
1: ouais,
6: avec un château médiéval et un cadre prestigieux. Et donc, un film avec des Chinonnais et puis des organisateurs, oui, de Saumur. Le Dîner aux Chandelles.
1: Dîner aux Chandelles.
6: C'est un film historique et policier.
1: Et tu faisais quoi ? C'était quoi ton rôle ?
6: J'étais religieuse.
0: Sœur
1: et alors ?
0: Sylvie.
1: T'as mis oui, le costume, enfin le traditionnel habit des, voilà, religieuses et tout. Bah, ça doit, oui, être sympa. C'est une, oui, bonne expérience quand même, les tournages de films. C'est sympa, ça.
6: Ah, le cadre et puis oui, la mise en scène.
1: Bah, bien sûr.
6: Voilà, il y avait des carrioles, des chevaux.
1: De l'époque.
6: C'était très intéressant.
1: Ça,
6: oui,
1: s'appelle
6: avec
1: le
6: des costumes
1: dîner
6: d'époque.
1: Aux chandelles. Alors t'as beaucoup voyagé, voilà, t'as visité les grandes villes européennes, Venise, Rome, Lisbonne, Barcelone. Mais tu as un petit rêve. Ton prochain voyage, il est prévu pour aller où cet été?
6: À Montréal, Québec, voilà.
1: Jamais vu ? Première fois ?
6: Non, la première fois, oui, wow, c'est ça, avec une amie.
1: Bah, ça va être sympa, vous partez combien de temps ? Il faut un petit moment quand même pour découvrir. Hein.
6: Ben
1: 15
6: oui,
1: jours
6: 3 semaines.
1: Ah, 3 semaines, oh, c'est bien ça.
6: Oui.
1: Ah oui, oui, c'est, voilà, suffisant et c'est top. Donc ce sera cet été au Québec. Et puis pour te faire plaisir avant de jouer, il y a un chanteur que tu adores. Et d'ailleurs, si tu pouvais déjeuner avec lui à 13h, ce serait
6: Gérard Lenormand.
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1: Ah, je t'entends chanter, Sylvie. Tu l'as vu plein de fois en concert et t'es fan de Gérard Lenormand.
6: J'étais surtout, maintenant un peu moins parce que on le voit moins.
1: C'est
6: mais oui, les anciens titres me rappellent plein de souvenirs et donc oui, j'adorais.
1: Bah, tout le monde sait de toute façon que la fameuse chanson Si j'étais président, il l'a écrite pour Valérie Damido. Hein.
0: Évidemment.
1: Si j'étais présidente, évident, oui, du Damido Land,
0: on serait vachement heureux.
1: Bah, évidemment. Allez, voilà. Sylvie, jouons avec cette question à choix multiples côté réponse. Tu connais le magasin, les magasins Fnac, évidemment, la Fnac,
6: c'est oui, oui.
1: Mais que signifient les lettres du mot Fnac ? Voici les propositions. La Fnac, ça veut dire Fédération Nationale d'Achat des Cadres. Ou bien France Numérique Audioculture. Ou alors Fédération Nationale des Arts et de la Culture. Ou bien Fédération Nationale des Amis du Damido Land. Top chrono, 10 secondes.
6: Je dirais Fédération Nationale des Arts et de la Culture.
1: Fédération Nationale, c'est bon.

0: Alain Souchon, quand je serai KO à 12h42. Bonne journée, bienvenue sur ICI.
1: Yeah.
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1: Alors, nous sommes avec Nicolas qui joue avec ICI Normandie contre Sylvie qui joue avec ICI Poitou. Nicolas a 7, Sylvie a 3. Ah Nicolas, notre prof de cuisine qu'on adore, qui aime les animaux et à qui il arrive des petites aventures dignes de Pierre Richard. Eh oui. Ah oui, un jour, il est en formation avec des collègues dans un hôtel. Il se lève un petit peu tôt et il se dit « Tiens, si je me faisais mon petit déj tranquille, là ?» Il se met des tartines à griller, puis tu vas te faire un café. Qu'est-ce qui s'est passé après ?
3: Eh ben, j'ai mis des tartines à griller tranquillement, mais j'ai oublié la pince en bois en même temps que les tartines grillées. Et le problème, c'est que je ne regardais pas le grille-pain.
1: Et donc ça a pris feu, donc tout l'hôtel a été réveillé par l'alarme incendie, hein, voilà.
3: Oui, réveillé, évacué, et je me suis vraiment fait disputer par la directrice de l'hôtel qui n'était pas très très contente de venir à ce moment-là pour désactiver l'alarme. Mais voilà,
1: après un coup d'extincteur, tout a été remis en place. Et tes collègues, qu'est-ce qu'ils ont fait ?
3: Alors après, effectivement, moi je suis retourné un petit peu penaud dans ma chambre et mes collègues sont venus déjeuner après, une vingtaine de minutes plus tard, et ils ont négocié avec la personne de l'accueil pour récupérer le morceau de la pince en bois qui restait, qui n'avait pas totalement brûlé mais qui est à moitié carbonisé, et ils me l'ont offert à Noël l'année dernière dans un énorme paquet.
1: Ça, voilà j'aime beaucoup cette anecdote. Ça me fait beaucoup rire. Alors, c'est magnifique. Bien, alors, il y a cette. Tiens, je vais te faire écouter ça. On va voir si tu comprends l'allusion. C'est la fouine qui chante. Tu sais pourquoi j'ai mis la fouine ? Parce que si t'étais un animal, tu veux être une fouine.
3: Oui, c'est ça, oui. Si j'étais un animal, en fait, oui, je serais une fouine parce que je suis quelqu'un qui fouine beaucoup, cherche beaucoup, qui pose beaucoup de questions, qui cherche tout le temps, et effectivement, je me comparerais à une fouine.
1: Voilà. Une petite fouine. Eh ben, écoute, tu es mon petit détective. Je te note.

0: directeur des enquêtes.
1: Ministre de l'Intérieur.
0: Mais peut-être ministre de l'Intérieur du Dami d'Hollande, on verra. Alors, ouais, magnifique. Le Dami d'Hollande, il y a toujours du soleil et des animaux en liberté. C'est la base de ce pays. Alors, tu as 7. Je te propose de marquer 5 points de plus. Tiens, une ambiance.
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0: Ah, avec ses grandes oreilles, il entend les abeilles, c'est M. Nous, on va parler d'oreilles et de peinture. Nicolas, quel célèbre peintre s'est coupé lui-même une oreille ? Quel célèbre peintre s'est coupé lui-même une oreille ? Top chrono, 10 secondes.
3: Vincent Van Gogh.
0: Et c'est un sans faute pour Nicolas qui a 5, ça fait 12. Et oui, Van Gogh en 1888, il fait une petite crise de psychotique, hein. Et puis du coup, bah, il a coupé son oreille. Magnifique. Tu as 12. Bravo.
1: Sylvie est avec nous. Oui. Sylvie qui, pour l'instant, bon, c'est pas que t'es à la traîne, mais enfin, voilà. C'est vrai que Valérie l'a dit, il a fait un sans faute. Il est à 12. T'es à 3, mais tout est possible avec le bingo qui arrive avant 13h. Sylvie, écoute ce générique. Voilà. Vous êtes 3 millions tous les mardis soirs à suivre la nouvelle saison de Koh-Lanta. Sans parler du replay. Et la semaine prochaine, pour les fans, c'est l'épreuve de l'orientation. Et pourquoi je parle de l'orientation, Sylvie?
4: Oh, parce que je me perds régulièrement.
1: Non,
4: je
1: perds ma voiture. Non, excuse-moi. Non, tu es nul. On va dire les choses franchement. Parce que, alors effectivement, déjà la voiture, t'arrives, tu cliques sur ta clé en espérant que ça va s'allumer. T'arrives sur un parking. Alors un jour, voilà, elle arrive sur un parking qui est vide. Elle pose sa voiture est noire. Elle va au cinéma. Elle sort, il fait nuit. Le parking est sombre. Et là, il y a 60 voitures. Elle clique sur toutes les voitures. Car elle ne sait plus où est sa voiture.
4: Mais non.
0: Ah oui, ça c'est...
4: Perdu.
0: Ah, oui, bah ça arrive.
4: Régulièrement,
0: hein.
4: Je la perds.
1: Oui, mais enfin, c'est quoi cette histoire de rendez-vous en clinique où t'es arrivé très en avance? Qu'est-ce qui s'est encore passé? Encore une histoire de voiture, d'ailleurs.
4: Eh bien, bien sûr. J'avais énormément de temps devant moi. J'avais pris des précautions. Et puis, je vois une grande enseigne que je ne visite pas souvent, parce que je ne vais jamais en grande ville. Pour ne pas la nommer, c'est bleu et jaune.
1: Oui, c'est Ikea, c'est suédois.
4: Et voilà, je me stationne, parking souterrain, je suis mon GPS, et puis voilà, je me balade. Et quand j'ai voulu récupérer ma voiture, impossible, je savais, je prends des repères, je savais qu'elle était devant le pilier K.
1: Ben oui. Ben bien sûr.
4: K. Alors je prends l'ordre alphabétique et je vais au pilier K.
1: Oh, c'est tout à
4: ma voiture.
0: Oh là, mais oui, parce qu'il y en a 10 des piliers K.
4: Mais j'en sais rien, moi.
0: Eh oui.
1: Retrouvez Sylvie mardi dans l'épreuve de l'orientation dans Koh-Lanta. Sylvie qui va aller jusqu'au poteau, bien sûr.
4: Ma voiture.
1: Oui, alors tu feras attention pour les poteaux, parce que j'ai découvert, on n'aura pas le temps d'en parler, mais que bon, tu trébuches tout le temps, tu te fais des fractures, tu te fais mal aux doigts. Bon, arrête le sport, arrête la voiture, arrête l'orientation.
0: Allez, ouais, oui, viens au Dami.
4: Il y a les vigiles pour m'aider.
0: Bah, merci, viens au Dami d'Hollande, il n'y a pas de boutique, il n'y a rien.
1: Il n'y a rien.
0: Il n'y a que des animaux et de la musique avec des gens dans la rue.
1: Tout le monde se trimballe tout nu. On n'a même pas de vêtements.
0: Non,
1: c'est la
0: pas
1: fête.
0: Tout nu, t'es fou, toi.
4: Ça m'est même arrivé de monter dans une voiture, de m'asseoir, croyant que c'était mon amie, ma copine qui était encore au volant.
1: Oui.
4: Elle avait changé de place entre-temps. J'avais un autre chauffeur à côté de moi.
1: Allez, rendez-vous mardi, encore une fois. L'épreuve de l'orientation avec Sylvie. Elle ne sait pas du tout où elle habite. Elle ne sait plus où elle est. Si vous trouvez Sylvie seule, comme ça, dans une rue...
0: Ramenez-la à Jean-Paul.
1: Voilà, n'hésitez pas à lui dire que sa maison est au bout du couloir.
0: Appelez ici Poitou.
1: Voici la question et un extrait de Gaël Faye.
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1: On parle de pays. Il évoque un des pays, Gaël Faye. Alors, pour l'ancienne institutrice que tu es, peut-être que cette question est simple. Combien de pays composent le fameux Benelux? Combien de pays composent le Benelux? 10 secondes, top chrono.
4: Je dirais 11.
1: Je suis sous le choc. Le Benelux, Belgique,
4: oui.
1: Néerlande, Luxembourg, Pays-Bas, quoi. Le Benelux, le Belgique, les Pays-Bas. Le Benelux, au moment de l'Europe,
0: bon,
1: le Benelux.
0: Pas, c'est pas la peine de lui parler sur ce ton.
1: Oh non, Sylvie !
0: Allez, Sylvie.
4: Mais si, j'ai tout perdu.
1: Alors
4: mais
1: Sylvie, non. Je rappelle que tu as aussi perdu les bonnes réponses et allez. Que tu ne sais pas où est-ce qu'elles sont.
0: Bien, allez, je ne remémorerai pas les scores et ah oui, tout de suite, non, on là. Part. Vous écoutez ici, on écoute Auria, Soirée mondaine. Et puis, on se retrouve après, mes petits chéris. À tout de suite.

0: Elle nous vient du sud de la France, elle cartonne sur les réseaux sociaux, soirée mondaine. Oria, elle sera d'ailleurs à la Scala de Paris le 10 novembre.
1: Magnifique, mais ouais, là, oui. Tout de suite, c'est la pause. C'est le moment où le Dami d'Hollande lâche les animaux dans les rues.
0: Vous tournez encore autour de la table comme vous le faites régulièrement.
1: Je ne peux plus rester assis, je vais présenter debout jusqu'à la fin.
0: Je vais vous dire, en fait, Valérie, elle a un petit peu mal au dos, alors elle tourne autour de la table et on dirait un prof, c'est avec les mains derrière.
1: Voilà.
0: On sait qu'il fait une dictée. Exactement. Et ça nous a donné envie de revoir cette excellente
1: série. Victoire Bonneau, bah oui, bien sûr.
0: Victoire Bonneau, vous étiez une CPE face à Catherine Jacob. Excellente. Sur M6. M6, la chaîne sur laquelle vous officierez à la rentrée.
1: Voilà. Bien sûr. Allez, nous allons tout de suite faire un petit peu de réclame après cette réclame autoproclamée.
0: Voilà. Bah oui, c'est normal.
1: La réclame.
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1: Nous sommes au taquet avec Nicolas et Sylvie. Nicolas, une petite anecdote avant de t'encourager pour le bingo. Il paraît que si tu devais déjeuner avec une célébrité, tu déjeunerais avec la femme en rouge, avec Anne Roumanoff.
7: Oui, j'aime beaucoup Anne Roumanoff. J'aime beaucoup son humour, la façon dont elle est. Je suis allé à un spectacle à l'Alhambra à Paris. Je suis allé à plusieurs d'ailleurs, et elle m'a fait monter sur scène. Et c'est vrai que j'accroche beaucoup. J'aime beaucoup.
1: Eh ben, c'est bien. Allez, on va t'encourager et on va surtout te dire de relax.
7: Relax.
1: Take it easy.
0: Exactement.
1: Allez, relax. Take it easy. T'es en tête. Mais le bingo, ça peut tout remettre en jeu. Écoute bien ton petit bingo, chérie. À mon top chrono, tu auras 10 secondes pour me donner un maximum de villes américaines. C'est-à-dire toutes les villes qui sont aux États-Unis de l'Amérique. Donc, un maximum de villes américaines. Top chrono, 10 secondes. Hop.
7: Alors, New York, Chicago, Los Angeles, San Diego, San Antonio, Philadelphie, Dallas, Austin, Jacksonville, Columbus.
1: Eh ben, ça fait... Moi, j'en ai 9. Maître Coupez, vous me confirmerez. 9, voilà.
0: Bah, dis donc, pas mal. Alors, la situation est très claire. Sylvie, il a été en tête, il a même fait un sans faute. Je reconnais le talent de Nicolas.
1: J'espère bien.
0: Bon, au cœur du bingo. Le bingo, il vaut 10 points. Mais pour encaisser ces 10 points, ce qui te permettrait de prendre la tête, il faut que tu fasses plus de réponses qu'il n'en a fait. Il en a donné 9, je t'en demanderai donc 10. Et tu auras 10 secondes, soit une par seconde. Donc il va falloir être très perspicace et efficace. Allez, un dernier petit mot pour dire que lorsque tu as voyagé à Londres, tu as dit tout à l'heure que tu habitais un petit village, tu es tombé nez à nez en sortant de l'abbaye de Westminster avec quelqu'un de chez toi. Petit village de 600 habitants, c'est dingue, la rencontre.
8: Eh oui.
0: C'est rare,
8: la secrétaire de la mairie de mon village.
0: Ma petite commune.
8: Se
0: balader dans le monde entier, et hop, d'un coup, tomber, ça t'est arrivé, ça, Valérie?
1: Tu tombes sur quelqu'un
0: que tu connais?
1: Oui, à Barcelone. Ça m'est arrivé.
0: D'accord.
1: Exactement.
0: Sylvie, on te détend avec ta musique, c'est Nougaro.
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0: Cécile, tu adores Nougaro, j'espère.
1: Quelle belle chanson.
0: Ça te fait plaisir?
8: Oui. Ah oui. Moi, je suis contente de l'entendre. Et c'était en l'honneur de ma fille.
0: Alors,
8: Donc, c'était l'anniversaire.
0: Ok.
1: Joyeux anniversaire, Héloïse.
8: Voilà.
0: Allons-y. Voici pour toi 10 secondes. On reste sur de la géographie. Je vais te demander... C'est pas anodin, l'anecdote sur laquelle je t'ai lancé avant. Maximum de villes en Angleterre. En Angleterre. Top chrono au Royaume-Uni. Top chrono, 10 secondes.
8: Londres, Manchester. Oh là là là là.
0: Eh oui.
7: Ben oui.
0: Liverpool, Birmingham, Glasgow, Édimbourg, puisque c'est le Royaume-Uni, Bristol, on aurait même pu dire la Barbade, je crois, parce que c'est les Antilles britanniques.
1: Belfast, Aberdeen, enfin bref.
0: Les Seychelles.
1: Bien, alors, Sylvie, tu ne pars pas les mains vides, puisque je le rappelle, tu repars avec un guide Michelin pour fêter les 100 ans des guides de voyage Michelin.
0: Ah, désolé, Sylvie.
1: Nico, eh ben, demain, tu seras dans ma team, la team d'Amis d'Hollande, chérie. Oui. Tu pourras essayer de gagner le week-end exceptionnel au festival Off d'Avignon avec le séjour pour 4 adultes dans 2 chambres doubles à l'hôtel Le Chardonnay, 100 euros de carburant, 2 spectacles par jour, 4 spectacles ou
0: la machine à café, Nespresso, Malongo, EO,
1: et quoi, EO, 32 dosettes
0: et cyber en verre, bien
1: et
0: bah
1: voilà. Allez, je remercie notre ami Christophe à la technique, Céline à la réal, Maître Coupez au savoir, Alex au standard, Éric Bastien.
0: Oui. Pourquoi vous riez comme ça?
1: Je sais même plus à quoi je peux dire, je sais pas.
0: Mais tout ne dites plus rien, enchaînez.
1: Voilà, je vais enchaîner.
0: Il
1: n'y
0: a plus rien à dire sur moi.
1: Je vous embrasse tous un par un très très fort et on se retrouve bien évidemment demain pour la finale.
0: Merci Victoire
1: Bonneau. Merci Victoire Bonneau. Tu vas prendre des heures de colle, toi tu vas voir. Et à demain pour la finale, mes petits chéris.
0: Elle est citoyenne du Dami d'Hollande, c'est Wendy Bouchard.
1: Bah,
0: bonjour. Bonjour Wendy.
10: J'ai ma carte de membre, en effet.
1: Évidemment, elle aime les animaux.
10: Estampillée, plastifiée, amis des animaux, voilà, ça nous réunit.
1: Oui.
10: Amis des animaux, amis de la terre, les journées nationales de l'agriculture, demain, samedi et dimanche, on en parle. 200 000 Français se sont rendus dans les fermes et les exploitations, journée porte ouverte, c'était l'année dernière, même édition, même principe, même affluence.
1: Magnifique.
10: À tout à l'heure les amis,
1: après l'info.
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0: Passez une excellente journée ici.fr pour écouter au taquet. Le mot de la fin, c'est bien sûr pour la présidente.
1: Évidemment, vous écoutez ici. Il est 13h, je vous aime. À bientôt.
0: Voici ma France avec Wendy Bouchard. Bonne journée.
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10: Bonjour à tous et merci d'être à l'écoute de Ma France, une France dans laquelle les députés ont voté une loi hier pour limiter la contamination de nos sols et des produits de la terre au cadmium, un métal lourd et cancérigène. Les associations de défense de l'environnement et de la santé applaudissent en attendant la confirmation du vote par le Sénat. Vous entendrez un représentant de Foodwatch, c'est notre dossier du jour. 7e jour de recherche pour la petite Liana face à un suspect numéro 1, toujours mutique en prison, mais toujours aucune trace de cette jeune fille donc disparue. Vendredi, vous entendrez la colère du maire de Florence devant les délais de la justice. Une plainte pour viol pour mineur contre cet homme déposée en août dernier et pour laquelle le suspect n'a toujours pas été inquiété. La mort de l'artiste franco-iranienne Marianne Satrapi, elle avait ému le public du monde entier en racontant sa vie et l'oppression du régime des Mollahs à Téhéran. Elle avait 56 ans. Les Bleus rencontrent la Côte d'Ivoire ce soir en match amical, une semaine tout pile avant le début de la Coupe du Monde de foot. Match à suivre à Nantes ce soir. Et puis au cœur de vos régions, les vétérans américains arrivent en Normandie pour les commémorations du D-Day et les journées nationales de l'agriculture partout en France. 2000 fermes et exploitations qui ouvrent leurs portes pour des visites et des animations tout week-end. Nous serons en Gironde notamment et dans la Marne avec nos invités. C'était un vote particulièrement attendu par les associations de défense de l'environnement et de santé publique. Et les députés ont fait fort en adoptant à une très large majorité, 144 voix contre 22, la proposition de loi écologiste qui vise à limiter l'exposition de la population au cadmium. Marie Boueda, vous avez travaillé sur ce dossier. On va d'abord rappeler à nos auditeurs que ce métal lourd, cancérigène par le biais de l'alimentation, on le trouve dans les pâtes, dans le riz, dans les épinards, les pommes de terre ou le pain, et que les Français sont parmi les plus contaminés d'Europe aujourd'hui. Alors que dit ce texte qui a donc été voté à l'Assemblée ?
11: Eh bien, il permet de réduire les doses de cadmium plus rapidement que prévu dans les engrais phosphatés, ces engrais qui enrichissent les sols en France. Et donc, le texte propose de baisser leur teneur à 40 mg par kilo à partir de janvier de l'année prochaine, à 20 mg en 2030. Actuellement, le seuil était fixé en France à 90 mg par kilo, bien plus haut que la réglementation européenne qui restreint à 60. Le cadmium, c'est un métal, vous le disiez, classé cancérigène, responsable a priori de l'explosion des cancers du pancréas. Le ministre de la Transition écologique, Mathieu Lefèvre, a reconnu, je le cite, une surimprégnation de la population française en cadmium par rapport à nos voisins européens. Et selon l'Agence nationale de sécurité qualité sanitaire de l'alimentation. Près de la moitié de la population adulte en France présente une contamination au cadmium.
10: C'est un texte qui a fait consensus à gauche chez les parlementaires, incluant donc Renaissance, Horizon, le Modem également, quand une partie des LR et le RN ont voté contre. Du côté des agriculteurs, de leurs syndicats, quelles sont les réactions à midi, Marie ?
11: Eh bien, d'abord, il faut rappeler que ce sont surtout les producteurs d'engrais phosphatés qui sont visés par cette proposition de loi. La France en apporte la quasi-totalité, notamment du Maroc. Et donc, les syndicats agricoles sont encore très prudents sur ce texte. Pour la FNSEA, le syndicat majoritaire, la santé des Français est prioritaire, dit son vice-président. Il a appelé hier les fournisseurs d'engrais à baisser le plus drastiquement possible les teneurs en cadmium. Du côté de la Confédération paysanne, on ne se prononce pas vraiment non plus. Le gouvernement et les agences sanitaires doivent encore expliquer pourquoi il y a une explosion de cadmium dans les analyses des Français, dit un représentant. Pour l'instant, les études ne leur permettent pas de prendre position. Rien n'affirme aujourd'hui que réduire le cadmium dans les engrais phosphatés baissera le taux de ce métal dans l'urine des Français, selon le syndicat. Et enfin, la coordination rurale ne nous a pas répondu.
10: Merci Marie Bouda pour ce dossier, cette enquête pour ici. Autre réaction attendue en direct dans Ma France, c'est celle du directeur de campagne de l'association Foodwatch. Bonjour Camille Dorioz.
12: Bonjour, merci de l'invitation.
10: Merci à vous. L'association se bat pour le droit à une alimentation saine, à une alimentation choisie, durable également. C'est un contre-pouvoir citoyen face aux risques induits par les aliments qui sont contaminés, on l'entendait, à nos dépens. Comment vous réagissez à cette première étape parlementaire ?
12: C'est une grande victoire qui a été menée hier. On a vu un changement. Il faut noter, c'est que au début on était plutôt parti avec des propositions venant du centre qui essayait de réduire, d'amoindrir cette loi et ce calendrier. Mm-hmm. Des amendements qui ont été retirés sous la pression des citoyens et des citoyennes, sous la mobilisation des citoyens et des citoyennes pour obtenir cette loi véritablement ambitieuse et qui rattrape en fait les errements des précédents gouvernements qui ont laissé en fait cette surcontamination à advenir en mettant en place cette dérogation. Oui. De 50% de plus de contamination dans les fertilisants. Et aujourd'hui, on est obligé d'accélérer, on est obligé d'aller plus vite que le reste de l'Europe, mais en fait c'est parce que surtout on doit rattraper un retard qu'on a pris ces dernières années.
10: Bien sûr, je vous parlais de première étape parlementaire parce que ce texte et cette adoption doit être évidemment confirmée au Sénat. Les sénateurs, vous les appelez à être à l'écoute justement de cette mobilisation citoyenne, Camille Dorioz.
12: Alors du coup, il y a deux choses qu'on dit aujourd'hui. La première, c'est que le gouvernement est en train de finaliser des décrets pour avancer sur cette question-là. Hier, on a eu une claire majorité, une claire décision par l'Assemblée nationale. Du coup, on appelle la ministre Annie Genevard et les ministres qui sont concernés, c'est-à-dire ministre de l'économie, ministre de l'environnement, ministre de la santé, d'entendre la décision prise par l'Assemblée nationale. Oui. Et de directement appliquer ce calendrier dans les décrets qui vont appliquer. D'accord. Après, derrière, un décret, ça change assez facilement. Et du coup, nous, ce qu'on veut, c'est effectivement que la loi soit appelée par les sénateurs et les sénatrices, qu'ils entendent en fait l'inquiétude des Français, qu'ils entendent aussi le retard qu'on a pris sur la gestion de cette contamination, cette surcontamination de nos sols, qui aujourd'hui pose problème aussi à nos agriculteurs. Je pense que c'est important. Ils subissent cette contamination. Eux, ils n'ont pas choisi de savoir combien il y avait de cadmium dans leurs fertilisants qu'ils achètent. Okay. Du coup, aujourd'hui, pour donner à nos agriculteurs la possibilité de prendre soin de leur sol, mais aussi de produire des aliments de qualité sur lesquels les Français peuvent avoir confiance, on appelle les sénateurs et les sénatrices à appeler la loi et à la voter comme elle est aujourd'hui pour en fait avoir quelque chose de solide, de robuste. On a lancé une pétition d'interpellation sur le site foodwatch.fr. On appelle tous les citoyens et les citoyennes qui se sentent concernés à la signer pour interpeller ces sénateurs.
10: Les choses sont très claires. Merci beaucoup avec cette application d'urgence des décrets. Cette adresse à la ministre de l'Agriculture, Camille Dorioz, vous qui êtes directeur de campagne de l'association Foodwatch. Première étape avec cette adoption d'un texte par les députés pour réduire, vous l'avez entendu, notre exposition au cadmium contenu dans de nombreux fertilisants. On ne supprime pas la substance, mais on en limite drastiquement le volume. Il est 13h07, vous êtes à l'écoute d'ici et l'attente est insupportable. Après la disparition de Liana dans le Gers, c'était vendredi. À cette douleur, sans trace, sans nouvelles de cette petite fille de 11 ans disparue à la sortie de son collège, s'ajoute la colère aujourd'hui. Et cette question, le principal suspect aurait-il pu être empêché d'agir, être stoppé dans sa prédation sexuelle? On a appris en effet que l'homme qui dort en prison, qui ne parle pas, était déjà au cœur de 3 procédures pour viol ou agression sexuelle. 2 classées sans suite et une plainte pour viol sur mineur déposée en août dernier à la gendarmerie de Plaisance-du-Touche. Plainte qui n'a donné suite à aucune avancée en 10 mois. Alors hier soir, le maire de Fleurance a poussé un coup de gueule teinté d'émotion face aux tentatives de justification des autorités compétentes. Écoutez Grégory Bobato au micro ici Occitanie de Théo Cobel.
13: La réalité, c'est que nous faisons les frais de décennies d'économie sur le dos de sujets cruciaux que sont l'accompagnement de la parole des victimes et l'urgence que devraient revêtir les procédures quand il s'agit d'enfants. Ils sont victimes 2 fois, de criminels pédophiles d'abord et d'un système qui les écrase par sa lenteur ensuite. Stop à un système qui n'apporte qu'un soutien de façade. Stop à un système qui ne répond seulement et uniquement seulement à coup de énième enquête administrative. Avant de tomber dans des calculs de politique politicienne, en se soustrayant aux explications pour nos dirigeants, au lieu de remonter la chaîne des responsabilités, n'oublions pas qu'en priorité, nous continuons de rechercher une petite fille. C'est d'une jeune fille qu'il s'agit, c'est une jeune fille que nous devons retrouver, car c'est tout un territoire et des parents qui ont perdu le sommeil depuis 6 jours.
10: Les mots forts du maire de Fleurance, le gouvernement a lancé une enquête administrative sur le non-traitement de cette plainte, mais vous l'avez entendu, de plus en plus de voix s'élèvent comme ce maire pour questionner la justice, Coralie Moreau, sur la gestion de ces dossiers si cruciaux.
14: Oui, alors rappelons qu'au début de la garde à vue, Jérôme B est présenté comme un suspect au casier judiciaire vierge. Depuis, vous l'avez dit Wendy, on a appris les antécédents de ce père de famille, les plaintes qui le visent depuis 2020, notamment pour des viols sur mineurs. D'où la colère des associations de protection de l'enfance qui ne comprennent pas aujourd'hui comment ce profil inquiétant a pu être traité avec autant de légèreté. Il faut des signaux qui s'allument quand il y a déjà eu des plaintes et des signalements, a réagi Joëlle Sicamois, la présidente de la Fondation pour l'enfance, sur notre radio ici. Après le scandale du périscolaire, cette nouvelle affaire montre l'urgence de faire des dossiers de mineurs victimes de violences sexuelles une priorité, comme pour les violences conjugales. Et ce n'est pas le cas aujourd'hui, déplore Manon Lefebvre, secrétaire nationale du syndicat de la magistrature.
15: Le problème, c'est que les violences sexuelles sur les mineurs ne sont pas considérées comme un contentieux de masse. Or, c'est des centaines de milliers d'enfants qui, chaque année, sont victimes de violences sexuelles. Ça devrait être la priorité numéro 1. Aujourd'hui, dans le traitement judiciaire, ça ne l'est.
14: Et si ce n'est pas une priorité, c'est avant tout par manque de moyens. Les syndicats de magistrats le dénoncent depuis des mois. L'USM rappelle que le nombre de procureurs est 4 fois moins important chez nous en France que chez nos voisins européens. Le manque de personnel est criant également au sein des brigades des mineurs, tout comme les places dans les structures d'accueil pour mettre à l'abri les enfants en danger. C'est tout le système qui craque, dénoncent les syndicats. En écho ce matin, Maud Bréjon, la porte-parole du gouvernement, a plaidé pour continuer à augmenter les moyens de la justice.
10: Merci beaucoup Coralie Moreau. Les recherches se poursuivent pour tenter de retrouver la petite collégienne de 11 ans. Les plongeurs venus en renfort des brigades nautiques du sud de la France continuent d'ausculter les rivières, mais aussi un lac et un bois. Plus de 170 gendarmes restent mobilisés. Le GPS de la voiture du principal suspect ainsi que de nombreuses données numériques et électroniques sont toujours analysées. À la une encore, l'un des 3 agents de l'Office National des Forêts placé en garde à vue dans l'enquête sur l'incendie géant du massif des Corbières, c'était l'été dernier, va être présenté aujourd'hui à la justice. C'est une cigarette jetée par la fenêtre d'une voiture de patrouille de l'ONF qui est l'une des pistes explorées dans l'origine de ce méga-feu qui a ravagé 17 000 hectares de végétation. La disparition de Marjane Satrapi, elle avait 56 ans, grande auteure et réalisatrice franco-iranienne. Emmanuel Macron salue une immense artiste qui a transformé une enfance iranienne en fable universelle. Elle avait connu en effet la consécration avec sa saga autobiographique Persepolis, une BD lue dans le monde entier sur la répression des mollahs. Primée en 2001 au Festival d'Angoulême, elle a porté cette histoire au cinéma, décrochant le prix du jury au Festival de Cannes. Marjane Satrapi, naturalisée française, qui avait refusé la Légion d'honneur en raison, disait-elle, de l'attitude hypocrite de la France face à l'Iran, continuait de porter l'espoir d'une chute du régime en Iran en observant la révolution de son peuple.
16: La révolution Femmes, Vie, Liberté, c'est la première révolution féministe au monde. On parle d'une révolution, on ne parle pas d'un mouvement. C'est une révolution qui a été commencée par les femmes. Mais pourquoi j'appelle que c'est une révolution? C'est parce que les hommes, ils sont tous derrière. Les 800, 900 personnes qui ont été exécutées dans les prisons en Iran, c'est les hommes qui sont tous morts pour avoir scandé « Femme, vie, liberté ». C'est là où ça devient une révolution. C'est pas des femmes qui demandent leurs droits et les hommes qui sont contre. C'est ça ce qui a changé.
10: L'auteur et réalisatrice Marjane Satrapi, morte à 56 ans, ses proches précisent avec douleur qu'elle s'est laissée mourir de tristesse après le décès de son compagnon l'an dernier. Et puis notre humoriste français, scénariste, réalisateur aussi, notamment de Maison de retraite, Kev Adams, va-t-il se faire un nom aux États-Unis? Il a épaté en tout cas le jury d'Amérique Americans Got Talent, la version américaine de La France a un incroyable talent, devant 5 millions de téléspectateurs sur une scène à Los Angeles. Sa prestation, Loïc Piala, a été très très remarquée.
17: Your name is
18: Kev Adams.
17: I come from Paris.
19: Voilà, pour les présentations, à l'aise en anglais, Kev Adams a misé sur les différences culturelles entre la France et les États-Unis pour faire rire.
20: J'ai un copain américain qui m'a demandé si j'avais déjà été à Las Vegas. J'ai dit non. Il m'a dit, tu devrais y aller. C'est juste à côté. Et j'ai regardé sur Internet, c'est 5 heures de route depuis Los Angeles. En France, vous roulez 5 heures, vous arrivez en Turquie, dans un autre pays, avec un autre gouvernement et une autre monnaie.
19: L'humoriste de 34 ans n'avait que quelques minutes pour séduire la dure loi des télécrochets. Ça lui a suffi pour conquérir le jury d'America's Got Talent.
21: Oui.
22: Yes.
23: 4 yes.
19: 4 yes, 4 oui et des louanges, celles du comédien Howie Mandel et de l'ex Spice Girl Mel B.
24: C'est le meilleur humoriste qu'on ait jamais eu dans l'émission.
25: Tu étais fou, sexy, cool, tout ça. Tu étais très très drôle et très sympathique aussi.
19: Il y a quelques années, le Français avait tourné une web-série à Los Angeles. Il a aussi fait une apparition dans la comédie hollywoodienne L'espion qui m'a largué. Il se produit sur quelques petites scènes de stand-up à Los Angeles et New York. Son rêve américain prend forme.
10: Amazing Kev Adams, pour vous servir. Au cœur de vos régions, nous voici en Normandie maintenant, avec une trentaine de vétérans américains, combattants de 1944 évidemment. Ces hommes, héros de bravoure et de la libération, ont été accueillis avec leurs familles par Brigitte Macron et par des écoliers du Breuil-en-Auge à Deauville. Ces anciens soldats de l'US Army vont participer aux différentes célébrations du 82e anniversaire du débarquement et leur arrivée a été saluée, émue. Un joli moment intergénérationnel, Martin Cotta.
26: Des jeunes Normands applaudissent un par un les vétérans sur le tarmac. Patrick King, membre d'une division d'infanterie américaine. C'est la première fois que je reviens. C'est très beau de revenir ici, même s'il y a beaucoup de nuages. Derrière lui, un autre vétéran, plusieurs médailles épinglées sur son blouson bleu marine. Moi, je suis déjà revenu en France, mais je remercie tous ces gens venus nous dire bonjour. Je pense qu'on va passer un bon séjour. Dans le hall de l'aéroport, des élèves de l'école du Breuil-en-Auge chantent l'hymne américain. Journée que n'oublieront jamais Nolan et Margot en CM2.
27: C'est émouvant, ça fait beaucoup, beaucoup de bonheur parce qu'ils ont quand même sauvé la France.
28: C'est pas tous les jours qu'on voit des gens qui ont sauvé un petit peu la France. Du coup, c'est exceptionnel.
26: Pour Jacqueline Davis-Frost, fille d'un soldat américain ayant combattu dans le Pacifique, c'est une immense joie de voir des jeunes et moins jeunes commémorer la paix.
29: Le monde a changé énormément depuis, évidemment, depuis 1945. Mais la chose principale, c'est qu'une trentaine, cinquantaine de pays qui sont ensemble pour travailler pour la démocratie.
26: Lors d'un discours à l'aéroport, le général Lecointre, grand chancelier de la Légion d'honneur, a rappelé que de nombreux soldats ayant débarqué sur les plages normandes avaient pour beaucoup l'âge d'aller au lycée.
10: Et puis dans l'heure, la mairie d'Alizay a adopté deux ânesses de 5 ans pour aider les agents municipaux dans leurs tâches au quotidien à l'extérieur et pour sensibiliser évidemment les habitants aux animaux. Les deux équidés s'acclimatent doucement à leur nouvel environnement et c'est au cœur du village Mathilde de Parois.
30: Dans les rues d'Alizay, les deux nouvelles résidentes aux oreilles pointues ne passent pas inaperçues.
31: La marron s'appelle Linotte, 1m27. Lisette, 1m31, 300 kg.
30: Patrick Robert, adjoint à la mairie, les fait entrer dans leur nouvelle maison.
31: Allez, vite.
30: Un corps de ferme à 400 mètres de la mairie. Bientôt, elles vont pouvoir travailler ensemble.
31: ça sera beaucoup plus facile puisqu'ils ont l'habitude d'être collés les unes à l'autre.
30: Leur première mission, aider les agents municipaux dans le potager bio du village.
31: Désherber, d'aérer la terre.
30: Mais elles vont aussi nettoyer les 36 km de voirie de la commune.
31: Et au lieu de prendre un véhicule thermique, là, ils avanceront à pied et ils nous accompagneront. Et de chaque côté, deux sacs poubelles de 100 litres et on ira à la pince, on mettra les canettes, les paquets, les mégots, les choses comme ça.
30: Une volonté de la mairie qui s'engage fortement sur la transition écologique. Pour Jérôme, un habitant, l'arrivée de Linotte et Lisette est une très bonne nouvelle.
1: Il est quand même beaucoup mieux d'avoir deux ânes qui seront occupés à faire des travaux de maraîchage qu'à avoir un tracteur qui pollue, qui consomme du gasoil. Surtout au prix du gasoil actuellement, au prix du gasoil même pour l'écologie, c'est super cool.
30: Linotte et Lisette commenceront à la rentrée en septembre prochain, le temps de s'habituer à leur nouvelle maison et de faire connaissance avec les 8 collègues du service technique.
10: Merci Mathilde. Et puis sur la pelouse de Nantes, vous retrouvez ce soir l'équipe de France pour un match de préparation face à la Côte d'Ivoire. L'occasion pour Didier Deschamps à la tête des Bleus de faire sa revue d'effectifs. France-Côte d'Ivoire, match amical ce soir à suivre. 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
10: Dans Ma France, on soutient chaque année les journées nationales de l'agriculture. Plus de 2000 portes ouvertes dans les fermes, dans les exploitations, avec à la clé des visites, des animations, bien sûr, pour relier les habitants aux paysans, pour s'interroger aussi sur la qualité de ce que nous mettons dans nos assiettes. Des journées demain, samedi, dimanche, du 5 au 7 juin, donc. Nous sommes associés avec ici à cette 6e édition des journées nationales de l'agriculture. Et pour vous donner une idée de l'intérêt du succès, l'an passé, 200 000 Français se sont rendus dans ces différentes exploitations. Des journées découvertes à Montauban, un concert à la ferme, un marché paysan dans la Meuse, à Merle-sur-Loison, un rallye de la gastronomie entre la Drôme et l'Ardèche. Voici quelques exemples qu'on va mettre en lumière avec nos invités en duplex d'ici Gironde, Stéphane Linou. Bonjour Stéphane.
2: Et bonjour.
10: Vous qui portez avec vous sur le territoire de l'Entre-deux-Mers un sacré défi, locavore, on va en parler. Et puis je salue à vos côtés, mais à distance, un agriculteur de la Marne qui est avec nous, Romuald Carouge. Bonjour Romuald.
3: Bonjour à tous.
10: Vous êtes de la Marne, oui, mais vous allez passer ces journées nationales de l'agriculture à Paris. Racontez-nous quel est le programme pour vous, Romuald.
3: Ah, exactement. Donc en fait, ces journées nationales, elles commencent dès demain. Donc je me rends sur Paris aux arènes de l'UTEST. Les arènes de l'UTEST, justement pour parler d'agriculture et parler aussi des projets entrepreneuriaux que des agriculteurs en collectif peuvent mener.
10: Ouais, vous venez porter la bonne parole à Paris qui peut-être est un peu trop à distance justement de ces terres paysannes et agricoles.
3: Ouais, complètement. Il y a deux enjeux, faire venir les gens sur les fermes. Donc là, quelque part, on fait venir des gens qui ont déjà une appétence. Mm-hmm. Mais l'enjeu aussi, c'est d'aller à la rencontre des publics, tout simplement, pour créer du lien.
10: Bien
3: et
10: sûr.
3: Ça, c'est la ferme qui vient à vous, quelque part.
10: C'est ça. Vous, l'agriculteur de la Marne, qui venez aux arènes de l'UTES, avec des stands qui vont accueillir les familles, les scolaires. Il y aura des simulations sympas de conduite sur tracteur, un vrai tracteur aussi. Lancer de bottes de foin, fabrication de pain, sélection d'ouvrages pour sensibiliser en s'amusant. Quel est le discours que vous avez envie de vous, à titre personnel, de partager, Romuald?
3: L'idée, c'est surtout, en fait, c'est comme je disais tout à l'heure, c'est créer du lien, c'est de se dire challengeons en fait les discussions, les débats qui parfois peuvent être très compliqués entre consommateurs et agriculteurs.
10: Oui.
3: Et à partir de ce moment-là, en fait, on arrivera forcément à trouver des échanges, à trouver des liens en fait qui vont pouvoir nous permettre en fait d'avancer ensemble. Et c'est tout aussi l'enjeu en fait d'un collectif qu'on mène. On a intitulé C'est mon pote agri. Pour justement créer cette relation amicale entre consommateurs et agriculteurs.
10: Absolument, et on va parler de C'est mon pote agri dans quelques instants. Le temps donc de vous présenter notre autre invité qui est en duplex de Bordeaux, Stéphane Linou. Alors vous n'êtes pas agriculteur, Stéphane, mais vous êtes largement associé à ces journées. Dites-nous à quel titre ?
2: Mais tout d'abord, merci pour l'invitation. Hein. Donc oui, donc le projet alimentaire territorial du sud du Gironde m'a demandé de venir former les élus sur le risque de rupture d'approvisionnement alimentaire, mais pas que. Également pour que je fasse relever mon 119e et mon 120e défi locavore et bas carbone que j'ai inventé donc en 2018.
10: Oui.
2: En fait, c'est tout simplement un cas concret que je propose de faire relever à des cantines, des cuisines centrales, des particuliers, des restaurants, qui consiste à réaliser un repas de fête local, chic et pas cher et bas carbone.
10: Mmh.
2: Alors local, on fait planter la pointe du compas ici. C'est partout ici.
10: Oui.
2: Donc le ici, c'est à Camble et Ménac et à Porte de Benoge. On plante la pointe du compas dans l'assiette, on trace un rayon de 51 km et on doit faire avec ce qu'on a.
10: C'est génial.
2: C'est-à-dire que ça permet de réaliser ce que l'on a sur le territoire comme une ressource, ce que l'on n'a pas, ce que l'on sait en faire et de ce qu'il faudrait faire. Et c'est à partir de là qu'on fait parler les assiettes.
10: Oui.
2: C'est-à-dire qu'avant chaque plat, je demande aux personnes qui ont cuisiné qu'est-ce qui a été simple, qu'est-ce qui a été compliqué, qu'est-ce qu'ils ont su en faire. Et à partir de chaque ingrédient, on tire les fils vers l'économie, donc le revenu des agriculteurs, puisqu'il faut que ça soit correctement payé. Hein. Mmh. Moins de 51 km autour de l'assiette, vol d'oiseau. Trois plats, et que ça soit bon, évidemment. Moins de 9,50 euros par personne, coût matière, mais correctement payé à nos producteurs. C'est vraiment la base pour le repas qui est censé être le plus cher de l'année. Donc pour les cuisines centrales ou les cantines, si elles sont à 3 euros d'habitude, elles restent évidemment autour de 3 euros. Et bas carbone, mais moins de 1,6 kg d'équivalent carbone par personne,
10: oui,
2: qui est tout simplement la chose que personne n'est venu expliquer, c'est-à-dire dans le concret, là où on est, et ici là où on est, c'est-à-dire à quoi correspond un menu COP21. Vous savez, les accords de Paris qu'on a signés en 2015, visant à limiter notre consommation de carbone pour limiter la hausse des températures. Et là, vous voyez, on sort d'une déjà canicule. Personne n'est venu expliquer à quoi peut correspondre un menu COP21 correctement payé à nos producteurs, avec des produits locaux, bons pour la santé, et qui, en même temps, permet de maintenir le travail de nos paysans et la présence de nos paysans, qui est notre assurance vie alimentaire. Parce que ce que l'on ne sait pas, c'est que 98% de ce qui remplit nos assiettes arrive par les camions venant d'autres régions et d'autres nations.
10: Oui, c'est ça. Et, alors vous
2: et dans
10: faites
2: le même temps, on exporte quasiment tout ce qu'on produit sur place.
10: Complètement.
2: Donc, s'il y a un problème sur les transports, on se tape dessus.
10: Oui, Stéphane Lino, c'est très intéressant parce que ce défi, le Cap Vort et bas carbone, vous le faites relever par, vous le disiez, des cantines de ce territoire de l'Entre-deux-Mers, deux cantines, deux communes avec des élus qui doivent concevoir ce repas 100% local. Romuald, vous pouvez peut-être réagir à cette formidable initiative qui vous inclut, vous, paysans, justement, dans cette juste rémunération, dans ce hyper local, justement, au cœur de ces journées nationales de l'agriculture.
3: Oui, complètement. Bah, le revenu, ça devient le mot principal aujourd'hui, en fait, de l'agriculteur. Il doit avoir une complémentarité de revenus pour assurer sa durabilité. Oui. Et là, quand vous commencez à me parler de repas, de restauration peut-être collective, etc., bah, ça fait tout son sens de dire on a l'occasion, en fait, d'aller porter, entre guillemets, la bonne parole auprès de public, tout âge confondu, pour les sensibiliser, en fait, à l'impact que peuvent avoir, en fait, des productions issues de leur bassin de vie, pour en fait assurer une durabilité économique, environnementale aussi, du tissu agricole et plus largement du tissu de la ruralité.
10: Oui, c'est d'ailleurs tout l'objet aussi de votre programme, de ce projet C'est mon pote agri que vous avez monté, Romuald, pour promouvoir ce lien aujourd'hui plus amical que générationnel, que filial avec les paysans. D'où vous est venue cette idée, vous qui avez repris la ferme familiale il y a 3 ans maintenant en Champagne?
3: Exactement. Et ma particularité, c'est que je me suis installé relativement sur le tard. J'avais plus de 35 ans.
10: Oui.
3: Mais préalablement, j'ai mené un premier début de carrière professionnelle dans le commerce et dans le marketing. Mm-hmm. Et j'ai vraiment noué une passion pour la relation client, l'échange consommateur. Et en fait, en venant sur ma ferme, en étant en grande culture, je me suis dit, mais comment je vais pouvoir, en fait, pérenniser, en fait, cette compétence de cœur que j'ai développée dans mon projet agricole. Et c'est comme ça, en fait, qu'on est arrivé, en fait, sur les grandes cultures. On s'est dit avec aussi un de mes collègues avec qui on travaille au quotidien à travers notre CUMA, donc il y a une coopérative où on partage le matériel agricole. En gros, on a le tracteur en commun tous ensemble et on travaille au quotidien, on se challenge aussi au quotidien dans nos pratiques. Et en fait, on s'est dit avec mon collègue Gaël, on s'est dit, mais alors, il faut qu'on trouve une marque qui puisse en fait créer de l'engagement, mais aussi bien côté agriculteur que côté consommateur. Et aujourd'hui, on est sur des codes aussi marketing qui appellent beaucoup à l'approche quelque part friendly, si on reprend un mot anglais, une relation vraiment amicale. Et c'est là, comme ça, qu'on est arrivé sur le C'est mon pote agri.
10: Oui. Et les missions de C'est mon pote agri, concrètement, quelles sont-elles, Romuald?
3: Notre ambition, c'est vraiment, on se projette. L'idée, c'est que demain, on voudrait que 65 millions de consommateurs aient tous un pote agri.
10: Ah, pas mal.
3: Et on part de ce principe-là en se disant que si on arrive à ça, en fait, il y aura sûrement des discussions qui auront lieu de part et d'autre, des challenges qui seront menés aussi bien pour le consommateur, pour l'agriculteur. Mm-hmm. Mais le fait d'avoir ce lien amical, on arrivera finalement à apporter un discours apaisé, challengeant, des deux côtés de la filière, quelque part.
10: Stéphane Linou, pardonnez-moi, Romuald, je voudrais faire réagir Stéphane Linou qui nous écoute à Bordeaux, qui n'est pas agriculteur, mais qui est expert associé au laboratoire sécurité défense du CNAM, et donc créateur, initiateur de ce défi Locavor. Vous en avez pas mal, vous, des potes agri, Stéphane?
2: Et oui, mais hélas, de moins en moins, hein, puisque à force de ne pas leur acheter au juste prix leurs produits, eh bien, les agriculteurs, tels des muscles que l'on n'entretient pas, eh bien, leur nombre a fondu. Donc on se retrouve dans des campagnes incapables de nourrir les campagnards. Pourquoi ? Parce qu'il n'y a plus d'agriculteurs.
10: D'où l'intelligence de ce programme, par exemple.
2: Hein, tout à fait. Et ce qu'on ne dit pas assez, c'est que les meilleurs amis de nos agriculteurs, ce sont les gens qui cuisinent. Puisque en cuisinant, on peut correctement payer nos producteurs. Les euros restent également fixés dans le territoire. Ils s'infiltrent dans le territoire. Ils ne ruissellent pas vers la mer pour s'y perdre. Et les euros restent également dans la cuisine. Donc en fait, on fait des économies. On maintient nos agriculteurs en vie. C'est bon pour l'économie. Et les agriculteurs qui sont correctement payés, ils peuvent financer leur transition agroécologique, c'est-à-dire une meilleure qualité de l'eau, des sols. Tout le monde est gagnant, à condition de cuisiner. Et quand on anticipe le tsunami de la hausse des prix qui va arriver normalement à l'automne, eh bien, il va falloir se remettre à cuisiner, que ça soit dans les cantines ou dans les foyers. Et on a l'occasion idéale de cocher énormément de cases et de maintenir un revenu pour nos agriculteurs. C'est une question aussi de sécurité collective.
10: Bien sûr. Et puis, de politique, évidemment, politique publique, c'est un défi politique, que ce défi locavore, consommer local, ce défi avec des cantines embarquées dans le territoire de l'Entre-deux-Mers, Stéphane, avec des élus, évidemment, qui jouent le jeu pour certains en début de mandature. Mot de la fin pour vous, Romuald Carouge, qui est donc aux arènes de Lutèce, tout en étant agriculteur dans la Marne, sur ce défi qui devrait être, en effet, collectif et qui devrait irriguer. Alors, on en parle beaucoup de vos préoccupations agricoles, mais dans la vision qu'il faudrait avoir de l'agriculture française, vous avez aussi des messages à passer.
3: C'est la jeunesse, hein, on va pas se mentir, c'est là qu'on peut orienter quelque part les pratiques culinaires, aussi redonner goût à la cuisine, hein, comme notre interlocuteur de Gironde le précisait. Donc en fait, il faut aller à la rencontre de ces publics-là. Donc ça, c'est vraiment une de nos lignes directives, c'est d'aller à la rencontre des jeunes publics, des écoles, pour parler d'agriculture et aussi on parle d'alimentation, mais aussi pour parler de ce fameux challenge de renouvellement de génération, surtout. C'est ça l'enjeu, c'est de créer de la vocation, créer de l'envie.
10: Merci beaucoup Romuald Carouge, fondateur de C'est mon pote agri. Merci à Stéphane Ninou en duplex d'ici Gironde et Antoine Muel qui vous a accueilli à la technique pour ICI, ces journées nationales de l'agriculture du 5 au 7 juin, dont nous sommes avec ICI partenaire. Je vous souhaite un bel après-midi à l'écoute de l'info locale, de la proximité, de la bonne humeur, de la musique. À demain, 13h, dans ma France.
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11: Ce week-end s'annonce sportif en Franche-Comté. Deux idées de sortie loisirs, c'est rien que pour vous. C'est parti! Si vous avez envie de courir dans les montagnes jurassiennes, rendez-vous à la 19e édition de la Transju Trails. C'est samedi et dimanche aux Rousses, 11 épreuves qui vont de 5 à 110 km pour les passionnés de trail qui ont envie de se challenger sur les sentiers du Jura. Il reste encore de la place sur certaines épreuves si vous voulez vous inscrire, ça se passe sur le site de la Transju Trail. Et puis avant le Tour de France cet été et sa 13e étape qui passe par chez nous le 17 juillet, ce week-end il y a aussi le Grand Prix cycliste de Saul, 2 jours 100% sans vélo, c'est l'occasion de soutenir les meilleurs coureurs régionaux, de vivre 2 jours dans une ambiance consacrée au vélo et de vibrer au rythme de ce Grand Prix intense. Rendez-vous pour les différents départs à partir de 10h devant la mairie de Saul. Ici Besançon, d'autres infos pratiques à venir dans une heure. Et pour bien démarrer cet après-midi ensemble, les Communards avec Don't Leave Me This Way, c'est la musique d'Ici Besançon.
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0: Merci Besançon, c'était les Communards avec Don't Leave Me This Way, cette chanson qui est restée numéro 1 en Angleterre pendant 4 semaines en 1986. Toute la musique que vous aimez, c'est sur votre radio ici Besançon, et toute la musique que j'aime, c'est aussi le titre de Johnny qu'on écoute dans quelques minutes. Et puis on attend son album qui devrait sortir avant la fin de l'année. En mars, elle a sorti le premier titre de cet album pour nous teaser un petit peu. C'est Louane avec Conduire.
1: Je sais pas.

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1: Parmi les gens d'ici, ici à l'Observatoire de Besançon, François Blatteron, vous tenez une permanence pour la vente de lunettes.
2: On a commencé à vendre des lunettes pour l'éclipse qui aura lieu le 12 août cette année. Là. Et on en a écoulé déjà 700.
1: Ouais.
2: On fait ça pour équiper le public parce qu'on a prévu que les prix vont augmenter, voire qu'on n'en trouve plus à partir du mois de juillet.
1: Alors c'est en vue de l'éclipse du 12 août.
2: Qui aura lieu en fin de journée, c'est un mercredi. Et donc voilà, il faut être absolument protégé pour voir l'éclipse. Hein. Il ne faut surtout pas regarder en direct ou bricoler des lunettes de soleil ou une vieille radio, ça ne marche pas et ça peut endommager les yeux. Donc on distribue des lunettes qui sont certifiées.
1: Effectivement, ici... l'association astronomique de Franche-Comté. Il y aura une autre vente prévue en ce mois de juin.
2: Voilà, on a fait déjà deux permanences et la prochaine aura lieu le samedi 20 juin entre 10h et midi au 34 avenue de l'Observatoire. Si besoin, on en refera encore une quatrième s'il y a des demandes. Quoi.
1: Dites-moi, comment vous êtes venu à l'astronomie ? Depuis tout petit ?
2: Depuis très jeune, oui, je sais pas, peut-être une douzaine d'années. Je sais pas trop comment je suis venu à ça. J'ai été intéressé par la technique assez tôt, et puis de fil en aiguille, c'est arrivé sur l'observation du ciel, les télescopes, les satellites aussi, enfin, tout ce qui est astronautique. Quand j'ai eu, je sais pas, 14-15 ans, j'ai dû avoir mon premier télescope qui m'a permis de commencer à découvrir les constellations, les étoiles. Et ce qui est particulièrement intéressant, c'est de regarder aux jumelles, les petites jumelles que beaucoup de gens ont chez eux, et s'allonger par terre ou sur un transat et puis se promener doucement dans la Voie lactée, c'est un spectacle génial. Quoi.
1: L'observation, c'est un vrai plaisir. Qu'est-ce que vous allez chercher, vous, par exemple, quand vous observez?

0: observez, vous avez un but auquel vous avez réfléchi, ou alors c'est un peu comme ça, à la découverte?
1: Alors moi je fais principalement de la photo, une photo astronomique, donc avec du matériel dédié bien sûr, une caméra qui est refroidie à moins 10 degrés pour réduire le bruit, je fais des pauses de plusieurs heures, on fait des dizaines et des centaines de photos qu'on accumule, et ça permet de voir des choses qu'on ne voit pas du tout à l'œil nu, quoi. Les particuliers peuvent trouver des applis où on voit tous les objets qu'il y a dans le ciel, on peut zoomer, etc. On voit des nébuleuses, des galaxies qui peuvent être à des millions d'années-lumière. Aujourd'hui, le matériel d'amateur est très performant et probablement plus performant que le matériel de professionnel d'il y a 20 ans, avec le progrès de la technique.
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0: C'est le deuxième titre de Marine qu'on a découvert grâce à sa victoire à la 12e saison de la Starac. On continue l'après-midi ensemble. À 14h, vous retrouverez toute l'actu en 90 secondes. Et avant 14h, il nous faut de la bonne musique. Le genre de musique qu'on écoute dans la voiture, les fenêtres ouvertes, les cheveux au vent. C'est Phil Collins, In the Air Tonight.
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0: La douce voix de Phil Collins pour vous faire voyager, c'était In the Air Tonight.
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0: Merci d'avoir choisi Ici Besançon. Il est 14h. À 14h, voilà toute l'actu en 90 secondes.
2: Gers, les gendarmes font appel à des cavaliers bénévoles aujourd'hui pour retrouver Liana, 11 ans, disparue vendredi dernier à Fleurance. C'est le 7e jour de recherche. Un homme est en détention provisoire. Il s'agit du père de la meilleure amie de la disparue, déjà visé par plusieurs plaintes, dont une pour viol sur mineur de moins de 15 ans en 2025. Au total, son nom figure dans 6 dossiers pour agression sexuelle. Un agent de l'ONF de l'Aude, interrogé aujourd'hui par les juges d'instruction de Montpellier sur l'incendie des corbières de l'été dernier, un méga-feu qui avait parcouru 17 000 hectares. 3 agents de l'Office national des forêts ont été entendus dans cette affaire. 2 sont remis en liberté. Les enquêteurs cherchent à établir si une cigarette jetée par la fenêtre d'une voiture de patrouille de l'ONF pourrait être à l'origine de ce feu. Patrick Bruel n'a pas joué hier soir sur scène à Paris. Une dizaine de militantes du mouvement Nous Toutes manifestées devant le théâtre Édouard VII. La direction a préféré annuler la représentation. L'artiste est visé par de multiples plaintes pour viol, de nombreuses dates de concert ces prochains mois ont déjà été annulées. Emmanuel Macron adresse ses condoléances émues à la famille et aux proches de Marianne Satrapi. L'autrice franco-iranienne est morte à 56 ans. Le président salue son œuvre la plus célèbre, la BD et le film Persepolis, un immense succès populaire. Et puis les Bleus du foot jouent ce soir à 21h10, France-Côte d'Ivoire, match amical à Nantes au stade de la Beaujoire.
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0: Il continue à pleuvoir en Franche-Comté. On est loin des températures de la semaine dernière avec des maximales cet après-midi entre 17 et 20 degrés. Demain, on aura quelques gouttes qui vont tomber sur le pays de Montbéliard et à la frontière suisse le matin. Ailleurs, le temps sera juste nuageux. Et puis pour l'après-midi, on aura un peu plus de luminosité et même du soleil. Ça se réchauffe un petit peu aussi entre 19 et 21 degrés selon Météo France.
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0: avez cartonné en Europe avec ce titre. C'était Womack & Womack avec Teardrops. Ici, vos chansons préférées toute la journée avec votre quart d'heure chanson française. Il y aura Daniel Balavoine, Zazie et Laurent Voulzy. Ça arrive dans quelques secondes sur votre radio en Franche-Comté. Ici Besançon. 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

0: Un peu de douceur sur votre radio ici Besançon. C'était Laurent Voulzy avec Belle Île en Mer, Marie Galante.
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0: 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Vous vous souvenez sûrement de cette scène dans Gosse, la fameuse scène où ils font de la poterie. Eh bien ce week-end, c'est à vous de mettre la main à l'argile. L'association céramiste en Bourgogne-Franche-Comté vous invite au marché de potiers et potières ce samedi et dimanche à la Vieille Loye. C'est en bordure de la forêt de Chaux, vous pourrez voir 30 professionnels de la région, mais pas que, et une grande diversité d'œuvres et de savoir-faire. En plus, vous avez des démonstrations et des animations tout au long du week-end. Tout le monde pourra découvrir et expérimenter la création en partant du façonnage de l'argile jusqu'à la cuisson. Et puis bien sûr, tout ça c'est totalement gratuit. Le marché des potiers, ça se passe ce week-end dans la forêt de Chaux, à la Vieille Loye. Un bon plan 100% gratuit ici Besançon. D'autres bons plans arrivent dans une heure. En attendant, voici Murray Head, One Night in Bangkok.
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0: à l'écoute d'Ici Besançon. On est ensemble jusqu'à 16h avec de l'actu locale, de la musique et de la bonne humeur. On s'approche de 15h, ce sera l'heure de retrouver toute l'actu en 90 secondes. Et puis avant 15h, la musique, eh bien, ça continue avec une grande artiste qui a fait son retour il y a quelques jours. Elle est rousse, elle est française, elle est libertine. Et oui, c'est Mylène Farmer avec C'est à qui le tour, sa toute nouvelle chanson. Il y aura aussi Chicago et Rick Astley qui arrivent pour la musique en anglais.
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0: La bonne musique qui vous fait danser, c'est Rick Astley avec Never Gonna Give You Up. Je vais l'avoir dans la tête toute la journée, celle-là.
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0: Il est 15h, passez une très bonne après-midi avec Ici Besançon. À 15h, toute l'actu en 90 secondes.
2: La mort d'un jeune homme de 20 ans, tué par balle à la mi-journée à Nantes. Plusieurs hommes sur trois scooters différents ont ouvert le feu. C'est le quatrième mort par balle en un peu plus d'un mois dans le même secteur de la ville, dans le quartier de la Bottière, sur fond de règlement de compte entre trafiquants de drogue. Septième jour de recherche dans le Gers à Florence. Liana, 11 ans, reste introuvable. L'homme soupçonné dans cette affaire a fait l'objet par le passé de trois procédures pour viol ou agression sexuelle. Âgé de 41 ans, il est visé depuis mercredi par une nouvelle plainte dans une autre affaire. Un agent de l'Office national des forêts a-t-il par négligence déclenché le méga-feu des Corbières en 2025, pire incendie des 50 dernières années en France. L'homme est interrogé par des juges d'instruction de Montpellier pour savoir si une cigarette a été jetée par la fenêtre d'une voiture de patrouille de l'ONF. La disparition de Marianne Satrapi à l'âge de 56 ans, l'artiste franco-iranienne, s'est faite mondialement connaître avec la bande dessinée et le film Persepolis. Emmanuel Macron salue une immense artiste qui avait transformé une enfance iranienne en fable universelle. Fin de citation. La France affronte la Côte d'Ivoire ce soir à Nantes. C'est du foot, match amical de préparation à la Coupe du Monde. Didier Deschamps va pouvoir donc tester ses options à une semaine de début du Mondial. En tennis, les demi-finales cet après-midi à Roland-Garros. L'Ukrainienne Marta Kostiuk face à la Russe Mira Andreeva. Puis la Russe Tania Schneider affronte la Polonaise Maya Kvalinska.
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0: Il continue à pleuvoir en Franche-Comté. On est loin des températures de la semaine dernière avec des maximales cet après-midi entre 17 et 20 degrés. Demain, on aura quelques gouttes qui vont tomber sur le pays de Montbéliard et à la frontière suisse le matin. Ailleurs, le temps sera juste nuageux. Et puis pour l'après-midi, on aura un peu plus de luminosité et même du soleil. Ça se réchauffe un petit peu aussi entre 19 et 21 degrés selon Météo France.
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1: C'était Opus avec Live is Life, c'était en 1984. 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Trois chansons françaises à la suite, c'est ce qui arrive là maintenant avec Michel Polnareff, Vita et Louis Chédid.
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1: Une marche gourmande et une course cycliste ici Besançon, deux idées sorties loisirs, c'est parti. Venez découvrir des talents de chez nous dans un cadre magnifique avec la marche gourmande et festive sur le chemin du train ce samedi. 14 km entre Arson et Gillet pour une belle balade aux côtés de l'art et du terroir. Côté gourmandise, vous trouverez un marché artisanal, une exposition d'artistes, du théâtre et de la musique tout au long du parcours. Pour les gourmands, il y aura aussi des produits locaux. Le parcours est libre, accessible à tous et il y a même des navettes si vous avez besoin de plus de confort. Et puis avant le Tour de France cet été, sa 13e étape qui passe par chez nous le 17 juillet. Ce week-end, il y a aussi le Grand Prix cycliste de Saulx. Deux jours 100% vélo. C'est l'occasion de soutenir les meilleurs coureurs régionaux, de vivre deux jours dans une ambiance consacrée au vélo et de vibrer au rythme de ce Grand Prix intense. Rendez-vous pour les différents départs à partir de 10h devant la mairie de Saulx. La musique pour bien poursuivre l'après-midi ensemble, c'est Lynn Marlin avec Sitting Down Here.
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0: La bonne musique, c'est ici que vous la trouvez sur votre radio ici Besançon tout au long de la journée. Et ça continue hein, parce qu'il est bientôt 16h. Vous retrouverez évidemment toute l'actu à 16h. La musique, avant ça, c'est Jean-Jacques Goldman, Taylor Swift et Alain Chamfort.
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0: La fièvre dans le sang, le collecteur d'Alain Chamfort pour refermer votre après-midi d'ici et ouvrir votre 16-19.
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0: Ici, c'est votre radio locale numéro 1 dans le Douai en Haute-Saône. Il est 16h. À 16h, c'est l'heure de faire le point sur l'actualité partout en France et dans le monde. C'est avec le 90 secondes et c'est avec vous, Marine Logénie. Alors, visiblement, ça ne fonctionne pas. Petit problème technique, manifestement. On n'a pas le 90 secondes info. On n'a pas Marine Logénie. Eh bien, on va passer à la météo. On va essayer de voir si ça fonctionne de notre côté. Le temps en Franche-Comté avec encore de la pluie ce soir dans la région. En revanche, les rafales de vent devraient se calmer et retour au sec prévu pour demain, progressivement dans la matinée, en tout cas du nord vers le sud, avec le soleil qui prendra de plus en plus de place d'ailleurs au fur et à mesure de la journée. Malgré tout, les températures ne vont pas reprendre plus de couleurs que cela, avec pas plus de 20 degrés pour les maxis demain après-midi. 14 Dwight Palais à Saint-Laurent en Grand-Vaux, 14 également à Pontarlier, 15 à Valdaon, 18 à Luxeuil, 19 pour tout le nord Haute-Saône à la limite de la Champagne et de la Lorraine, 19 degrés également à Besançon Y et 20, ça sera la maximale pour Vesoul et Lons-le-Saunier.
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0: Titre sorti en 1987, année des crayons dans les cassettes où apparaissaient les States, comme le chant de Calogero. Année également de sortie du Grand Bleu de Luc Besson au cinéma. Les paroles sont inspirées des sentiments contradictoires de Bono, tiraillé entre sa vie de rockstar sur les routes et sa vie privée avec sa femme. Wizard, Without You, avec ou sans toi en français. Le groupe U2 sur Ici Besançon avant M. Pokora dans un peu plus de 4 minutes.

0: Un titre moins dansant que les précédents pour M. Pokora, dans un autre style, plus mélancolique, un peu comme En attendant la fin, sorti en 2010. C'était quand même sur Ici Besançon.
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0: Ça se passe ici, c'est le rendez-vous chaque jour qui donne la parole à nos confrères de la presse écrite locale. Et le jeudi, cap sur la capitale haussonnoise avec la presse de Vesoul, l'hebdomadaire dans lequel vous pouvez découvrir aujourd'hui le portrait d'un homme sage-femme travaillant à l'hôpital de Vesoul, seul homme de son service. Élodie Sassard, directrice des affiches de Vesoul, au micro de Loïs Paton.
2: La presse de Vesoul met en avant ce beau métier fascinant cette semaine. Donc il faut savoir qu'il n'y a que 3% d'hommes qui sont mailloticiens. C'est le nom de la sage-femme homme. Et Tom Capu à Vesoul est le seul au milieu de 25 sages-femmes. Donc il est un peu chouchou. Il nous raconte comment il a dû faire adapter sa blouse parce qu'elle était trop cintrée, comment il est passé des envies d'archéologie quand il était petit aux envies de devenir mailloticien. Il a été embauché en 2023 à la maternité de Vesoul et il est ravi. Il est ravi aujourd'hui, il nous raconte sa vie, voilà.
3: Une belle histoire, hein, celle de Tom à redécouvrir dans la presse de Vesoul. Autre sujet, on va parler du maire de Puisé, Jean-Jacques Paulien, qui s'explique sur l'annulation des élections municipales qui ont été prononcées le 2 juin dernier. C'est vrai que c'était une grande actualité du moment.
2: Voilà, c'est ça, c'était 6 voix qui séparaient les deux candidats. Une demande d'annulation a été faite au tribunal administratif qui a rendu sa décision et qui a annulé l'élection le 2 juin. Et donc le maire actuel, Monsieur Paulien, fait appel auprès du Conseil d'État et il s'explique dans nos colonnes. Chaque partie explique ses arguments et puis bon, ben on sait que la décision reviendra au Conseil d'État, donc c'est une affaire à suivre.
3: Et puis on va finir avec un portrait, même deux portraits hein, aujourd'hui, puisque le magasin Centre Accord de Vesoul est repris, donc vous avez décidé de dresser le portrait non seulement de l'ancien gérant, mais aussi du nouveau.
2: C'est ça, on raconte comment ces deux hommes se passent le relais, donc Pascal Ferrari qui est dans le commerce vesoulien depuis 37 ans, qui est connu de tout le monde, et Nicolas Ogdé qui rénove le décor entièrement au niveau des murs, mais par contre qui garde l'équipe. On sent bien dans ces deux portraits qu'ils ont envie d'une transition en douceur, en équipe, et qu'ils veulent se passer le relais tranquillement.
0: Ça en fait des choses intéressantes à lire aujourd'hui dans la presse de Vesoul. Presse de Vesoul disponible chaque jeudi en format papier et à chaque instant sur son site internet lapressedevesoul.com. Sign of the Times, voici les belles stars sur Ici Besançon.

0: Maria Magdalena, un titre aux 7 syllabes afin de coller parfaitement au refrain de la chanson. C'était la chanteuse allemande Sandra sur Ici Besançon. Sandra qui en 1985 a dépassé Madonna dans les charts européens, le classement musical européen. J'ai envie de dire bravo l'artiste. Elle, pour sa part, a fait son retour il y a quelques mois de cela. Après 7 ans d'absence, Vanessa Paradis sera là au cœur d'un troisième quart d'heure en français dans le texte avec Les Épines du Cœur. Il y aura également Alain Souchon et Eddie Mitchell dans 30 secondes. 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

0: Une formule en mode oxymore résumant parfaitement, selon Alain Souchon, la société des années 80. C'était Ultra Moderne Solitude sur Ici Besançon.
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0: À vos côtés sur les routes de la région à 16h30 avec vos informations à chaque instant. Vous qui êtes au plus près du terrain, 03 81 833 111 dans le Haut-Doubs. Entre Outeau et Doubs, sur la ligne droite, la départementale 130, à hauteur de la Sablière, il y a un camion qui est couché dans le fossé, qui est dans l'accotement. Alors ne vous laissez pas surprendre, ça peut provoquer quelques ralentissements. Et autre situation qui peut provoquer quelques ralentissements, c'est dans le Jura ce coup-ci. National 83 à hauteur de Poligny, point kilométrique 63. Il y a une réparation de glissière de sécurité qui est actuellement en cours avec des équipes qui peuvent intervenir sur place. Ne vous laissez pas, pareil, la surprendre. Adaptez bien votre conduite. Ailleurs, on fait surtout attention avec les conditions climatiques actuelles. Pas mal de pluie notamment. Un peu de vent. Donc, adaptez bien votre conduite. Et si vous rencontrez la moindre difficulté, encore une fois, vous nous prévenez au 03 81 833 111. Sinon, ailleurs, les ralentissements que vous connaissez, certains inhabituels, mais qui commencent à le devenir habituel avec la déviation de la Nationale 57 dans le secteur de la Cluse et Mijoux, un report du trafic sur la départementale 437 lorsque vous provenez du lac Saint-Point de Waipalais pour rejoindre ensuite cette Nationale en direction de Pontarlier. C'est actuellement une dizaine de minutes en plus sur votre temps de trajet avant la jonction avec la Nationale 57. On continue de faire la route ensemble dans ce 16-19 03 81 833 111. Et le prochain point complet sur ces conditions de circulation, ça sera maintenant, au plus tard, après l'actu locale de 17h.
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0: Avant Shakira avec Zo et une petite tranche de rire avec l'humour en tube de Fred Ballard, le groupe téléphone tout de suite en mode anticapitaliste. Argent trop cher sur Ici Besançon.

0: La musique du film Jeunesse Zootopie 2, Shakira, sur Ici Besançon avec Zoo. Le téléphone portable est devenu le prolongement de nous-mêmes, sans séparer une journée et source d'angoisse. Mais heureusement, Fred Ballard a quand même trouvé le moyen de rendre notre addiction digitale poilante. Le tout dans l'humour en tube.
1: Il y a un truc qui est terrible avec ces appareils, vraiment monstrueux même. Tu vois qui t'appelle. C'est pas bien. Souvenez-vous, avec les vieux téléphones avant, quand ça sonnait, c'était une loterie. C'était ou tout bon ou tout mauvais.
2: Ah, c'est vrai qu'avec le bon gros téléphone fixe à fil que les moins de 40 ans ne doivent pas connaître, il y avait ce charme indéniable, hein, un mélange de surprise, d'angoisse ou d'espoir monté en nous à chaque fois que la sonnerie du téléphone faisait trembler les murs de la maison.
1: Allô ? Oh merde, c'est la tante Yolande. Elle va me prendre la tête pendant 2 heures. Oui, mais tu lui parlais avant à la tante Yolande. Alors qu'aujourd'hui, quand tu vois marqué sur l'écran « Tante Yolande », tu la vires en messagerie directe, la vieille.
2: Voilà, oui, c'est moche, hein, d'autant qu'on est assez nombreux à avoir le sentiment d'être la tata Yolande de nos enfants quand on tente désespérément de les joindre. Heureusement que tonton Célig arrive à nous dérider face au temps qui passe et que Titoff sait nous faire marrer quand la tech nous dépasse.
3: Sinon, l'alternative avec le kit de main libre, sinon c'est le Bluetooth. Hein, je sais pas qui a trouvé le nom. Le Bluetooth. En français, touffe bleue.
2: Traduit en français, la novlangue digitale de la Silicon Valley devient nettement plus drôle et beaucoup plus accessible. Avec la touffe bleue, tout de suite, on se sent mieux. Hein, l'avenir s'annonce radieux.
0: Could you be love? Souvenir signé Bob Marley sur Ici Besançon dans votre 16-19 avant de faire une place à Julien Clerc.

0: sur des paroles de Françoise Hardy, qui avait d'ailleurs enregistré sa propre version de la chanson. Fais-moi une place, c'était Julien Clerc sur ici à Besançon. Dans un peu plus de 10 minutes, retour de toute l'actu locale ici à Besançon. Ça sera avec Christophe May de la rédaction. Et pour aller jusqu'à 17h, l'artiste qui fêtera la musique au Stade de France le 21 juin prochain. Bruno Mars avec I Just Might. Il y aura également Patricia Cass pour un collector ici Besançon.
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0: Champagne, Patricia Casse sur ici à Besançon. Écoutez, ça s'est passé ce matin dans les défis d'ici.
1: Top.
2: Voilà, ça c'est un top, c'est validé. Alors, sur la case 35, Laurette. Vous faites le score de 2 et 1, ça fait 3, c'est la case 38, bravo, c'est déjà
1: pas trop bien.
2: C'est gagné.
1: Ah bah c'est bien.
2: Franchement, la vie est belle, hein. Moi je suis content pour vous. Hein. Bravo.
1: Moi aussi, super contente, vraiment.
2: Hey, 150 euros d'essence, mais vous allez faire quoi avec ces 150 euros d'essence?
1: On va déjà remplir la voiture, elle sera contente, hein, pour ce monnaie aussi.
0: Ah bah ça c'est sûr. Félicitations donc à Laurette Desgras qui remporte au jackpot des défis d'ici votre grand jeu entre 11h et midi. C'est 150 euros de carte carburant que l'on vous offrait. Prochain jackpot, ça sera un magnifique séjour ici à gagner en Franche-Comté. Pour cela, il faut venir jouer à nos défis d'ici. Demain, on recommence à zéro, hein, depuis la case départ sur notre tableau qui en compte 39 en tout. Notre petit plateau comme un jeu de loi en soi avec les défis d'ici entre 11h et midi avec Lupin. Et puis évidemment, si vous ne tombez pas sur la case de jackpot, plein d'autres cadeaux à gagner, des chèques cadeaux par exemple pour aller flâner, que ce soit dans le Haut-Doubs, à Pontarlier, à Besançon également, c'est possible. Vous avez vos invitations pour les différents événements qui animent notre région. C'est vraiment un jeu à ne pas manquer. Des questions de culture générale, on se fait plaisir, des fois en musique aussi. Vous pouvez venir avec nous demain entre 11h et midi, c'est Lupin qui lancera une nouvelle manche avec vous de le côté du poste et même en direct avec nous. Soyez là, 11h midi, les défis d'ici.

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1: Ici, c'est votre radio locale numéro 1 dans le Douai en dessous de 17h. En ce jeudi 4 juin, l'actu locale à 17h, c'est avec vous Christophe May, bonjour.
2: Bonjour. À Besançon, le tribunal administratif annule l'interdiction par le préfet de la conférence du militant pro-palestinien Salah Hamouri. Elle était prévue ce soir à 18h dans le cadre du festival Bezac Antifa Fest. Le préfet du Doubs estimait que l'événement pouvait engendrer des troubles à l'ordre public dans le contexte géopolitique actuel avec la guerre au Moyen-Orient. L'association France-Palestine Solidarité, organisatrice de la conférence, avait déposé un recours devant le tribunal administratif. Ce dernier a jugé que les arguments du préfet étaient insuffisants. Il rappelle que l'exercice de la liberté d'expression est une condition de la démocratie. Info à retrouver sur ici.fr Besançon. C'est une victoire symbolique pour les organisateurs. Mais Salah Hamouri ne pourra pas être présent tout à l'heure à 18h pour la conférence. Au vu des événements de ces derniers jours, il avait pris d'autres engagements. La conférence est donc remplacée par un débat sur la censure. À 18h donc, salle Nelson Mandela à Planoise. Dans le Gers, un corps retrouvé aujourd'hui près du lieu de la disparition de Liana, la fillette de 11 ans recherchée depuis 6 jours. L'identification est en cours. Au 7e jour des recherches, 170 gendarmes épaulés par des cavaliers bénévoles étaient encore mobilisés sur le terrain ce jeudi pour tenter de retrouver la collégienne. Parizo Industries demande son placement en redressement judiciaire. Le leader français du meuble en quitte emploie 282 salariés en Haute-Saône à Saint-Loup-sur-Semouse et 136 également à Matincourt dans les Vosges. Selon la CGT, le groupe Parizo est victime de l'effondrement du marché du meuble, de l'inflation et de mauvaises décisions. Force ouvrière indique de son côté que les carnets de commandes sont vides. Une audience est prévue lundi prochain devant le tribunal de commerce de Lille. Et puis le club de foot de l'Amicale des jeunes Mahorais de Besançon, lourdement sanctionné plus d'un mois après les violences lors d'un match contre l'équipe des Prédevaux à Besançon. La rencontre s'était terminée en bagarre générale. L'équipe senior réserve des Mahorais est suspendue jusqu'à la fin de la saison et pour les 3 prochaines saisons. Un joueur écope de 5 matchs de suspension pour des actes de brutalité. Un match de suspension également pour un dirigeant et 235€ d'amende pour le club. Et puis dans l'équipe des Prédevaux, seul un joueur se voit infliger un match de suspension. Vous retrouverez les faits en vidéo sur ici.fr Besançon pour mieux comprendre ce qui s'est passé lors de cette rencontre. Les prévisions de Météo France, Nathan, comment ça se présente dans le ciel franc-comtois?
1: Eh bien, encore de la pluie ce soir en Franche-Comté. En revanche, plus de rafales de vent. Elles vont se calmer, en tout cas, là, dans les prochaines heures. Retour au sec prévu pour demain, progressivement dans la matinée, du nord vers le sud, avec le soleil qui prendra de plus en plus de place au fur et à mesure de la journée. Malgré tout, les températures ne vont pas reprendre plus de couleurs que cela. 20 degrés pour les maxi, pas plus l'après-midi. 14 de White Palais à Saint-Laurent, en Grand-Vaux. 14 également à Pontarlier, 15 à Valdun. 18 à Luxeuil, 19 pour tout le nord Haute-Saône à la limite de la Champagne et de la Lorraine, 19 également à Besançon et Grès, 20 à Vesoul et Lons-le-Saunier. 17h03, ici l'info trafic en temps réel. On avait un véhicule dans le talus, peut-être est-ce encore le cas. On est entre Auto et Doubs, dans le Haut-Doubs, sur la départementale 130. Dans tous les cas, prudence à hauteur de la Sablière. Et puis les ralentissements à toujours lorsque vous promenez du pourtour du lac Saint-Point avec la déviation de la nationale 57 qui est fermée pour raison de travaux dans le secteur de la Cluse-et-Michaud jusqu'aux hôpitaux, avec toujours un peu plus d'une dizaine de minutes en plus dans ce secteur sur votre temps de trajet. Vous rencontrez une difficulté qu'on n'aurait pas signalée, vous êtes nos yeux, nos premiers témoins au plus près du terrain. 03 81 833 111. Christophe May, le retour de l'actu local tout à l'heure à 18h.
2: À tout à l'heure.
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1: Quand une insulte devient le nom d'un groupe, c'est exactement ce qui s'est passé pour les Négresses Vertes que voici sur ICI Besançon. Traitées ainsi à leur début en raison de leurs cheveux teints en vert, le groupe a finalement décidé de s'approprier cette insulte, ils ont eu bien raison. C'est une bonne réponse à toutes celles et ceux qui ont le jugement un peu trop facile. Voilà l'été, les Négresses Vertes donc sur ICI Besançon.

0: hâte que l'été revienne, mais grâce aux négresses vertes, il est déjà là sur Ici Besançon.
1: Ici Besançon, jusqu'à 19h, Nathan RLT vous ramène à la maison.
0: Dans 3 minutes, place au rendez-vous. J'ai testé avec Thierry M en mode jeu d'arcade une nouvelle fois aujourd'hui. Après avoir fait du billard français en début de semaine, à réécouter sur notre site ici.fr Besançon et l'appli ici. Place à quelque chose pouvant vous faire quelque peu perdre la boule ce jeudi. Juste après Marine avec Escroc sur Ici Besançon.

0: artiste révélé par la Starac, Marine, sur ICI Besançon avec son dernier titre en date, Escroc. Marine, que vous pourrez écouter en live de ce soir, 20h, sur votre radio locale ici. Un concert enregistré au musée du Louvre-Lens, dans le Pas-de-Calais. Au programme, tous ses tubes et des anecdotes au micro d'Émilie Mazoyer. Bon allez, j'arrête de vous faire languir, je mets fin au suspense. Vous allez enfin savoir ce... quel test Thierry M a pu faire aujourd'hui. En mode, attrapez les tous Thierry.
1: Bon, ça va me rappeler une époque lointaine, il y a plus de 45 ans, je jouais au billard électrique. C'est comme ça que ça s'appelait, c'est le flipper. Et là, je vois qu'il y a une nouvelle génération qui s'intéresse au flipper, avec la bille traditionnelle, tout ça. Bonjour, vous allez faire un flipper?
2: J'ai les clés, moi.
1: Ah, vous avez les clés?
2: Je travaille pour l'entreprise qui les met en service.
1: Là, j'ai vu que ici, aux ateliers, le petit nouveau, c'est le Pokémon.
2: C'est ça, le Pokémon. Il vient de sortir, il a quelques mois.
1: Votre prénom, c'est ?
2: Ethan.
1: Le Pokémon, par exemple, c'est pour toucher une génération en particulier ?
2: C'est compliqué de faire comprendre aux gens que c'est un jeu à part entière, et que comme un jeu vidéo avec des règles complexes, et que c'est pas juste, on tape la bille, on essaie de pas perdre. Non, il y a une règle de jeu.
1: Ouais.
2: Ça peut aller très loin, des parties peuvent durer plus d'une heure, où il faut compléter plusieurs missions. Ça dépend des jeux, mais certains sont très complets.
1: Je voulais essayer le X-Men, mais je vais essayer celui-là.
2: C'est vraiment une bonne brochette de flipper. Ils sont assez récents.
1: Oui, parce que ça claque, ça peut tilter aussi.
2: Oui,
1: quand
2: ça claque,
1: tilt, c'est qu'on a trop secoué.
2: Ça claque à un certain score, une partie gratuite.
1: Voilà.
2: Soit la loterie à la fin. Donc là, par exemple, lui, il retire les deux derniers chiffres de notre score. Donc là, c'est 80, là, c'est 30, là, c'est 10, c'est 60.
1: Il y a une espèce de loterie, c'est ça?
2: Donc à la loterie, lui, il va choisir un chiffre entre 0 et 90.
1: Alors,
2: allez-y.
1: Allez, c'est parti. Je sors ma pièce de 2 balles. Je fais comme tout le monde. Comment ils s'appellent ces personnages-là?
2: Alors,
1: il y a pas de Pokémon. Il y a Pikachu, non?
2: Il y a Pikachu, je le connais, et puis après, ça s'arrête là.
1: Mais c'est pas moi qui vais vous apprendre Pikachu, quoi.
2: Non, mais je connais. Donc là, il vous dit de tirer dans les billes captives.
1: Ah, purée.
2: Dommage. En tout cas, vous êtes le meilleur, là, pour l'instant.
1: Pokémon Discovery. Bon, j'espère qu'avec ce reportage, on va donner envie à plein de gens de renouer avec le flipper ou alors de découvrir le flipper. Parce que
2: oui. C'est
1: vrai que les nouvelles générations jouent pas tellement au flipper.
2: Oui. Donc là, il y a une battle entre deux Pokémon.
1: Oh non! Ah, quand je me fais couillonner là! Mais au secours! Ah mais j'adore.
2: Ça va, vous n'êtes pas trop loin.
1: Ça va, je me suis sauvé l'honneur quoi. Donc 52 millions, 49 millions, 31 millions pour moi. C'est pas mal. Merci à vous.
2: Merci à vous.
1: C'était cool.
0: Ah là là, un grand fan ce Thierry M, ça lui rappelle en même temps toute sa jeunesse. Pour voir ce flipper Pokémon en image, rendez-vous sur notre site ici.fr Besançon, votre appli ici, page J'ai testé. Bascule avec moi, voici Marc Lavoine pour la musique de votre 16-19 ici Besançon.

0: Le compagnon d'Adriana Carambeu depuis plus d'un an maintenant, Marc Lavoine sur Ici Besançon, bascule avec moi. Toutes vos chansons préférées continuent dans moins de 3 minutes avec Alex Warren, Ordinary et Alain Bachung. Le tout pour aller jusqu'à 17h30 et un nouveau détour par vos conditions de circulation dans votre 16-19 ici Besançon.
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0: Osez Joséphine, le collecteur d'Ala Bachung sur Ici Besançon.
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0: Jetons un nouveau coup d'œil à vos conditions de circulation ici en Franche-Comté. Pas d'incident particulier à vous signaler, si ce n'est les ralentissements habituels aux portes de Besançon, notamment la rue de Dole en direction de Micropolis pour rattraper la Nationale 57. Et puis sur cette même Nationale, lorsque vous promenez d'École Valentin sur le boulevard Ouest en direction des ronds-points de beurre, ralenti, mais comme chaque jour en fin de journée, rien d'inhabituel à cette heure-ci. Et pas d'incident, pas d'événement qui viennent à compliquer ces conditions de circulation dans le Haut-Doubs. La déviation de la Nationale 57 par le pourtour du lac Saint-Point, par Waipalais notamment, départemental 437. Vous êtes toujours ralenti, hein, bouchon de plus d'une dizaine de minutes dans ce secteur. Et en plus, prudence, puisque en sortie de Waipalais, après le ralentisseur, en gros, on nous signale des pierres sur la route. Donc ne vous laissez pas surprendre dans ce secteur. Et puis en Haute-Saône, le pont de Peugeot à Vesoul qui est ralenti quelque peu actuellement. Pour faire la route avec Ici Besançon, vous êtes nos premiers témoins, faire passer l'information à tout le monde. Un seul numéro, le 03 80 833 111, numéro non surtaxé d'Ici Besançon. Et le prochain point complet sur ces conditions de circulation, ça sera maintenant au plus tard après l'actu locale de 18h.
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0: Avis à toutes celles et ceux qui s'étaient inscrits à la prévente des billets pour les premières dates de la tournée française de Céline Dion il y a quelques semaines de cela maintenant et qui n'ont malheureusement pas eu de réponse. Tout n'est peut-être pas perdu. Peut-être que le gagnant, ce sera vous, comme vous l'expliquera Émilie Mazoyer juste après The Winner Takes It All. Abba sur Ici Besançon.

0: avec ce titre, bravo, tu as gagné. N'hésitez pas à aller l'écouter, l'ajouter dans vos playlists si jamais c'est signé. Donc Mireille Mathieu, 17h33 pour une chronique sans fausse note. Il est l'heure de donner la parole à Émilie Mazoyer. Salut Émilie.
1: Salut tout le monde. Émilie, au rapport pour votre dose quotidienne d'actualité musicale. C'est l'anniversaire du barbu le plus cool de la chanson française. Oh yeah.

0: Notre cher Antoine, qui n'était pas parti pour être chanteur, hein, étudiant modèle, maths sup, maths pay, il a même passé et décroché haut la main son diplôme de l'école centrale en 1966, pile au moment où il caracolait en tête du hit parade avec ses élucubrations. Aujourd'hui, Antoine souffle en pleine forme ses 82 bougies et il a réenregistré ses succès pour célébrer ses 60 ans de carrière. Tout est sur son site antoine.tv. Ça ne vous a pas échappé, les fans de Céline Dion sont à nouveau déchaînés. Après avoir largement fait le plein pour ses 16 concerts parisiens de l'automne 2026, Céline Dion a annoncé 10 dates supplémentaires pour le mois de mai 2027. Et la vente de ces tickets a été organisée afin de donner priorité à ceux qui avaient tenté, sans succès, d'en obtenir en avril dernier. Ça, c'est plutôt chouette. Ça a commencé hier pour les fans déjà inscrits sur le site de Céline. Ça continue aujourd'hui pour ceux qui étaient passés par le site de la salle, Paris La Défense Arena. Et fin du suspense demain, où tous les tickets pour les nouveaux concerts auront été distribués. Le verdict est tombé dans le procès de l'aspirant djihadiste autrichien qui avait planifié un attentat contre le concert de Taylor Swift à Vienne. C'était à l'été 2024. De prison pour cet homme qui avait heureusement été repéré par les services secrets américains et arrêté la veille du premier concert de Taylor Swift à Vienne. Ce spectacle ainsi que les deux suivants avaient tout de même dû être annulés par précaution et 170 000 fans avaient été laissés sur le carreau. 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
1: Et donc votre invité ce soir, Émilie, dans Décibel, sera Marine, le tout en live depuis le Schnorr. Rendez-vous dès 20h et nous, on joue tout de suite.
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1: Avec pour l'avant-dernière fois de cette semaine à gagner dans le comptez ou pas comptez, vos places pour le concert années 80, la tournée au Zénith de Dijon, vendredi prochain, le 2 juin à 20h sur scène. Bonhomme, grâce au groupe Bonhomme, légende Sloane, du duo Peter et Sloane, plutôt Sloane c'est mieux, avec également, eh bien oui, Peter et Sloane qui seront là. Besoin de rien, envie de toi. Comme Lio Plastic Bertrand, partenaire particulier ou, en Georges, ou encore Jean Schultes, pour tenter votre chance, toujours le même numéro et le même principe, le 0380 833 111, pour venir à la fin de trois affirmations que je vous donnerai, me dire si elles sont correctes, pas comptées, deux bonnes réponses sur trois et c'est gagné. 0380 833 111. Et avant de jouer, voici le duo entre Pascal Obispo et Francis Cabrel, Il faudrait que pleuve la main.

0: Radio Gaga, Queen, sur Ici Besançon, 18h moins le quart.
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0: Et bonsoir Nicole.
2: Bonsoir Nathan.
0: Bienvenue à vous depuis chaque fois, comment ça va?
2: Très bien, ça va, merci, mieux que le temps.
0: Ah bah ça c'est sûr, et heureusement j'ai envie de dire, ma chère Nicole, ravie de vous avoir avec nous pour tenter votre chance au compté ou pas compté, et pour qui plus est, peut-être prendre la direction du Zénith de Dijon, aller voir les années 80, la tournée vendredi prochain de juin à 20h, ça serait pas mal.
2: Bah oui, tout à fait, oui.
0: Vous aimez les concerts, aller en voir dans les salles de spectacle?
2: Oui, de temps en temps.
0: Est-ce que vous chantez beaucoup?
2: Non, pas trop.
0: Non, vous êtes plutôt à regarder, à apprécier le show.
2: Voilà.
0: Vous avez senti le piège de l'animateur qui allait vous demander de chanter en direct?
2: Oui.
0: Non, je n'aurais pas fait ça. Bah, quoique, après, il pleut, donc dans tous les cas, on n'est plus à ça près. Hein.
2: Oui,
0: parmi la programmation, tous les artistes qui seront sur scène, Jean Schultes, par exemple, Lio, Plastic Bertrand, partenaire particulier, quel est votre préféré?
2: Particulier.
0: Ah, ça c'est pas mal, et ça met l'ambiance. Hein. En karaoké aussi, ça cartonne bien. Bon, oui. J'espère que vous pourrez être présente au Zénith de Dijon. Pour cela, je vais avoir trois affirmations à la fin desquelles je vous demanderai de me dire si elles sont correctes, pas comptées. Et il faut minimum deux bonnes réponses sur trois. D'accord, Nicole?
2: D'accord. Ça marche. Okay.
0: Est-ce que vous suivez un peu les programmes d'ici Besançon?
2: Oui.
0: Eh ben, on va vérifier ça notamment avec la première affirmation. Est-ce que vous êtes prête?
2: Oui.
0: Allons-y. Aux ateliers à Miseré-Salines, au nord de Besançon, il est possible de jouer au Pokémon en version flipper. Comptez ou pas comptez?
2: Comptez.
0: Vous dites comptez, je note. Ce week-end se tient dans le secteur des Rousses, dans le Haut-Jura, l'Ultra Trail des montagnes du Jura, l'UTMJ. Comptez ou pas comptez?
2: Comptez.
0: Vous dites comptez. Et enfin, à la citadelle de Besançon, lors de visites nocturnes spéciales, il vous est possible de faire de la plongée dans de grandes citernes d'eau souterraine qui servaient à l'époque à alimenter la citadelle en eau. Comptez ou pas comptez?
2: Pas comptez.
0: Vous dites pas comptez, je note. Et vous avez deux bonnes réponses sur trois. Le contrat est rempli, déjà félicitations Nicole.
2: Super, merci.
0: Alors est-ce que vous savez où aurait pu être commise la petite erreur?
2: La deuxième.
0: On va vérifier ça. La première, en tout cas, je vous disais qu'aux ateliers à Miseré-Salines, il était possible de jouer au Pokémon en version

0: Flipper, vous m'avez dit compter, vous aviez l'information?
1: Oui, j'ai entendu cet après-midi, je crois.
0: Exactement, et c'est pour ça que je vous demandais si vous écoutiez les programmes d'ici Besançon, puisque c'était le J'ai testé du jour de Thierry M, qui donc l'a testé pour nous. Vous pouvez d'ailleurs le réécouter sur ici.fr Besançon. Et donc oui, c'était bien compté, il est possible de jouer un flipper version Pokémon. Première bonne réponse. Ce week-end se tient dans le secteur des Rousses l'Ultra Trail des montagnes du Jura. Et là, vous m'avez dit compter, et ce n'était pas compté, puisque... Alors, c'était subtil, hein, puisque c'est la tranche du trail, en fait, ce week-end. Et
1: oui,
0: non.
1: Il y avait quelque chose.
0: Eh oui, il y avait bien quelque chose, c'est pour ça, c'était très subtil, okay. Pouvait avoir l'erreur. Et ce n'est pas l'Ultra Trail des Montagnes du Jura qui sera en octobre prochain, mais donc la tranche du trail avec ici Besançon. Et puis, à la citadelle de Besançon, lors de visites nocturnes spéciales, eh bien non, il n'est pas possible de faire de la plongée dans de grandes citernes d'eau, bien qu'il existe, hein, des grandes citernes d'eau enterrées sous la citadelle qui servaient auparavant, donc, pour l'alimenter en eau. Et là, maintenant, c'est pour surtout des réserves incendiaires. Dit pour les pompiers, vous n'êtes pas tombé dans l'eau, ni dans le piège, ni dans la citerne. C'était donc bien pas compté. Bah, deux bonnes réponses sur trois. Félicitations, ma chère Nicole. À vous, les deux places pour le Zénith de Dijon, les années 80, la tournée vendredi 12 juin prochain, 20h. Avec qui vous allez y aller?
1: Avec ma fille.
0: Ah bah voilà, et bah parfait, petite soirée mère et fille, grâce à ICI Besançon. Et bah félicitations à vous et je vous souhaite une très belle fin de journée dans le Haut-Doubs, Nicole.
1: Eh bah merci beaucoup, merci encore. Oui.
0: Ah puis tenez, bah nous on va rester dans l'ambiance justement dans les prochaines minutes avec le titre de Gold, le groupe Gold qui sera sur ICI Besançon, suivra Gauvin Cers avec son nouveau titre Silence Radio, le tour pour aller jusqu'à 18h et toute l'actualité locale avec Christophe May de la rédaction ICI Besançon.
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0: Un artiste que vous pourrez voir sur scène à Besançon, ça sera tout début de l'année 2027, le 14 janvier. Vous pouvez d'ores et déjà noter la date, ça sera au Théâtre Ledoux. Et quelque chose me dit qu'il y aura évidemment des invitations à gagner sur notre antenne. C'était Gauvin Cerce à l'instant avec Silence Radio. Vous avez à la maison des objets dont vous souhaiteriez faire estimer la valeur et qui plus est, pourquoi pas les vendre. Notez que ça sera possible de le faire gratuitement demain entre 9h et 10h avec notre commissaire priseur Maître Renaud Grappin, qui sera à vos côtés dans Bienvenue chez vous. Vous pouvez d'ores et déjà d'ailleurs nous envoyer les objets que vous souhaiteriez faire estimer pour qu'on ait des photos notamment. Pour cela, il y a deux possibilités. Vous avez l'adresse mail de la radio, ici Besançon sans la cédille, @radiofrance.com, ou sinon le WhatsApp, toujours plus connecté, avec le 03 81 833 111. Petite photo, description de l'objet que vous voulez faire estimer. Rendez-vous demain en direct entre 9h et 10h. In Love, ça c'est pour la suite de la musique ici Besançon avec Sauf Celle, juste après l'actu locale.
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0: Ici c'est votre radio locale numéro 1 dans le Douai, en sonne 18h. Bonsoir Christophe May.
2: Bonsoir à tous.
0: L'actu locale avec vous en ce jeudi 4 juin. À Besançon, le tribunal administratif autorise finalement la conférence du militant pro-palestinien Salah Hamouri qui avait été interdite par le préfet du Doubs.
2: Et elle devait débuter en ce moment même dans le cadre du Besac Antifa Fest, mais elle n'aura pas lieu faute de conférencier. Salah Hamouri n'est finalement pas venu à Besançon. C'est donc une victoire symbolique pour les organisateurs de l'association France-Palestine Solidarité qui ont toutefois décidé de maintenir un événement ce soir. Il va débuter dans les prochaines minutes au centre Nelson Mandela à Planoise et c'est l'épilogue d'une semaine mouvementée depuis l'arrêté du préfet mardi, Cédric Lieto.
3: Ouais, 10h ce matin, une audience est organisée au tribunal administratif de Besançon, saisie en urgence hier par les organisateurs de la conférence de Salah Hamouri. La préfecture fait valoir ses arguments, risque de troubles à l'ordre public après des incidents dans d'autres villes. L'association France-Palestine Solidarité et le comité pour Clément défendent face à un risque de censure. 4 heures plus tard, la décision tombe. Le tribunal donne raison aux organisateurs. Le juge des référés estime que les arguments du préfet sont insuffisants. On pense donc que la conférence aura bien lieu. Seulement voilà, l'avocat franco-palestinien n'est pas à Besançon. Il a pris d'autres engagements, expliquent les organisateurs. L'association France-Palestine Solidarité maintient donc un événement ce soir au centre Nelson Mandela, sans Salah Hamouri, événement consacré à la censure qui doit débuter dans les prochaines minutes avec peut-être, nous dit-on, une visio de l'avocat franco-palestinien.
2: Merci Cédric Lieto. Info à retrouver sur ici.fr Besançon. Dans le Gers, un corps a été trouvé cet après-midi près du lieu de la disparition de Liana, la fillette de 11 ans recherchée depuis 6 jours. Corps découvert dans un silo à grains. L'identification est en cours. Au 7e jour des recherches, 170 gendarmes épaulés par des cavaliers bénévoles étaient encore mobilisés sur le terrain ce jeudi pour tenter de retrouver la collégienne. Un automobiliste a quitté la route après avoir perdu le contrôle dans une épingle à cheveux. Il a fait une chute d'une dizaine de mètres. Ça s'est passé vers 16h tout à l'heure sur la départementale 112 entre Baume-les-Dames et Brétignay-Notre-Dame dans le Doubs. La victime qui était seule à bord est actuellement coincée dans son véhicule, vivante mais blessée aux jambes. Des pompiers du Grimpe spécialisés dans les interventions en milieu périlleux savent faire à le tirer de ce mauvais pas. La route est coupée le temps de l'intervention. Parisot Industries demande son placement en redressement judiciaire. Le leader français du meuble en kit emploie 282 salariés à Saint-Loup-sur-Semouse en Haute-Saône et également 136 dans les Vosges à Matincourt. Le groupe Parisot, victime de l'effondrement du marché du meuble mais aussi de l'inflation et de mauvaises décisions selon la CGT. Et puis FO ajoute que les carnets de commandes de Parisot sont vides. Une audience est prévue lundi prochain devant le tribunal de commerce de Lille.
0: La santé mentale au cœur d'un projet territorial dans le Doubs pour les 5 années à venir.
2: 17 actions prioritaires ont été identifiées, comme par exemple l'accès à la santé mentale pour les personnes isolées en milieu rural, mais aussi des efforts en matière d'addictologie. À l'hôpital de jour d'addictologie de Saint-Jacques à Besançon, c'est l'addiction à la cocaïne, juste derrière celle à l'alcool, qui a pris beaucoup d'ampleur ces dernières années. C'est ce que constate Nicolas, infirmier dans ce service.
4: La cocaïne s'est largement démocratisée ces dernières décennies. Le prix du gramme a diminué. En tout cas, cette drogue auparavant réservée un peu à la jet set ou à cette image, c'est largement démocratisé. Souvent, c'est une perte de contrôle, un emballement, c'est-à-dire une difficulté à arrêter le produit, se retrouver dans un peu cette situation d'ambulance, de se dire je n'ai pas envie de consommer, mais soit mon esprit, soit mon corps un peu le réclame. Si on parle de la cocaïne, c'est par exemple un psychostimulant. Donc, qui dit psychostimulant, il va y avoir une altération sur le plan physiologique, avec l'augmentation sur le moment de l'intoxication du rythme cardiaque. Puis, il y a ce phénomène, en cas de dépendance, d'accoutumance qui va se créer, où le cerveau prend l'habitude d'avoir ce psychostimulant pour fonctionner. Et donc, au moment où on va l'arrêter, le cerveau va dire il me manque quelque chose pour bien fonctionner. Et ça, toute la difficulté qui amène après à avoir dans l'arrêt, en tout cas, d'une consommation.
2: L'hôpital de jour de Saint-Jacques propose des ateliers pour réduire les addictions. Info à retrouver sur le site du CHU de Besançon. Et puis, un mot de football, mais de football un peu fait divers quand même. Le club de l'Amicale des jeunes Mahorais de Besançon, lourdement sanctionné plus d'un mois après une bagarre générale lors d'un match face à l'équipe des Prédevaux à Besançon. L'équipe senior réserve a été suspendue non seulement jusqu'à la fin de la saison, mais également pour les 3 prochaines saisons. Un joueur écope de 5 matchs de suspension pour des actes de brutalité. Un match de suspension également pour un des dirigeants du club et 235 € d'amende. Dans l'équipe des Prédevaux, seul un joueur se voit infliger un match de suspension. Si vous voulez comprendre ce qui s'est passé lors de cette rencontre il y a plus d'un mois, vous pouvez retrouver cela en vidéo sur ici.fr Besançon. La météo, Nathan RLT, ce sera mieux demain.
0: Oui, parce que là, pour cette fin de journée, on garde toujours la pluie. Moins de vent, en revanche. Plus de rafales annoncées par Météo France Franche-Comté. Et progressivement, demain, dans la matinée, du nord vers le sud de la région, on va retrouver un temps sec avec le soleil qui prendra d'ailleurs de plus en plus de place au fur et à mesure de la journée. Malgré tout, les températures ne vont pas reprendre plus de couleurs que cela. 20 degrés pour les maxi, pas plus, avec 14 de Wipalais à Saint-Laurent, Grand 14 également pour Pontarlier, 15 à Valdaon, 18 à Luxeuil, 19 pour tout le nord Haute-Saône à la limite de la Champagne et de la Lorraine, 19 également à Besançon et Grès, et 20 degrés, ça sera la maxi pour Vesoul et Lons-le-Saunier. 18h06, ici l'infotrafic en temps réel avec donc la principale difficulté, la coupure de la départementale 112 entre Brétigny-Notre-Dame et Baume-les-Dames, c'est-à-dire par exemple de Champlive, vous ne pouvez pas rejoindre Baume-les-Dames par cette route-là, il vous faudra faire le grand tour, soit par Saint-Jouan-Pont-les-Moulins ou sinon par le secteur de Roulan-Séchin pour rejoindre Baume-les-Dames et idem dans l'autre sens de circulation et puis les ralentissements habituels. Mais sinon, pas d'autres incidents à vous signaler. Vous rencontrez-vous une moindre difficulté, vous êtes toujours nos premiers témoins. Vous êtes au plus près du terrain. 03 81 833 111. Merci beaucoup, Christophe May, pour toute l'actu locale.
2: Avec grand plaisir.
0: Belle soirée à vous, le retour de l'actu. Ça sera tout à l'heure avec Marine Logénie à 19h.
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0: Et comme promis pour la musique, voici Soft Cell, Tent in Love.

0: Axel avec Kent in Love, ici Besançon.
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0: Pour une idée de sortie tout en musique dans le Grand Besançon, rendez-vous dans un peu plus de 3 minutes, juste après le titre de Christophe Maé qu'il dédie à sa maman, mais également à toutes les mamans que l'on embrasse bien fort. La Lune sur ici Besançon.

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1: La Lune, Christophe Maé sur ICI Besançon. Dans un tout autre style, intéressons-nous tout de suite au festival La Via Musica, anciennement Besançon Montfaucon, qui a débuté hier et qui se poursuit encore jusqu'à dimanche. Bonsoir Claude Herriot.
2: Bonsoir, je suis là, je vous écoute.
1: Bienvenue à vous sur l'antenne d'ICI Besançon pour s'intéresser à ce festival. Rappelez-nous ce qu'est La Via Musica comme festival, quelle est la programmation?
2: Alors la Via Musica, c'est un festival qui fête son 21e anniversaire cette année. Et cette année, c'est Naples baroque. C'est sur la musique italienne, bien sûr. Mmh. Et nous avons justement ce soir un concert. Et c'est un petit peu pour ça que je suis content de parler à vous. Un concert ce soir au Temple Saint-Esprit, qui est sur la place du marché, qui est consacré aux exercices Domenico Scarlatti. Et un concert qui promet.
1: Mmh. Et ce concert, comme le festival de manière plus générale, à qui s'adresse-t-il? Au plus grand mélomane? À quel public s'adresse-t-il?
2: Ah, pas du tout, il s'adresse à tous. Mélomane ou pas mélomane, il a commencé depuis hier matin, il se poursuit jusqu'à dimanche soir, et il s'adresse à tout public. Cette année, il a une programmation particulière sur Naples et la musique italienne, mais les autres années, c'est un autre thème. Mais cela dit, il s'adresse à tous.
1: Et vous l'avez dit, c'est jusqu'à dimanche. Quels sont les temps forts à venir là d'ici à dimanche?
2: Alors les temps forts, je voudrais dire déjà ce soir, bien sûr. Et il y a un autre, parce que le concert de ce soir qui concerne les exercices de Domenico Scarlatti va être, interprété par 5 claviéristes de renommée internationale sur des instruments qui sont des clavecins, des clavicordes et des pianofortés. Mais j'en reviens à la suite de ce festival, puisque à la fin de semaine, c'est-à-dire je voudrais insister sur samedi soir.
1: Oui.
2: Samedi soir au théâtre Le Doubs, il y aura une présentation aussi, toujours dans le même thème, la Passion napolitaine, et ça sera un concert qui sera vraiment exceptionnel parce que pour ceux qui ne pourront pas venir le samedi soir, le même concert sera donné le dimanche après-midi, en fin d'après-midi, à l'église Saint-Martin de Sens-et-le-Grand.
1: Et donc, pour ceux qui sont en même temps dans le Haut-Doubs, comme ça, ça permet pas forcément de descendre jusqu'à Besançon, ça permet de vraiment toucher le plus grand nombre un peu partout autour de Besançon et dans le Doubs.
2: Le plus grand nombre un peu partout, effectivement. Et notamment, au cours de ce concert, soit de samedi soir, soit de dimanche après-midi, il y aura l'occasion quand même, et ça sera un temps fort, puisque va être interprété par deux choristes d'exception, va être interprété notamment le célèbre, le Stabat Mater de Pergolèse. Et ça sera un moment important.
1: Ah oui, à ne surtout pas manquer. Première partie, donc jusqu'à dimanche, de ce festival La Via Musica, puisqu'il y en aura une autre, la seconde partie du 27 au 30 août, mais on aura évidemment d'ici là l'occasion de le réévoquer, avec toute la programmation qui vous attend sur le site festivalviamusica.com, les différents rendez-vous, les différents lieux aussi, le Temple Saint-Esprit au cœur de Besançon pour aujourd'hui, les autres présentations, Théâtre Le Doubs pour samedi, avec le lendemain donc à Sens-et-le-Grand, et tous les autres spectacles, parce qu'il n'y a pas que ça, tout le programme avec ICI Besançon en plus sur le site festivalviamusica.com. Merci à vous, en tout cas Claude Henriot, fidèle de l'équipe et de l'organisation de ce festival dont on a plaisir à échanger et à vous présenter sur l'antenne d'ICI Besançon. La suite de votre 16-19, ICI Besançon, tout en musique, c'est avec les Bee Gees dans un peu plus de 4 minutes, juste après les Red Hot Chili Peppers, le groupe de funk américain qui vient de gagner au loto sans même avoir eu à choisir le moindre numéro, en vendant l'ensemble de ses chansons, 300 millions de dollars. À ce prix-là, bon, je crois que je vais commencer à composer. Belle soirée à vous partout, que vous soyez aux quatre coins de notre belle Franche-Comté, avec votre radio locale, ICI Besançon.

0: Les Bee Gees avec Night Fever sur ici à Besançon, et que tout le monde se rassure, Barry Gibb, le chanteur des Bee Gees, va bien, il va même très bien, il le dit sur les réseaux, puisque il y a une semaine, il a été annoncé mort à tort sur les réseaux sociaux, donc que tout le monde se rassure, il va bien, et il l'annonce, ça c'est une bonne nouvelle. Lui aussi va bien, d'ailleurs, avec des nouveaux titres.
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0: Amir à l'imparfaite, c'est à suivre dans les prochaines secondes, avant de vous emmener en sortie, et ce, pour un bon plan gratuit avec Ici Besançon.
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1: À la parfaite, Amir sur Ici Besançon, 18h30.
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1: Pour un bon plan sorti, qui plus est gratuit, c'est par ici. Ouvrez vos agendas pour noter la date du mercredi 24 juin prochain, jour où les trois ensembles avant du Conservatoire à rayonnement régional du Grand Besançon vont se déplacer dans la périphérie bisontine à la salle polyvalente de Pouillé-les-Vignes pour vous proposer un grand concert gratuit. Au programme, le chœur mixte et le jeune orchestre d'harmonie s'allieront autour d'un répertoire original pour chœur et orchestre avant, avec dans le détail à 18h30 ce soir-là, une première partie assurée par l'orchestre d'harmonie et une seconde partie à 19h15 assuré par le jeune orchestre d'harmonie et le chœur mixte de Pouillé-les-Vignes. Ça s'annonce grandiose et sera surtout une chouette expérience sur scène pour les élèves des différentes formations qui comptent sur vous pour être présents nombreuses et nombreux mercredi 24 juin prochain à 18h30 à la salle polyvalente de Pouillé-les-Vignes. Ça vaut le déplacement, croyez-moi, et en plus c'est gratuit dans la limite des places disponibles. Ici Besançon, d'autres infos pratiques dans une heure.
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1: Oui, Philou, tu peux te faire tout petit. Chacun fait ce qui lui plaît. Bah, tenez, chagrin d'amour, ça c'est pour la musique ici Besançon. Avant, Jérémy Frérot, bienvenue à vous.

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0: Titre qui lui a été inspiré de sa rupture avec Laure Manaudou, c'était Jérémy Frérot. Adieu sur ici Besançon. Comment sont fabriqués nos programmes télé? Pour le savoir, chaque soir, un peu avant 18h40, vous pouvez compter sur Patrice Gascoin et ses coulisses TV. Patrice qui s'est intéressé aujourd'hui à une enquête pas tout à fait comme les autres, avec une émission sur France 5 qui autopsie les morts célèbres. Intriguant tout ça.
1: Pour ne rien vous cacher, en découvrant cette émission de France 5, au début, j'ai cru, en écoutant les différents experts qui y interviennent, j'ai cru qu'on parlait de moi.
2: C'est la première fois dans l'histoire culturelle qu'un homme de lettres devient une vedette.
3: Il est fascinant, cet homme.
2: C'est une icône, c'est une rockstar.
1: Et puis j'ai vite compris que ces compliments s'adressent en fait à Voltaire. Place à une star du siècle des Lumières. C'est Voltaire, le héros du numéro de cette formidable émission de France 5 que je vous invite à découvrir, l'histoire au scalpel. Le concept de cette enquête est simple mais bluffant quand il prend vie sous vos yeux. Un médecin, légiste et anthropologue, Philippe Charlier, enquête sur la mort de personnages célèbres. En l'occurrence, ce soir donc, le grand Voltaire. Puis en seconde partie de soirée, le peintre italien Raphaël. Et il le fait avec ses outils de médecin légiste, par exemple en disséquant le cœur de Voltaire. Je vous assure, le vrai cœur de Voltaire conservé précieusement dans une relique. D'ailleurs, je lui ai demandé à Philippe Charlier, que ressent-on quand on fait un métier comme le sien, légiste? Que ressent-on en disséquant le cœur de Voltaire? Philippe Charlier.
4: Pour être honnête, on ne ressent pas grand-chose en fait quand on a le cœur de Voltaire dans les mains, parce qu'on est totalement concentré. C'est ce qu'on appelle la froideur scientifique. C'est vraiment pas un mythe. Et on est tellement concentré sur le travail à faire, sur le protocole à suivre, sur l'intégralité des sensations, vérifier que tout se passe bien, qu'on ne contamine pas notre échantillon. Donc, il n'y a pas beaucoup la place pour le sentiment. En revanche, c'est vrai, une fois qu'on quitte la pièce, une fois qu'on se retrouve dans le métro, dans le bus ou sur le trottoir parisien, là, on se dit, ah oui, quand même, il s'est passé quelque chose d'assez extraordinaire. Déjà, c'est assez étonnant, Voltaire avait un cœur, c'est pas forcément évident pour tout le monde. Et puis en plus, il était là dans mes mains, avec des gants bien sûr, avec une distance, avec un reliquaire. Mais oui, il était là dans la paume de ma main.
1: Philippe Charlier qui nous apprend que oui, il tenait là dans sa main le cœur de Voltaire. Philippe Charlier qui perce les derniers mystères qui entourent la mort de grands personnages historiques ce soir sur France 5 dans l'Histoire au scalpel, réalisé par Dominique Hatt. Donc ça commence à 21h05 avec Voltaire à la recherche du corps dispersé et ça se poursuit à 22h avec Raphaël, les secrets des reliques. Quant à nous, on se retrouve demain pour de bien vivantes nouvelles coulisses télé.
0: Eh bien, à demain, Patrice Gascoin, comme on dit, même chaîne, même heure. Pour la suite, ça sera tout en sport jusqu'à 19h. On va prendre des nouvelles de la Lanvertoise qui se prépare du côté de l'antenne Vertière. On est là au nord de Saint-Vite dans le Doubs. Et avant ça, direction le Haut-Doubs avec le CA Pontarlier Rugby Club, dont ici Besançon est partenaire. Rendez-vous après Elton John.

0: 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Elton John sur ICI Besançon à quasiment 7h moins le quart. Elton John qui serait actuellement en studio avec un nouvel album à venir.
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0: Et 18h45, parlons peu, parlons sport, en commençant avec l'ECA Pontarlier Rugby, club dont ICI Besançon est partenaire, pour découvrir le rugby à 5 ce soir avec Sébastien Depecker qui est en ligne avec nous. Bonsoir Sébastien.
2: Bonsoir.
0: Alors déjà, le rugby touché à 5, très exactement comme ça s'appelle, qu'est-ce donc ?
2: Alors, c'est pas très différent en fait du rugby que tout le monde connaît. À la seule différence près, en fait, c'est qu'il n'y a pas de plaquage. Donc c'est un rugby qui permet justement d'être accessible à tous, de 18 ans jusqu'à 70 ans et plus. Et justement, on fait simplement du toucher pour générer une action de plaquage. Le jeu s'arrête, on pose le ballon et puis on repart sur une nouvelle phase de jeu.
0: Et il y a une saison, un championnat, comment ça se passe ?
2: Alors oui, il y a une saison hein, qui commence donc un petit peu comme toutes les saisons sportives, donc de septembre jusqu'à juin. Et effectivement, il y a un championnat avec plusieurs catégories, donc des catégories filles, des catégories garçons, des catégories jeunes, des catégories plus de 35. Et il y a aussi une catégorie qui est la plus connue de tous, c'est une catégorie mixte, donc c'est une catégorie où on joue filles et garçons. Voilà.
0: Et ce rugby à 5, on va pouvoir venir le découvrir tout à l'heure à partir de 19h45 jusqu'à 21h au stade Paul Robe à Pontarlier. Pourquoi cette découverte ce soir, qui plus est, qui est ouverte à tous ?
2: Alors c'est la deuxième session, on a déjà fait ça jeudi dernier. Donc c'est une soirée en fait où on ouvre à tous les participants qui veulent soit venir découvrir le rugby à toucher, soit venir s'entraîner pour le tournoi qu'on organise la semaine prochaine qui s'appelle la cartoucherie.
0: Et justement, ce tournoi, qui va-t-il réunir ?
2: Alors, ce tournoi, il permet de réunir tout le monde, tous ceux qui veulent s'inscrire, une équipe d'amis, des collègues, une équipe de sportifs aguerris. Voilà, vous pouvez voir tous les profils, comme on l'a dit tout à l'heure, aussi tous les âges. Donc l'âge minimum là pour ce tournoi-là, c'est 18 ans. Et puis après ça, voilà, vous inscrivez une équipe qui peut aller de 5 joueurs minimum jusqu'à 11 joueurs. Et puis vous pouvez venir participer toute la journée de samedi à Pontarlier samedi prochain, venir participer à ce tournoi. Vous pouvez venir également déguisé, parce qu'il y a des prix qui sont attribués aussi à la meilleure équipe pour le meilleur déguisement. Voilà.
0: Après, faut pas que ça gêne le jeu quand même. Enfin, sinon, ça peut rajouter de la difficulté.
2: Oui, il faut faire quelques choix stratégiques sur les costumes. Alors après, soit on vise la performance sportive, soit on vise le prix du meilleur costume. On peut pas tout avoir.
0: Ouais, on peut pas forcément faire les deux. C'est uniquement avec l'ECA Pontarlier Rugby ou il y a d'autres clubs qui s'invitent à la fête ?
2: Alors non, il y a d'autres. C'est nous, on est le club organisateur. Et du coup, après ça, tous les clubs qui ont aussi justement, il y a de plus en plus de clubs de rugby qui ont aussi leur catégorie rugby à 5, notamment à Besançon, vers chez vous, et donc ils peuvent aussi s'inscrire pour venir participer à cette journée avec nous.
0: Et ça sera le samedi 13 juin pour le tournoi, la cartoucherie, c'est avec l'ECA Pontarlier Rugby, c'est dans le Haut-Doubs que ça va se passer, ça va être encore une chouette journée, préparez vos déguisements, entraînez-vous, et puis si vous êtes dans le Haut-Doubs, là ce soir, rendez-vous de 19h45 à 21h pour découvrir ce rugby à 5 avec vous-même Sébastien Depecker, et bien une belle soirée par avance à vous.
2: Merci à vous, bonne soirée.
0: Et merci d'être passé sur notre antenne avec l'ECA Pontarlier Rugby Club dont ICI Besançon est partenaire. La suite, c'est avec un autre événement dont on est partenaire sportif, la Lanvertoise à l'antenne Vertière, juste après Oria avec Soirée Mondaine. ICI Besançon, 18h48.

0: Raymond Ben. Jusqu'à la dernière note, Auria, sur Ici Besançon, 18h52, seconde partie de notre rendez-vous Ici Sport, direction le nord de Saint-Vite, dans le Grand Besançon, l'antenne Vertière très exactement, qui prépare la 10e édition de la Lanvertoise. Bonsoir Claude Pelot.
1: Bonsoir.
0: Vous êtes le trésorier de la Lanvertoise. Comment se prépare cette 10e édition et quel va être le programme ?
1: Eh bien, elle se prépare déjà d'arrache-pied depuis un bon moment, car on attend pas mal de monde. Et puis, donc les parcours, il y a quatre parcours au programme en VTT, donc trois VTT et un gravel. Mmh. Et puis, trois parcours pédestres, un de 6 km, un de 12 km et un de 20 km qu'on pourra parcourir soit en marchant, soit en courant.
0: Vous attendez combien de personnes pour cette 10e édition ?
1: Eh bien, on attend le maximum. On va dire si on arrive à 1000 personnes, on sera très ravis.
0: Et c'est tout ce que l'on peut vous souhaiter. Hein. N'hésitez pas à vous inscrire pour cette Lanvertoise, la Lanvertoise pour cette 10e édition qui sera en fête. Quel est le programme côté fête, en plus du côté sportif, Claude Pelot ?
1: Oui, alors on est effectivement cette année, comme c'est la 10e édition, on a allié un petit peu le festif au sportif. Et puis donc du côté du festif, eh bien un groupe de musique bien connu dans la région, ce pop Spirit Band, et également des feux d'artifice en clôture de cette magnifique soirée qui devrait se dérouler donc dans la convivialité.
0: Et c'est le 13 juin prochain que ça va se passer.
1: C'est le 13 juin prochain avec des départs qui sont prévus à partir de 16h jusqu'à 18h. Et puis après, vous pourrez déguster de savoureux burgers qui sont fabriqués par nos partenaires, Toyota à Novillard.
0: Oui, pas très loin d'ici, de l'autre côté de Besançon, qui vont venir jusqu'à l'antenne Vertière. En tout cas, une bonne journée, fin de journée festive et sportive qui s'annonce, avec toutes les informations, notamment si on souhaite s'inscrire sur notre site internet, ici.fr Besançon, la Lanvertoise en fête, 10e édition de cet événement en partenariat avec Ici Besançon. Merci Claude Pelot d'avoir été en ligne avec nous dans ce 16-19 Ici Besançon pour refermer cette partie sport. Dans un instant, c'est le début de soirée 100% années 80. Avant ça, il y aura l'actu locale évidemment à 19h et puis un homme extraordinaire dans 2 minutes avec Les Innocents ici Besançon.
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4: Merci Eric.
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0: Un homme extraordinaire, Les Innocents ici.
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0: Ici, c'est votre radio locale numéro 1 dans le Douai entre 19h. Et connectons-nous tout de suite avec la rédaction nationale de votre radio ici pour l'actualité avec vous, Marine Logénie.
2: Une autopsie sera pratiquée dans les prochaines heures, mais le corps retrouvé aujourd'hui dans le Gers semble être celui de Liana. Le procureur indique que c'est un corps d'enfant, porteur de vêtements similaires à ceux de la collégienne de 11 ans. Corps découvert dans un silo à grains d'une usine agricole à une quinzaine de kilomètres au sud de Florence, là où la jeune fille a été vue pour la dernière fois vendredi dernier, montant dans la voiture d'un homme de 41 ans. Le principal suspect, Adèle Belloumri, vous êtes à Montestruc sur Gers, le village où habite cet homme et où il règne une forte colère.
3: Oui, ce corps annoncé retrouvé une quinzaine de kilomètres a jeté un froid à Montestruc-sur-Gers, le village d'où venait l'homme soupçonné d'avoir enlevé Liana. Devant l'école où sont scolarisées ses filles, un homme fou de rage, très agité, la mâchoire serrée, me confie hors micro la haine qu'il ressent à l'égard du suspect de cette affaire, Jérôme Barella. Pourquoi, avec tout ce qu'il a fait avant, la justice l'a laissé dehors? Voilà le résultat, me dit-il froidement. Un homme agacé qui se refait le film, il dit avoir vu le suspect au spectacle de ses filles vendredi soir, soit après la disparition de Liana. C'est un dénouement malheureux, mais la famille pourra peut-être faire son deuil s'il s'agit bien du corps de Liana, réagit Bruno, la soixantaine. De son côté, une maman qui cache ses enfants avant de vouloir réagir se dit bouleversée par toute cette histoire et attristée pour la famille de la petite collégienne disparue. Bref, beaucoup d'émoi ici à Montestruc après la découverte de ce corps à une quinzaine de kilomètres d'ici, en attendant que les vérifications en cours se termine.
2: Adèle Belloumri, l'homme était déjà visé par 2 plaintes pour viol sur mineur. Le Premier ministre réunira demain les ministres de l'Intérieur et de la Justice pour un point de situation dans cette affaire. Patrick Bruel ne jouera plus sur la scène du Théâtre Édouard VII à Paris. La direction annule les dernières représentations. Cette décision prise en accord avec les comédiens, écrit le théâtre sur son site internet à l'intention des spectateurs. L'artiste est visé par de multiples plaintes pour viol, de nombreuses dates de concert. Ses prochains mois ont déjà été annulés. Alors que la saison des feux de forêt débute, la France annonce qu'elle va acquérir 2 canadairs supplémentaires pour lutter contre les incendies. Le ministre de l'Intérieur, Laurent Nunez, a signé cet après-midi la commande lors d'une visite sur la base aérienne de la sécurité civile de Nîmes-Garon, d'où décollent les canadairs. La France en a 12 à ce jour. Une flotte vieillissante alors que les risques de départ de feu augmentent fortement avec le réchauffement climatique, Mathilde Vinceneux.
4: C'est après une démonstration de largage que le ministre de l'Intérieur a signé la commande de 2 nouveaux Canadair auprès d'une entreprise canadienne, la seule à les construire, Laurent Nunez.
5: 2 Canadair supplémentaires qui arriveront en 2032-2033. Et puis nous attendons les 2 Canadair qui ont pu être acquis en partie grâce à des financements de l'Union européenne et qui arriveront en 2028 pour porter notre flotte de 12 à 16.
4: Alors en attendant, il faut pouvoir compter sur les 12 Canadair existants, très sollicités. Ils tombent souvent en panne. Éric Durand est pilote de Canadair.
6: Nous, ce qu'on attend, c'est d'avoir l'ensemble de nos Canadair disponibles quand on prend l'alerte. Et ça, on verra bien cet été.
4: Pour l'instant, seuls 7 Canadair sur 12 sont en état de voler. Mais les avions seront bientôt tous opérationnels, assure le directeur général de la sécurité civile, Julien Marion.
7: Nous aurons, au début de la saison, 10 avions en état de voler. Le 11e et le 12e devraient être disponibles dans le courant du mois de juillet.
4: Rappelons que la France compte aussi 8 avions Dash, soit une vingtaine de bombardiers d'eau au total, indispensables pour lutter contre des feux qui touchent désormais tout le pays. Rémi Savasi de l'ONF.
8: Avant, c'était cantonné en Méditerranée, dans la plaine. Maintenant, ça remonte en montagne, ça remonte vers le nord de la France.
4: Les autorités insistent donc sur la prévention, car 9 feux sur 10 sont d'origine humaine.
2: Mathilde Vinceneux. Et puis ce feu avait marqué les esprits l'été dernier. Un agent de l'Office national des forêts a-t-il par négligence déclenché l'incendie des Corbières? L'homme est interrogé par des juges d'instruction de Montpellier pour savoir si une cigarette a été jeté par la fenêtre d'une voiture de patrouille de l'ONF. La France affronte la Côte d'Ivoire ce soir à Nantes. Match amical de préparation à la Coupe du Monde. Didier Deschamps va pouvoir tester donc ses options à une semaine du début du Mondial. Xavier Monferrand, bonsoir.
9: Bonsoir Marine, bonsoir à tous.
2: Alors vous êtes à Nantes pour suivre le match. Un match pendant lequel Kylian Mbappé va tenter de dépasser le meilleur buteur de l'équipe de France, Olivier Giroud.
9: Ouais, il y a un peu un match dans le match, hein, Marine, c'est vrai, pour Kylian Mbappé. C'est pas lui dont on a beaucoup parlé ces derniers temps, hein. Il était un peu dans l'ombre du Paris Saint-Germain, son ancien club. Mais là, il reprend la vedette. Il devrait être à la pointe de l'attaque. Et effectivement, ça peut être le match où il dépasse le record de buts d'Olivier Giroud. Il en a 56, Kylian Mbappé, à un petit but de Giroud. Donc peut-être dès ce soir, il va égaler le Lillois Olivier Giroud, à moins même qu'il ne batte son record. On se demande, soit en France, il y a deux matchs amicaux avant la Coupe du Monde, soit alors ce sera à la Coupe du Monde aux États-Unis.
2: Merci beaucoup Xavier Monferrand, direct de Nantes, coup d'envoi à 21h10.
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0: Ici Besançon, votre météo en Franche-Comté. Encore de la pluie ce soir dans la région. En revanche, plus de rafales de vent. Retour au sec prévu pour demain, progressivement dans la matinée, du nord vers le sud de la région, avec le soleil qui prendra d'ailleurs de plus en plus de place au fur et à mesure de la journée. Malgré tout, les températures ne vont pas reprendre plus de couleurs que cela. 20 pour les maxis, pas plus l'après-midi. 14 de White-Palais à Saint-Laurent-Grandvaux. 14 également à Pontarlier. 15 pour Val-d'Aon. 18 à Luxeuil. 19 pour tout le nord de Saône, à la limite de la Champagne et la Lorraine. 19 degrés également à Besançon et Grès, et 20 à Vesoul et Lons-le-Saunier. 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
11: Bonsoir à tous, bienvenue si vous venez de nous rejoindre. Jusqu'à 20h, on replonge dans les années 80 et le meilleur moyen de réveiller des souvenirs, c'est la musique. Donc place au tube époque top 50, et ce soir ça commence comme ça.

0: Étienne Dao, des heures hindoues.
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0: Extrait d'un album majeur d'Étienne Dao pour Nos Vies Martiennes qu'il est allé enregistrer à Londres pour s'éloigner du tumulte parisien et des fêtes un petit peu trop nombreuses, si vous voyez ce que je veux dire. Il retrouve là-bas l'inspiration, découvre de nouveaux musiciens. C'est d'ailleurs l'un d'entre eux qui lui confie un jour une jolie mélodie au piano. La nuit suivante, Étienne écrit le texte et on vient d'écouter le résultat. Heure hindoue, sorti en juin 88. La suite, c'est Une nuit sans clair de lune. Enfin, Moonlight Shadow, Michael Field.
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0: I Just Die In Your Arms, c'était Cutting Crew. Tube de l'été 86, toutes les radios programment ce titre du groupe et I Just Die In Your Arms devient un véritable tube. 1986, rappelez-vous, c'est l'année de l'émergence d'une mode qui dure encore aujourd'hui. Le sportswear envahit les rues, les baskets deviennent tendance et les t-shirts XXL s'imposent chez les jeunes. Eh ouais, souvenir, souvenir. La suite, c'est dans un instant. Indochine, troisième sexe, juste après ça.
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0: Besançon, 100% des 80. Ça continue, mais avant cela, quelques infos près de chez vous.
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2: Deux festivals pour le prix d'un et surtout pour deux idées sorties avec votre radio locale, c'est par ici. Avec tout d'abord dans le Grand Besançon, la 21e édition avec votre radio ici Besançon du festival La Via Musica du 3 au 7 juin. 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Le deuxième temps, ce sera du 27 au 30 août. Et donc là, jusqu'à dimanche pour cette première partie, rendez-vous principalement au centre diocésain rue Mégevant à Besançon. 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

0: Mylène Farmer, c'était Maman à tort.
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0: Le saviez-vous, la carrière de la plus grande star de la chanson française a commencé par un casting. Eh oui, Laurent Boutonnat compose cette chanson. Il la propose à une jeune fille de 15 ans, mais finalement il renonce. Il organise un casting et parmi les candidates se trouve Mylène Gauthier. Tout de suite, son choix s'arrête sur elle. Ce sera elle, personne d'autre. La suite, on la connaît. Maman à tort propulse Mylène, devenue Farmer, vedette, puis star, puis légende. Et voilà. Une autre légende arrive maintenant. James Brown, Living in America.
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0: Madonna, c'était Into the Groove. Des cheveux noirs en bataille, de la dentelle noire ou rose, un look fait de briques et de broc, de bracelets en plastique, bah ça c'est Madonna en 85. Dans un instant, vous avez rendez-vous avec la blonde Émilie Mazoyer pour Décibel. Son invitée ce soir, la jeune chanteuse Marine, avec en bonus un ici par en live enregistré au Louvre-Lens. Mais ce sera après Jean Schultes qui arrive dans un instant pour Confidence pour Confidence.
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2: L'info d'ici Besançon, c'est la 98e foire comtoise qui s'ouvre jeudi à Micropolis. Il n'y aura pas de vaches cette année. L'édition s'annonce un peu particulière, Marie-Coralie Fournier.
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4: La foire comtoise dure un jour de plus cette année car le vendredi 8 mai est férié. Elle ouvre donc un jour plus tôt. Mais y aura-t-il pour autant plus de visiteurs? Didier Sicking est le directeur de Micropolis.
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0: après avoir illuminé la 12e saison de la Starac d'octobre 2024 à janvier 2025 et gagné devant près de 4 millions de téléspectateurs, Marine a tracé sa route et savouré le succès de son premier album, disque de platine, Cœur maladroit. 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Oui, une performance enregistrée il y a quelques jours au Louvre Lens. Rien que pour vous, les auditeurs d'ici.
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0: Salut à toutes, salut à tous et bienvenue dans Décibel. On est ensemble jusqu'à 21h, un jeudi soir un peu spécial donc, puisque Marine, qui est avec nous, va partager ce concert qu'elle a donné pour les auditeurs d'ici au Louvre Lens. Et puis, on écoutera donc des extraits de ce concert, on écoutera aussi des extraits de son album. Et puis, on a envie de savoir, évidemment, comment elle va, où elle va, à quelle vitesse elle y va. Bref, c'est parti, je pense à toute vitesse avec Marine. Bienvenue Marine.
3: Merci.
0: Bonsoir. Alors, ma première question, elle est basique, mais à la fois je vais t'expliquer pourquoi je te la pose. Comment ça va ?
3: Ça va.
0: Je te la pose parce qu'il y a un peu plus d'un an, on s'est rencontrés pour la première fois. Je pense que tu t'en souviens absolument pas et c'est ok. Parce que...
3: Si, je m'en souviens très bien.
0: Tu t'en souviens ? Ouais. Sortie de Starac, t'étais assise à cette place-là, oui. En face, à côté de toi, il y avait Ebony. Oui. Et parce que nous, on était la radio partenaire du programme, et donc évidemment, on recevait après la finale les deux finalistes, oui. La gagnante, et donc Ebony était là avec toi. Et alors, il y avait une espèce de tempête émotionnelle, médiatique, etc., qui était dingue. Et en fait, ça, c'est mon côté daronne. Je me suis fait du souci pour toi. Je me suis dit, oh là là, ma petite star, comment ça va se passer ? Et là, je te vois aujourd'hui. Archi rayonnante.
3: Oui.
0: Donc,
3: j'allais dire moins fatiguée, pas forcément, mais ouais. À force, on s'habitue. Non, en fait, c'est.
0: Je fais toujours pas de nuit complète.
3: Si, ça va, je dors très bien.
0: Bon.
3: C'est juste que, oui, c'est intense forcément, parce que c'est un métier qui veut ça, mais en même temps, c'est le rêve, donc c'est trop bien. Ouais. C'est une bonne fatigue.
0: C'est vrai. Mais ce moment-là, qui était complètement zinzin, est-ce que tu te souviens, alors c'était il y a plus d'un an maintenant, et beaucoup d'eau a coulé sous les ponts, et beaucoup de disques d'or aussi, mais comment tu es sortie de cet état? Parce qu'en fait, c'est un état psychologique, physique, hyper étrange, de sortir d'une énorme émission de télé et de se dire, ok, maintenant c'est à moi de jouer, quoi.
3: Oui et non. En fait, y a beaucoup de personnes qui me disent ça, qui me plaignent un peu entre guillemets, qui me disent ah mais ça devait être horrible, etc. Et pas tant.
0: Ah bon.
3: Je sais pas si c'est parce que c'est dans l'inconscient et je m'en suis pas rendu compte peut-être, mais en fait moi j'aime dire que j'ai attendu ça tellement longtemps de pouvoir partager avec les gens ma musique, d'être pas forcément connue mais en tout cas entendue pour ce que je fais. Que c'était un peu naturel, quoi. C'est comme si je vivais ça au jour le jour. Alors, je dis pas que tout est facile, tout était facile, mais je le vivais plutôt bien à ce moment-là, à part la fatigue et forcément la découverte de tout ce qui s'est passé en 4 mois, puisque nous, on n'avait pas trop de nouvelles de l'extérieur.
0: Et non, quand t'étais dans le programme télé, oui, bien sûr.
3: Mais non, trop bien, trop bien.
0: Bon.
3: Faut vivre ça comme... comme je l'ai vécu, je crois, assez normalement, c'était trop bien.
0: En tout cas, un peu plus d'un an plus tard, on peut le dire, oui, voilà, là, tout va bien. Ce soir, tu joues au Zénith de Paris.
3: Oui.
0: Ça, c'est magnifique. Et alors, cette idée géniale, donc, d'aller jouer dans un lieu pas comme les autres, le Louvre Lens. On va découvrir ce soir ce concert que tu nous as offert. Quand on te l'a proposé, en fait, au départ, c'était selon la météo, c'était soit le Louvre-Lens, soit en haut d'un terril.
3: Alors, c'est
0: vrai. La météo du Nord a décidé que ce serait le musée.
3: Étonnamment.
0: Ouais.
3: Enfin non, je savais qu'on pourrait jamais le faire en extérieur. Normalement, ça devait être entre deux terrils.
0: Ouais.
3: Et c'est super, c'est assez typique du Nord, c'est trop bien. C'est des montagnes de charbon, en fait. Et on m'a dit, s'il fait beau, dans ma tête, je me suis dit, bon. Ben, on va le faire à l'intérieur. Hein,
0: c'est rare. Aucune illusion sur la
3: météo. C'est rare qu'il fasse beau, quoi, dans le Nord. Quoique, c'était un moment où il faisait plutôt beau, mais du coup, on l'a fait dans le Louvre-Lens, qui est un lieu que j'ai toujours voulu visiter, mais j'ai jamais eu l'occasion de le faire.
0: Et donc là, la première fois que tu y entrais, c'était pour jouer.
3: Bon, du coup, j'ai pas pu visiter le musée réellement, mais l'endroit où on l'a fait, c'était très beau.
0: Ouais. T'as déjà, là, depuis un petit peu plus d'un an, joué dans des lieux atypiques.
3: Je crois pas, je voudrais pas dire de bêtises en même temps.
4: Atypique, non, pas plus que ça.
0: Ouais. Par exemple, il y a un festival très drôle, s'appelle Rock the Piste. Tu joues en haut des pistes de ski.
4: Ah, c'est trop bien.
0: Ça, c'est drôle.
4: Okay.
0: Tu vois, il peut y avoir comme ça des trucs.
4: Non, je crois pas. Je crois qu'il n'y a jamais eu d'endroit vraiment atypique.
0: Mais le musée, en tout cas, ça te faisait pas peur. C'était plutôt rigolo.
4: Moi, je suis toujours un peu stressée avant chaque fois où je dois chanter, mais non, je trouvais ça cool, ça change, c'était vachement beau, tout était vitré, enfin, on pouvait voir l'extérieur, c'était très lumineux. Et non, je crois la chose la plus atypique que j'ai faite, peut-être, c'est dans un bus.
0: Ah bah c'est pas mal dit.
4: Mais parce que c'est avec Clinique, la marque de laquelle je suis ambassadrice maintenant, c'est une marque de cosmétiques, de beauté, etc. Et du coup, pour le lancement de cette collaboration, je suis allée dans le Glowbus, c'est genre un bus qui est aménagé, il y avait des produits, et j'ai fait un petit showcase de quelques titres.
0: C'était sympa. C'est pas mal. Bon, après le bus, le musée, les amis, on va démarrer. Vous avez envie d'entendre les premiers titres de Marine au Louvre-Lens. On va commencer avec la chanson-titre de ton album, Cœur maladroit.

0: Escroc enregistré au Louvre Lens, ici part en live avec Marine. Marine et les auditeurs d'ici qui étaient ravis, il y avait une soixantaine de privilégiés qui étaient là. Mais voilà, ce soir on partage avec tout le monde ces chansons. Marine, j'avais envie de te parler de ta tournée parce que c'est quand même dingue. Je pense que tu as fait tous les formats de concerts qui existent depuis qu'on te connaît.
1: Ah, je sais pas.
0: Bah écoute, on t'a vu.
1: Oui, il y a eu la télé.
0: Voilà, on t'a vu à la télé devant des millions de personnes. Après, on t'a vu dans les Zéniths. T'as fait aussi la tournée des clubs en 2026, mais aussi les Zéniths.
1: Les théâtres.
0: À nouveau, ouais, les théâtres. Là, tu joues voilà devant une soixantaine de personnes,
1: oui.
0: Tout dans un musée. T'as goûté à tous ces formats de concerts finalement assez rapidement. Est-ce qu'il y en a un qui a ta préférence?
1: En fait, c'est assez différent parce qu'on peut se dire qu'une soixantaine de personnes, ça va être plus intimiste, donc plus facile pour communiquer avec les gens, pour prendre plus de temps pour leur parler. Et en même temps, ça peut être plus difficile de les regarder dans les yeux, c'est parfois plus intimidant.
0: Oui, parce que tu les vois directement. Si quelqu'un, genre tous, tu t'en rends compte.
1: C'est vrai.
0: Dans un zénith, non.
1: Alors qu'un zénith qui va être, je sais pas, rempli à 5000 personnes, il y a ce côté trop bien parce que d'entendre autant de gens chanter, crier, danser, c'est super. En même temps, c'est moins intimiste, même si j'essaye de garder un show qui, de toute façon, me fait interagir avec eux. Mais c'est aussi moins intimidant parce que je peux pas les regarder un par un dans les yeux. Je sais pas, il y a des avantages et des inconvénients à tous les formats. Je crois que c'est quand même sympa, les zéniths.
0: C'est pas mal, hein.
1: Le théâtre, c'est beau aussi.
0: Ouais.
1: Franchement, c'est dur. Et parfois, avec une vingtaine de personnes, une soixantaine, comme ici, c'est aussi bien de pouvoir être au plus proche, de pouvoir avoir une relation privilégiée. Franchement, j'aime tout, en fait.
0: Ça, c'est merveilleux. Les artistes qui montent sur les scènes, alors notamment des zéniths, des festivals aussi, parlent d'un truc assez physique, je voulais savoir si tu le ressentais aussi. Il parle d'un souffle. En fait, quand tu montes sur scène, les 5 premières secondes, tu sens le souffle de la foule.
1: Ouais.
0: Et ça procure, paraît-il, des sensations incroyables dans le corps. Est-ce que tu confirmes?
1: Oui, mais je crois que c'est même avant.
0: Ah ouais.
1: Parce que parfois, je suis pas encore sur scène, je suis derrière le rideau, ou je suis même encore dans les loges, et je les entends applaudir, ou crier, ou même parfois taper des pieds, j'ai l'impression que c'est en train de trembler, et je me dis, ok. C'est aussi comme ça qu'on jauge un peu s'ils sont plus ou moins chauds, même si j'ai de la chance, ils le sont toujours. Mais... et puis oui, après, quand on entre, et que d'un seul coup, bah, déjà, on voit tout le monde, et qu'on les entend crier, il y a quelque chose, c'est pas réellement du vent, mais c'est vrai qu'il y a une sensation assez impressionnante, et super.
0: Tu te souviens la première fois que t'es montée sur scène?
1: De
0: ta vie?
1: De ma vie? Ben... oui. Après, moi, mes toutes premières scènes, c'était pas forcément au chant, c'était au piano.
0: Ouais.
1: Parce que j'ai commencé le piano quand j'avais 6 ans et je jouais beaucoup de classiques. Et donc, chaque année, il y avait des... on appelait ça des auditions de fin d'année. Enfin, c'était comme une fête de fin d'année où chaque élève jouait de son instrument un morceau. Et je jouais du piano d'abord devant les gens. C'était toujours un stress parce que j'avais peur de faire une fausse note ou que mon doigt tape à côté. Ça n'a pas changé d'ailleurs.
0: Il y a les parents, il y a les profs de piano aussi.
1: Il y a tout le monde, c'est que des familles. Mais c'était mes premières scènes vraiment au piano. Puis après j'ai chanté la première fois, il me semble que c'était dans une église. Et puis après, oui, il y a eu The Voice Kids, il y a eu la Starac, il y a eu quelques scènes, quelques concours régionaux, locaux. Ici et là, mais le mieux, c'était vraiment... bah, c'est ce que je vis actuellement, quoi.
0: Bien sûr. Mais je me demandais si ton rapport avec la scène, il avait déjà évolué.
1: Ah, complètement.
0: Ah ouais, c'est vrai?
1: Moi, si je dois dire la vérité, la scène, avant, c'était pas un endroit sur lequel je me sentais bien.
0: Ah ouais?
1: Parce que je pense qu'il y a une question de légitimité, d'estime de soi, de confiance, etc. Mais en fait, j'avais aucune aisance. Je bougeais pas. J'avais la tête en bas, j'étais figée, j'avais la main devant le ventre. Enfin, c'était vraiment... on aurait dit que j'étais pas faite pour ça, quoi. Moi, je préférais le studio et les moments de création.
0: Oui.
1: Et puis, en fait, au fur et à mesure, je sais pas, ça a évolué avec peut-être l'amour des gens, la prise de confiance, le fait que maintenant, j'écrive mes propres chansons et que donc, je puisse plus les ressentir. Et maintenant, c'est complètement différent. Je dirais pas que je fais le show à 100% comme, je sais pas, Beyoncé, mais mais il y a quelque chose où maintenant, je me sens bien et même mieux que n'importe où ailleurs.
0: Ah, donc c'est devenu ton lieu préféré.
1: Complètement changé, On est passé de pas du tout à l'aise à c'est trop bien. Enfin, Oui, c'est pas encore, il faut que j'apprévoise encore le public et la scène, je peux encore arriver, mais ça va être de mieux en mieux en tout cas.
0: Tu dis que tu fais ce que tu peux pour que ces concerts, ces gros concerts dans les Zéniths soient le plus intimes possible,
1: oui.
0: Notamment en gardant un dialogue avec la foule. Comment tu le travailles, ça, t'es toute seule ou bien comme le reste, ça peut se travailler en équipe?
1: J'imagine que ça peut se travailler en équipe, mais là j'ai voulu le faire seul parce que c'est même pas tant travaillé que ça. Alors bien sûr, je sais ce que je veux raconter, oui. À quel moment, etc. Mais j'aime que ce soit une interaction spontanée, être à l'écoute d'eux, parfois répondre à leurs questions ou parler avec eux. C'est plutôt improviser, même si j'ai des choses à raconter, j'ai envie de leur raconter. Mais le tout, c'est que ça reste naturel, quoi, et qu'on puisse s'amuser aussi.
0: Évidemment. Alors, Marine sur scène, c'est les festivals cet été. Je vous donnerai les dates tout à l'heure également de sa tournée de Zénith. Mais pour le moment, on va écouter un extrait de l'album Cœur maladroit, je le disais, disque de platine, bravo. C'est une chanson qui s'appelle Dalida.
1: Oui.
0: Ouais. C'est une de tes préférées. Dalida, la chanteuse.
1: Ouais. La chanteuse ou le titre?
0: Oui. Les deux. Mais je me demandais, Dalida, si c'était une de tes chanteuses préférées.
1: Ben, c'est plus celle de ma grand-mère que de moi, mais bien sûr, j'adore ses chansons.
0: Ouais.
1: Et le titre, c'est un peu tous un de mes préférés, en fait. C'est dur de choisir, ils sont tous différents.
0: On va pas faire ça, alors on va pas demander à Marine de choisir ses petits préférés dans son premier album, mais on va écouter Dalida, donc tirée de Cœur maladroit.

0: Bah moi, c'est une de mes préférées sur le premier album de Marine, la chanson Dalida, à l'instant, dans Décibel. Et Marine, qui est avec nous, merci de passer la soirée ensemble. Ça fait plaisir.
1: Merci à vous de m'accueillir.
0: Alors, je le disais, ce soir, c'est le Zénith de Paris, suivi de la Cité internationale de Lyon. Ça sera dimanche soir, et puis la semaine prochaine, Zénith de Lille, Arena.
1: Oui.
0: Alors là, est-ce que ça a une saveur particulière de jouer dans sa région?
1: Oui, c'est vrai. Mais déjà, pour n'importe quel artiste, je crois que... Enfin, j'entends beaucoup d'artistes dire que c'est un public chaud, dans tous les cas, le public du Nord.
0: Oui.
1: Et moi, comme c'est en plus l'endroit d'où je viens, oui, c'est encore mieux.
0: Surtout qu'en plus, toi, tu le revendiques, le côté nordiste. Il y a des artistes qu'on ne parle pas forcément.
1: Oui, bah, après, j'ai pas trop le choix, ça s'entend, quoi. Donc, vraiment, même si je voulais pas le revendiquer, les gens le devineraient, je pense. Mais ouais, non, j'ai pas de honte. Comme je dis souvent, le seul défaut pour moi, c'est la météo. Oui. Si on avait la même région, mais au soleil, ce serait mieux. Mais non, bien sûr, bah, c'est mes origines. Donc,
0: Marine présidente, elle va retourner la carte de France.
1: Peut-être, mais ce serait plus le nord du coup. Donc,
0: C'est ça, peut-être ça changerait tout. Les concerts également, le 13 juin, dans l'immense galaxie de Amnéville, suivi de toute une tournée de festivals d'été, notamment les Nuits d'Istres, Sion sous les étoiles, les Franco de Spa en Belgique, trop sympa ce festival. Et puis, après, on arrive au mois d'octobre et rebelote, jolie tournée à partir du 2 octobre Niort, Châteauroux, Longjumeau, Blanc-Mesnil, le théâtre de hier, encore des Belges, Théâtre Royal de Mons. Il y a une petite histoire qui est en train de se créer avec la Belgique, on dirait. Hein.
1: C'est oui, je les considère toujours un peu comme des gens du Nord aussi, quoi. C'est juste à côté de chez moi.
0: Bah oui, évidemment. Et puis ensuite, ça continue donc en novembre avec Laval, Quimper, en décembre Aurillac ou encore le summum de Grenoble. Et il y a comme ça une alternance de grandes salles, les Zénith de Paris qui sera en mars 2027 cette fois-ci.
1: Oui.
0: Bref, il y a un carnet de balles rempli sur plus d'un an. Est-ce que ça donne un peu le vertige de se dire « Ah, mais je sais parfaitement où je serai dans un an, en fait, c'est déjà booké. »
1: Non, je trouve ça super de se dire que ça va continuer et que je vais encore avoir plein d'occasions de rencontrer les gens, de faire de ma musique, de jouer, de chanter. C'est trop cool, au contraire, moi je préfère quand il se passe plein de choses que quand il se passe rien, quoi.
0: Et là, il s'en passe plein des choses. Revenons quelques jours en arrière au Louvre-Lens, ce concert ici live. Marine était là, vous vous en doutez, Pascal Todd d'Issinor également, et il a passé son micro à plein de gens sympas dans le public, et il est tombé sur Rose.
2: J'ai Rose de Saint-Nicolas-les-Arras, ça vous parle? Ah, c'est chez vous ça?
1: Moi, oui.
3: Bonjour Marine.
1: Bonjour.
3: Alors nous, on a la chance avec ma mère de te voir pour la deuxième fois aujourd'hui. La première fois qu'on t'a vu, c'était il y a 10 ans à Saint-Nicolas, quand t'étais venue chanter...
1: Oui, pour la fête de la musique ou je ne sais plus.
3: C'est ça.
1: Ouais.
3: Et c'est ouais. D'ailleurs là qu'on avait eu ton tout premier album que t'avais sorti.
1: Oh my God. Vite cacher ça, il faut que personne en ait connaissance.
2: On savait pas ça. Hein. Ça, on savait pas.
1: Ah si, ben ouais, je peux raconter. Hein, mais
3: Et aujourd'hui, je voulais te demander ce que tu voulais dire à la Marine qui avait enregistré cet album à l'époque.
1: C'est trop drôle. Bah en fait, du coup, comme tout le monde sait, quand j'ai commencé à faire un peu de musique, mon père, il a dans ma chambre cassé 2-3 murs ou même rajouté des murs, je sais pas trop. Il a créé une genre de mini cabine de studio. Je crois que le micro, il tient sur une barre de douche et tout. C'est vraiment un truc. Bah c'est bien, mais c'est basique quoi. Et en fait, on s'est dit bah tiens, je commençais à faire un petit peu des concours. Il y a eu The Voice Kids. Après, j'ai fait quelques concours régionaux. Bah tiens, si les gens ça les intéresse, tu pourrais faire des reprises. Et donc j'avais fait un petit disque comme ça. Je crois qu'il y a quelques reprises. Je sais pas combien, 6 reprises. Et en fait, bon bah j'avais 14 ans, donc c'est j'aimerais bien le réentendre par curiosité. Et en fait, à chaque fois que je faisais une scène, genre soit un concours, soit une scène comme ça, la fête de la musique, bah on en ramenait quelques-uns et je crois qu'on les vendait en plus, mais pas cher, hein, 4 €. Non, c'est combien? 5 €.
2: Ah bah oui.
1: Le business. Et c'est avec mon père qu'on a fait ça, des petites musiques comme ça. Et c'est bon, c'était que des reprises parce que j'écrivais pas encore à l'époque. Et après, j'ai écrit ma faute, mais elle est pas dedans. Hein, je crois que c'est bien après.
0: Tellement jeune et déjà tellement d'histoires.
1: Ça a pas de sens. Ça me fait trop rire. Je l'avais oublié. Enfin, non, je l'avais pas oublié. Mais oui, c'est vrai que quand j'ai commencé à faire de la musique un peu plus sérieusement, on va dire, et que mon père m'a créé cette petite cabine dans ma chambre, je faisais que des reprises encore à l'époque. Et beaucoup de gens me demandaient d'en avoir une trace, en fait. Quand ils venaient me voir sur des fêtes de la musique comme ça, sur des petites scènes que je faisais vraiment locales. Et donc, on a enregistré ça dans ma cabine, 6 reprises. je sais plus trop ce qu'il y avait.
0: Est-ce peut-être que tu l'as récupéré, le disque que Rose a apporté?
1: Elle me l'a fait voir. J'avais déjà un autographe à l'époque, mais mytho.
0: Le toi de 14 ans avait signé
1: mon nom de famille avec un B, je sais pas quoi. Et en fait, il y a 6 reprises dessus qui sont donc enregistrées dans ma cabine avec ma voix de 14 ans. Je les ai pas réentendues, mais j'espère que personne n'aura jamais cet album, enfin ce EP de reprise entre les mains.
0: Ça va devenir un truc de collectionneur.
1: C'est drôle, et oui, on le vendait genre 5 euros. Il y a, franchement, on en a vendu pas mal, peut-être 1000.
0: Tu vas recroiser des gens qui l'auront à la main.
1: Je sais pas, mais oui, les gens demandaient ça parce que c'était pas une période où j'avais forcément les réseaux, où je postais sur les réseaux, etc. Et avec mon père, on s'était, c'est vrai, déterminé à graver un CD en plusieurs exemplaires et on l'avait vendu.
0: Et quand le vrai CD arrive, celui de ton premier album, Cœur maladroit, alors évidemment, j'imagine qu'à l'intérieur de toi, la toi de 14 ans est en furie joie, hein, etc. Est-ce que c'est comme tu l'imaginais?
1: Mais en fait, j'imaginais rien. C'est ça le problème. Enfin, j'aime souvent dire que pour moi, c'était tellement impossible et ça n'allait jamais arriver que je me suis jamais posé la question de comment c'est. Enfin, si on a tous un peu des pensées, des clichés, des grandes idées sur comment est le milieu d'artiste, le milieu de star, comment ça se passe, etc. J'en avais comme tout le monde, mais en fait, c'est pas si dingue. On vit comme tout le monde. Enfin, c'est trop bien, mais je veux dire, il n'y a pas de truc de fou. C'est pas si rock, en tout cas pas pour moi. Voilà, j'aime souvent dire que quand je finis un concert avec mes musiciens, on va dans le tourbus, on boit une tisane nuit tranquille et on va se coucher. En fait,
0: c'est très calme.
1: Là, après, je vais rentrer chez moi, je sais pas, je vais ranger, faire ma vaisselle. Malheureusement ou heureusement, je sais pas, ça fait peut-être pas star, mais en fait... je suis quelqu'un de normal, quoi, qui a de la chance de faire sa musique et de la partager avec les gens. Mais après, quand je rentre chez moi, je suis pas exceptionnelle.
0: Ouais, et puis je pense aussi que il y a ce rapport avec le public qui est tellement proche que de toute façon, même si tu avais des envies de diva, tu pourrais pas parce que écoutez ce qui se passe quand Marine et les auditeurs d'ici se lâchent un petit peu.

0: Et ça s'applaudit, ça.
1: Ah oui, oui, à quel beau moment.
2: Oui, toujours, quand je viens dans le Nord, ça part. Je sais pas comment. Est-ce que c'est quelqu'un qui le lance? Est-ce que c'est moi qui en parle? On finit toujours par revenir au coron.
1: C'est ça, la base. Des gens bien, du coup, on va l'écouter maintenant. En live au Louvre-Lens. Tu veux me dire quelques mots de cette chanson avant qu'on l'écoute? Imagine quelqu'un l'a jamais entendue.
2: C'était une envie que j'avais de parler de ma région. Forcément, le Nord, c'est de là d'où je viens. Et des gens, et de l'ambiance, et des images, et des origines. Ouais, c'était important pour moi d'en parler, d'en faire une sorte d'hymne, et de jouer aussi un peu sur les clichés qu'on peut entendre souvent, quoi.
1: Marine est dans Décibels, qui part en live.

0: live au Louvre Lens. Merci aux moyens techniques de Ici Nord et merci à Marine d'être notre invitée ce soir. Merci. Oh là là, quel beau concert. On n'a pas fini de l'écouter, on n'a pas non plus fini de discuter avec Marine. On va parler de ses nombreuses collaborations, de ses dossiers sur le feu. Et puis on lui a réservé un petit blind test aussi à venir sur les chanteurs du Nord, évidemment. À tout de suite.
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0: Et celle qui fait l'actualité musicale ce soir, et puis depuis une bonne année, et puis pendant encore un long moment, on lui souhaite, c'est Marine. Marine et son premier album, Cœur Maladroit, disque de platine. Marine en tournée, Marine qui a offert aux auditeurs et aux auditrices d'ici un très joli concert qu'on déguste ce soir en discutant avec elle. Alors, il s'est passé un truc génial, c'est que j'ai prononcé le mot blind test. Et là, Marine, j'ai vu, c'est pas un sourire, j'ai vu un énorme sourire et l'œil du tigre.
2: Ça fait partie des mots, ouais, qu'il faut pas prononcer.
0: C'est
2: comme quand tu dis le mot promener à ton chien et qu'il se réveille d'un coup.
0: Là, j'ai dit blind test. Non, mais vraiment, t'as l'œil qui est parti, quoi. En l'air.
2: Je suis pas forcément quelqu'un de compétiteur, j'ai envie d'écraser personne, etc. Mais le blind test, c'est autre chose.
0: Je sais, mais t'as...
2: Ça se voit. Il y a le blind test et il y a le reste. En fait, je sais pas. J'avais une application quand j'étais plus jeune sur mon portable qui s'appelait Waza Sound. Et en fait, c'était le principe. C'était un blind test. On était confrontés à des joueurs du monde entier en ligne. Et ils buzzaient, mais je te jure, il y en a qui buzzaient en 0,1 seconde. Parce qu'en fait, ils entendent ne serait-ce qu'une note, ils buzzent. Ensuite, ils réfléchissent et ils sortent, parfois au hasard, parfois non, et ils l'ont. Et en fait, ça m'a forgé, ça m'a entraîné, et puis forcément, j'écoute énormément de musique, et donc je suis assez forte normalement au blind test. Mon année de prédilection est en 2015.
0: Ok, alors, je te cache pas que mon année de naissance est en 1980. J'ai pas mis beaucoup de 2015.
2: C'est okay.
0: J'espère que ça va aller, Marine.
2: Non, mais normalement, ça va, mais après, là, je fais la maline et ça se trouve, je vais perdre.
0: On va voir, mais non, mais en tout cas, ça me fait plaisir de voir que tu prends avec...
2: Ah, mais j'adore.
0: Voilà, avec envie ce blind test.
2: J'adore le blind test.
0: Ok, blind test des artistes du Nord. On commence. Marine, qui veut buzzer.
2: Je suis concentrée.
0: Une seconde.
2: Je suis concentrée. Pas les corons, mais ça c'était facile.
0: Voilà, les corons direct. Une seconde.
2: Pierre Bachelet.
0: Très bien, Pierre Bachelet.
3: Au Nord, c'était les corons.
0: Premier point pour Marine. On reste dans le Nord.
2: Non, c'est le seul que j'aurais, je pense.
0: Mais non. Allez, on continue. Deuxième extrait.
2: Je vais voir quand ça va commencer. C'est Louane.
0: C'est Louane, bravo.
2: Oui, la pluie. J'avais pas l'intro.
0: C'est pour le moment un sans faute. Alors après Pierre Bachelet et Louane, là c'est un classique.
2: Je donne tout.
0: Un méga classique. Une artiste que tout le Nord aime de tout son cœur. Ah, c'est un peu ancien comme tu peux l'entendre. Tu vas entendre sa voix, c'est une chanteuse.
2: Ah mince.
4: 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Est blottie.
2: Non, je l'ai pas.
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2: Je l'avais pas.
0: Son prénom c'est Lynn. Lynn Renaud.
2: Ah ouais,
0: mais il y a quelques décennies, hein.
2: Ah wow. Non mais évidemment, je connais très bien Lynn Renaud, évidemment, mais je la connaissais plus en tant qu'actrice que chanteuse pour le coup. Je crois que j'ignorais même
0: cette chanson-là, Ma cabane au Canada.
2: Ok.
0: Ah, c'est trop joli. Alors là, c'était une découverte pour moi. Je ne savais pas qu'il était nordiste, ce garçon.
2: D'accord.
0: Si je te mets dans l'univers du Club Dorothée, tout ça, t'étais pas née, mais tu... Ouais, c'est, je suis trop vieille pour jouer au blind test avec Marine.
2: Non, mais ça va pas du tout, là. Blind test, c'est pas top. Bon, c'est pas grave. Je vais essayer.
0: Allez.
2: Ne me donnez pas d'indices.
0: Ok, promis.
2: Mais c'est qui, ça? C'est Jérôme?
0: Ah, ça pourrait. Tu sais quoi? Il a la même voix, c'est Bernard Minet.
2: Mais j'en peux plus.
0: Attends, on va revenir au 21e siècle.
2: Ça, c'est abusé.
0: Je sais, c'est gonflé parce que...
2: J'ai rentré dans mon pif.
0: Moi, j'étais enfant quand c'est sorti. Et donc, Bernard Minet est nordiste, pour celles et ceux qui ne savaient pas, comme moi. Voilà. Là, c'est plus récent.
2: Ah, Skip the Use, j'adore ce groupe.

0: Skip the Use. Ça, d'ailleurs, ils sont de retour et en tournée.
1: Ils sont de Lille, aussi. Ouais, c'est vrai. Matt Bastard, c'est le chanteur.
0: Ouais. Et ah, tu sais tout.
1: Oui,
0: le
1: oui.
0: nom du groupe, le nom du chanteur, le nom de la chanson.
1: Le nom du bassiste, carrément. Mais enfin, à l'époque, ça a beaucoup changé entre deux.
0: Oui, c'est vrai.
1: Maintenant, il y a des nouveaux musiciens, mais Matt Bastard, c'est toujours le chanteur. Ouais, c'est un des premiers groupes que j'ai écouté. J'écoutais beaucoup tous leurs albums quand j'étais plus jeune, autour de 15 ans, je crois.
0: Ouais.
1: Et je les ai vus au Men's Square Festival à Arras. C'était trop bien. Ouais,
0: ils
1: j'adore.
0: Sont trop fort. Alors, Pierre Bachelet, Louane et Skip the Use, ça nous fait trois beaux points, Marine. Est-ce que tu veux tenter le banco?
1: Ça veut dire quoi?
0: Ça veut dire un dernier extrait. Si tu l'as, c'est comme si tu avais eu tout bon.
1: Ok, allez. Et si je ne l'ai pas, c'est comme si je
0: si
1: perdais tout.
0: Si tu l'as pas, je dirais qu'il y a eu un problème technique. Tu sais comment on est avec les stars. On y va.
1: Oh non, c'est quoi ça? Attendez.
0: Oui, attends, on te laisse la voix quand même.
1: Non, mais je sais tout de suite si je vais la voir ou pas.

0: Non, je l'aurais pas.
1: C'est Enrico Macias. Mais on fait pas le Super Banco alors. On l'enlève. On l'enlève, okay. Le Super Banco.
0: Non, c'est trop vieux, désolé. Hein.
1: Bah non, mais t'inquiète pas.
0: Mais on va croire que j'ai aucune culture, mais c'est faux. Non, ok.
1: Mais non, mais attends, mais c'est intéressant aussi de se dire quel genre de musique t'écoutes.
0: Ben de tout pourtant. En fait, j'ai une formation classique à la base, donc j'ai quand même commencé par ça.
1: Beaucoup de piano, de musique classique.
0: Ouais. Après, j'ai écouté de tout, de la musique américaine, francophone, du rap, du rock.
1: Oui, Skip the Use pour le coup, c'est même ouais, ça flirte avec le punk.
0: Et bon. Voilà, je sais pas. Mais il y a quelques petits trucs que j'ai pas, quoi.
1: Et ben voilà, moi je vais faire une cassette à Marine, qui n'a pas de Walkman de vieille personne, mais j'en ai deux, je vais lui en prêter un. Et je ferai une cassette avec Lynn Renaud et Enrico Macias. Ne vous moquez pas de moi à la maison. Vous savez, mes marottes pour les artistes qui ont plus de 80 ans.
0: Je connais.
1: C'est comme ça, Marine.
0: Mais il y a Lucky Love qui vient du Nord aussi.
1: Oui, j'aime beaucoup.
0: Camilou.
1: Ouais.
0: Mais
1: exact.
0: Elle fait les deux.
1: Chanteuse et actrice.
0: Ouais. Ah, Danny Boone, bon voilà.
1: Il a chanté dans La Reine des Neiges. La Reine des Neiges.
0: C'est en fait la voix française de Olaf.
1: Ouais.
0: C'est Danny Boone.
1: Et donc il chante les chansons
0: d'Olaf.
1: Donc
0: il chante, il parle et ça lui va trop bien. J'adore ce personnage.
1: Une fille ordinaire. On va l'écouter en version live, enregistrée au Louvre, Lens. C'est notre Marine qui est avec nous jusqu'à 21h sur votre radio ici.

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0: Route, ici live. Marine a enregistré cette version il y a quelques jours devant une soixantaine d'auditrices et d'auditeurs au Louvre Lens, voilà pour ici. Elle est particulière, cette chanson, c'est ton premier tube. Hein.
1: C'est mon premier titre tout court.
0: Oui, oui. C'est aussi ton premier tube,
1: c'est
0: la
1: vrai,
0: chanson
1: c'est un
0: que...
1: tube, c'est marrant de dire ça.
0: Oui. T'entretiens quel rapport avec cette chanson-là? Alors, je sais, tout à l'heure, tu m'as dit, tu ne veux pas choisir de chanson préférée sur ton premier album.
1: Non, bah oui, ben forcément.
0: Mais celle-ci.
1: Forcément, c'est différent parce que, comme tu dis, c'est le premier que j'ai écrit vraiment et composé seul dans ma chambre. À la base, je pensais pas que ça allait plaire. C'était, je l'ai sorti en version un peu maquette, faite maison pour mes amis, pour mes proches parce qu'ils l'aimaient bien. Mais on peut jamais savoir le potentiel vraiment. Et après, les gens l'ont découvert pendant l'aventure Star Academy et en ont fait ce qu'elle est aujourd'hui. Donc, c'est assez dingue.
0: Et c'est ton acte de naissance d'autrice et de compositrice. Tu chantais avant cette chanson, t'as chanté après.
1: Oui.
0: Mais c'est à partir de là que t'écris.
1: Ouais.
0: Donc, ouais.
1: C'est vrai,
0: elle est
1: importante, ça a débloqué, hein. Ça.
0: Ouais. Oui. Et puis alors, là, par contre, on n'est plus bloqué du tout. tu écris, on me dit, en permanence, en fait, et pas forcément toute seule. Ça, c'est intéressant. T'as collaboré, avec Eddie Depréto, tu en as déjà parlé. Écrire avec quelqu'un d'autre. Est-ce que tu peux m'expliquer l'expérience que c'est pour toi?
1: C'est super, j'imagine que c'est un défi à la fois parce qu'il faut s'ouvrir. Moi j'aime bien raconter que des choses vraies. Je veux pas être dans un point de vue fictif. Enfin, j'aime raconter des choses que j'ai vécues qui sont vraies, je les ressens mieux. Donc il faut accepter de se livrer à la personne avec laquelle on va

0: travailler, mais avec Eddie, ça n'a pas été un problème parce que je me suis sentie en confiance. Et puis, c'est de l'expérience, forcément. Ce sont des artistes, notamment Eddie, qui sont là depuis longtemps, qui ont vécu beaucoup de choses, qui ont écrit aussi des choses très intimes, très personnelles. Et moi, c'est un artiste que j'adore. J'ai écouté ses albums, j'adore sa plume, sa musique. Donc, c'était super de pouvoir faire ça avec lui.
1: T'es montée sur scène avec Julien Doré. Oui. T'as rejoint aussi les Enfoirés. Là, on va t'entendre. Donc, au dernier spectacle, hein, 2026, oui, oui. La balade des Enfoirés. T'es sur scène avec Lara Fabian, Amel Bent, Vita, Zaz, Elena, Mentissa, Sophia et Saïdi. Non, mais le gang de badass.

0: Hommage à Nicole Croisy, une femme avec toi dans la balade des enfoirés. Alors être sur scène avec cette bande de filles, avec Julien Doré et plein d'autres artistes, ça c'est quelque chose qui t'apporte du plaisir?
1: Oui, en fait c'est fou parce que c'est des gens que je connaissais moi avant parce que j'écoutais leur musique ou parce que je les voyais à la télé, c'était des stars pour moi et aujourd'hui c'est presque des collègues, enfin c'est eux, ils me connaissent également et ils m'accueillent et ils m'aident et ils me portent et me soutiennent, donc c'est trop bien.
0: Il y en a qui te sollicitent aussi pour faire des apparitions sur leurs albums. Mon petit doigt me dit qu'on va t'entendre dans quelques jours sur la réédition de l'album de Yoa, par exemple.
1: C'est vrai, c'est une artiste que j'adore et son titre, Princesse K.O. en particulier, qui est, je trouve, un titre qui me représente beaucoup. Voilà, parce que c'est le chaos, même si c'est génial et je confonds maintenant mes rêves et la réalité. Enfin, il y a quelque chose de super dans ce titre. Je l'ai beaucoup écouté, je l'ai beaucoup ressenti et donc elle m'a proposé d'en faire une version un peu à nous, sur sa réédition. C'est trop bien.
0: Donc à découvrir d'ici quelques jours. Et puis il y a en revanche alors une collaboration qui là est bel et bien sortie. C'est une chanson qui s'appelle On m'avait dit, avec un certain Félix Radou. Alors il faut me raconter.
1: Eh ben Félix, c'est un auteur super et surtout un déclameur de textes. C'est énorme en fait ce qu'il fait. Il fait des chroniques parfois, enfin il en faisait. Où en fait, il récitait des textes avec une certaine ferveur. Il écrit très bien, il parle très bien et il en a fait un album d'histoires qu'il raconte. Et on s'est rencontrés à la base pour un concept qui était de faire un titre en une heure et de le poster sur les réseaux sociaux.
0: C'est ça.
1: Mais finalement, les gens ont adoré le refrain qui était plutôt efficace, je crois. Et du coup, on en a fait un titre complet. On l'a fini en studio, on s'est retrouvés, on l'a sorti. Et on le fait sur scène maintenant, on l'a fait sur sa tournée, on le fait sur ma tournée, il a aussi accepté de venir faire quelques-unes de mes premières parties, donc c'est trop cool.
0: C'est difficile ça de choisir qui va venir faire tes premières parties?
1: C'est difficile, oui, il y a tellement d'artistes que j'aime et en même temps c'est toujours délicat de poser la question, mais c'est trop bien, c'est trop cool de pouvoir partager ça avec d'autres artistes.
0: Donc les premières parties, les concerts, je vous les ai donnés tout à l'heure. Je vous ai pas fait un récap des festivals sur lesquels vous pourrez voir Marine. Il y a le Caribana Festival, le Festival des Sables. Il y a l'Avoine Zone Groove, le Pavillon Grignan. Ou encore, ça j'en ai parlé, mais c'est vraiment cool, les Francopholies de Spa. Franchement, si vous avez moyen d'aller en Belgique, les Franco de Spa, c'est dingue. Le Théâtre Antique de Vaison-la-Romaine, le Festival Attrape-Son. Ou encore, là aussi très très cool, ce festival le 4 septembre, le Pellicule Live. À Tuir, c'est un tout petit bled, mais c'est le bled de François-Xavier de Maison et de sa femme. Et en fait, c'est lui qui organise ce festival. Et donc, l'idée, c'est de voir des bons films, d'écouter des bons concerts et de très bien manger. Il y a des chefs tous les ans.
1: Ah, super, bah, ça réunit mes trois passions en un seul art.
0: Ciné, musique et bouffe.
1: Manger, le cinéma. La musique.
0: Ah mais trop bien. D'ailleurs oui, c'est pas trop galère ça quand on est en tournée justement et qu'on aime bien manger, prendre son temps, etc. Quand il faut manger un sandwich triangle sur autoroute.
1: Non mais c'est pas vraiment ça parce qu'on a la chance d'avoir un catering qui nous accompagne soit dans les salles, soit qui nous suit. C'est des gens en fait qui nous font à manger quoi. On a une cantine en fait donc et qui est assez équilibrée en plus pour le coup, des entrées, de salades, des plats chauds. Donc on essaye même si les heures c'est pas toujours ça. Moi je mange pas avant le concert, je mange après parfois à 23h. Mais non ça va, on essaye quand même. De bien manger.
0: Donc la vie est belle sur la route.
1: Super, génial.
0: Et ça t'inspire? T'écris aussi quand t'es sur la route?
1: Oh non, pas trop.
0: Non.
1: Ben parfois ça peut venir par fulgurance parce qu'il y a pas vraiment un moment. Je peux être de retour dans un taxi et avoir une idée d'un coup. Mais j'aime bien que le live soit le live quoi. Et les moments de création c'est d'autres moments.
0: Très bien. Alors vivement la suite, ma chère Marine. Je te souhaite un très bel été de festival, un très bon Zénith de Paris ce soir, le premier, en attendant le suivant, le 7 mars 2027. J'annonce également le Zénith de Toulouse, le 14 mars prochain, ou encore le Liberté à Rennes, le Zénith de Nantes, le 21 mars, le Zénith de Lille, le 26 mars 2027. Bonne route, chère Marine.
1: Merci.
0: On écoute cette chanson avec Félix Radou qui s'appelle « On m'avait dit » et à la prochaine.
1: Merci, à bientôt.

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0: Queen avec Félix Radou. Alors, ceci dit, en quittant le studio, elle m'a glissé à l'oreille. Je pense que ça se prononce Félix Radu. Eh ben, peut-être. Écoutez, choisissez votre camp. Radou, Radu. En tout cas, la chanson, elle s'appelle bien, on m'avait dit. Et elle est disponible absolument partout. Merci les amis d'avoir écouté Décibel. Un merci spécial aux équipes d'ici Nord qui ont rendu possible ce concert de Marine. C'était vraiment un joli moment. Et merci au Louvre-Lens pour un accueil absolument magnifique. Bisous les terrils, désolé, tant qu'il y aura beaucoup de vent sur les terrils ou au pied des terrils, on ne pourra pas y faire de concert, mais on reviendra, c'est promis. Merci enfin à l'équipe de ce soir pour Décibel. Il y avait Iris Guitoni, Emma Quenardel, Iki, Elodie Biancamaria et Franck Moillet. À demain 20h avec les Negmarrons.
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0: Et à 21h sur votre radio ici, la musique continue. Bonne soirée.
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6: J'adore cette chanson. D'ailleurs, les paroles, honnêtement, me rappellent quelque chose de ma propre existence et de cet isolement que les artistes connaissent quelquefois, même au milieu de milliers de personnes.

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0: Amour Censure de Oshi est sans doute le titre le plus nécessaire de sa carrière. Je vous explique.
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0: Le 6 octobre 2019, un déclic brutal s'opère pour Oshi. Ce jour-là, des milliers de personnes défilent dans Paris pour la Manif pour tous, criant leur opposition à la PMA. Choquée, meurtrie par ces images, la chanteuse refuse de se taire. Pour elle, l'amour universel que l'on croit acquis est en réalité menacé. Elle écrit alors un cri du cœur pour dénoncer ouvertement l'homophobie, c'est amour-censure.

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0: Ajakaez avec Spécimen.
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0: En 2020, Grand Corps Malade invite Louane sur le titre Derrière le brouillard, mais ce duo a failli ne jamais voir le jour.
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0: Lorsque le slammer tente de joindre la jeune chanteuse pour lui proposer le projet, celle-ci ne reconnaît pas le numéro. En entendant cette voix grave et si particulière au bout du fil, Louane est prise d'un tel trac qu'elle finit par raccrocher brusquement au nez de son futur partenaire. Heureusement, les deux artistes finissent par se retrouver en studio pour enregistrer cette ode à la résilience.
3: 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À quel moment tu sais quelle est ta boussole, quand la vie te punit, la musique te console? À quel moment ce piano a chanté?
0: Le texte renvoie chacun à ses propres zones d'ombre, à ses blessures, créant une alchimie immédiate avec le public, touché en plein cœur.
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0: 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Je passe l'hiver.

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0: Diane Tell, si j'étais un homme,
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0: La chanson préférée d'Eddie de Préto.
4: C'est une des premières chansons qui m'a inspiré une question sur le genre que nous sommes, sur le travestissement. Et je trouvais ça hyper audacieux de le faire à cette époque-là. Quand j'étais petit et que j'écoutais cette chanson, je regardais la liberté de Diane Tell qui pouvait le chanter avec un air si... Oui, c'est libéré.

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soul, funk et pop soyeuse, De Velours est un style à part sur la scène toulousaine. Un univers rétro et sensuel où chaque note semble caressée par la lumière. Avec son groove élégant et sa voix feutrée, De Velours ravive l'esprit des années 80 tout en y insufflant une modernité pleine de charme et de justesse.

0: de velours. 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
2: Aujourd'hui, je vous emmène à la rencontre d'animaux mystérieux et fascinants. J'ai testé le parc des loups du Gévaudan. Alors, direction la Lozère, au cœur d'un grand parc naturel, on marche sur des sentiers boisés et soudain, on aperçoit une silhouette furtive derrière les arbres. Et là, ça commence quand même un peu à faire peur, c'est assez mystérieux. Et puis, des yeux brillants qui nous observent en silence, le loup est là. Le parc aux loups vous propose une immersion au plus près des loups blancs, gris et d'autres espèces. Donc, on peut voir vraiment pas mal d'espèces, même si, pour ceux qui ne connaissent pas, ça permet d'observer des animaux qui sont dans un cadre quand même adapté pour leur bien-être. Donc, c'est important de le préciser et en sécurité. On les voit jouer, se reposer et parfois se défier. Et à l'heure du nourrissage, là, je vous avoue qu'il y a une toute autre ambiance. On entend des grognements, des courses, des hiérarchies en action, parce que des fois, il y en a certains qui se battent. C'est sauvage et captivant à la fois. Entre fascination et frisson, j'ai ressenti quelque chose de fort. On comprend à quel point cet animal est à la fois redouté, mais magnifique en même temps. Voir les loups dans un environnement semi-naturel, ça marque quand même une vie. Que vous soyez curieux, passionné de faune ou en quête de sorties enrichissantes, le parc vous l'offre l'opportunité et la possibilité de mieux comprendre le comportement des loups, leur place dans notre écosystème, ce qui est très important de savoir, bien évidemment. Et le parc est ouvert quasiment toute l'année. Donc, il faut compter environ 16 euros pour les adultes, 13 euros pour les enfants et bien prévoir pour la visite des bonnes chaussures de randonnée quand même. Bien évidemment que c'est validé, j'ai testé, j'ai adoré. Et vous, allez-vous oser croiser le regard des loups? C'est Béatrice et on se retrouve très vite pour une nouvelle aventure locale.
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3: Bonjour, mon nom, évidemment, c'est Joseph Fragomène, et en italien Giuseppe Fragomène, alias Mazarin. Messieurs, dames, bonjour. Le musée que vous allez visiter, c'est toute ma vie.
4: Le musée dont nous parle Joseph Fragomène retrace des centaines d'années de costumes. Il a été créé de toutes pièces à l'Espar-Médoc et il est à l'image de cet homme de 90 ans. Joseph est né en Italie, mais son cœur bat pour la France depuis 70 ans. Il a été couturier de stars à Paris avant de poser ses valises dans le sud-ouest et au cœur du Médoc. Il nous reçoit dans son musée, habillé tout en bleu.
3: Regardez la photo avec Michou, je suis là avec Michou, c'est moi qui ai donné la couleur en 70. Il n'avait pas les moyens de se payer le costume chez moi. Il rentre dans la boutique à Place des Vosges et il m'a demandé, monsieur Mazarin, pourriez-vous me faire un costume? J'ai regardé ses yeux, je dis, vous savez, tellement des yeux bleus, jolis et beaux, franchement, vous devrez vous habiller en bleu ciel, ça vous va très bien. Et c'est à partir de ce jour-là qu'il s'habillait tout le temps en bleu.
4: Qu'est-ce que vous avez fait à Paris de beau? Parce que là, je vois face à nous des tas de photos de stars, d'Alain Souchon à Karen Cheryl, de Philippe Chevalier à Ariel Dombal.
3: Tous les stars de cinéma de France des 70 en 2000 venaient chez moi.
4: Pourquoi venaient-ils chez vous? Est-ce que c'était pour leur costume personnel ou pour les rôles qu'ils allaient jouer?
3: C'était pour le cinéma. J'étais obligé d'habiller l'artiste.
4: Charles Aznavour est en photo.
3: Il était très content de s'habiller chez moi parce qu'on avait la même taille. Et d'ailleurs, on mettait des talons tous les deux à l'intérieur de la chaussure pour s'agrandir.
4: Qu'est-ce que ça fait d'habiller les gens, les stars, les personnes célèbres? Est-ce qu'on a un petit peu de pression?
3: Oui, une seule fois avec un seul comédien, un italien qui s'appelle Michel Piccoli, figurez-vous, je croyais qu'il était gentil, non, pas du tout. Ce monsieur, il voulait un costume près du corps. Et une fois fini, oh monsieur, il est trop serré, et surtout, je n'osais pas lui dire, mais monsieur, vous savez la tête en avant, vous savez les épaules basses, vous savez le dos rond, franchement, vous êtes mal foutu, mais je ne pouvais pas le dire.
4: Est-ce qu'on peut dire que vous avez, depuis Paris, habillé toutes les stars et les politiques, et depuis l'Espar-Médoc, créer un musée du costume aussi. C'est-à-dire que c'est le fil conducteur de votre vie, tout ça.
3: C'est un musée que j'ai mis sur scène toutes les costumes du cinéma et le théâtre.
4: Dans le musée, Joseph, il y a une partie consacrée à la Révolution française. C'est l'époque où on coupait des têtes, et vous avez reconstitué cette partie de notre histoire avec les costumes dédiés.
3: Vous savez, Marat, Danton, Robespierre...
4: Qu'est-ce qu'on voit là? Parce que...
3: Là, c'est une guillotine avec la tête de Marie-Antoine et qui tombe, je peux faire même le bruit de la lame, comme il tombe. Alors évidemment, il y avait le bourreau qui tirait.
4: C'est ça qui est bien dans votre musée, c'est qu'effectivement, il y a les costumes et les accessoires. C'est vraiment une exposition très complète.
3: Regardez la lanterne, d'où vient la chanson. L'aristocrate a la lanterne. L'aristocrate le pondera.
4: Le palais du costume Mazarin est plus qu'un musée. Il est un lieu de culture et d'histoire. Il est aussi un endroit de témoignage, incontestablement celui d'un homme dont la passion a toujours été dévorante pour le travail du tissu, l'art de créer des vêtements et finalement des costumes.
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2: Bonjour Olivier, vous nous racontez une expérience professionnelle aujourd'hui.
1: Vouille, linguistico-professionnelle. Méblette. Aujourd'hui, je vais vous raconter l'histoire d'une jeune kiné qui s'est installée à Saint-Thé, toute fraîche diplômée et persuadée que chez nous, tout le monde parlait comme dans les manuels de l'école de kiné. Le travail, pas de souci, elle en a d'abord, comme tous les kinés. Mais ce qu'elle n'avait pas prévu, c'était une aide pour les séances de traduction simultanée en gaga. Premier cas, un patient vient pour une rééducation à une prothèse de hanche. Il s'assied, soupire et déclare « Mon problème principal, c'est que j'arrive plus à m'acacasser. » « À vous quoi ?» qu'elle lui rebique, perplexe. « Ben, à me mettre à cacasser, on pardit. » Et là, notre kiné reste planté, croyant qu'il parlait d'un nouveau mouvement de yoga. Alors qu'en fait, bien sûr, il voulait juste s'accroupir. Deuxième séance de la matinée, deuxième quiproquo. Une patiente entre en se tenant le dos et lui dit « Ma sciatique, elle m'a fait kiné !» La jeune praticienne la regarde, ébahie. « Ah, vous vous êtes découvert une vocation ?» Mais la patiente ne voulait pas dire « kiné » au sens de kinésithérapeute, mais bien « kiné », Q-U-I-N-E-R, qui veut dire « gémir, pleurer, couiner ». La jeune femme s'imaginait qu'à peine arrivée, la patiente voulait lui faire de la concurrence. Troisième épisode, un monsieur arrive, pas très en forme, et déclare « J'ai du mal à me concentrer sur les exercices, j'ai le bas beau depuis quelques jours ». Et la kiné de rebiquer « Mais si vous avez le bas du corps qui est beau, c'est plutôt positif, non ?»« Mais non, kiné ma blette, avoir le bas beau, c'est ne pas avoir le moral ». Et pour finir, la palme de la consultation la plus confuse, une dame entre et lui dit « J'ai une consulte ». 5 minutes d'incompréhension plus tard, la jeune kiné découvre que « consulte » ici, ça veut dire « ordonnance ». La tatin, elle est allée la voir, la jeune kiné. Elle m'a dit qu'elle avait bien progressé parce que, après 2 mois à Saint-Thé, la kiné lui a dit « Allez, on s'acacasse doucement, tâchez moyen d'y aller doucement pour pas kiner ». Moi, je suis été la voir, la kiné, pour lui remettre le diplôme du Gaga Lauréat.
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2: Salut Brésil.
3: Est-ce que par hasard vous ne seriez pas la petite Manon?
2: Je m'appelle Manon.
3: Il faut bien te regarder pour te reconnaître.
2: J'ai 22 ans, bientôt 23.
4: L'appareil est un peu plus que son âge. Elle fait au moins 18 ans. Qu'est-ce que tu fais?
2: Je suis vendeuse de carrelage et je suis dans les petits bonheurs.
3: Mais pourquoi, hein? Pourquoi?
4: Parce qu'elle est belle. Et que je suis d'accord.
5: Vient d'où cette fille?
2: J'habite à Quimper, je ne suis pas originaire d'ici, j'habite à Cancale de base, ville de cœur, la meilleure ville de Bretagne.
6: Le symbole de la nation bretonne.
2: Moi, Cancale, j'aime Cancale parce que c'est une petite ville avec un petit port magnifique. Tout le monde se connaît, il y a la joie de vivre, il y a les huîtres, il y a le vin blanc, il y a les bars, il y a tout ce qu'il faut pour avoir une belle vie en fait.
7: Et sinon, les huîtres?
8: Il y a encore eu une marée noire en Bretagne.
9: Putain, une marée noire, c'est de l'encre de sèche.
10: Alors, où est-elle ton île?
2: Si je devais finir mes vieux jours sur une île bretonne, je dirais Groix. Franchement, ça a été le coup de cœur de mon été, là, dernier. J'ai pas été sur beaucoup d'îles, parce que les Glénans, bon, c'est vu et revu, mais Groix, franchement...
11: Non mais franchement, qu'est-ce que tu lui trouves, hein?
2: En fait, c'est un mini Cancale.
12: Oh non, mais c'est pas vrai, vous croyez pas que vous poussez?
13: Un méga tube?
2: Ma chanson préférée, c'est Je te promets.
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2: C'est vraiment la chanson que je pourrais sortir à toutes sortes de soirées. Et je n'ai pas honte de le dire. Mamie, une love de Johnny, a vu tous ses concerts, elle a le tatouage sur le bras, elle a fait tous ses concerts. Ses premiers concerts, là, dans la fosse, comme ça, mamie, génial. Ah, je te promets, c'est vraiment la meilleure musique que j'aime.
16: Ta grand-mère, elle a enterré Michael Jackson, David Bowie, Johnny, Prince, même le gars de Koh-Lanta, Miskel.
17: Changement d'époque en cours.
2: Si je pouvais voyager dans le temps, j'irais à l'époque baroque, parce que j'aurais aimé porter les tenues des femmes.
16: C'est quoi cette tenue?
2: Les belles robes, les belles coiffures, j'aurais aimé ça, mais j'aurais aimé vivre dans les années 80, enfin, rien qu'une époque sans téléphone.
18: Non mais allô quoi, je sais pas, vous me recevez?
19: Oh, j'ai plus de bar, hein. J'ai plus d'unité, hein. Pourtant je suis chez Orange, il devrait pas y avoir de pépins.
2: Allez, salut, c'était Manon.
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7: Pierre Nus s'installe pour les astuces de sa mamama. Bonjour Pierre.
8: Good morning, Yvon. Salut Bissam.
7: Info pour celles et ceux qui viennent de découvrir peut-être une rayure sur un de leurs meubles.
8: Hop là, je vais d'en passer. Oui, ça arrive, hein. Une dent de chien, une griffe de chat, un jouet de bébé. Les roues des camions en plastique, ça laisse des traces des fois. Bon, un petit choc, ça peut parfois abîmer vos meubles préférés, mais ma maman m'a rassuré. Elle m'a dit d'acheter des noix. Alors c'est pas parce que je porte le même patronyme que j'en fais la promotion, mais le cerneau de noix est riche en huile et graisse naturelle. Mais c'est l'intérieur de la noix, calme. N'y allez pas avec la coquille pour frotter sur le meuble, ça va empirer les choses. Vous frottez le cerneau directement sur la rayure en allant dans le sens du grain du bois. Bon, vous faut un peu frotter, hein.
7: Vous frottez longtemps. Un petit peu quand même.
8: Voilà, faut que l'huile sorte. Et il faut laisser agir l'huile pendant environ 5 à 10 minutes pour qu'elle pénètre le bois. L'huile libérée va dans la rayure, ça aide à nourrir le bois sec qui est exposé par la rayure. Et surtout, les pigments naturels de la noix vont aider à teindre la rayure. Et ça va mieux correspondre à la couleur du bois qui l'environne, ça la rend beaucoup moins visible, cette rayure. Ensuite, vous laissez agir, vous essuyez l'excès d'huile avec un chiffon doux et propre, n'y allez pas avec le côté vert de l'éponge, Gal, et vous lustrez légèrement la zone. Alors ça fonctionne beaucoup mieux sur les rayures peu profondes et sur les bois dont la couleur est proche de celle du cerneau de noix, donc un brun assez clair. Les meubles verts ou rouges, vous oubliez.
7: Oui, bah,
8: merci ma maman. Oui.
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2: Itinéraire bis à Sainte-Vertu cette semaine, et là je suis en mairie de Sainte-Vertu. Christophe Chesson, bonjour.
3: Bonjour.
2: Comment vous définissez-vous, Christophe ?
3: Écoutez, j'ai 63 ans et je cherche encore à comprendre qui je suis et ce que je fais dans la vie. J'ai travaillé dans le cinéma pendant des années, je suis photographe depuis 20 ans. Il y a eu un moment où j'ai choisi de changer de vie. Sainte-Vertu m'a appelé et je suis arrivé ici suite à un coup de foudre avec ma maison. Et puis ensuite, la mairie m'a appelé et je me suis retrouvé maire accidentellement. J'ai monté une petite auto-entreprise qui fabrique des meubles et en acier, en ferraille. J'essaye de faire du sur-mesure. Et puis voilà, j'essaye d'être un citoyen digne de ce nom, avec une vie de consommation un petit peu mieux maîtrisée, et puis une application vis-à-vis de la collectivité par mon poste de maire. Mais je pense que j'essaie de m'impliquer avant, et je continuerai à m'impliquer après, à la fin de ce mandat, si ça se confirme comme ça.
2: La passion pour l'image, vous avez travaillé dans le cinéma, vous êtes photographe, c'est terminé ?
3: Ah non, ça c'est quelque chose qui vous tient à vie. La fabrication d'une image, qui en fait consiste à raconter une histoire dans une fenêtre, c'est quelque chose qui me tient à cœur. Je pense que si on veut juger de la santé d'une société, on regarde sa fiction. Si sa fiction est imaginative, riche, la société va bien.
2: On peut rappeler quand même les films pour lesquels vous avez travaillé ?
3: Alors, j'ai été extrêmement gâté. J'ai travaillé avec Jean-Jacques Hano, j'ai travaillé avec Sofia Coppola, dont j'ai travaillé sur Marie-Antoinette, j'ai travaillé avec Claude Lelouch, j'ai travaillé avec Andrzej Zulawski, j'ai fait 55 films. Donc, oui, j'en ai fait quelques-uns.
2: Mais pourquoi un jour on s'arrête alors, Christophe?
3: D'abord parce qu'on devient un peu plus vieux, peut-être un peu plus sage, que les métiers de cinéma sont des métiers qui sont absolument épuisant en termes d'investissement physique. Moi, j'ai toujours été mu par l'envie d'apprendre, et que peut-être j'étais arrivé à un stade où j'avais le sentiment de ne plus apprendre suffisamment pour me satisfaire. Et puis, place aux jeunes.
2: Aujourd'hui, à Sainte-Vertu, cette rencontre avec cette toute petite commune, elle s'est faite de quelle façon ?
3: J'avais un besoin viscéral de m'enraciner quelque part. Alors après, Sainte-Vertu, le nom lui-même est assez attractif. Et puis après, j'ai eu un coup de foudre pour la maison que j'habite ici.
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2: Itinéraire bis à Sainte-Vertu cette semaine. Et aujourd'hui, eh bien, je suis au 2. Le 2, Cécile Barbara, bonjour.
4: Bonjour.
2: C'est quoi le 2 ?
4: Le 2, c'est un lieu qui est dédié à l'art. C'est une magnifique maison que j'ai rachetée à une artiste peintre, Joëlle Kamnica, qui a vécu pendant plus de 25 ans. Et quand j'ai racheté la maison il y a 5 ans, je me suis dit, je le dédie à l'art, je continue les expositions de peinture de Joëlle, j'y organise des concerts de musique classique, 2 concerts par an, et mon métier, c'est la mosaïque murale. Donc c'est un lieu qui est dédié à l'art autour de la peinture, de la musique et de la mosaïque.
2: Comment on tombe dans la mosaïque, Cécile Barbara ?
4: Ah, alors moi j'avais un autre métier auparavant, j'étais pas du tout destinée à ça, c'était d'abord un loisir créatif. Un dimanche, j'ai trouvé un petit kit au BHV, j'ai fait un cadre photo, et ça est devenu une passion, donc j'en ai fait de plus en plus. Et puis suite à un licenciement économique, je me suis interrogée, puis je me suis formée auprès d'un professionnel, et après j'en ai fait mon métier, voilà.
2: Des exemples de mosaïques que vous avez faites ?
4: Oui, j'ai quelques belles réalisations dont je suis assez fière. J'ai fait une terrasse de 60 mètres carrés rue de Rivoli à Paris pour un restaurant L'Impérial, donc qui est sous les arcades de la rue de Rivoli, en face du jardin des Tuileries. J'ai fait aussi un sol pour une boutique de vêtements pour enfants, tartines et chocolat, également à Paris, boulevard Saint-Germain. Et puis également 2 façades de boutique d'un chocolatier au Mans et à Tours. Voilà, donc j'ai à la fois des grands projets, des grandes réalisations, puis des projets un peu plus petits, et j'aime bien alterner entre des grands et des plus petits projets. Et là, je viens juste de terminer un hall d'immeuble pour un immeuble en construction à Paris, dans le 20e arrondissement, un hall de 15 mètres carrés, voilà.
2: Vous travaillez également, j'imagine, pour les particuliers.
4: Oui, je fais souvent des crédences de cuisine, et puis des salles de bain. Et j'aime bien à la fois avoir des grands projets et puis des plus petits projets. Et c'est à chaque fois une relation aussi avec les clients, de trouver quelque chose qui va leur plaire, qui me plaise aussi. Et chaque projet est un moment de rencontre.
2: Et votre passion pour la mosaïque, Cécile Barbara, vous la faites partager ?
4: Oui, j'organise souvent pendant les vacances scolaires des petits ateliers découvertes que j'ouvre aux adultes et aux enfants pour en fait transmettre le plaisir que j'ai eu la première fois que j'ai fait de la mosaïque avec un petit cadre photo où j'ai collé un carreau noir, un carreau blanc à côté. Et c'est vraiment tellement super. Et une fois, j'avais la grand-mère, la maman et la petite fille qui chacune avait leur sous-verre. Et c'était vraiment, et c'est des très bons moments, très, très conviviaux et vraiment de partage.
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2: Itinéraire bis à Sainte-Vertu cette semaine, la pause gourmande que vous attendez chaque semaine. Eh bien, aujourd'hui, je suis à l'auberge du Moulin. Sylvie, bonjour.
5: Bonjour.
2: Sylvie, vous êtes à l'auberge du Moulin depuis combien de temps ?
5: Alors, ça fera un an le 15 novembre.
2: Vous avez pris la suite de quelqu'un très connu, c'était Louisette. C'était qui, Louisette ? Je vous ai parlé de Louisette parce que j'ai vu sa photo dans la salle.
5: Alors oui, c'est une grande dame à qui appartenait le moulin et qui cuisinait beaucoup avec son cœur. Et c'est une personne qui a fait de cet endroit une belle histoire. C'était convivial et surtout très familial.
2: Il a fallu prendre la suite, redonner une vie à ce lieu qu'est l'auberge du Moulin ici à Sainte-Vertu. Qu'est-ce qu'on peut manger ici, Sylvie ?
5: Alors, on peut manger du bourguignon, des plats en sauce, de la blanquette de veau, on peut manger de la tête de veau, du riz de veau, bien sûr, hein. Tous les plats traditionnels français, des œufs en meurette, voilà. Mais on fait aussi des plats indiens, donc du butter chicken, du biryani, des poulets au korma, de l'agneau korma, donc voilà. Et justement, on prépare une belle soirée samedi, la fête des Lumières.
2: C'est quoi la fête des Lumières ?
5: Alors, en Inde, la fête des Lumières, c'est une fête hindouiste qui est le Diwali. Et Diwali, c'est une fête où tout le monde, c'est très pareil, c'est très convivial, c'est très amical. On se partage les sucreries, les pâtisseries, on se partage les repas, c'est plein de lumières, plein de fleurs, plein de couleurs surtout, voilà.
2: Une très belle salle et un très beau lieu que cette auberge du Moulin.
5: Ah mais tout à fait, avec le serin qui est juste à côté, ce paysage qui est merveilleux, on a aussi ce joli cachalot qui est à côté, qui attire pas mal de curiosité aussi. Et puis, il faut savoir que les gens du village aussi, c'est des gens qui ont beaucoup de cœur, qui sont très gentils, très, très accueillants, qui mettent la main à la pâte si on a besoin, voilà.
2: C'est la question que j'allais vous poser, Sylvie. Est-ce que vous avez été bien accueillie ici, dans ce petit village de Sainte-Vertu ?
5: Alors, pour ma part, oui, très très bien accueillie. Et j'ai même eu l'impression d'avoir une famille. Donc voilà, c'est des gens très touchants, avec qui il y a de l'humour, il y a, je dirais même, une pointe d'amour. Donc voilà.
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2: Itinéraire bis à Sainte-Vertu cette semaine et aujourd'hui, eh bien, je vous propose une rencontre avec Joël Dolé. Joël Dolé, bonjour.
6: Bonjour.
2: Joël, vous êtes photographe professionnel, vous êtes installé ici à Sainte-Vertu. La photographie, elle est rentrée de quelle façon dans votre vie ? Racontez-moi.
6: Elle est là depuis longtemps, très longtemps. La photo, c'est ma mémoire, c'est ma manière de partager ce qui me touche et j'ai toujours eu, depuis très très très longtemps, j'avais toujours un Nikon avec moi partout où j'allais et en argentique j'ai fait énormément de choses en me déplaçant. J'ai toujours eu mon studio photo et j'ai eu envie de travailler sur des sujets de société, des sujets d'actualité qui me tenaient à cœur. Et je fais beaucoup de portraits. J'ai fait une série qui s'appelle Des légumes et des hommes qui est actuellement exposée d'ailleurs à Guergy. Dans cette série, il y a des personnes extrêmement connues comme Michel Onfray, Alain Passard, Alain Baraton et des gens absolument pas connus, comme tout le monde, comme moi, comme n'importe qui autour de moi, et des jeunes, des vieux, et des légumes pareils, des anciens, des connus, des pas connus, des courants, tout ça. Et tout le monde est remis sur le même plan. Et c'est ça qui m'intéresse.
2: Et aujourd'hui, vous avez totalement abandonné Paris pour Sainte-Vertu.
6: Oui. J'ai mis 2 ans avant de faire le pas, j'ai mis du temps. Depuis 2015, je faisais mes semaines moitié Paris, moitié Sainte-Vertu. Et j'ai pris la décision un jour de lâcher Paris complètement parce que je suis autonome. J'ai un studio, je suis totalement indépendante et autonome. Je continue à venir, à aller à Paris de temps en temps. J'ai de temps en temps des commandes sur Paris. Évidemment, j'ai plus le rythme que j'avais avant quand j'étais à Paris. Après, la roue, elle tourne forcément. Moi, j'ai eu ma période, j'ai beaucoup bossé. Les jeunes, ils sont là aussi, ils continuent, donc voilà. Mais Mais moi, je travaille, je me concentre sur mes expos, sur mon travail, je continue, je fais des nouvelles séries ici dans la région. Ici, il y a beaucoup de proximité, j'adore ça. Et donc, je suis très contente d'avoir quitté Paris. Et j'ai eu la chance de quitter avant le Covid, genre tout début 2020. Donc voilà.
2: Et puis, Sainte-Vertu, j'ai envie de dire, c'est un cocon artistique.
6: Oui, alors bien sûr, c'est aussi la raison pour laquelle j'ai pu quitter Paris. C'est le fait qu'on soit une petite bande ici à Sainte-Vertu. On est plusieurs artistes, on se connaît, on s'est connus à Paris pour certains. On s'est rencontrés, d'autres sont venus et ça s'est élargi dans Sainte-Vertu. Mais c'est vraiment, et on est solidaires en effet des événements pour les uns et les autres.
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2: Itinéraire bis à Sainte-Vertu cette semaine. Je me suis arrêtée à l'atelier Cœur de Lys. Maria Pérez, bonjour.
7: Bonjour.
2: Vous êtes tapissière. Ici, c'est le domaine de la tapissière. Alors, tapissière, ça veut dire quoi ?
7: Tapissière, c'est de la couturière d'ameublement. Je réalise tous les décors textiles de la maison. Double rideau, store, voilage, habillage de lit, etc.
2: Comment devient-on tapissière ? Quel était votre parcours jusqu'à exercer cette profession ?
7: J'ai habité 30 ans à Paris. J'étais assistante de direction dans un grand groupe. Et puis, vers la quarantaine, je dirais, je me suis demandé ce que j'allais faire de ma vie. Et la couture me plaisait énormément. Donc, j'ai fait une formation à l'école Boulle. Et quand j'ai déménagé en province, il y a presque 15 ans maintenant, je me suis installée comme tapissière.
2: À Sainte-Vertu. Pourquoi Sainte-Vertu ?
7: Sainte-Vertu parce que d'abord je suis bourguignonne d'origine et puis j'ai toujours rêvé d'habiter à la campagne et j'avais des amis à Sainte-Vertu et je venais déjà régulièrement les week-ends et voilà donc évidemment s'installer en province c'est important d'avoir de connaître du monde et c'est ce qui m'a amenée ici à Sainte-Vertu.
2: Pourquoi vous êtes-vous dirigée vers ce métier de tapissière ?
7: Alors petite, ma tante était couturière et donc j'aimais beaucoup passer du temps avec elle quand on était en vacances près de chez elle. Et puis je faisais des habits pour mes poupées, pour les poupées de ma petite sœur. J'ai toujours aimé avoir une aiguille dans les mains.
2: Que viennent chercher les gens chez vous ?
7: Alors déjà, moi je vais chez les clients, donc ça veut dire qu'il y a un temps d'échange, un temps de conseil qui est très important pour eux. Les moments d'échange, le travail que je fais pour eux de recherche, par exemple sur les tissus, etc., c'est important pour eux.
2: Quel type de conseils vous pouvez leur donner ? Ce sont des conseils de couleur, des conseils de matière ?
7: Oui, tout à fait. Les finitions, la forme, les matières, les harmonies par rapport à leur intérieur. Mais j'aime ça, donc voilà, je m'amuse beaucoup et j'aime conseiller mes clients.
2: C'est un métier qui vous fait découvrir de différents univers, j'imagine, parce que dès que vous rentrez chez quelqu'un, c'est un univers différent qui s'offre à vous.
7: Oui, tout à fait. J'ai eu la chance de travailler, par exemple, dans plusieurs châteaux du coin. Ça peut être aussi j'ai eu des maisons d'hôtes. Sinon, c'est des particuliers et chacun a son univers. Hein. On passe du rustique au très contemporain. Donc j'ai la chance d'entrer dans de très belles maisons parfois. Et ça, c'est vraiment la récompense de la tapissière.
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8: Les trois quarts des gens pensent qu'ils ne sont pas photogéniques. Et tu vois dans leurs yeux qu'ils se trouvent beaux. Et ça, je trouve ça fait trop plaisir.
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8: Alors bonjour, je m'appelle Florent Collat, je suis photographe sur Tours. Je fais du portrait, je fais du reportage, je fais de l'animalier, je fais plein de choses. J'ai pas envie encore de m'arrêter sur quelque chose. Mes réseaux sociaux, c'est florian.collat sur Instagram et sur TikTok.
9: Et ces réseaux sociaux ont quand même vraiment du bon. Sur Instagram, un jour, je tombe sur ça.
8: Excusez-moi de vous déranger, je suis photographe, je me balade dans la rue, je fais des portraits d'inconnus. Est-ce que t'as genre deux secondes, je fais un petit portrait vite fait ?
9: Florian arrête les gens dans la rue et leur propose gratuitement de capturer leur visage.
8: Quand les personnes se voient et qu'ils découvrent qu'ils sont photogéniques, c'est trop beau. Et même moi, après, en retouche, je prends beaucoup de plaisir à faire des retouches. C'est un peu comme si je dessinais. J'ai mon petit pinceau en plus. Pendant des années, on m'a, entre guillemets, rendu beau à l'image en me filmant quand j'étais comédien. Et j'aime bien rendre l'appareil. Du coup, mettre en avant les gens, mettre en valeur des gens. Et voilà, ça me fait plaisir.
9: Peut-être que vous avez déjà vu notre photographe sur le petit écran.
8: Ouais, j'ai commencé dans la télé, le ciné, j'avais 14 ans. J'ai fait des séries Léo Mattei sur TF1. Récemment, j'ai joué Clovis, roi de France sur France 2, une grande barbe, des grands cheveux, méconnaissable du coup. Mais en fait, le métier de comédien, tu dépends vachement du désir de tout le monde, du désir d'un directeur de casting, des envies d'un réalisateur, de ci, de ça. Et j'en ai eu un peu marre. Je voulais prendre les choses en main. Et là, en l'occurrence, mon appareil. Regardez-vous.
9: On va passer de la théorie à la pratique. Mise en situation.
8: Ah,
9: Florian Alpag, un père.
8: Je vous montre ce que ça donne.
9: Et sa fille.
8: Vous êtes trop beau. Je crois que le papa a vu que la fille était partante, donc il s'est dit bon, allez, pourquoi pas. Et puis oh, finalement, ça leur fait des souvenirs, quoi. Ça leur fait des belles photos faites par un papa, un professionnel, bah, gratuitement. Mine de rien, c'est pas tous les jours que ça arrive, j'imagine.
9: Amour, amitié, complicité, en tout cas, visible avec une photo. Certaines images, d'ailleurs, restent dans la tête de notre photographe.
8: Moi, j'ai un petit coup de cœur pour les vieux couples, les personnes âgées qui s'aiment. Je trouve ça trop beau de voir cet amour qui continue avec l'âge, quoi. Moi, ça me touche beaucoup. Et c'est des petits détails, c'est une petite main qui passe sur le dos, une petite attention, un truc. Je trouve ça trop mignon, quoi. De voir que ça fait 50, 60 ans qu'ils s'aiment et qu'il y a toujours des petites fleurs, petits machins, petits bisous. Moi, ça me fait fondre.
9: TikTok, Insta, son site web ou juste la rue, tout simplement, où vous pouvez croiser Florian Collat, de beaux clichés qu'on aime voir exister.
10: L'amour.
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16: À Dichat Cynthia.
15: Alors avec toi, des histoires de clés, des histoires de clous, moi je sais plus, je te laisse raconter.
16: Aujourd'hui, je vais vous raconter l'expression « ne pas valoir un clou » qui est « locutio verbial courent nabe nat merit nad balou d'estad ocio utilitat donc endus mut est annul. »
3: Ah, c'est vrai que c'est joli.
17: C'est nul ! Zéro !
16: C'est une locution verbale courante d'avoir presque aucun mérite, n'être presque d'aucune valeur, d'aucune utilité, donc en deux mots, être nul. Par exemple, que collectionne le Skyhouse n'est bon pas sur Cloud, mais que vous avez mis tout. Par exemple, je collectionne les cailloux, mais ce n'est bon pas sur Cloud, mais je les aime quand même.
18: La vie ne vaut rien.
15: Il y a tellement de choses qui valent pas un clou, mais qu'on aime quand même. Merci Zoé.
16: Merci, ça dit chat.
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1: Dans la famille Moquet, je demande la fille, Pauline. Effectivement, chez Daniel Moquet, il travaille en famille, mais vraiment.
2: Donc au départ, c'était mon père qui a créé sa société. Donc ma mère a rapidement rejoint l'aventure de l'entreprise. Et puis donc moi, en 2004, et ma sœur Camille, parce qu'on est deux filles. Et puis enfin nos maris, qui eux gèrent les entreprises. Donc mon beau-frère à Laval et mon mari à Parigny-sur-Bray.
1: L'entreprise Daniel Moquet est purement mayonnaise, fondée par le papa Daniel Moquet en 1977, originaire de Parigny-sur-Bray.
2: Et on aménage, on embellit les extérieurs des particuliers qui veulent avoir un beau jardin.
1: Un beau jardin avec des petits oiseaux, du vent et même la mare au canard. Quant à l'entreprise Daniel Moquet, elle a semé des graines dans tout le département et dans toute la France.
2: Alors en tout, on a 450 entreprises qui sont réparties sur 4 marques, puisque notre métier historique, c'est entrepreneur paysagiste. Au départ, on ne faisait uniquement les allées chez les particuliers. Et puis on a rajouté à notre activité toute la partie clôture, portail et pergola. En 2022, on fait les jardins. Et puis enfin, là, le dernier réseau, on propose aussi à nos clients de réaliser les piscines, des spas.
1: Et leur point fort, c'est de s'adapter au projet du client et rapidement.
2: C'est-à-dire que quand un client nous appelle, rapidement, sous 8 jours, on se déplace à son domicile pour faire une étude de son projet.
1: Je voudrais une petite île végétale au milieu de ma grande fontaine, si c'est possible. D'ailleurs, c'est quoi la mode? Parce que l'entreprise suit les envies des clients et le climat qui évolue.
2: On est de plus en plus à des jardins naturels et sans entretien. Donc en fait, c'est un peu ça, c'est-à-dire qu'on s'y sente bien et qu'on n'y passe pas un temps fou à entretenir son jardin. Des massifs qui sont autonomes, qui ont moins besoin d'eau. En fait, on fait attention au choix des végétaux qu'on utilise.
1: Aujourd'hui, il y a plus de 2500 personnes à travailler sous l'enseigne Daniel Moquet et l'un des principaux, c'est celui-ci.
2: On s'attache en fait à utiliser la végétation locale. C'est vrai que quand on nous demande des palmiers ou des oliviers, c'est moins les végétaux de notre région.
1: Oups ! Est-ce que vous pouvez me déplanter l'olivier et mettre un châtaignier à la place ? Comme le précise Pauline, la Mayenne reste la terre de cœur.
2: On est très attachés à notre région et on travaille avec des entreprises mayennaises.
1: Daniel Moquet, une entreprise qui participe à la bonne santé économique de notre département et qui se déploie toujours plus. Ah, si c'est possible d'ajouter des nénuphars dans mon spa, s'il vous plaît.
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3: Le bateau s'appelle l'Antilope. C'est le premier hein, quand on arrive.
4: Ça, oui, nous sommes 14 bateaux sur cette portion-là de la zone dit ZBL. Voilà.
3: Dit quoi ?
4: Zone de bateau logement. Il y a des bateaux qui ont été vendus, même certains plusieurs fois. Il y en a qui sont en vente actuellement. Les gens viennent un peu visiter pour voir plutôt comment c'est agencé. C'est quand même quelque chose de particulier parce qu'il y a quand même de l'entretien à faire. Hein, quand
3: c'est
4: vous
3: à
4: regardez,
3: dire
4: il faut faire de la peinture, il faut laver le bateau assez régulièrement. Hein. Si on laisse la peinture s'encrasser, on n'arrive plus à l'avoir propre. Hein.
3: Vous payez un loyer ?
4: Ah oui, tout à fait, oui. Convention d'occupation temporaire.
3: D'accord. Renouveler tous les ans ou...
4: Non, c'est tous les 3 ans. Là, on est dans la timonerie. En fait, c'est facile. Le timonier manipule le timon dans la timonerie.
3: Et le timon, c'est ce que j'appelle le volant. Ça tourne.
4: Ou le macaron, voilà, dans le terme fluvial.
3: Vous êtes né sur un bateau, m'a-t-on dit ?
4: Oui, tout à fait. Je suis enfant de marinier. 10 jours après ma naissance, le premier voyage, c'est Strasbourg-Bâle.
3: D'accord.
4: Voilà, donc j'ai navigué en permanence avec mes parents jusqu'à l'âge de 7 ans que je suis allé à l'école. Oui. Et après, j'ai passé toutes mes vacances scolaires, je les ai passées à bord.
3: Ah oui, c'est ça, parce que vous, il fallait bien que vous soyez à terre pendant qu'eux, ils travaillaient. Donc voilà. Vous avez été à l'internat très jeune, j'imagine.
4: Hein, voilà, c'est un internat spécialisé pour les enfants de bateliers et de forains. D'accord. Donc, qui ne fermait pas les week-ends. Donc, on restait aussi à l'internat les week-ends.
3: Oh, petit loulou tout seul, tout le temps, à 7 ans.
4: Oui, mais bon, ça forge plutôt un caractère. Bon, c'est pas grave, hein, je veux dire, la preuve, hein, ça m'a pas...
3: Oui.
4: Voilà quoi, hein. Donc après on a certes une façon et une vision différente des choses de la vie quoi.
3: Ouais,
4: hein. On a toujours voyagé.
3: On peut descendre.
4: Vous descendez en marche arrière.
3: Oui, c'est un peu abrupt comme escalier.
4: Vous avez la longueur totale du pied qui est posée sur la marche. Voilà.
3: Oh là là, voilà. Super. Donc là, on est vraiment chez vous, quoi.
4: Si le bateau avait été un bateau de commerce, on serait dans la cale où on met la marchandise. J'ai habité une maison pendant 22 ans, un appartement pendant une quinzaine d'années. Je suis revenu à mes sources parce que je ne me sens pas bien à terre et que je suis mieux sur l'eau. Étant né sur un bateau de commerce, je suis revenu à mes sources, voilà.
3: C'était votre métier.

0: Ils n'en oublient rien, c'est quand même super, quoi. Je veux dire, il n'y a pas mieux, quoi. Par exemple, l'année dernière, je suis parti entre Breda et Rotterdam pour sortir le bateau de l'eau. Donc, je suis descendu la Moselle, le Rhin, et puis le Val, jusque donc Drimlen. Et puis après, une fois que les travaux étaient terminés, puisque j'ai réalisé des travaux sur la coque, je suis remonté par des petits canaux qui sont en parallèle de la Meuse jusque Maastricht. Et là, de Maastricht jusque Nancy, j'ai pris la Meuse sur la totalité.
1: Vous avez des cartes alors ?
0: Oui, ça c'est une carte allemande.
2: Mitteleuropäische Wasserstraße.
0: Nein, Mitteleuropäische Wasserstraße.
2: Ah, très bien.
0: Les voies bleues, c'est le fleuve. Mm-hmm. Voilà, et puis après, vous avez les grandes rivières. Ouais. Et puis après, vous avez tout le reste. Vous voyez, comme par exemple Vouziers, tous ces petits machins bleus, ça c'est le gabarit Fraissinet.
2: Ah, ça se navigue.
0: Vous voyez ? Et chaque petite arête, là, ça représente une écluse. Je navigue avec une carte électronique internationale, puisque je fais beaucoup les pays étrangers, parce qu'on n'a pas de possibilité de se rendre actuellement dans le sud de la France. Il y a 3 voies possibles et c'est très compliqué. On ne peut pas aller sur Paris, je parle en période d'été, donc voilà, c'est très compliqué. On ne peut pas descendre les Vosges, parce que c'est navigable sur une très courte durée. Donc on pourrait par exemple descendre, mais pas remonter, ou alors faut descendre et remonter l'année suivante. C'est très compliqué.
2: Qu'est-ce que ça apporte de naviguer comme ça ? C'est paisible ? Qu'est-ce que ça apporte de naviguer sur les canaux comme ça ?
0: Ben, ça apporte de la zénitude, du calme. On voit du paysage, on le voit totalement différemment que si vous suivez le canal en vélo. Vous avez une vue qui est totalement différente sur la nature. On est vraiment très proche de la nature et on voit un paysage qui est magnifique. Hein, il y a des endroits où c'est vraiment très très très joli. Hein.
2: Et puis c'est la lenteur, quoi. Hein?
0: Ah bah oui, hein, quand vous vous déplacez à une dizaine de kilomètres heure, vous avez le temps de voir les choses.
2: Vous vous ennuyez pas, vous, hein?
0: Jamais.
2: Merci beaucoup, je vous tiens au courant.
0: Merci bien.
2: Vous allez faire quoi, là, maintenant?
0: Pour retour, eh bien maintenant, je vais aller me faire une petite balade, comme il ne pleut pas.
2: À pied.
0: Puis, voilà, et puis bon, j'ai des articles encore à faire sur Facebook, voilà.
2: D'accord, ça marche, super. Bon après. Bah oui, vous avez le wifi, hein?
0: Oui, oui.
2: Ah oui.
0: Par téléphone. Mon modem, c'est le téléphone.
2: Le téléphone, c'est ça. Allez, super. J'enjambe le truc, je ne tombe pas à l'eau. Bon, bonne fin de journée.
0: Merci.
2: Merci, au revoir, je vous tiens au courant.
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1: Laetitia, 54 ans, j'habite à Saint-Jean-de-Bray, je fais partie depuis toujours de l'association ANCO. Alors ANCO, pour faire court, c'est Association Navigation sur le Canal d'Orléans, et on milite pour la réouverture de ce canal à la navigation, en le gardant dans son jus du XVIIe siècle, quelque chose de très naturel, on n'a pas envie du canal du Midi. Alors le permis bateau, moi je l'ai passé en 1997, j'étais toute jeune maman.
2: Ça vous fait quoi, Laetitia, quand vous conduisez un bateau?
1: Alors moi, ça me vide complètement la tête, je suis heureuse, en fait, j'aurais pu en faire mon métier. C'est mon échappatoire.
2: Grand bol d'air.
1: Ah oui, complètement. Le canal, c'est très calme, c'est serein. Et les écluses, moi j'adore, c'est sympa.
2: Pourquoi vous adorez?
1: Parce que d'une écluse à l'autre, surtout sur notre canal qui est déclassé, il y en a qui pulsent au niveau de l'eau. Il y a certaines écluses, ça passe par en dessous, on est soulevé doucement. Quand on est tous ensemble dans les écluses, on attend, on se marre bien. Et c'est simple. Hein.
2: C'est quoi les discussions entre mariniers quand on attend?
1: Oh là là, je ne sais pas si je dois le dire. Non, mais on chante, on rigole, c'est vraiment...
2: Vous avez une petite chanson de marinier, là, à nous chanter?
1: Oh,
2: a cappella.
1: A cappella, je chante très mal. Après, ce serait bienvenue sur le port d'Orléans. Eh oh, bienvenue au port d'Orléans, eh oh. Voilà, mais je suis nulle en chanson. Hein.
2: Ah non, c'était pas mal, moi, je l'aurais bien fait plus fort, quoi.

0: Et c'est un milieu où il n'y a pas beaucoup de femmes.
1: Alors en effet, mais je pense qu'il y en a de plus en plus, surtout la Loire, ce qu'on appelle la Loire d'en bas, parce que nous on est la Loire d'en haut.
0: Attendez, c'est quoi la Loire?
1: La Loire d'en bas, ce serait plus vers Chalonne et puis arriver vers l'estuaire. Il y a beaucoup plus de jeunes sportifs, j'ai envie de dire, mais nous on va essayer de rajeunir aussi de ce côté-là. J'ai toujours très bien été accueillie de toute façon, je me suis même pas posé la question, à vrai dire, de savoir si j'étais une femme et qu'avec des hommes. Je n'ai pas fait attention à ça.
0: Est-ce que vous avez des rêves ou des ambitions avec le canal d'Orléans, ou des voyages?
1: Le rêve, ce serait bien sûr qu'il soit réouvert à la navigation, que tout le monde puisse faire ce fameux triangle d'eau, canal de Briard, canal d'Orléans et la Loire. Ça dépayse complètement.
0: On a l'impression, du coup, là, quand on est sur ce triangle d'eau, d'être encore dans le Loiret.
1: Non. Pour avoir fait le bief de partage, donc c'est vers Suré-aux-Bois, il y a plusieurs années, j'avais l'impression, j'ai jamais été, hein, mais d'être en Amazonie.
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2: Je ne vais pas vous apprendre que la vie est injuste. Ne vous inquiétez pas, je vais bien, mais force est de constater que la vie est injuste. Prenez par exemple la silhouette des gens. Il y en a de toutes sortes, des petits, des grands, des roux, des blonds, des crépus, courts, longs, carrés, minces, gros ou ronds. Viens avec nous chez les barbapapas. Mais pour certains, la vie est plus dure que d'autres. L'exemple le plus frappant que la vie est injuste, c'est quand ma grand-mère disait en parlant d'une de mes matantes qui essayait à toute fin de maigrir, mais sans succès, quel malheur. Elle peut faire ce qu'elle veut, mais chez elle, tout fait penche. Ne paniquez pas, Wikizef est là pour vous aider. Tout fait penche. Rassurez-vous, il n'y a rien qui penche et qui va peut-être caire. Non. Tout fait penche.
1: Traduction.
2: Tout fait ventre. Ventre, une panse, une penche. Pour illustrer ce que c'est qu'une penche, il suffirait que je me mette de profil. Et vous verrez que là, il n'y a pas que pour ma tante que tout fait penche.
1: Définition.
2: Tout lui fait penche, tout lui profite. C'est le malheur des bons vivants. Quel rapport avec la justice de la vie? Bah, il y en a des. Ils peuvent manger ce qu'ils veulent, et ben ils grossissent pas. Je n'ai même vu manger des tartes au chuc à longueur de journée. Elles et Thomas, elles pouvaient passer derrière une affiche à la décoller du mur. Et d'autres, ils regardent la vitrine du pâtissier, ils prennent un kilo. Alors, je vous dis pas si on en mange. Le pire, c'est que dans mes prises de sang, les triglycérides, impeccable, c'est le seul truc qui est pas en gras. Alors, je sais pas ce que je range là-dedans, moi. Mais ce qu'il y a de plus sûr, c'est qu'il y a plein de trucs. Une penche, c'est un logement social. C'est en cela que la vie est injuste. Et en même temps, il peut y avoir une sorte de résignation. À la question, t'aurais pas un peu grossi? C'est mieux de répondre, qu'est-ce que tu veux? Chez Mie, tout fait penche, que de se vexer.
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3: Nous sommes en mai 1970, le 17 précisément, un dimanche ensoleillé et non un lundi au soleil. Et Claude François roule à vive allure, pressé de rejoindre Nîmes. Il s'écoute un